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2: Bonsoir tout le monde, très bon début de soirée, merci d'avoir choisi Ici, 20h, on se retrouve désormais chaque soir et puis on prend le temps de se poser, un peu de ralentir le rythme, de s'installer avec plaisir dans un fauteuil de confidences avec un invité chaque jour, des confidences qui vont nous conduire un peu partout en France parce que vous l'avez entendu, il n'y a pas que Paris dans la vie. On donnera la parole à Robin Bernot sur un sujet d'actualité, on s'intéressera au monde merveilleux du vivant, à la nature et à l'environnement avec Benoît Prospero, on est ensemble jusqu'à 21h. C'est à travers les lieux qui ont marqué la vie de notre invité que l'on va parcourir la France ce soir. Il est directeur général de France Nature Environnement, activiste pour le climat, la nature, les droits humains, grand journaliste. Il a été Reporters sans frontières, il a été directeur ensuite de Reporters sans frontières. Il a été directeur aussi de Greenpeace France, on l'oublie pas, un homme engagé très tôt, privilégiant l'action collective. Une personnalité, un parcours hors norme. Je reçois ce soir dans cette émission Jean-François Julliard jusqu'à 21h. Bonsoir Jean-François Julliard.
3: Bonsoir.
2: Merci d'être avec nous.
3: Merci.
2: Vous avez le temps de vous poser un petit peu comme ça dans votre emploi du temps survitaminé.
3: Eh ben, votre invitation me l'impose un peu, mais c'est bien. C'est une bonne chose, vous avez raison.
2: J'espère que vous avez passé un bon moment. Quel parcours incroyable. Je ne sais pas si vous regardez de temps en temps un peu, sur, un peu dans le rétro, sur tout ce que vous avez fait, tout ce que vous avez accompli, ou est-ce que vous êtes du genre vraiment à aller, je vais de l'avant, je ne regarde pas.
3: Non, j'essaie de me poser des questions parfois sur où je vais, d'où je viens. C'est des choses qui m'intéressent. Et puis moi, ce qui m'a toujours intéressé, c'est d'avoir un peu de cohérence dans tout ça. Donc c'est vrai que oui, j'aime bien. Et puis je continue de croiser des personnes qui ont accompagné mon parcours, qui sont devenues des amis. Donc c'est aussi l'occasion de reparler de tout un tas de choses du passé.
2: C'est un peu ce qu'on va faire ce soir, mais pas seulement. On va ensemble retracer votre vie, votre parcours à travers les lieux, les endroits qui vous ont marqué. Peut-être le premier endroit, ce serait la Manche.
3: Oui, mais c'est là que je suis né, donc effectivement c'est le premier endroit. Moi je suis né à Valognes en 1973, parce que mes parents s'étaient installés, alors ils venaient de Gironde, on va sûrement parler de la Gironde
2: évidemment,
3: après.
2: Évidemment, parce que vous n'êtes pas resté longtemps.
3: Voilà, mais venez chercher un travail dans la Manche, et je suis né à Valognes, j'y suis resté une année et demie, et après on est parti en Gironde. Mais je suis retourné à Valognes.
2: Alors j'allais vous poser la question justement.
3: Oui, plusieurs fois, parce que mes parents se sont fait vraiment beaucoup d'amis sur place, encore aujourd'hui, et du coup pendant mes années d'enfance en tout cas, j'ai vraiment ce souvenir de la côte de la Manche, de tout un tas de villes bord de mer, et qui était génial, parce que c'était les vacances quand on est gamin, qui sont super, avec une mer souvent déchaînée, mais qui est très très très belle à regarder. Plus compliqué de se baigner à l'époque quand on venait, ouais, en plus de Gironde, où l'eau était quand même un peu plus chaude. mais franchement, j'ai de très bons souvenirs de vacances dans la Manche.
2: La Manche et la région Normandie, on aura peut-être l'occasion effectivement d'en parler, mais vous avez raison de le dire, Jean-François Julliard, votre enfance, elle est loin de la Manche, elle est en Gironde, parce que je crois que la famille était originaire, hein, de Gironde, tout simplement.
3: Oui, c'est ça. Moi, j'ai une famille qui est originaire d'un petit village qui s'appelle Rozan, dans l'Entre-deux-Mers, donc pas très loin de Libourne, pas très loin de Saint-Émilion, de Castillon-la-Bataille, ces coins-là. Et ensuite, j'ai passé, moi, toute mon enfance et une bonne partie de mon adolescence dans cette espèce de triangle entre Bordeaux, la grande ville bordelaise, la côte atlantique et le bassin d'Arcachon, ouais. Voilà, dans un village qui s'appelle Martignas-sur-Jal. Et c'est vrai que j'ai passé je pense de 2 ans jusqu'à 18 ans, j'étais dans ces coins-là.
2: On va s'arrêter à Martignas-sur-Jal. Alors j'ai été regardé, on est dans le canton de Mérignac. C'est pas très grand, il y a 8000 habitants aujourd'hui recensés en 2023. Quelle première image vous vient de cet endroit, un lieu, un paysage, une carte postale que vous m'envoyez de Martignas-sur-Jal?
3: Moi c'est les forêts, parce qu'en fait quand j'ai grandi là-bas, on était loin de 8000 habitants. Je pense que quand on s'est installé, il y en avait moins de 3000, donc c'était beaucoup plus petit. C'est une ville qui a beaucoup poussé ces dernières années, et je me souviens très bien que c'était une ville au milieu de la forêt, réellement. C'est-à-dire qu'il y avait la grande route, et encore, elle n'était pas très grande, qui arrivait de Bordeaux. Mais ensuite, dès qu'on voulait partir dans une direction, on se retrouvait très vite arrêté par une forêt qui était là, enfin, derrière chez moi.
2: Vous l'entendez?
3: On l'entend. Derrière chez moi, il y avait une forêt dans laquelle j'ai passé beaucoup, beaucoup, beaucoup de temps, gamin, avec mon vélo, à aller chercher des têtards dans la rivière du coin, ou me balader dans la forêt, parce que c'était le terrain de jeu privilégié. C'était vraiment ça. C'était vraiment à 100, 200 mètres derrière chez
2: ça
3: moi.
2: Ça veut aussi dire que la nature, l'environnement, vous y êtes sensibilisé très jeune.
3: Oui, j'ai grandi là, de toute façon. Donc c'est vrai que quand on n'était pas dans la forêt, on était au bord de la mer, parce que les plages de l'océan Atlantique étaient à, je sais pas, 15-20 km, quelque chose comme ça. Et donc on y allait souvent avec mes parents. Donc c'est vrai que j'ai grandi dans un environnement finalement très nature et très grands espaces, parce qu'il y a la forêt, la côte atlantique, je sais pas si vous la connaissez, mais c'est vraiment des grandes plages. Enfin, c'est un horizon infini, parce que en face il y a rien. Enfin, pour des milliers de kilomètres, il y a rien. Donc oui, c'est vrai que j'ai grandi dans ces paysages-là. Ouais.
2: Vous retournez là-bas justement à Martignat-sur-Gel ou en tous les cas en Gironde. Et je crois que malheureusement aussi l'actualité de cet été vous a obligé à retourner là-bas.
3: Ouais, j'y suis retourné cet été. Et c'était dramatique. Alors plus à Martignat parce que j'ai plus de famille là-bas, mais ma mère vit encore sur le bassin d'Arcachon, en Dernos-les-Bains, qui est une ville qui a été évacuée.
2: Touchée par les incendies.
3: Cet été, touchée par les incendies, avec quelques maisons qui ont brûlé à la lisière de la forêt. Et c'est vrai que c'était très triste de voir tout ça. C'est-à-dire que quand on arrive de Bordeaux, on roule pendant des kilomètres, vraiment des kilomètres, avec ces deux forêts qui aujourd'hui sont noircies, avec les pins qui sont toujours sur place, parce que les pins ne tombent pas quand ils sont brûlés. Donc ça fait des forêts d'arbres morts, noirs, avec un sol complètement cramé. Et ça, pendant des kilomètres, c'est extrêmement angoissant. Voilà, surtout quand on sait à quoi ça ressemble autrement. Et pareil, j'étais à la plage du Grand Croc, qui est juste à côté de celle du Borge, qui a fait beaucoup l'actualité malheureusement cet été. Et là, c'est pareil, quand on va vers les plages, sauf le dernier kilomètre qui est un peu préservé, mais sinon c'est des kilomètres et des kilomètres de forêts brûlées. Donc voilà, c'est vrai que ça fait mal au cœur. En plus, c'est des sujets sur lesquels moi je travaille, donc je me sens concerné à double titre, quoi.
2: Toute l'émotion, parce que vous venez de lire, c'est une partie de votre enfance. Vous venez d'évoquer aussi le fait que votre maman vit sur le bassin d'Arcachon. J'espère qu'elle n'a pas trop perdu, du coup. Mais pour le gamin que vous avez été, il y a aussi cette double peine, hein, vous le dites, finalement.
3: Oui, bien sûr, parce que c'est vrai que quand on a connu ces lieux si vivants, enfin, je parlais du Porche, moi, le Porche, c'était la plage la plus proche de Martignat-sur-Jal, justement. Donc, c'est vraiment la plage où j'ai dû passer le plus de temps étant enfant, adolescent. Et puis, moi, quand j'avais 15-16 ans, j'ai commencé à faire de la plongée sous-marine dans cette région-là. Donc, vraiment, les plages, j'y passais beaucoup de temps. La mer, j'y passais beaucoup de temps. Et du coup, c'est des endroits que je connais, c'est des endroits dont, à un moment donné, je me souviens au Porche. J'allais à ce qu'on appelle le Porche Sauvage, qui est une plage non surveillée, mais on savait par où passer pour aller, parce que quand on vit sur place, on trouve forcément des plages, notamment en été, où il y a un peu moins de monde, et on apprécie ça. Et tous ces endroits-là aujourd'hui sont dévastés et le sont pour des années. C'est ça, en plus, c'est un incendie, ça dure
2: combien
3: un temps.
2: Combien d'années, vous direz? C'est pas facile comme question.
3: Non, c'est pas facile parce qu'on dit souvent qu'il faut de toute façon, après un incendie, attendre 2-3 ans pour voir comment la forêt repart ou pas. Ça dépend des essences. Alors là, c'est que des pins quasiment, mais ça dépend du sol, de la composition du sol. Donc il y a des forêts qui repartent plus vite que d'autres. Donc on dit souvent qu'il faut attendre 2-3 ans déjà avant de se faire une idée de à quoi ça va pouvoir ressembler et tout ça. Mais là, je pense que l'ampleur des incendies cet été a été telle que pendant 5 à 10 ans, on va encore en voir les stigmates, c'est sûr.
2: Jean-François Julliard est votre invité ce soir. Jusqu'à 21h. Jean-François, il est temps d'ouvrir la Revue des Merveilles avec quelqu'un que vous connaissez bien. C'est Benoît Prospero. Une nouvelle fois, Benoît, vous passez en vue les merveilles de notre planète. Et vous allez y être sensible, Jean-François Julliard. On part au jardin.
0: Est-ce que vous savez comment a poussé le fruit que vous mangez? Sur quel arbre il a grandi? Et comment on fait pour prendre soin de cet arbre? Eh bien, avec Ici Alsace, nous voici à Gwetzenheim. Ici, le maire s'appelle Jackie Wagner. Et Jackie Wagner, il s'est dit, tiens, il manque des arbres dans ce village. Et...
4: Le problème quand il manque des arbres, c'est tout simplement avec les canicules qu'on rencontre aujourd'hui. On n'a pas d'ombre, on n'a pas d'îlot de fraîcheur. On voulait absolument garder autour du village une ceinture verte.
0: Et il a donc créé en 2021 l'association des arboriculteurs. Et l'idée est toute simple, planter des arbres. Pourquoi? Pour créer des îlots de fraîcheur, donc, pour que les habitants puissent venir se servir, bien sûr, mais aussi pour transmettre et conscientiser. D'abord les enfants.
4: Initier les enfants dans ce cadre-là, pour leur apprendre déjà à l'utilité des arbres et aussi à leur démontrer que derrière, quand on s'en occupe, on a un résultat, on a un fruit, on a quelque chose qu'on peut manger.
0: Eh bien oui, quand on prend soin d'un arbre, en échange, il nous nourrit. Et alors là, on parle des enfants, mais en fait, tout le monde a appris et continue d'apprendre.
4: On était quasiment tous des novices en la matière et donc on a appris comment il faut planter, comment il faut les entretenir, comment il faut tailler, quand il faut les tailler, pour quelles raisons il faut les tailler. Voilà, donc c'est vrai que c'est aussi un apprentissage qui a été bénéfique pour une partie de la population qui fait partie de l'association.
0: Ah, c'est magnifique. Et écoutez ça, qu'est-ce qui se passe à Gwetzenheim quand un enfant naît?
4: D'abord, il a sa cigogne qui sort à annoncer à toute la population que qu'un enfant est né. Et puis, on écrit immédiatement à la famille pour lui proposer de planter un arbre. Alors, l'arbre peut être planté chez les parents à la maison, s'ils ont de la place, ou alors dans un jardin qu'on appelle, nous, jardin des naissances, qui appartient à la commune et qui voit, aujourd'hui, on est à 25 ou 26 arbres.
0: C'est beau, hein ? Et au-delà des arbres, et pour conclure, monsieur le maire a peut-être un petit message à faire passer.
4: Il faut absolument qu'on se réconcilie avec la nature, tout simplement parce que on en aura besoin quand on voit ce qui se passe. Et puis après, j'ai grandi là-dedans quand j'étais petit. Il y avait beaucoup plus d'arbres et on avait la chance de pouvoir de temps en temps aller grappiller des mirabelles, des cerises sur un arbre où c'était interdit. Mais il y en avait beaucoup plus et on trouvait ça facilement. Aujourd'hui, c'est plus le cas. On a l'envie de remettre la nature au goût du jour, si on peut le dire, si on peut l'appeler comme ça.
0: Merci, ici Alsace et monsieur le maire Jackie Wagner, et bravo à l'association des arboriculteurs de Quatzenheim. Allez voir sur le site quatzenheim.fr tout ce qu'ils font pour la nature, c'est une merveille.
2: Merci beaucoup Benoît Prospero, forcément vous avez peut-être envie de réagir. Jean-François, Julien, vous étiez très attentif au reportage de Benoît Prospero.
3: Oui, je trouve que toutes ces initiatives sont toujours très très réjouissantes et enthousiasmantes. Enfin, un jardin à naissance, c'est une super idée et je trouve que ça devrait être un truc qui existe presque dans toutes les villes de France, quoi. Enfin, voilà, ça paraît tout simple. Je suis sûr que tout le monde serait absolument partant. Donc voilà, ça fait partie de ces initiatives qu'il faudrait multiplier.
2: Jean-François Julliard est directeur général de France Nature Environnement. Il est votre invité ce soir jusqu'à 21h. Un parcours inspirant, les clés de sa réussite, les bonnes initiatives aussi un peu partout en France. C'est jusqu'à 21h sur votre radio ici.

0: Et vous viviez dans une maison, une grande maison. Quel était l'environnement vraiment de cette enfance-là?
1: Ouais, c'était une maison une maison d'un petit village, donc une maison avec un jardin qui n'était pas immense, mais qui était suffisant pour qu'on puisse taper dans le ballon avec les copains. Et c'était à peu près l'essentiel de ce qu'on faisait dans ce jardin. Voilà. Donc oui, j'ai eu la chance d'avoir une vie. Encore une fois, pas vraiment la campagne, parce qu'on n'était pas loin de la grande ville de Bordeaux, mais dans un environnement qui ressemblait vraiment à la campagne.
0: Votre naissance en Normandie, on l'a évoqué, vous grandissez près de Bordeaux, mais alors l'ailleurs arrive très vite dans votre vie, et le voyage et tout ça, vous le devez au camping-car.
1: Oui, c'est vrai que mes parents étaient absolument fans de vacances en camping-car, donc tous les étés on partait dans les camping-cars que souvent mes parents tous les deux avaient retapé ensemble, et parfois on partait pas très loin, on pouvait partir dans le Pays Basque, en Espagne, depuis Bordeaux c'était pas si loin, parfois on allait un peu plus loin dans les gorges du Verdon, les gorges de l'Ardèche.
0: Les gorges du Verdon, moi je connais pas. Alors,
1: ah c'est génial, j'y suis retourné depuis, j'ai des vrais souvenirs d'enfance dans ces gorges-là, c'est là qu'on découvre le bonheur de se baigner dans une rivière fraîche quand il fait très chaud. Le bonheur de route, alors faut pas avoir mal au ventre, mais c'est des routes tortueuses à l'infini et on met 45 minutes pour faire 6 km. Mais vous parliez de ralentir tout à l'heure, on ralentit dans ces espaces-là. C'est-à-dire on se pose vraiment, on est pour le coup vraiment au milieu d'une nature sauvage, et moi j'adore ces coins un peu qui mérite qu'on aille les chercher, quoi. C'est-à-dire que voilà, on n'arrive pas, on débarque pas comme ça, sorti d'une autoroute, et puis on est posé dans les gorges de l'Ardèche ou les gorges du Verdon. Non, ça se mérite un peu, il faut aller les chercher.
0: La nature, ça se mérite.
1: Ça se mérite, exactement. Ça garde un côté sauvage, ça garde un côté authentique. Ça n'a pas été dénaturé. Il n'y a pas de grandes constructions qui sont venues saccager les forêts, les lacs et les rivières. Donc, non, c'est très, très beau.
0: Il y aura les Pyrénées, je sais, il y aura l'Ardèche, vous venez de l'évoquer, l'Espagne, l'Italie, la Yougoslavie en son temps.
1: Oui, parce que on parle d'avant les années 90, là, dans les années 80, ouais. Et mon père adorait conduire, donc on partait de nuit. C'était une époque où, alors je sais pas si c'était autorisé ou pas, mais je me souviens qu'avec mon frère, j'ai un frère, on dormait la nuit entière à l'arrière du camping-car. Je suis pas sûr qu'on ait vraiment le droit de faire ça, en tout cas aujourd'hui on n'aurait plus le droit, par terre comme ça, hein, sur un matelas. Mais ce bonheur, quand on est gamin, de dormir dans un véhicule conduit par ses parents et de se réveiller dans un autre pays, ou de se réveiller à la frontière, parce qu'il y avait encore des frontières et qu'il fallait se réveiller pour passer la frontière et montrer sa tête aux douaniers. Ah, c'était un truc incroyable, quoi.
0: Vous avez évoqué tout à l'heure Rozan, ça s'écrit R-O-Z-A-N.
1: Non, R-A-U.
0: R-A-U-Z-A-N. Ouais. Fait bien de le dire, parce que je sais qu'il y a les auditeurs qui nous écoutent, qui disent, mais je ne connais pas, je vais aller regarder sur la carte. Petit village, donc en Gironde, je reviens, je fais des allers-retours en Gironde, lié à votre grand-mère, je crois, essentiellement.
1: Oui, c'est mes grands-parents, les deux, côté paternel et maternel, vivaient là-bas, mais c'était ma grand-mère paternelle chez qui on allait passer toutes nos vacances d'été ou presque, parce que mes parents travaillaient et qu'ils n'avaient pas la possibilité de passer 2 mois de vacances avec nous, donc ils nous envoyaient chez la grand-mère. Et alors elle avait une grande maison, tout à fait foutraque, parce qu'il y a plusieurs pièces et accumulations. C'est génial, surtout que notre grand-mère nous laissait vadrouiller là-dedans et aller fouiller un peu pour aller à la recherche de merveilles qu'on ne trouvait pas souvent, parce qu'en vrai, il n'y avait pas de merveille absolue, mais le simple fait de découvrir des piles de journaux ou des cartons qu'on n'avait pas encore ouverts, c'était déjà quelque chose d'incroyable.
0: Bon, puis il y a le château fort.
1: Et il y a un château fort qui est très beau, franchement, qui est très beau. C'est un château du 12e, qui est un vestige de la guerre de 100 ans. Il n'y en a pas tant que ça qui sont encore dans cet état-là. Il peut se visiter, hein. Il a un donjon d'une trentaine de mètres, je dirais, quelque chose comme ça. Et à l'époque, c'est pareil, c'était aussi un autre temps. Donc avec mon frère, mon cousin, qui venait souvent avec nous en vacances dans ces coins-là, on passait beaucoup de temps à jouer au château. Dans les douves du château fort, et personne ne venait nous dire vous n'avez pas le droit ou je ne sais quoi. C'est-à-dire qu'on passait, on se prenait forcément pour des chevaliers. Exactement. Et c'était super.
0: Édifié par Jean Santerre, j'ai regardé, il est très beau ce château, et vous l'avez dit, construit sur un rocher, rappelons qu'il est classé monument historique. Vous y êtes retourné?
1: Pas récemment, ça fait quelques années, enfin j'y suis retourné depuis que je suis enfant, oui bien sûr, mais ça fait quelques années que je n'y suis pas allé, mais je sais qu'aujourd'hui il est plus accessible comme ça, c'est-à-dire il faut prendre un billet, acheter un ticket, il y a des horaires d'entrée, c'est différent. Je pense que les enfants d'aujourd'hui ne peuvent plus jouer au pied du château comme on le faisait.
0: Jean-François Julien, j'avance dans le temps, collège et lycée, c'est à Mérignac.
1: Oui,
0: le village là. Hein.
1: Oui, c'est ça, on se rapproche de la ville, parce que Mérignac c'est déjà une grosse ville, hein. Je sais pas combien il y a d'habitants aujourd'hui, mais je pense qu'il doit y avoir 60-65 000 habitants, donc c'est une grosse ville de périurbain, c'est vraiment ce qu'on appelle le périurbain, c'est une ville agréable, c'est une ville qui vit parce qu'elle est à proximité de Bordeaux, et c'est vrai que là je commence en grandissant à découvrir ce que c'est qu'une grande ville, et l'attrait de la grande ville aussi, le cinéma, plus de monde, plus de possibilités, voilà, c'est...
0: Alors, c'est la grande vie, vous l'avez dit, donc ça change.

0: petit peu de ce village et vous cherchez peut-être des lieux aussi pour vous oxygéner, pour vous ressourcer, vous l'avez évoqué tout à l'heure, à 15-16 ans, vous découvrez ça. Un lien direct avec le cinéma, parce qu'on va découvrir dans un instant que le cinéma a failli y aller. C'est vrai que c'est le grand bleu pour vous à 15-16 ans là-bas. Hein.
1: Oui, c'est vrai, je découvre, je ne sais même plus comment ça s'est fait, je crois que c'est ma mère qui nous a proposé avec mon frère de faire un baptême de plongée sous-marine à la piscine de Mérignac. Pour mon frère et moi, parce qu'on a continué à en faire et on continue d'en faire encore aujourd'hui tous les deux, ça a été une vraie révélation cette activité, donc la plongée sous-marine.
0: Qu'est-ce que vous découvrez? Qu'est-ce que vous voyez?
1: En fait, on découvre, je crois qu'au début, parce qu'en plus au début les premières plongées c'est en piscine, donc c'est pas, il y a pas grand-chose à voir. Voilà, il y a pas grand-chose à voir. Mais moi je découvre surtout une sensation. C'est-à-dire cette sensation d'être sous l'eau, dans un équilibre qu'on découvre, c'est vraiment quelque chose, si les gens qui écoutent n'ont jamais essayé, faites-le, ne serait-ce qu'un baptême en piscine, c'est vraiment quelque chose d'assez exaltant, parce qu'on a des sensations corporelles qui sont très différentes, c'est pas à voler non plus, j'ai jamais fait de chute libre, il y a des gens qui disent que ça ressemble un peu à chute libre, je pense que c'est encore différent, mais voilà, c'est un équilibre très différent, c'est un ressenti très différent, il y a une vraie sensation de liberté immédiate, en tout cas moi j'ai trouvé ça.
0: Fac de sciences à Talence. Et puis, vous quittez la région bordelaise.
2: Silence sur le plateau. Moteur. Action.
0: Vous vouliez tourner?
1: Je sais pas trop ce que je voulais faire.
0: Vous vouliez faire du cinéma, en tous les cas, vous y avez pensé.
1: Ouais, j'y ai pensé, parce que j'ai rencontré un type extraordinaire qui s'appelait Patrick, qui est malheureusement décédé depuis, mais qui tenait une sorte de club d'animation socio-culturelle à Mérignac, et qui aidait des adolescents comme moi à découvrir le monde de l'image, la photo, la vidéo et tout. Et à ce moment-là, j'ai découvert ce qui est au début un hobby et que je trouvais très agréable, mais j'ai surtout découvert le pouvoir de raconter une histoire en images. Tout l'impact que ça pouvait avoir, ouais. Tout l'intérêt que ça pouvait avoir et tout le côté satisfaisant que je trouvais à faire ça.
0: Vous allez devenir reporter sans frontières, puis directeur de Reporters sans frontières. Il va y avoir Greenpeace, vous êtes aujourd'hui directeur général de France Nature Environnement. Ce sera l'arrivée à Paris, on va en parler dans un instant, puisque le cinéma c'est à Paris, puis à Paris vous allez découvrir d'autres choses. Rentrée scolaire il y a quelques jours, Jean-François, vous avez des enfants?
1: Oui, j'ai 3 enfants.
0: Vous avez vécu la rentrée scolaire donc?
1: Oui, tout à fait. Ils sont grands maintenant, il y a encore un petit dernier entre guillemets en quatrième, mais les autres sont
0: alors,
1: grands. Donc,
0: la rentrée scolaire, peut-être pour les plus jeunes qu'en quatrième, ça rime aussi avec le retour des poufs sur la tête de nos enfants. Une chose en plus à gérer pour les parents que nous sommes en cette période, comment faire? 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
0: Eh ben on l'espère. Merci beaucoup et pas que dans le Cotentin. Merci Catherine Quicandon, Jean-François Julliard est directeur général de France Nature Environnement aujourd'hui. Quelles sont ses missions, son quotidien? On en parlera. Son rapport avec la France aujourd'hui, le fait qu'il est assez indépendant finalement dans ses déplacements. Il est votre invité jusqu'à 21h. Il arrive à Paris. C'est la ville qu'on n'a pas le droit de prononcer, parce que je vous rappelle qu'il n'y a pas que Paris dans la vie. Et pourtant, c'est un déclic pour lui à suivre sur Ici.

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16: Et quel parcours extraordinaire avec notre invité Jean-François Julliard qui a étudié à l'IFP, l'Institut français de presse à l'ESRA, l'école supérieure d'audiovisuel dont il ressort avec un master, Reporter sans frontières. Il en deviendra le directeur, puis directeur de Greenpeace France. Il est actuellement directeur général de France Nature. Il est votre invité ce soir et se raconte autour des lieux qui ont marqué sa vie. À un moment donné, vous êtes arrivé à Paris. Il faut bien quitter la Gironde, il faut bien quitter l'enfance et l'adolescence.
17: Ouais. Bah, je sais pas s'il faut, mais en tout cas, c'est vrai que ça s'est passé comme ça. Moi, j'en avais envie, hein. C'est vrai que je bassinais un peu mes parents depuis déjà quelques temps pour venir à Paris.
16: Vous dites, c'est un coup de foudre et une tempête à la fois.
17: Oui, parce que c'est vrai que j'arrive dans dans la grande ville, pour le coup, vraiment la grande ville. Enfin, même comparé à Bordeaux, Paris est une immense ville. Et puis, donc je suis assez rapidement séduit par l'immensité de la ville. Je passe beaucoup de temps à marcher, à prendre le métro et à essayer d'en découvrir ces quartiers. Et puis j'arrive pour faire des études de cinéma. Donc en plus, je rencontre tout un tas de gens extrêmement créatifs, très exaltés, qui ont 1000 idées à la minute, qui sont tous des révolutionnaires dans l'âme et qui veulent changer le monde en permanence. Donc je découvre beaucoup de choses, voilà, beaucoup d'idées nouvelles, beaucoup de façons de penser nouvelles que je n'avais pas côtoyées jusque-là, et c'est vrai que c'est beaucoup. Voilà,
16: c'est une ouverture spatio-temporelle.
17: C'est une ouverture spatio-temporelle, c'est une curiosité nouvelle, je découvre des champs artistiques que je ne connaissais pas, je découvre des personnalités dont je n'avais jamais entendu parler, je découvre des façons de penser, des façons de s'habiller, des façons de vivre que je ne connaissais pas, donc oui, c'est beaucoup de choses.
16: Les grands musées, les quartiers historiques, le quartier latin, vous alliez même lire des BD au Forum des Halles à la FNAC.
17: Oui, parce que ça coûte cher une BD. J'ai toujours été passionné de BD et à l'époque, je crois que c'est toujours le cas d'ailleurs, la FNAC avait cette politique de laisser un peu les gens prendre des BD et s'asseoir dans un coin et les lire tranquillement. Ouais. Donc voilà, ça m'est arrivé.
16: Je fais un lien, les BD, les enfants, je crois qu'à cette période-là, vous faisiez encore quelques allers-retours pour être moniteur de colo dans les centres de loisirs en Gironde.
17: C'était mon boulot d'été, c'est vrai que c'était...
16: Vous avez adoré. Hein.
17: J'ai adoré ça parce que j'ai découvert que s'occuper d'enfants qui n'étaient pas les siens, c'est très chouette aussi. Et je m'occupais d'enfants qui avaient entre 6 et 12 ans, je pense, quelque chose comme ça. Et je trouvais ça très sympa de leur faire faire tout un tas d'activités estivales. Mmh. C'est-à-dire, c'est le plaisir de jouer avec les enfants sans avoir la responsabilité.
16: Vous baladiez, j'imagine aussi.
17: On se baladait, on allait dans le Grand Sud-Ouest parce que je me souviens d'avoir fait des stages où on partait pour le coup une semaine avec les enfants, donc à passer les nuits sous les tentes et tout ça, organiser leur repas. Et puis à la journée, on faisait du kayak, on faisait de la spéléo, on faisait de l'escalade.
16: Ça, spéléo
17: en Dordogne, je me souviens. Ouais. Je pourrais pas vous dire exactement les noms précis, mais je me souviens d'un stage comme ça en Dordogne. Et le kayak aussi, ça devait être dans ces coins-là.
16: La librairie du Sénat, autre lieu.
17: Alors ça, c'est le lieu de...
16: Tu veux faire des allers-retours, là.
17: Ouais, c'est un lieu très différent, mais la librairie du Sénat, c'est parce que ça a été mon premier vrai boulot, on va dire, à la chaîne parlementaire, à l'époque. Ouais. Donc je sors de ces études de journalisme et je me retrouve propulsé là. Et là aussi, c'est très chouette parce qu'en fait, c'est la chaîne parlementaire avant qu'elle existe. C'est-à-dire que je faisais partie, enfin j'étais intégré dans une équipe de journalistes et de programmateurs qui étaient chargés de lancer lancé la chaîne parlementaire. Elle n'émettait pas encore. Ouais. Donc, c'est pour ça qu'on était dans la librairie du Sénat, dans une toute petite équipe, à essayer de penser un peu le concept d'une chaîne parlementaire à la française.
8: C'est un vrai lieu de construction, quoi.
17: Ouais, ça existait déjà, je me souviens, en Angleterre, en Allemagne, aux États-Unis. Donc, on allait voir un peu ces chaînes-là pour s'en inspirer et essayer d'imaginer une chaîne parlementaire à la française qui n'avait jamais eu lieu.
8: À l'époque, vous êtes ce qu'on appelle objecteur de conscience. C'est aussi ça qui vous permet d'intégrer Reporters sans frontières.
17: Oui, parce que je fais partie de cette génération qui devait faire son service militaire. Et c'est vrai que j'avais un vrai problème un double problème, en fait. Je me sentais pas du tout à l'aise avec l'idée de porter l'arme. J'y voyais pas
8: l'autorité.
17: Beaucoup de sens. Pas forcément l'autorité, mais le côté uniforme. Enfin, sachant, en plus, on savait que ça allait s'arrêter. C'était vraiment les dernières années. Et puis, j'avais l'impression d'une perte de temps. Enfin, je me suis dit, mais je vais m'ennuyer pendant une année dans un bureau à pas faire grand-chose d'intéressant. Et en parlant avec un copain, c'est lui qui m'a dit, mais mets-toi objecteur de conscience. C'était très facile. Il suffisait d'écrire au ministère de la Défense et on se retrouvait objecteur de conscience. Et c'est comme ça que j'ai pu intégrer au Reporters sans frontières. Et du coup, voilà, une opportunité extraordinaire parce que je passais d'un potentiel service militaire un peu ennuyeux parce que ça allait se terminer à quelque chose qui me permet de découvrir le monde.
8: Je vais survoler rapidement, mais je vais l'évoquer parce que là, on est beaucoup trop loin de Paris. Mais évidemment, vous découvrez le monde. Il y a le Togo, il y a l'Afrique subsaharienne. Vous allez défendre des journalistes qui sont emprisonnés, souvent de façon totalement injuste. Vous enquêtez, je crois, notamment sur la mort d'un journaliste un peu connu au Burkina Faso.
17: Oui, j'ai passé beaucoup de temps au Burkina Faso, en Côte d'Ivoire, enfin en Afrique de l'Ouest, sur des situations de journalistes assassinés ou mis en prison parce qu'ils contestaient l'autorité. C'était vraiment ça, pour le dire rapidement. Et c'était génial de pouvoir faire ça. J'avais 25-26 ans à l'époque, donc c'était quelque chose de très convaincant pour l'engagement militant qui était en train de naître chez moi.
8: Alors après, vous allez aussi au Rwanda également, mais vous découvrez plein de choses, découvrez le monde, mais aussi le monde avec ses vicissitudes et des choses qui ne sont pas forcément très jolies. Du coup, quand on revient en France, peut-être entre deux reportages, ça fait du bien ?
17: Oui, ça fait du bien. Et j'ai beaucoup voyagé, mais je n'ai jamais vécu à l'étranger. C'est-à-dire que je passais beaucoup de temps. Je me souviens que les premières années au Reporters sans frontières, en cumulé, je pense que je passais facilement 3-4 mois à l'étranger. Mais à chaque fois, je revenais et j'étais toujours content de revenir, toujours content de revenir à Paris, toujours content de revenir dans le Sud-Ouest quand je retournais voir ma famille qui était là-bas. Donc j'ai toujours continué à voyager aussi en France. Et du fait de voyager beaucoup à l'étranger, finalement, pour mon travail, a fait que j'ai passé beaucoup de temps à passer des vacances en France.
8: Où ça ? Il y a des vacances marquantes comme ça en France ?
17: Ouais, les Pyrénées, je crois que vous l'avez évoqué tout à l'heure. C'est vrai que les Pyrénées, ça a été un gros coup de foudre aussi, parce qu'enfant, je passais beaucoup de temps dans les Pyrénées pour aller skier, parce que c'était les stations de ski à Gourette, notamment, ou Artoust, dans les Pyrénées Atlantiques, qui étaient les stations un peu les plus proches de Bordeaux. Mais là, j'ai découvert les Pyrénées l'été, le pic du Midi d'Ossau. Voilà, si vous avez jamais fait de la rando dans ces coins-là, il y a un tour des lacs, c'est quelques heures, mais on passe d'un lac à un autre, ils sont tous plus sublimes les uns que les autres, c'est absolument magnifique.
8: Vous êtes reporter sans frontières entre 98 et 2004, vous en prenez la direction de 2008 à 2011, et puis en 2012, vous devenez directeur de Greenpeace France. Vous vous souvenez de l'endroit où vous avez pris cette décision, dit « Allez, je vais m'engager dans Greenpeace ».
17: Ah,
8: c'était
17: question.
8: Où ?
17: Non, je me souviendrai pas précisément.
8: Non, mais vous savez, c'est un moment important.
17: Ouais, bien
8: vie.
17: Sûr. Bien
8: on se souvient toujours un petit peu où est-ce qu'on était, quoi.
17: Ouais, je me souviens, j'étais dans les locaux de Reporters sans frontières. Je peux le dire maintenant, il y a de l'eau qui a coulé sous les ponts, mais un peu caché quand j'ai appris que j'étais que j'étais pris à Greenpeace. Je me souviens plus de l'endroit où j'étais quand j'ai pris la décision de candidater. En fait, ça a été un processus un peu long. Au début, je me suis questionné parce que c'est toujours des choix impactants. Enfin, là pour le coup, j'ai quitté complètement le monde des médias et de l'information pour partir dans une ONG qui travaille sur la protection de l'environnement, mais c'est un choix que j'ai jamais regretté. J'ai toujours, je me suis senti très à l'aise en arrivant à Greenpeace, et d'ailleurs j'y suis resté 14 ans. Donc.
8: Et du coup, vous déplacez énormément partout en France, j'imagine.
17: Oui, beaucoup sur des terrains de lutte écologiste. Donc ça peut être Notre-Dame-des-Landes à l'époque, encore à côté de Nantes, mais ça peut être aussi d'autres terrains comme ça. Greenpeace a des groupes locaux de militants un peu partout en France, donc c'est vrai que j'ai gravité pas mal dans différents région.
8: Ça marche ici, qu'en pensez-vous ? Ce sont aussi les belles initiatives, Jean-François Julliard. Même si elles coûtent un peu moins cher cette année, d'après le panier ici, l'achat des fournitures scolaires, on parlait de la rentrée tout à l'heure, reste un passage obligé pour tous les parents, enfin presque tous, puisqu'une commune a décidé cette année encore d'offrir des fournitures aux élèves. Robin Bernot avec Julien Prouvailleur.
13: Les fournitures scolaires. Évidemment, lorsque l'on est enfant, on veut ce qui est à la mode, et ce qui est à la mode, ça coûte cher.
15: En fait, avant, vraiment, ma mère, elle n'avait pas les moyens, et forcément, quand elle ne m'achetait pas ce que je voulais, voulais. J'en voulais un peu.
13: Sauf que derrière, pour les parents, c'est un véritable budget. Juste à côté de Valenciennes, dans le Nord, je vous présente la commune de Denain. Historiquement ancrée à gauche et dirigée depuis 2008 par des maires issus de l'enseignement, Denain offre pour la 10e année consécutive les fournitures scolaires à tous les enfants de la ville scolarisés du CP au CM2. Notre reporter Julien Prouvoyeur a assisté à cette distribution et on a profité pour discuter avec Anthony Bovin, directeur du pôle éducation et vice-sportif de la commune.
18: Le premier jour de l'année, l'ensemble des enfants arrive avec le kit. Donc ça permet vraiment de travailler dès 8h30, j'ai envie de dire, et puis de démarrer dans de bonnes conditions.
13: Sur place, il y a Sarah, par exemple. Elle est venue récupérer un kit pour sa fille qui rentre en CM1. Alors qu'est-ce qu'on a dans ce kit ?
19: Il y a des fournitures, des stylos, des feutres, des crayons de couleur nécessaires pour eux, quoi. Donc là, ça nous aide vraiment beaucoup pour les enfants, quoi.
13: Ici, dans le Nord, cette distribution gratuite de fournitures, ça marche. Mais alors vous, qu'en pensez-vous ?
20: Je pense que c'est bien, surtout pour ceux qui sont dans le besoin.
13: Abigail a 20 ans, elle est étudiante et cette période d'achat des fournitures, ça lui rappelle forcément quelques souvenirs.
20: Quand j'étais enfant, j'aimais beaucoup les fournitures chères. Et ma mère, elle me disait non, ça coûte trop cher. Oui, voilà.
13: La voix que vous entendez juste derrière Abigail, c'est Perle. Elle a 19 ans et elle aussi est étudiante.
21: Nous, on prenait souvent de la sous-marque, en fait.
13: Sauf que lorsque l'on est ado, on a forcément envie d'avoir ce qui est le plus tendance. Et ça, les marques, elles l'ont bien compris.
21: Vu que les gens, ils voient qu'on a des plus beaux trucs, on est un peu plus, pas valorisés, mais en mode, les gens, ils sont là en mode, oh, t'as des trop beaux stylos parce qu'on t'a emprunté et tout.
13: Alors, avec cette distribution, la ville de Denain permet à tous les élèves d'avoir le même matériel et de démarrer l'année sur les mêmes bases.
21: Ce que la ville a proposé, je trouve que c'est bien puisqu'ils ont tous les mêmes fournitures.
13: Une distribution de 1800 kits qui a tout de même un coût. L'an dernier, cette opération a représenté une dépense de 18 000 euros inscrite au budget de la ville.
8: Robin Bernot, ici ça marche, qu'en pensez-vous ? On vous donne la parole. Chaque jour, on sillonne la France entière, on l'a dit. Vous avez de liberté aussi, Jean-François Julien, de vous déplacer dans le cadre de votre métier. Et vous adorez vous déplacer en train et travailler en train.
17: Oui, c'est vrai que là, je reviens. J'ai passé beaucoup de temps dans le train ces dernières semaines parce que j'ai été à Grenoble, j'ai été à Auch, et donc c'est des trajets qui prennent quelques heures en train. Et c'est vrai que c'est un lieu dans lequel j'aime bien travailler parce que on est tranquille dans le train. Enfin voilà, moi j'aime bien m'asseoir côté fenêtre, un peu dans un coin, un peu à l'écart, un peu tranquille, et je peux tout à fait passer des heures sur mon ordi dans le train. J'ai l'impression d'avancer. Je sais pas, c'est peut-être trompeur, c'est peut-être la vitesse du train qui me donne l'impression de travailler plus rapidement. On est moins sollicité aussi, il y a quand même moins le téléphone qui va sonner et tout, donc c'est un lieu agréable.
8: On aura du vélo que vous préférez largement au train. Il en sera question avec notre invité qui est avec nous quelques minutes encore. Il est directeur général de France Nature Environnement, Jean-François Julliard, et sur ici jusqu'à 21h.

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2: Il est un homme sensible, profondément humain, engagé depuis bien longtemps, journaliste puis reporter sans frontières qu'il a dirigé. Il est aujourd'hui directeur général de France Nature Environnement, Jean-François Julliard, qui conduit finalement la voiture de sa vie là, depuis maintenant 20 heures. Ça va, on continue ?
3: Allez, on continue.
2: Pas dur de voir tout défiler comme ça, vous êtes toujours
3: encore... Ça va, c'est intéressant.
2: Est-ce qu'il y a des clés pour réussir, comme vous l'avez fait, on vient d'évoquer votre parcours, qui pour beaucoup de journalistes nous mettent au garde à vous. Quelles sont les clés, quels sont les conseils que vous pourriez donner à des jeunes qui ont 17, 18 ans, qui veulent aller dans une école de journaliste, par exemple ?
3: Déjà de rester motivé, déterminé, de s'accrocher, parce que c'est vrai que c'est pas facile, ouais. Hein, ça n'était pas à mon époque et je crois que ça l'est encore moins aujourd'hui. J'ai une fille d'ailleurs qui veut faire du journalisme et je l'encourage, je la soutiens parce que c'est un très très beau métier, mais c'est vrai que les débouchés, comme on dit, sont parfois difficiles. Je pense que ce qui est important aujourd'hui aussi, c'est de rapidement peut-être de se spécialiser, d'avoir une discipline sur laquelle on va travailler plus, quoi. Les médias se sont hyper spécialisé aussi. Aujourd'hui, je vois bien qu'on cherche des spécialistes. Alors, ça peut être des spécialistes du journalisme économique, scientifique, par exemple. Voilà, moi, je travaille sur les questions environnementales. Je rêverais qu'il y ait plus encore de journalistes qui aient envie de travailler sur les questions environnementales. Je pense qu'il y a beaucoup de choses à faire.
2: Jean-François Julliard, directeur général de France Nature Environnement. C'est quoi ce métier ? C'est quoi votre quotidien ?
3: C'est beaucoup de choses. En fait, c'est un quotidien qui est différent chaque jour, et c'est aussi ça que j'aime. C'est à la fois le côté gérer des équipes, parce qu'il y a une cinquantaine de salariés à France Nature Environnement, et puis pas loin de 200 bénévoles au niveau national.
2: C'est important.
3: National.
2: Il y a des bénévoles.
3: Exactement. Il y a beaucoup de bénévoles. C'est avant tout même un réseau de bénévoles. C'est un réseau d'associations, une fédération d'associations. On regroupe 8000 associations en France, donc c'est beaucoup d'assos de
2: différentes tailles. Le porte-parole des Français
3: C'est un peu abusif de le dire, mais en tout cas, on représente effectivement 8000 associations qui vont travailler sur les questions de protection de la nature et de l'environnement.
2: Et tout ça au sein d'organisations ?
3: Oui, au sein d'organisations, oui, de différentes tailles. Et donc, c'est vrai que le métier est très différent chaque jour. Il y a cette partie gestion d'une structure, donc il y a aussi la partie, il faut trouver les financements qui permettent de faire tourner tout ça. Il y a une fonction forcément de représentation, ce que je fais là en vous parlant ou en allant à droite et à gauche. Il y a les projets au quotidien, donc ça m'oblige, mais ce que j'aime aussi à sillonner la France et aller voir des gens sur le terrain qui font des choses concrètes et réelles pour la protection de la nature et la défense de la biodiversité, par exemple. Donc c'est beaucoup de choses.
2: Voilà. Alors, ça a été créé en 1968, c'est reconnu d'utilité publique, je le rappelle, en 1976, uni pour un monde vivable. Et vous l'avez évoqué d'ailleurs, Jean-François, il y a plein de structures en région. Je vous donne quelques régions comme ça, juste un mot peut-être rapide sur ces régions, les souvenirs que vous pouvez en avoir, ou les choses qui se font. La Bretagne ?
3: La Bretagne, c'est une région que je connais pas bien encore, parce que quand on grandit à Bordeaux, la Bretagne, c'est très loin. Mais c'est une région dans laquelle il y a beaucoup, beaucoup de choses à découvrir, ça c'est certain. Et en termes d'engagement militant, c'est une région assez exemplaire. On a France Nature Environnement, par exemple, Bretagne, est très active sur tout un tas de sujets. On va d'ailleurs avoir notre Assemblée Générale l'an prochain là-bas. Il y a beaucoup de choses autour des questions de la protection de la biodiversité, mais aussi de la pollution de l'eau. C'est un endroit où, malheureusement, les eaux sont souvent polluées parce qu'il y a une agriculture intensive qui est très concentrée en Bretagne. Donc il y a beaucoup de choses à faire.
2: L'Alsace, la Lorraine ?
3: Alors l'Alsace et la Lorraine, on a aussi des activités là-bas, bien sûr. On travaille aussi beaucoup sur la question des espèces protégées. Il y a beaucoup de choses à faire dans ces coins-là. Il y a beaucoup de forêts à protéger. Il y a beaucoup de pratiques agricoles qui nécessitent d'être soutenues aussi. Enfin, c'est des endroits comme beaucoup qui sont soumises aux conséquences du réchauffement climatique. Enfin voilà, c'est des régions dans lesquelles les écarts de température sont extrêmement importants. C'est pas nouveau, mais ça s'accentue et ça crée un stress hydrique, ça crée des sécheresses qui sont difficiles à vivre pour les agriculteurs du coin.
2: Bon, la Normandie, c'est vos origines, c'est Valogne.
3: Ah, Normandie, c'est mes origines, c'est effectivement une région que j'adore. C'est aussi une région pour moi qui est marquée du sceau de l'industrie nucléaire en France, qui est très présente parce que c'est là-bas qu'il y a le PR de Flamanville, c'est là-bas qu'il y a le centre d'enfouissement des déchets de Lagues. Donc c'est un endroit qui est pleine de contrastes. C'est une région qui est très sauvage et en même temps, moi, ça m'a toujours gêné effectivement qu'il y ait ces installations nucléaires. France Nature Environnement est une organisation anti-nucléaire et moi, je suis quelqu'un qui a beaucoup travaillé sur le sujet et qui pense qu'aujourd'hui, on devrait apprendre à se passer du nucléaire. Et malheureusement, il y a beaucoup d'installations là-bas avec toutes les conséquences que ça peut avoir aussi sur l'environnement.
2: La région PACA.
3: La région PACA, c'est une des régions qui souffre aujourd'hui le plus du réchauffement climatique, forcément, avec un climat méditerranéen qui devient celui qu'il est, avec des eaux qui se réchauffent, avec les conséquences
2: caniculaires dont on sort il y a encore quelques heures.
3: Exactement, avec les conséquences que ça peut avoir pour la biodiversité sous-marine, qu'on parlait tout à l'heure de la plongée sous-marine. Moi, j'ai beaucoup plongé en Méditerranée. C'est des régions qui souffrent, qui vont être amenées à souffrir avec des évolutions, y compris dans les modes de vie, qui vont devoir être nécessaires.
2: Les océans, là, compris les littoraux, voilà, l'agriculture, l'alimentation, les forêts, l'eau. Il y a la Guyane, tiens, j'y pense. Pas ouais. Oublié.
3: Oui, c'est non, plus non, loin, c'est, mais bon. C'est sûr, c'est plus loin. J'ai jamais eu la chance de pouvoir y aller, mais on a aussi une association membre, Guyane Nature Environnement, qui est là-bas et qui essaie de faire un travail formidable sur la protection de la forêt tropicale et la protection de la biodiversité qui est si importante en Guyane, avec aussi la question de la pratique de l'orpaillage de ces mines d'or légales et illégales qui souvent dévastent la forêt et polluent les rivières et les eaux qui sont des lieux pour beaucoup de communautés locales qui sont des lieux essentiels.
2: D'une manière générale, tout ce que vous faites, on aurait pu parler des risques, impact industriel, c'est tout autour de la santé, ce que vous faites de notre santé.
3: De toute façon, l'environnement est très lié à la santé et va l'être de plus en plus. On a découvert, par exemple, cet été avec les canicules, tout l'impact que ça pouvait avoir sur la santé humaine, mais aussi sur la santé animale. On a beaucoup parlé des poules qui mouraient de chaleur dans les élevages. On pourrait dire la même chose, c'est plus difficile à mesurer parce qu'on les voit moins, mais on pourrait dire la même chose de la faune sauvage. On sait qu'il y a eu un impact énorme de ces chaleurs sur la faune sauvage. Donc les questions d'environnement, et notamment du réchauffement des températures et les questions de santé sont intimement liées. Dès qu'il fait plus chaud, on souffre plus. Il y a une pollution de l'air qui s'accentue, il y a une difficulté à vivre tout simplement qui est là.
2: Au niveau autour de ces enjeux écologiques, Jean-François Julien, je rappelle, un directeur général de France Nature Environnement, comment on fait pour vous rejoindre? Vous avez parlé des 200 bénévoles. Moi, je sais pas, j'habite en Bretagne, en Normandie, je veux vous aider, je veux faire quelque chose. Comment on fait?
3: Eh bien, allez sur le site de France Nature Environnement, il y a toutes les organisations membres qui sont là, toutes les fédérations régionales, et quel que soit l'endroit où vous habitez, il y a une association membre de France Nature Environnement à côté de chez vous. Donc, pouvez vous engager, c'est France Nature Environnement Bretagne ou d'autres régions ou des assos locales, selon vos envies aussi. Ça peut être des assos qui sont thématiques sur protection de l'eau, protection des espèces protégées, pratiques agricoles, pollution de l'air, gestion des déchets. Enfin, il y a tellement de sujets autour de la protection de l'environnement, c'est vaste que tout le monde peut trouver quelque chose à faire.
2: Parmi les lieux que vous aimez découvrir, est-ce qu'il y a des régions qui vous manquent? Alors, vous en avez évoqué quelques-unes, mais elle dit, je connais pas forcément. Mais est-ce qu'il y a un endroit où vous dites, ça fait des années que j'ai envie d'y aller, je passe en train, je m'arrête pas. Elle est où, cette région, que vous connaissez peu, et qui vous donne envie?
3: Je dirais les Cévennes.
2: Alors pourquoi?
3: Parce qu'en fait, c'est une région qui m'attire, parce qu'on m'en parle souvent, parce que j'ai pu m'en approcher, j'ai pu même y passer, mais toujours en coup de vent. Et ça fait plusieurs années que je me dis qu'il faut que je prenne le temps d'aller découvrir une région comme les Cévennes. Moi, j'aime bien ces régions, je le disais tout à l'heure, j'aime bien ces régions qui se méritent, ces régions un peu sauvages, qui sont un peu âpres parfois même. Mais les Cévennes, pour moi, c'est exactement ça. C'est effectivement une région qu'on doit prendre le temps prendre un peu de temps pour la découvrir et voilà, ça fait partie de ces régions-là.
2: Il y a le massif central
3: que j'ai découvert il y a pas longtemps en allant faire du camping avec mes enfants et du canyoning dans le massif central. On était j'ai plus le nom, on a passé un peu de temps à Saint-Nectaire.
2: Après,
3: on a passé un peu de temps pas loin du Puy-en-Velay.
2: De Saint-Jacques-de-Compostelle.
3: Et après, on était un petit village, je vais pas trouver le nom, mais vers Aurillac, dans le Cantal.
2: L'Allier, le Puy-de-Dôme, tous ces départements.
3: Donc, c'est des départements géniaux. Et j'ai découvert ça. J'ai découvert les routes sauvages du Cantal et j'ai trouvé ça merveilleux. Je me suis dit qu'il fallait que j'y retourne pour faire des randonnées là-bas. Moi, j'adore randonner. Je l'ai fait beaucoup dans les Pyrénées. Et j'adore le vélo. J'adore le vélo.
2: Alors, le lieu pour aller faire du vélo en France, le lieu le plus sympa, qui s'y prête le plus?
3: Le canal de l'Ourcq. à côté de chez moi.
4: Ah bah oui, vous savez pas loin pour le coup. Alors, le canal de Lourcq, c'est à Paris. Hein.
3: Non, oui, le canal de Lourcq, parce que moi, je vis à Pantin, en région parisienne. Et c'est vrai que je me déplace beaucoup à vélo. C'est un moyen de locomotion que j'aime parce qu'il est pratique, parce qu'il est facile, parce qu'il est écolo, parce que je trouve qu'il vous met en bonne humeur, qu'il vous apporte un plus pour ouais. votre santé. Enfin, vous voyez, il n'y a que des avantages à rouler à vélo. C'est pas toujours facile partout. Il m'est arrivé de me retrouver dans certaines villes de France où c'est encore compliqué parce que les pistes cyclables manquent. Mais globalement, il y a quand même une vraie évolution. Moi qui fais du vélo depuis plus de 20 ans maintenant ouais. à Paris, il y a eu un avant, un après, quoi.
4: Un ouais. dernier lieu. C'est quoi cet amour pour le Jura?
3: Ben, en fait, j'ai appris à skier dans le Jura. C'est un peu bizarre parce que j'habitais à Bordeaux, comme je l'ai raconté, mais mon père avait un copain qui avait un chalet dans le Jura, donc on allait skier là-bas. J'ai adoré le Jura en hiver et j'ai eu la chance d'y retourner il y a pas longtemps en été et ça a été un coup de foudre aussi. Voilà, c'est encore, là aussi, c'est une région sauvage, assez protégée, qui est aussi belle en été qu'en hiver. Et oui, j'ai une passion Jura.
4: Vous avez vécu un 31 décembre mémorable.
3: J'y ai vécu un 31 décembre mémorable. Je n'en dirai pas plus, mais je vais certainement y retourner bientôt.
4: Quelle balade! Vraiment, on s'est arrêté partout, au-delà de votre parcours, lié aussi à votre engagement. On a parlé, bien sûr, de toutes ces villes, de toutes ces régions qui s'investissent auprès de vous. Directeur général de France Nature Environnement, c'était un plaisir de vous recevoir, Jean-François Julliard.
3: Merci.
4: Merci pour cette balade. On se retrouve dès demain sur ICI. Vous pouvez réécouter l'émission sur ICI.fr. Partager également. Je vous souhaite une excellente soirée. Merci d'être avec nous chaque soir, nombreux, dès 20h.

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2: Salut les amis, bienvenue dans Décibel. Ravie de vous retrouver en direct et en ce mardi soir. On est le 8 septembre et dans l'émission de ce soir, on accueille Joey Tempest. C'est le chanteur du groupe Europe qui, il y a tout pile 40 ans, a sorti cette bombe. It's the final. On se réjouit de célébrer ensemble l'anniversaire de The Final Countdown, 40 ans. Et on se réjouit aussi parce que Europe sort un nouvel album dans quelques jours, le 25 septembre. Et il est absolument canon. Donc voilà cette qualité qui ne faiblit pas avec les années, avec les décennies. C'est d'autant plus réjouissant. Et puis la voix de Joey Tempest qui est incroyable et qui n'a pas bougé. Il est notre invité tout à l'heure dans Décibel. 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Également ce soir dans Décibel, comme d'habitude et avec amour, l'anniversaire du jour et puis le coup de cœur qui arrive un petit peu après l'actu du jour. L'actu, eh bien c'est le magazine Rock'n'Folk qui fêtera en novembre ses 60 ans et plus de 900 numéros. Rock'n'Folk, il a été incarné par Philippe Manœuvre, hein, qui a été rédac-chef du magazine pendant plus de 20 ans. Et donc voilà, pour leurs 60 ans, ils organisent un numéro spécial avec plein de témoignages d'artistes mais aussi de lecteurs. Alors si Rock'n'Folk fait partie de votre histoire, de fan de musique, si vous êtes abonné depuis les années 60, si vous avez beaucoup lu ça dans les années 2000 parce que vous adoriez le rock alternatif, bref, si vous avez un souvenir de Rock'n'Folk à partager, eh ben, il suffit de vous inscrire sur leur site rock'n'folk.com. Puis pour célébrer ça, je vous propose de voyager dans le temps. Rock'n'Folk numéro 1, novembre 1970, 66 pardon, sinon ils n'ont pas 60 ans, novembre 66. Le prix du magazine, ce jour-là, le numéro 1, coûtait 2,50 francs. Et en couverture, il y avait le jeune Michel Polnareff.

0: Et donc, comme Michel Polnareff, vous allez pouvoir être dans Rock et Folk. Alors, pas en couverture du numéro 1, ça appartient à la légende, mais donc dans le numéro anniversaire, numéro de Nuvoix de novembre, qui célèbre les 60 ans de Rock and Folk. Pour vous inscrire et laisser votre souvenir, rockandfolk.com.
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0: Alors j'adore Jean Felsine. Connaissez-vous ce garçon? Peut-être que son nom vous dit quelque chose, mais vous le remettez moyen, je vous explique. Il était le leader du groupe Mustang, avec qui il a fait 5 albums entre 2006 et assez récemment. Plutôt rock années 50, chansons françaises, un peu d'électro aussi, parfois de très belles reprises, notamment une de Bachung. Et puis ensuite, à côté, Jean Felsine régulièrement avait ses projets solo. Là, c'est officiel, Mustang c'est terminé. Jean Felsine a prêté ses talents et sa plume, parce que c'est un auteur magnifique, à des artistes comme Pomme, Camélia Jordana, et puis là, il va sortir tout bientôt son nouvel album solo le 18 septembre prochain. Le disque s'appelle Cinéma Permanent, et un bel extrait qui s'appelle « Y'a que moi qui travaille ».
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L'excellent Jean Felzine sera notre invité la semaine prochaine dans Décibel pour les Parisiens, notez bien, et qu'il sera dans une très jolie salle qui s'appelle le Zèbre de Belleville tous les mardis soirs du mois d'octobre. Et puis à suivre dans Décibel, double actualité pour le groupe Europe, les 40 ans de ce tube. It's the final. Qui arrive le 25 septembre, une tournée qui passera par Paris, bref, plein de trucs à demander au chanteur du groupe Europe, Joey Tempest. Il arrive dans Décibel.

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1: Oui, et sur votre radio ici, on est ravis d'accueillir le chanteur du groupe Europe, Joey Tempest. Bonsoir, welcome.
2: Bonsoir, salut.
1: Salut, ça va?
2: Ça va bien.
1: Il est parfaitement bilingue. J'adore, j'adore. Alors évidemment, Europe, c'est le groupe de rock suédois qui nous enchante depuis 40 ans maintenant avec le tube de Final Countdown, mais c'est aussi un groupe qui s'apprête à sortir un nouvel album excellent. J'ai eu la chance de l'écouter en avant-première. Come This Madness sortira le 25 septembre.

0: de cet album tout à l'heure avec vous, Joey. Mais quand même, je me demandais, est-ce que vous avez eu plus de mal que d'habitude à sortir ce disque, à écrire ce disque, puisque vous êtes aussi auteur-compositeur? Je vous pose la question, car le dernier album d'Europe date d'il y a quasiment 10 ans. C'est la plus longue période, si je mets à part évidemment le moment où Europe s'était séparée dans les années 90.
1: No, it was kind of COVID came.
2: And non, alors il y a eu le Covid. Started,
0: ah oui.
1: We started from scratch.
2: Et puis on a vraiment redémarré à zéro en fait. On était à la maison avec nos guitares acoustiques, on regardait les infos, on avait des idées pour enregistrer. C'était un petit peu comme un redémarrage. Et puis on a commencé à s'envoyer des idées les uns les autres. Et puis tout doucement on est revenu en studio. Mais on s'est dit on y va mollo, on va prendre notre temps, le produire, faire les arrangements, vraiment prendre notre temps. Et c'est ce qu'on a fait. Et maintenant c'est un miracle, on est très très fiers. Et puis on ne pensait pas qu'on pourrait produire quelque chose d'aussi génial aussi tard dans notre carrière. C'est choquant en vrai.
0: Et c'est un bon choc, good shock. Et le monde a besoin de good shock en ce moment. Alors merci Europe, merci Joey Tempest pour ce nouvel album. On ira l'explorer tout à l'heure, Come This Madness. Mais pour le moment, puisque c'est une double actualité, il y a une grande tournée partout dans le monde en ce moment.

0: It's kind of insane because you're a teenager writing an idea.
1: C'est fou parce que on était des ados qui écrivaient des choses à propos de voler, découvrir le monde.
0: C'est
1: quelque chose qui est très proche de notre cœur parce qu'on adore jouer ce titre en live. Et les gens se rassemblent, on ressent l'énergie. C'est sûr que si on joue lors d'un festival métal, il y a aussi l'énergie. Et le groupe vraiment aime jouer ce titre en live.
2: Et vous vous amusez à la tordre parfois, cette chanson, à la changer, à changer une mélodie, à changer le rythme, ou est-ce que vous pensez que les fans seraient outrés?
0: Yeah, this song is it's one of those songs that it works.
1: Ce titre, c'est vraiment un titre qui fonctionne.
0: Every part has
1: c'est vraiment, c'est fluide, chaque partie a sa place. On a toujours envie de la réécouter. Une chanson géniale, c'est comme ça, on a envie de la réécouter. Une qui n'est pas aussi bien, il y a peut-être une partie qui ne va pas. Mais on ne sait pas quel est le problème, en fait. On ne sait pas ce qui cloche. Celle-ci, elle semble fonctionner du début à la fin. Et elle vole, toute seule.
2: Vous en avez écrit donc, les paroles et la musique. J'imagine que c'est une fierté d'auteur-compositeur. Mais vous êtes aussi l'interprète. Et c'est très dur à chanter. It's the final countdown. C'est très haut, c'est très difficile. Alors, est-ce que l'interprète que vous êtes parfois déteste un peu cette chanson parce qu'elle est difficile à chanter?
0: We have more difficult songs than
1: on a des chansons plus difficiles, figurez-vous, à chanter.
0: It's okay.
1: Donc ça va.
0: I'm lucky the voice is still working.
1: J'ai de la chance que ma voix fonctionne toujours.
0: Around the world,
1: j'ai rencontré beaucoup de chanteurs et on est tous d'accord. Il y a deux ingrédients, il faut dormir et ne pas boire lorsqu'on est en tournée. Et du coup, ça va.
2: Bon, alors essayez, les amis, faites une micro-sieste et buvez de l'eau et chantez à la maison. Ça peut marcher, vous avez les conseils de Joey Tempest, ça doit bien se passer. The final countdown, à 40 ans, elle ne les fait pas, elle vieillit avec grâce cette chanson et elle est le bon prétexte à cette grande tournée qui passera par Paris à l'Olympia le 6 octobre. On se l'écoute car c'est une merveille.

0: la fin. Cette chanson de Joey Tempest nous le disait à l'instant, tout est à sa place, le solo de guitare, les synthés sont parfaits. 11 synthés, vous m'avez dit, pendant qu'on écoutait la chanson.
1: Yeah. Playing together for
2: qui
1: that
2: jouait ensemble, ouais.
1: Anthem, yeah.
0: Incroyable, incroyable. Et alors, cette période du troisième album hein, de Europe, donc on est il y a 40 ans, c'est aussi la période de Rock the Night.

0: Alors sur cette tournée justement des 40 ans de The Final Countdown, vous jouez toutes les chansons de l'album, toutes les chansons qui ont 40 ans. C'est une énorme nostalgie.
1: It's a good feeling. We've done this once before.
2: On l'a déjà fait une fois.
1: We played all the songs live.
2: On avait joué tous les titres live.
1: All the songs.
2: Oui, on va toutes les chanter.
1: Some moments that I really love.
2: Mais il y a des moments que j'aime particulièrement, des mélodies que j'aime et qui me parlent toujours.
1: It's kind of fun actually.
2: Donc on s'amuse en fait, l'exercice.
0: Pour les Parisiens, ça sera à l'Olympia le 6 octobre prochain. Voilà, c'est une grande tournée européenne pour Europe et vraiment on se réjouit. Mais alors puisqu'on sait qu'un nouvel album arrive là tout bientôt, est-ce que dans ce concert, à un moment, il y aura aussi de la place pour des chansons qui n'ont pas 40 ans, mais qui peut-être ont quelques jours?
1: Yeah, a few months old, yeah.
2: Oui, comme quelques mois, c'est ça.
1: Yes, we will make this into a big celebration of the new album.
2: Ça va être une grande célébration du nouvel album aussi, avec peut-être 3-4 nouveaux titres. Et puis d'autres titres qu'on adore jouer. Et puis après, ce sera tout le... époque Final Countdown. Ça va être un mélange.
0: Alors justement, cette époque Final Countdown, en France, cette chanson était numéro 1 des ventes. Est-ce que vous vous souvenez de Joey Tempest, la première fois que vous avez chanté cette chanson en France, à Paris, devant un public?
1: I do remember the
2: Je m'en rappelle, c'était au Zénith.
1: I think it was in 86.
2: Je pense que c'était en 86.
1: And it was mayhem.
2: Et c'était la folie.
1: Followed everywhere.
2: On nous suivait partout. On ne pouvait même pas avancer avec les voitures.
1: And the show was just so amazing.
2: C'était incroyable.
1: Yeah, we had
2: Il y avait du bruit, une énergie. On avait passé un super moment à Paris. On a beaucoup fait la fête aussi.
1: Les bains
2: douches à l'époque.
0: Hey, good place.
2: Locomotive.
1: But we were here a lot.
2: Mais c'est vrai qu'on est beaucoup venu en France, mais on s'y plaisait beaucoup.
0: Bah, vous êtes beaucoup venu en France aussi parce que voilà, je le disais tout à l'heure, hein, dans les années 80 et jusqu'au début des années 90, on avait un nouvel album d'Europe tous les 2-3 ans. Ensuite, donc il y a eu cette longue pause des années 90. Et puis depuis que vous êtes revenu, voilà, on avait pris finalement ce petit rythme sympathique, hein, d'avoir voilà des nouvelles chansons et des nouveaux albums tous les 2-3 ans. Là, ce nouveau Come This Madness, on l'a attendu quasiment 10 ans. Vous me l'avez dit tout à l'heure, c'est un luxe et un plaisir de prendre son temps. Mais est-ce que les fans, vous avez mis un peu la pression quand même pour vous dépêcher un peu?
1: Yeah, a little bit.
2: Oui, un petit peu, j'avoue.
1: You read the comments, you say, come on now.
2: On
1: come
2: lit les
1: on,
2: commentaires et nous dit tous, allez, où est l'album?
1: Things were going so well with the producer.
2: Mais en fait, les choses se passaient tellement bien avec le producteur. On voulait que ce soit vraiment bien. On a énormément travaillé sur la production, les arrangements, on a refait les maquettes. On a pris notre temps, mais délibérément. Mais maintenant, on pense que ça valait le coup parce qu'on adore le résultat.
0: 11 nouvelles chansons de Europe qui sortiront le 25 septembre prochain. On va se balader dans ce nouvel album, Come This Madness, avec notre invité Joey Tempest. Il est auteur, il est compositeur et il est chanteur du groupe Europe. À tout de suite.

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3: Volcaillou, un duo formé par Simon et Timothée. 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
3: Aujourd'hui, le duo est un ovni, un alliage entre musique électronique et chanson française.
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2: On est absolument ravis d'accueillir ce soir dans Décibel, qui vient représenter tout son groupe Europe, le chanteur, auteur, compositeur Joey Tempest. Donc, nous allons avec lui parler du nouvel album d'Europe qui sortira le 25 septembre et qui s'appelle Come This Madness. Juste avant, j'ai besoin de vous parler de Suède, mon cher Joey, car je pense que musicalement, le peuple suédois est un peuple supérieur. Je m'explique. Il y a donc évidemment Europe. Il y a la meilleure disco du monde, ABBA. Il y a les Hives ou les Cardigans, si on aime le rock. En électro, il y a Avicii. Vous aimiez le rap, Néné Cherry. Même quand la musique est pas terrible, ils font la meilleure musique pas terrible du monde. Des années 90, eh bien la meilleure vient de Suède. Et puis si après on gratte encore un peu, on tombe sur Ace of Base ou encore Max Martin, un auteur à qui on doit les grands tubes de Britney Spears et notamment Baby One More Time. C'est quoi le secret musical de la Suède? Dites-nous la vérité, Joey Tempest. Vous exportez votre musique partout dans le monde.
3: Too much time, too much darkness. Nothing to do.
4: On n'a rien à faire.
3: Winter, I remember writing,
4: tout l'hiver,
3: you know,
4: c'est.
3: It was like dark all the time.
4: C'est, oui, c'est tellement sombre
3: well
4: tout le temps.
3: Studio
4: bon, bah autant être en studio et travailler.
3: I don't know.
4: It's a, non, it, je sais pas.
3: There's something about Swedes, though. It's same
4: c'est
3: in the
4: vrai
3: tennis.
4: Qu'il y a quelque chose. C'est comme le, au tennis, quand Björn Borg a connu son succès. Il y avait plein de joueurs de tennis qui ont émergé.
3: And we don't give up.
4: En fait, on voit une possibilité, on n'abandonne pas, on s'accroche. On se dit, c'est possible de le faire, donc on y va, on fonce.
3: Maybe that's something.
4: C'est peut-être ça le secret, je ne sais pas. Musicalement, c'est vrai que c'est dur à expliquer. Il y a quelque chose de mélancolique au niveau de la mélodie, je pense, qui vient de Scandinavie. Mais qui remonte très loin hein, au niveau des traditions du pays.
3: We bring that forward. It's often minor keys and quite sad lyrics.
4: Even c'est souvent des paroles assez tristes. Hein. Même Abba avait des paroles tristes et des accords mineurs.
3: But I don't know. It's hard to explain.
4: Je sais pas. C'est dur à expliquer en
3: we
4: vrai.
3: We were looking to at Britain and US to look
4: nous,
3: at rock bands.
4: On regardait les US et l'Angleterre
3: so
4: pour les groupes de rock. On voulait être comme eux. Et... en fait, notre rêve c'était de partir en tournée d'être un groupe de rock.
2: Ils sont tellement forts, les Suédois. Ils envoient deux fois la même candidate à l'Eurovision. Ils gagnent les deux fois. Voilà, Laurine, elle a gagné en 2012, en 2023. Non, mais vous êtes absolument formidable. Vous êtes aussi, c'est très intéressant que vous parliez de ça, Joey Tempest, de grands amateurs de musique. Vous, par exemple, vous n'avez jamais fait mystère. Votre chanteur préféré, c'est Robert Plant. Énorme inspiration Led Zeppelin. The Final Countdown, donc, qui est un compte à rebours. Vous êtes allé le chercher dans les paroles de Bowie. Vous adorez Deep Purple. Europe vient d'une chanson de Deep Purple. Est-ce que ça aussi, ça joue? Le fait d'être élevé dans un pays où la musique est au centre, où il y a une grande culture musicale, être un amateur de musique avant d'en fabriquer soi-même?
3: That's a good question. I think
4: c'est une bonne question.
3: It's okay to play music if you're a Swede. It's an accepted art form.
4: En fait, c'est un art qui est accepté si on est suédois de faire de la musique.
3: Like
4: je sais pas si c'est comme ça partout en vrai. Mes parents étaient un peu un soutien, mais en silence. Ils n'étaient pas hyper agités, hyper vocaux. Ils ont quand même poussé un peu pour que j'aille à l'université. Mais je voyais mon père apparaître comme ça, même lors des premiers concerts, sans que je m'y attende. Je ne savais pas qu'il allait être là. Donc c'était vrai, il y avait toujours ce soutien, mais en silence. Quoi.
2: Maman de Joey, papa de Joey. Merci, merci d'avoir laissé votre fils laisser tomber la fac à la fin des années 70. Europe, yes. Des succès donc depuis les années 80. Et cette nouvelle chanson One on One qui marque notre entrée dans une nouvelle ère pour ce groupe. L'ère Come This Madness, nouvel album qui arrive le 25 septembre. Vous allez découvrir ce titre incroyable. Vous voulez en dire quelques mots avant qu'on l'écoute ?
3: 101, it was one of the first songs we did, first demos.
4: C'est une des premières maquettes qu'on a fait. On l'a joué pour le producteur. Il a dit, mais qu'est-ce que c'est que ça? Tout le monde dans le groupe l'a adoré tout de suite. C'était un peu le démarrage de l'album, donc on a voulu qu'elle soit la première sur l'album.
2: Et elle est dans vos oreilles, sur votre radio, ici.

0: Eh ben, c'est pas plus compliqué que ça, les amis. Voilà, Europe est de retour et ça, c'est une super bonne nouvelle. Come This Madness sort dans quelques jours, le 25 septembre. Le concert parisien, le 6 octobre. Il va falloir nous faire une petite tournée un petit peu plus conséquente que ça en France, Joey. C'est pas possible, juste Paris.
1: Yeah. We are looking into it.
2: On y travaille. On espère y arriver.
0: Génial. Super. En plus, on a plein de très bons festivals en France pour vous accueillir. Je pense que vous avez déjà joué au Hellfest.
1: Yeah.
0: Voilà. Qui sont? Il y en aura d'autres. L'album ne sortira que le 25 septembre, mais il est déjà à gagner aujourd'hui au Blind Test. 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Et puis, il y a quand même deux autres titres qui sont disponibles, histoire de vous donner une idée de la couleur musicale du nouvel album d'Europe. Enfin, c'est pas une surprise, en même temps, la couleur, ils font pas un album de reggae, évidemment, c'est du rock. Donc, il y a Scandinavian Eye.

0: c'est génial. Dans chaque chanson de Europe, il y a des idées pour faire 3-4 chansons. Dans chaque chanson de Europe,
1: D'ailleurs, c'est intéressant que vous disiez ça, parce que les chansons ont été écrites par trois auteurs. On a Mick avec son orchestre et ses claviers.
2: In this case, John Levin's bass riff.
1: On a John Levin avec la basse.
2: And me with my melodies for the chorus.
1: Et moi avec mes mélodies pour le refrain et les paroles. Donc c'est trois personnes qui vraiment se sont associées et ça a bien fonctionné sur l'album.
0: C'est parfait. Il y a aussi une chanson avec un petit côté oserais-je dire moqueur, je ne sais pas. En tout cas, The Cult of Ignorance va décrire l'époque dans laquelle nous vivons, au moins avec un petit sourire narquois.

0: le monde fall apart, vraiment se casse la gueule, hein, tout simplement. The cult of ignorance, le culte de l'ignorance. Dites-moi, Joey, que pensez-vous de l'époque dans laquelle nous vivons? Vous qui avez, en tout cas, eu envie d'en parler en chanson.
1: Yeah, this was kind of we were exploring.
2: Alors c'est vrai qu'on explorait un peu le danger dans lequel se trouve notre démocratie. On l'a déjà fait avant et on le fait à nouveau.
1: Bit tongue in cheek.
2: Mais effectivement avec un petit côté moqueur.
1: See, that's the secret.
2: Voilà, c'est ça le secret.
1: That's the secret ingredients to make
2: l'ingrédient
1: it
2: secret.
1: Sort of not too serious.
2: Soit pas trop sérieux et pris au sérieux. Mais quand même une observation vraie.
0: Ça. On attend que le monde s'écroule. Wouh! Comme ça, voilà. Ça amène un peu de légèreté et de ne pas se prendre au sérieux. C'est une très belle recette à retrouver, donc, sur le nouvel album de Europe. Qu'est-ce que vous faites là quand vous êtes à Paris un soir, alors que vous avez terminé votre journée de promo, Joey? Est-ce qu'il y a un truc que vous aimez faire dans cette ville?
1: Well, we used to party a lot.
2: Alors, on faisait la fête kind of, avant.
1: Love, you know, nice, go out and have a nice dinner or
2: j'aime bien sortir,
1: a nice wine or
2: dîner,
1: but
2: boire du
1: I
2: bon
1: just,
2: vin.
1: I haven't been here for a while, so
2: mais ça fait un petit moment que je ne suis pas venue, donc rien de me balader et d'explorer les rues de Paris, ça me fait plaisir.
1: There's a feeling here I like.
2: Et puis, un feeling ici que j'adore.
1: You're here all the time, so you may not feel
2: vous êtes là,
1: that,
2: vous vous en rendez peut-être pas compte.
1: London,
2: moi, j'habite à Londres.
1: And that's got a vibe as well,
2: et il y a une certaine vibe aussi. Mais Paris, c'est particulier et j'adore.
1: Just walking around
2: donc
1: as well,
2: me balader, c'est déjà bien.
0: Eh bien, si vous aimez Paris, sachez que Paris vous aime, la France vous aime, Joey Tempest et votre groupe
1: right.
0: Europe. On se donne rendez-vous le 6 octobre à l'Olympia de Paris, justement. L'album sort le 25 septembre et on compte sur vous pour nous faire une belle tournée pour aller voir toutes celles et tous ceux qui vous aiment partout dans le pays. Merci, Joey.
1: Yeah, merci beaucoup.
0: Merci.
1: Thank you so much.
0: À bientôt et merci infiniment à Elsa Najjar.
2: Avec plaisir.
0: Traductrice extraordinaire.

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1: Mais monsieur, avec la grosse voix, elle n'est pas toute seule, Émilie Mazoyer. Il y a aussi Christophe et Valentine qui sont là pour jouer au Blind Test. Le cadeau du jour, c'est un album vinyle dédicacé par Joey Tempest, notre invité de ce soir. Album vinyle, le nouveau du groupe Europe. Bonsoir Christophe.
2: Bonsoir Émilie.
1: Bienvenue dans Décibel. Comment ça va Christophe? Tout va bien. Ah oui. Par contre, il faut parler bien dans le téléphone, Christophe, parce que sinon, j'entendrai pas. Valentine. Ah, voilà, c'est mieux. Valentine, c'est la première fois, il me semble, que nous jouons ensemble. Bonsoir, Valentine.
3: Oui, bonsoir.
1: Bonsoir. Ben, je suis très, très contente. Alors, ravie. Bienvenue dans l'émission. Valentine, alors justement, pour les petits nouveaux, les petites nouvelles, je répète un truc très important sur le blind test de Décibel. On gagne avant de jouer. Donc j'annonce que Valentine et Christophe ont gagné, puisqu'ils participent chacun un exemplaire du nouvel album de Europe. Oui, c'est gagné, bravo.
3: Trop bien.
1: Voilà.
2: Trop bien, merci.
1: Parce que comme ça, une fois qu'on a gagné, je trouve qu'on est beaucoup plus détendu pour jouer, n'est-ce pas?
3: Sûr.
1: Eh ben voilà, donc ça c'est fait, c'est gagné. Je vous repasserai Sadika au standard tout à l'heure. Elle prendra vos adresses et elle vous enverra chacun votre exemplaire. Joey les a signés devant nous. Par contre, il faudra attendre le 25 septembre parce qu'on n'a pas le droit de l'envoyer avant que le disque sorte. Sinon, c'est incident diplomatique avec la Suède. Mais en tout cas, c'est bon, c'est gagné. Maintenant, on peut jouer. Les chansons de ce soir ont tout un point commun. Elles parlent d'un âge, genre 30 ans, 20 ans, 22 ans, peu importe. Et nous, on cherche le nom des interprètes de ces chansons. C'est un peu dans tous les styles et dans toutes les décennies, je ne vous mens pas. On est allé chercher un peu dans tous les coins. On cherche donc les interprètes. Alors Christophe et Valentine, dès que vous avez une idée de l'interprète, vous me donnez votre prénom, ça sert de buzzer, et puis vous proposez votre réponse, ok?
3: Okay.
1: Très bien. Christophe, Valentine, première chanson qui donne un âge. Dites-moi, qui chante ça?
2: Christophe.
1: Christophe.
3: Dalida.
1: Oui, bah, vous l'aviez tous les deux alors.

0: cette chanson, paroles signées Pascal Sevran. Comme quoi, les gens sont étonnants. Voilà, un point pour Christophe qui a dit son prénom en premier, un point pour Valentine qui avait aussi la réponse. De toute façon, vous l'avez compris, le comptage des points n'est pas ni la chose la plus intéressante du monde, ni mon point fort. Donc c'est pour ça qu'à la fin, tout le monde gagne. C'était bien Dalida. Il venait d'avoir 18 ans. C'est le premier âge de la soirée. On continue avec un deuxième âge, une deuxième chanteuse. Mais qui est-elle ?
1: Valentine.
0: Valentine.
1: Laurie Pester.
0: Oui,

0: dire que je ressens un plaisir un peu sadique à l'idée de faire écouter du Laurie à des fans de Europe. Puisque si vous avez appelé évidemment pour jouer ce soir, c'est parce que vous aimez le hard rock. Et donc ce petit Laurie me fait rigoler. Mais bravo, bravo, vous avez bien trouvé. Alors Laurie, c'est à 20 ans. Dalida, il venait d'avoir 18 ans. On a une dernière chanson pour vous à deviner. Là encore, elle donne un âge. Dites-moi, dites-moi, qui chante ça ?
1: Elle arrive à 8 heures. 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
0: Donc c'est un chanteur français qui chantait aussi Je suis malade, par exemple.
1: Et la voilà.
2: Valentine.
1: Donner.
2: Serge Lama.
0: Oui, bravo.
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0: La chanteuse à 20 ans. Bravo, Valentine. Bien joué. Et bravo à Christophe qui a très très bien joué aussi.
2: Bravo Christophe.
0: Ouais. Et à tous les deux, donc, j'envoie cet album de Europe et j'espère que vous pourrez les voir bientôt en concert, soit en festival, soit vous allez à Paris à l'Olympia là le 6 octobre ou pas ?
3: Ah non, ce sera pas possible pour
0: c'est
3: moi.
0: C'est pas prévu pour Christophe et Valentine ?
2: Non, moi non plus malheureusement.
0: Bon, mais non, mais vous avez déjà votre dédicace et tout, ça va. Vous les verrez l'année prochaine dans une petite tournée française.
2: C'est ça.
0: Merci beaucoup d'avoir joué avec nous. En tout cas, ça me fait très plaisir. Et vous revenez quand vous voulez, les amis.
2: Merci beaucoup.
0: Ça marche. Merci beaucoup, Valentine, Christophe. Je vous embrasse et je vous entends chez vous râler. Qu'est-ce qu'elle fait, celle-là, avec son blind test ? Elle a même pas mis Alain Souchon. Voilà. Elle est là, la souche. Mais j'avais envie qu'on l'écoute en entier, pas qu'on joue avec ce petit bijou de chanson. J'ai 10 ans sur votre radio.

0: Tard ta gueule, contraction de tu vas voir ta gueule à la récré, promesse donc d'une récréation avec plein d'événements dans cette chanson d'Alain Souchon, j'ai 10 ans. Alain Souchon qui fait partie d'un grand plateau d'artistes qui va jouer dans la cour du château royal de Blois ce samedi, le 12 septembre. Il y a Alain Souchon avec ses fils Ours et Pierre, il y a Camille Bertollet, il y a Sylvain Dutu, l'ancien chanteur de Boulevard Désert. Voilà, merci Iris qui me parle dans l'oreille et qui est un petit peu un bout de mon cerveau, le meilleur bout, enfin le plus jeune en tout cas. Christophe Mali de Trio ou encore le groupe Madame Monsieur. Voilà, tout ce beau monde donc dans la cour du château royal de Blois ce samedi.
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0: Alors c'est l'heure de l'anniversaire du jour et c'est l'anniversaire de Pink. Elle a 47 ans aujourd'hui. Happy birthday Pink, évidemment. Et alors elle est quand même incroyable cette fille. Elle a vendu, j'ai compté, j'ai vérifié, j'ai croisé 60 millions d'albums. Et pourtant, elle a jamais abandonné son esprit un peu rebelle, son truc de dire « Non, mais vous me trouvez trop grosse pour me mettre en mini-jupe, mais c'est pas grave, je m'y mets quand même. Vous n'aimez pas mes gros muscles, mes gros bras musclés, parce qu'elle est circassienne, Pink, elle fait du cirque, donc évidemment qu'elle a une sacrée carrure. Elle dit « J'en ai rien à faire, je continue à le faire. Je fais du trapèze pendant mes concerts si j'ai envie. » Enfin voilà, j'aime beaucoup ce côté très libre de Pink. Et voilà, la preuve que, en étant soi-même, on peut réussir, c'est que donc plus de 60 millions d'albums vendus, c'est quand même quelque chose. Alors, son dernier album, Trustfall, il date de 2023. On peut donc assez raisonnablement espérer avoir bientôt des nouvelles de Pink. Et puis, je me disais que pour fêter son anniversaire, on pourrait écouter cette jolie chanson pleine de tendresse en duo avec sa fille Willow. Ça s'appelle Cover Me in Sunshine. Bon anniversaire, Madame Pink.

0: chaque fois, ça me fait des émotions quand j'entends cette chanson. C'était magnifique, mais c'est terminé. Allez. Je redeviens sévère. Pour dire merci à l'équipe de l'émission, merci. Il y avait à la technique Basile Combe, au standard Sadika Raou, à la réalisation Iris Guitoni, et à mon cerveau gauche, vous l'avez compris. À la délégation musique Thierry Boffa, à la programmation des invités, au web Mélodie Chaïb. Demain, dans Décibel, on accueille Élodie Frégé qui vient nous parler des chansons de Michel Berger, qu'elle va chanter avec un cœur.
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0: Bonjour à tous, quel bonheur de vous retrouver chaque midi. Il est d'ailleurs midi 5 précisément sur votre radio Ici. Bienvenue dans votre nouveau rendez-vous. Ici, on parle bon plan, vie quotidienne, arnaque à éviter, santé, animaux. Nous sommes là pour vous rendre service parce qu'on vous doit bien ça. C'est le titre de cette nouvelle émission sur votre radio Ici. Et nous sommes ensemble jusqu'à 13h. Je suis Enora Malagré et voici la bande qui m'accompagne tous les jours pour mon plus grand bonheur. Aude Razo, Madame Anti-Arnaque. Bonjour Aude.
2: Bonjour Enora. Bonjour à tous.
0: Valère Coréard et ses bons plans conso. Bonjour Valère.
3: Salut Enora.
0: Pierre Fabin. Oh, je prends cette voix langoureuse parce que c'est un peu mon chouchou. Pierre Fabin, notre vétérinaire que vous connaissez très bien sur votre radio Ici. Bonjour Pierre.
4: Bonjour, bonjour à tous.
0: Et notre rayon de soleil, Elsa Wolinski.
5: Bonjour.
0: Qui partage avec nous tous les jours ses astuces au quotidien. Alors aujourd'hui, un sujet sensible, très sérieux, le manque d'eau, chers amis. Comment va-t-on faire pour nos jardins, pour nos plantes? Ça vous angoisse aussi? Vous avez des questions? Appelez-nous ou laissez-nous un vocal sur notre WhatsApp, c'est gratuit. 0810 055 0 56, je vous le dis, nous sommes là pour vous. Et puis laissez-nous des messages vocaux aussi sur ce même numéro, comme l'a fait Fred aujourd'hui.
6: Oui, bonjour à toute l'équipe. Je reçois souvent des SMS de livreurs et donc voilà, je voulais savoir comment on pouvait être sûr que c'était pas des arnaques et que c'était bien des vrais messages.
0: Merci Fred pour cette question très importante. J'en reçois aussi, pardon, beaucoup.
5: Vous aussi, j'en reçois.
0: Vous aussi, Elsa Wolinski. Ouais. Et ça, c'est une question pour Aude Razo, Madame Anti-Arnaque.
2: Oui, tout à fait. Il y a le vrai texto de livreur, il y a le faux texto de livreur. Donc je vais vous dire comment. Je vais vous dire surtout qu'il faut jamais cliquer sur ces SMS.
0: Cher Fred, on y répond dans une trentaine de minutes. 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Il est 17. Et on va démarrer ce sujet sensible avec vous, Valère, le manque d'eau pour nos jardins, pour nos plantes. Et nous avons la chance de recevoir une collègue qu'on adore. Bienvenue dans la bande, Caroline Munoz, une spécialiste nature et jardin. Comment ça va, Caroline?
7: Ça va bien, merci de m'accueillir. Je suis ravie d'être avec vous.
0: On est trop contents. J'espère que vous allez revenir souvent dans l'émission. Hein. Alors Valère, oui, parce que vous êtes très amie dans la vie, je ne le cache pas à nos auditeurs et nos auditrices, vous avez fait venir Caroline pour nous éclairer sur ce problème qui nous traverse en ce moment partout.
3: Parce
0: en France.
3: Parce que c'est la main la plus verte de France. C'est pour ça que
0: rien de la vache, la pression, Caroline.
7: Bah oui, là, vraiment.
3: Toutes celles et ceux qui nous écoutent profitent de vos conseils parce que c'est vrai que le problème, c'est pas juste manquer d'eau, c'est qu'aussi beaucoup de jardins, d'espaces verts en consomment inutilement. Pourquoi? Le sol reste nu, sèche très vite, les plantes ne sont pas adaptées au terrain, on arrose souvent, mais trop superficiellement. On cherche à conserver une pelouse parfaitement verte, mais ce qui est sûr, c'est que la sécheresse, c'est une réalité.
2: Ah oui, c'est une réalité. Petite mise au point d'ailleurs à ce sujet. J'ai encore entendu cet été, je suis sûre que vous l'avez aussi entendu pas mal. Oui, bon, ça va, c'est l'été, il fait chaud, les plantes ont soif.
0: Ah, ça, vous avez raison.
2: C'est pas si grave, ça ira mieux l'été prochain. Non, non, ça en fait, franchement, on veut plus l'entendre. On est d'accord qu'on veut plus l'entendre aujourd'hui en 2026. Je vous donne juste quelques chiffres. La fréquence des sécheresses agricoles, donc ça c'est le manque d'eau dans les sols, multipliée par 2 en France depuis les années 60, par 2, par 3 dans le sud de la France. Sur les graphiques, et on voit nettement, depuis la fin des années 80, les sécheresses du sol sont plus fréquentes, plus longues, plus intenses. Dernier chiffre, d'ici 2050, on s'attend à une baisse de 10% des cumuls de pluie l'été. Donc oui, oui, c'est une vraie problématique de long terme et on va devoir s'adapter.
0: Caroline Munoz qui opine du chef, hein, on va vous passer la parole après.
3: Caroline, justement, si on devait faire une chose cet automne pour économiser l'eau l'été prochain, parce que ça s'anticipe, on ne va pas le faire quand il fera trop chaud, il faut le prévoir maintenant, ce serait quoi?
7: Alors, la première chose, c'est déjà d'installer un récupérateur d'eau. Hein. C'est la chose la plus simple. Aujourd'hui,
0: ça coûte cher, Caroline?
7: Non, mais ça ne coûte pas très cher.
0: Oui, Elsa Wolinski, pardon, répétez votre question.
5: C'est quoi un récupérateur d'eau?
7: Alors, c'est un réceptacle qui va récupérer l'eau de pluie. Alors, on peut l'installer sous sa gouttière, on peut l'installer dans différents endroits. L'important, c'est de récupérer cette eau de pluie pluie pour la conserver et pouvoir arroser gratuitement son jardin. Donc il y a différentes tailles de récupérateurs d'eau. Les prix varient entre 30 euros pour un récupérateur de balcon et ça peut monter jusqu'à plusieurs milliers d'euros parce que vous pouvez avoir des récupérateurs d'eau souterrains que vous mettez sous votre jardin et qui vous permettent vraiment d'accumuler l'eau cet automne.
3: Deux petites infos là-dessus. Première chose, sur les balcons, vérifiez bien auprès de la copro ou autre la sécurité. Il ne faut pas mettre trop de poids sur un balcon.
7: Oui, tout à fait. Puis l'autorisation du syndic aussi.
3: Bon, voilà. Et deuxième chose, il y a des villes qui donnent ou qui proposent des récupérateurs d'eau à prix très bas, à prix coûtant quasiment. Donc ça peut vous permettre d'y accéder à moindre prix, effectivement, de récupérer l'eau. Quelle est l'erreur d'arrosage la plus courante, Caroline ?
7: Alors, c'est d'arroser au mauvais moment. Alors, il y a des gens qui vont dire, tiens, je vais arroser comme ça un petit peu à droite, à gauche. Non. En fait, il faut que ce soit les racines qui soient arrosées. Donc, si vous arrosez légèrement, en fait, c'est le haut de la terre. Donc, ça ne va pas jusqu'aux racines. Donc, vaut mieux arroser abondamment plutôt que plusieurs petits verres d'eau sur votre balcon ou autre. Donc, c'est vraiment arroser abondamment, même une fois par semaine. Mais allez-y, hein, il faut vraiment y mettre beaucoup d'eau. Et puis, surtout, c'est à la bonne période. Là, on arrose plutôt le soir, en fin de journée, pour éviter l'évaporation. On sait qu'il fait encore chaud. L'eau s'évapore la journée, donc on arrose plutôt le soir.
0: Mais moi, je pensais que c'était tout le long de l'année où on arrosait le soir, non ? Pas forcément ?
7: Pas l'hiver, forcément, on arrose parce que en fait, c'est une question d'évaporation. Donc, c'est vraiment parce que l'eau va s'évaporer. Mais de toute manière, vous avez raison, le soir, c'est toujours mieux. Comme ça, on est tranquille.
0: Oui, Pierre Fabin, notre vétérinaire.
4: Et moi, je voudrais juste rajouter un petit truc par rapport à l'arrosage, parce qu'on parle de la sécheresse pour les plantes, mais pensez aussi aux animaux à mettre des points d'eau dans vos jardins, parce qu'il y a les oiseaux qui souffrent énormément. Même sur nos petits balcons, il y a les oiseaux qui souffrent énormément, il y a les hérissons qui meurent dans nos jardins parce que le sol est trop dur, justement. Donc en arrosant en profondeur, on va faire remonter les vers de terre pour que les hérissons puissent manger. Et même les abeilles meurent dans les ruches parce qu'elles utilisent de l'eau pour ventiler les ruches et créer une climatisation naturelle. Donc il faut des petits points d'eau, des petits bacs d'eau, 2-3 cm de hauteur, avec quelques petits cailloux dedans pour que les insectes ne se noient pas. Et pensez à les protéger des chats.
0: Valère.
3: Est-ce qu'on peut réellement se passer d'arroser une pelouse ? Il y en a certaines là, autant vous dire qu'elles sont jaunes, elles se désagrègent quand on marche dessus.
2: C'est du foin même.
3: Ouais. Est-ce que ça va repousser et est-ce que donc on peut se passer de l'arroser ?
7: Alors oui, ça va repousser. Figurez-vous que c'est un système de défense de la pelouse. En fait, ces brins deviennent bruns tout simplement parce qu'elles se défendent. Mais les racines, elles, sont encore vivantes. C'est comme un arbre. Un arbre, par exemple, en automne, quand il se protège du froid ou de la canicule, même en été, il va se libérer de ses feuilles ou ses feuilles vont devenir jaunes. C'est un système de protection pour concentrer son énergie sur la sève. Et la pelouse, c'est pareil.
2: Donc on fait rien du coup ?
7: Alors si, il faut arroser.
2: Ah, quand même.
7: C'est arroser. C'est le maître mot. Mais attention, il y a différentes façons d'arroser pour faire des économies.
0: Et ça, on va parler dans un instant, juste après Kylie Minogue sur votre radio. Ici, on parle jardinage, comment prévoir la prochaine sécheresse, la prochaine canicule, parce qu'on ne va pas se mentir, on n'en est pas sorti, loin de là. Can't get you out of my head, avec un magnifique accent anglais sur votre radio ici.

0: Minogue sur votre radio ici dans On vous doit bien ça.
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0: 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Midi 16, on est en direct dans votre nouveau rendez-vous quotidien sur votre radio ici. On vous doit bien ça, c'en est le titre. On est ensemble jusqu'à 13h. Valère, ainsi que notre merveilleuse spécialiste jardin Caroline Munoz, nous parlait des conséquences de la canicule sur notre nature, sur nos jardins, sur nos jardinières. On était au milieu d'un débat pratiquement. Alors comment on arrose les pelouses, pardon, plus précisément. Et puis on parlera aussi de vos animaux dans un instant dans l'émission. On a plein de sujets abordés aujourd'hui pour vous. Caroline Munoz.
2: Oui, une question sur le goutte-à-goutte, les tuyaux poreux, les oillasses, le paillage. Quelle solution justement pour un jardin, des jardinières, une terrasse, pour essayer aussi de mieux arroser, et d'être peut-être plus résilient aussi avec l'eau et garder l'humidité?
3: Alors, le goutte-à-goutte, c'est très bien parce que ça permet de cibler la zone qu'on va arroser. Comme ça, on n'arrose pas n'importe où, on arrose vraiment aux racines. Donc ça, c'est très bien. Ensuite, le paillage, il est nécessaire parce que le paillage va vous permettre... Alors, le paillage, c'est une épaisseur de végétaux qu'on va mettre au pied de la plante. Ça doit faire 2-3 cm et ça va permettre de maintenir la terre humide et donc une économie d'eau. Et pas besoin d'en acheter dans le commerce, hein. Vous récupérez la tonte de la pelouse, les feuilles séchées, vous mettez une petite épaisseur comme ça au pied de vos plantes, vous ferez des économies quoi qu'il en soit. Il y a les oillasses. Les oillasses, ça c'est un procédé, c'est comme un espèce de pot avec un couvercle qui est en terre cuite, qui a une porosité et vous mettez de l'eau à l'intérieur, vous enfoncez ce pot dans la terre et ça va comme ça diffuser l'eau de façon continue, régulière, et ça vous permet aussi de faire des économies.
2: Et dans les jardinières, on peut mettre aussi des petites billes d'argile pour garder l'humidité, ça marche ça?
3: Tout à fait. Les billes d'argile sont poreuses et vont permettre de maintenir le taux d'humidité. L'important pour faire des économies, c'est de maintenir cette eau dans nos jardinières, au pied de nos plantes,
4: au maximum
3: pour éviter d'arroser. La facture d'eau augmente, donc il faut trouver des solutions, et il y en a plein aujourd'hui dans le commerce est facile.
0: Ces solutions, pardon, je vous fais du coup un petit peu de pub, j'en profite parce que vous avez sorti un bouquin fabuleux qui s'appelle Au Jardin, toutes mes astuces de A à Z chez Solart. Honnêtement, je vous le conseille, je vous le recommande fortement ce bouquin, il est incroyable. Même moi qui n'y connais rien, j'ai tout compris. C'est vous dire. Alors, moi j'ai quand même une question. Face à cette sécheresse, cette canicule, on achète quoi comme plante?
2: Oui, c'est une vraie question.
0: C'est vrai parce que ça soit dans nos grands jardins pour ceux qui ont la chance d'avoir les parcs, comme Pierre Fabin qui est vétérinaire. non, ou des tout petite jardinière comme Elsa Wolinski sur son petit balcon.
3: Mini jardinière.
0: Mini. Non, qu'est-ce qu'on achète véritablement?
3: Alors, la grande tendance, ça va être les plantes méditerranéennes parce que c'est celles qui vont résister le plus.
0: Bien sûr.
3: D'ailleurs, il y a différentes conférences qui ont été faites récemment et qui ont prouvé que les plantes méditerranéennes avant, c'était en dessous de la Loire. Mm-hmm. Il y avait cette espèce de ligne de la France qui divisait en deux. Et aujourd'hui, eh bien, elles poussent au-dessus de la Loire. Donc, il y a vraiment, dans toute la France maintenant, on peut planter des plantes méditerranéennes.
0: Alors, c'est-à-dire
3: la lavande, le romarin, tout ça, ce sont des plantes sauvages qui poussent dans les garrigues, donc dans d'une terre sablonneuse, caillouteuse. Donc ça veut dire qu'elles sont résistantes naturellement à la sécheresse. Donc vous pouvez en mettre sur vos balcons, c'est très joli. Point de vue arbre, c'est l'olivier. L'olivier, c'est l'arbre à la mode.
0: Ça coûte cher, non?
3: Ça coûte assez cher. Vous pouvez le bouturer facilement, mais bon, ça c'est une autre technique. Mais oui, ça coûte assez cher, mais c'est tellement beau un olivier, c'est très symbolique en plus.
0: Un cactus aussi.
3: Ah bah oui, voilà, le cactus, tout à fait.
0: C'est beau, moi je trouve. Non,
5: bon,
0: c'est laid.
3: D'accord, ok.
5: Moi, j'ai installé un super cactus devant chez moi. Il faut juste le rentrer l'hiver encore, je pense. Non.
3: Oui,
5: éventuellement.
3: Alors, il y a certains cactus qui sont encore résistants. C'est comme les palmiers. Vous avez des nouvelles espèces de palmiers qui sont résistants à moins 10 degrés.
0: Voilà, il faut avoir un peu d'espace.
3: Mais un tout petit. Un petit mettre en pot, ouais.
0: Oui, Audrazo.
6: Est-ce qu'on se lance dans les bananiers?
3: Alors oui, bah moi j'ai
0: des bananiers. C'est la question.
3: Alors. Tout à fait. En plus, j'ai des bananiers. Moi, j'habite en région parisienne et j'ai des bananiers dans ma cour.
0: Ah
3: dans
0: bon
3: ma cour.
0: Valère Correa.
2: Oui, si vous me permettez qu'on reprenne un peu de sérieux dans cette émission.
0: Oh là là, qu'est-ce qu'il est relou.
2: Les plantes d'appartement, elles ont eu très chaud aussi cet été.
3: Tout à fait.
2: Est-ce que vous nous conseillez certaines espèces qui résistent mieux à la chaleur?
3: Alors, en plantes d'intérieur, en fait, on n'est pas très embêté parce que c'est vrai que toutes les plantes peuvent résister. Mais ce que vous pouvez faire, c'est mettre des plantes qui sont sont à l'extérieur cet été, les rentrer à l'intérieur, parce qu'elles peuvent comme ça durer, parce que ce sont des plantes qui vont s'acclimater très bien à votre intérieur. Mais franchement, en intérieur, normalement, il faut 19 degrés et tout est parfait, quoi. Vous pouvez tout mettre.
2: 19 degrés quand il fait 40 dehors, mais c'était
4: oui,
2: dur quand même.
4: Hein. Ouais, oui. Apparemment, Elsa Wolinski n'est pas la main la plus verte de France. Non, contrairement à notre Caroline Munoz, posez-lui des questions. Profitez de la présence de notre experte en jardinage. Appelez-nous au 0810 055 056. On accueillera un auditeur dans un court instant qui a une question à vous poser. Mais pour l'heure, c'est une nouveauté sur votre radio ici. Vianney nous chante d'or et d'étain sur votre radio ici.

0: fort et déteint. Il nous avait manqué, Vianney, sur votre radio ici.
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0: On vous doit bien ça. C'est votre nouveau rendez-vous quotidien. On est ensemble jusqu'à 13h sur votre radio ici. On a beaucoup de messages sur notre WhatsApp 0810 055 056. On a Catherine qui nous appelle de Bretagne, donc ça me parle un peu, pardon, je l'embrasse très fort, qui voudrait remplacer sa pelouse. Comment qu'on fait, madame? Comment qu'on fait, madame Caroline Mulpose?
2: Comment qu'on fait? Bah, c'est vrai que c'est une vraie question. Il y a beaucoup de gens qui se posent cette question suite à, aux canicules, parce que la pelouse, c'est de la paille. Et en fait, vous avez des petites plantes rampantes qui coûtent pas très cher et qui peuvent faire complètement l'illusion, en tout cas, d'une pelouse. Vous avez par exemple du thym rampant. Alors c'est vraiment du thym que vous pourrez consommer.
0: Ça, ça se mange également.
2: Oui, ça se mange. C'est vraiment du thym. Ce sont des petites
3: après,
2: mottes.
3: On s'en rend des pieds, quoi.
0: J'ai une image de moi-même en train de brouter le thym de ma propre pelouse. Voilà.
4: Après que Valère ait marché dessus. Donc ouais.
0: Exquis.
2: Bah, écoute, on sent bon des pieds, effectivement. En fait, les feuilles sont assez épaisses, donc on peut effectivement marcher dessus. Des mottes, ça coûte à peu près 3-4 euros. Il faut les espacer de 50 cm à peu près. Parce que comme ça va véritablement s'étendre, ça va vous faire une pelouse, enfin ça va remplacer votre pelouse, une étendue verte, et c'est plutôt pratique.
0: Alors, Aude Razo, vous aviez quelque chose à nous dire à propos des plantes dépolluantes?
5: Oui, c'est ça, une petite mise au point pour ceux qui n'ont pas de jardin, qui ont un appartement. Et on nous vend souvent dans les magasins des plantes dépolluantes qui améliorent la qualité de l'air du logement, en fait, qui absorbent en fait les gaz polluants. Faire quand même attention à ça, il y a un côté marketing qui marche bien, mais qui est quand même pas terrible. J'ai regardé, les chercheurs estiment qu'il faudrait entre 10 et 1000 plantes par mètre carré pour obtenir une élimination des polluants qui est comparable à si vous ouvrez la fenêtre, en gros. D'accord. Donc ça veut dire qu'il faudrait mettre des centaines, voire des milliers de plantes dans votre appartement pour que ça ait vraiment un effet sur la qualité de l'air. Donc attention à ce petit côté marketing des fois dans les magasins.
3: Et au passage, pour dépolluer l'air intérieur, c'est gratuit, c'est facile. 10 minutes le matin, 10 minutes le midi, 10 minutes le soir, on fait quoi? On ouvre les fenêtres, tout simplement, on aère l'intérieur. C'est ça qui est le plus dépolluant.
0: Il déborde de bons plans. Enfin, vraiment, j'en suis émue. Alors, on va écouter aussi le vocal d'une auditrice qu'elle nous a laissé là, au 0810 055 056. Elle s'appelle Valérie et elle nous laisse un message de la Gironde, on l'écoute.
6: Bonjour à toute l'équipe dont on vous doit bien ça. Je suis Valérie de Gironde. Je vous appelle pour savoir exactement quels sont les travaux de jardinage qui sont déductibles des impôts. Merci d'avance pour votre réponse.
0: Alors, Valérie.

0: Coréa. On fait moins le malin.
1: Mais c'est une bonne question, Valérie.
0: Aurait-il la réponse ou devra-t-il faire ses devoirs pour y répondre demain, par exemple?
1: Alors, il y a des petits travaux de jardinage qui ouvrent droit à un crédit d'impôt de 50%.
0: D'accord.
1: D'accord. Sont concernés notamment la tonte de la pelouse, la taille des haies, des arbustes, le désherbage, l'entretien du potager, le ramassage des feuilles ou encore l'arrosage. Le plafond, c'est 5000 euros de dépenses par an et par foyer. Donc, ça fait 2500 euros de crédit d'impôt. Par contre, attention, sont exclus création d'un jardin, on s'emballe pas non plus, terrassement, construction paysagère, vous avez tout sur le site des impôts là-dessus. Mais par contre, il y a deux conditions. Soit vous avez un professionnel qui est agréé service à la personne, et donc là ça marche, soit vous faites du CESU et vous employez quelqu'un. Mais si c'est un auto-entrepreneur ou une auto-entrepreneure qui vient, là ça marche pas.
0: Il a définitivement réponse à tout. Merci Valère Correa et surtout merci à vous chère Caroline Munoz pour votre expertise. Je rappelle votre livre Au Jardin, toutes nos astuces de A à Z, c'est chez Solars. Merci infiniment, j'espère que vous allez revenir nous voir.
2: Bah, j'espère, en tout cas vous êtes une équipe très très sympathique.
0: Merci beaucoup. Merci. Et c'est le moment que j'adore puisque tout au long de l'année je booste votre pouvoir d'achat. On vous doit bien ça, c'est 200 euros de pouvoir d'achat, je l'ai dit, immédiat à vous offrir là tout de suite. C'est la rentrée, on vous allège un peu, il y aura un autre gagnant tout à l'heure dans l'émission. Mais pour l'heure, qui s'est inscrit sur ici.fr? Eh bien c'est Pascal qui nous appelle de Pézenas dans l'Hérault, je crois. J'embrasse très fort ici Hérault. Bonjour Pascal.
3: Bonjour.
0: Comment allez-vous?
3: Bonjour, ça va bien, merci.
0: On est ravis de vous accueillir.
3: Pardon.
0: On est ravis de vous accueillir, pardonnez-moi, je vous ai coupé la parole. Vous êtes aide à domicile, oui. C'est ça?
3: C'est ça, oui.
0: Bah, allez, bravo, voilà un merveilleux métier. Et je vois que vous avez 4 grands-enfants et 5 petits-enfants.
3: Tout à fait.
0: Eh bien, dis donc, ça en fait du monde. Eh bien, pour vous aider, vous repartez avec les 200 euros.
2: Bravo.
0: On est trop heureux de vous envoyer tout ça, cher Pascal. Vous voyez, faites comme Pascal. Hein. Inscrivez-vous sur le site d'ici.fr et ça marche à tous les coups. Dans un instant, nous allons parler de vos animaux avec notre vétérinaire Pierre Fabin. On va parler aussi avec Elsa Wolinski. Vous allez nous parler de quoi aujourd'hui?
2: De vulnérabilité.
0: Oh là là, j'ai déjà les poils qui s'irisent.

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3: Midi 32 sur votre radio Ici, c'est votre nouveau rendez-vous quotidien. Ici, on parle bon plan, vie quotidienne, je viens de le dire, arnaque à éviter, on parle santé et aussi de nos animaux. Nous sommes là pour vous rendre service parce qu'on vous doit bien ça. C'est le titre de ce nouveau rendez-vous. Nous sommes ensemble jusqu'à 13h, je suis Enora Malagré, je suis avec Aude Razo, Valère Correa, Pierre Fabin qui nous parlera de la façon de faire pour nourrir nos animaux. Et puis Elsa Wolinski qui nous parlera éco-anxiété. Mais pour l'heure, Aude Razo va répondre au vocal laissé par un auditeur, Fred, qui nous a appelé au 0810 055 056.
4: Oui, bonjour à toute l'équipe. Moi, j'avais une question pour Aude, si c'est possible. Je reçois souvent des SMS de livreurs et donc, je voulais savoir comment on pouvait être sûr que c'était pas des arnaques et que c'était bien des vrais messages pour éviter toutes les problématiques si on clique ou si on rappelle ou, voilà, je vous remercie de prendre ma question et je vous souhaite une bonne journée.
3: Merci beaucoup, cher Frédéric. J'en reçois également.
5: Moi aussi.
3: Et Elsa Wolinski aussi, c'est insupportable.
5: Votre colis ne rentre pas dans la boîte aux lettres.
6: Exactement.
5: Vous l'avez reçu, moi, celui-là. Voilà. Bon, on l'a à peu près tous reçu,
3: cette
5: je pense,
3: phrase,
5: celui-ci.
3: Pardon, certes, mon colis ne rentre pas dans la boîte aux lettres. Ça n'arrive pas toujours. Alors, Aude Razo,
5: vous savez, vous savez que j'ai des gens qui me poursuivent dans les couloirs de la radio en me disant « Oh, tu as reçu un texto, c'est un livreur et tout, est-ce que tu peux me dire ?» Et c'est souvent des textos de livreurs où on pose la question. Donc je vais répondre effectivement parce que ça parle évidemment à beaucoup de gens. Déjà, le livreur de colis qui vous écrit directement avec un numéro en 06 ou en 07...
3: Ça, c'est louche.
5: Ça, c'est quand même suspect. Si c'est vraiment, Chronopost, Mondial Relais, qui vous écrit pour vous informer que votre colis est en train d'arriver ou qu'il y a un problème ou je ne sais quoi, il y a différentes possibilités. Par exemple, ça peut être un numéro très court qui vous écrit un numéro à 5 chiffres. Chronopost, c'est 38004, par exemple, quand c'est Chronopost qui vous écrit. Si c'est Mondial Relais, ça va s'afficher M Relais en majuscule.
3: D'accord.
5: Donc voilà, qui va s'afficher. Mais par contre, le numéro en 06 ou en 07, c'est un peu.
3: Parce que Chronopost, il y a des arnaques aussi. J'ai déjà reçu des textos, voire même des mails. Dès qu'on demande de façon la carte bancaire, c'est que c'est pas bon.
5: Oui, non, il faut pas.
6: Moi
5: effectivement,
6: aussi, j'ai eu ça. On m'a demandé ma carte bancaire.
5: L'autre alerte, c'est effectivement si on vous demande de payer. Ouais. Par exemple, j'ai pas pu vous livrer, on doit reprogrammer la livraison,
6: c'est
5: il
6: ça.
5: Faut payer, je sais pas, quelques centimes. Mais en fait, on vous demande votre numéro de carte bleue.
6: Ouais.
5: Non, alors là, vous arrêtez tout. Vous ne faites surtout pas ça. Ça ne va pas. En fait, ce que vous devez retenir, c'est ne jamais cliquer sur un lien dans un texto comme dans un mail. Donc, mettons ce texto du livreur. Vous n'arrivez pas à savoir si c'est un vrai texto d'un vrai texto, vous attendez vraiment un colis, etc. Vous ne cliquez pas parce que vous prenez un risque, vous ne savez pas vers quel site on va vous renvoyer. Donc en fait, si vraiment vous attendez un colis, mettons que ce soit du Chronopost, mettons que ce soit du Mondial Relais, vous allez sur l'appli ou sur le site et vous regardez où ça en est. C'est vraiment le conseil le plus sûr que je puisse vous donner.
7: Mais on n'a pas forcément la référence du colis en fait, c'est ça l'intérêt du SMS.
5: Normalement, l'avez. Okay. Vous l'avez reçu forcément à un moment donné. Si vous ne l'avez pas, c'est que ce n'est pas le moment en fait. Donc juste ne cliquez jamais parce que vous n'êtes jamais vraiment sûr que c'est un vrai, que c'est un faux. Et attention maintenant, les livreurs nous envoient carrément des photos de notre colis, soi-disant. Non, mais ça, en fait, ça n'arrive pas. En fait, les vrais livreurs,
3: ça n'existe pas. Merci beaucoup, cher Aude Razo. Dans un instant, notre vétérinaire Pierre Fabin vous dira comment nourrir vos animaux une fois par jour, deux fois par jour, 14 fois, comme Elsa Wolinski à voir. Et Elsa Wolinski nous parlera éco-anxiété. Et pour l'heure, c'est Michel Delpech avec Le Chasseur sur votre radio ici.

0: Michel Delpech, le chasseur sur votre radio ici.
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0: 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On est ensemble jusqu'à 13h. Dans un court instant, c'est Pierre Fabin qui vous dira comment nourrir convenablement votre animal sans qu'il devienne obèse comme mes chats. Pardon.
2: Et les miens.
0: Et ceux d'Elsa Wolinski. Et d'ailleurs, Elsa Wolinski, vous avez envie de nous parler éco-anxiété, cher ami.
2: Oui, ou plutôt vulnérabilité. Aujourd'hui, je vais être un peu plus sérieuse. Je fais un petit effort. Cet été, on a eu chaud, très chaud, c'est vrai. Vous venez de le dire. Canicule, sécheresse, manque d'eau, incendie. Le changement climatique est là. Il transforme déjà nos étés, nos villes, nos jardins, nos vies. Et même la façon dont on imagine l'avenir. Évidemment, ça nous inquiète pour nous, pour nos proches, pour les personnes âgées, pour les personnes les plus fragiles. D'ailleurs, vous me l'avez raconté, Aude, votre maman, cet été est devenue Météo France à elle toute seule. Elle envoyait des messages
3: elle
2: sans
3: écoute.
2: Arrêt.
3: Attention, elle écoute.
2: Bonjour, elle s'appelle comment votre maman ?
3: Monique.
2: Monique, alors cet été, vous n'arrêtiez pas d'envoyer les températures. 44 dans les Landes, 42 à Bordeaux, 41 à Rennes, 40 à Strasbourg. Voilà, cette inquiétude, elle a un nom. Elle s'appelle l'éco-anxiété. On en parle beaucoup, mais attention à ce mot qui est mal employé. À l'origine, dans les années 90, l'éco-anxiété était passée comme un ressenti capable de nous responsabiliser, face aux bouleversements environnementaux. Et se responsabiliser, c'est enfin faire attention à notre monde. Enfin ! Alors, qu'est-ce que ça raconte de nous, Enora ? Qu'est-ce que ça veut dire de nous aujourd'hui ? Ça raconte qu'on est vulnérable, comme le monde. Et là, je suis contente parce que je suis enfin à la mode, parce que je suis vulnérable. Oui, voilà, parce qu'on a grandi avec l'idée qu'on pouvait produire, consommer, voyager, jeter, recommencer, toujours plus, qu'il fallait être performant, solide, autonome, tenir, maîtriser, comme vous, Valère. Oui. Et ça culpabilise, sachez-le.
0: Mais tiens, quand est-ce qu'il aura un petit pic ?
2: Mais moi, ce que je voulais vraiment vous dire aujourd'hui, oui, c'est vrai qu'être vulnérable, c'est une qualité et pas du tout un défaut. C'est accepter qu'on peut être atteint, qu'on ne maîtrise pas tout et surtout qu'on a besoin des autres. Valère, on a besoin des autres. Avoir besoin des autres, ça peut nous rendre encore plus attentifs à la personne âgée qui supporte moins bien la chaleur, à votre voisin isolé, à celui qui vit sous les toits quand il fait 40 degrés, et ça nous rend solidaires. Solidaires, c'est ça le mot. Je crois que nos enfants l'ont compris d'ailleurs bien avant nous. Il y a une étude réalisée par OpinionWay pour l'ADEME, l'agence de la transition écologique auprès des 55-75 ans, qui montre que 53% d'entre eux reconnaissent avoir été sensibilisés aux questions environnementales, d'abord par leurs propres enfants. Donc pour une fois, ce sont eux qui nous éduquent. Alors non, évidemment, je ne vais pas vous dire que le réchauffement climatique, c'est une bonne nouvelle, mais peut-être qu'il nous oblige à regarder autrement et se comprenait pour une faiblesse à sortir un peu, pardon, mais peut-être qu'il nous oblige à regarder autrement ce qu'on prenait pour une faiblesse, à sortir un peu de chacun pour soi, à partager, à prendre soin de soi, parce qu'au fond, un monde qui vient... Je suis en train de me perdre dans ma petite chronique. Veuillez m'excuser, c'est l'émotion. Mais je vous parle
0: normal,
2: de vulnérabilité.
0: Vous êtes investi.
2: Et ben en fait, vous savez quoi ? C'est ça la vulnérabilité. C'est se tromper un peu et c'est pas grave. Ce que je voulais vous dire, c'est qu'en fait, face au monde qui vient, notre force sera peut-être d'être moins vulnérable, ce sera d'être ensemble. Et c'est ça l'important.
0: Bravo.
2: Être solidaire et être ensemble.
0: Mais bravo Elsa Wolinski, c'est un très très joli billet d'humeur aujourd'hui. Effectivement, ayons foi en cette nouvelle génération. Il y a des tas de jeunes très engagés, des scientifiques. On en parlait hors antenne avec Elsa Wolinski, que vous pouvez suivre aussi sur les réseaux sociaux.
2: Oui, Élise Bordet,
0: par exemple, voilà, qu'on salue chaleureusement. Est-ce qu'il y a autour de la table, chers amis, des gestes écolos que vous ne faisiez pas avant et que vous faites maintenant? Pierre Fabin, notre vétérinaire.
4: Alors, moi, j'ai un petit geste, mais ce que j'ai toujours fait, c'est que je fais pipi dans ma douche. Alors, ça paraît rien, c'est un petit peu d'eau, mais c'est de l'eau qu'on économise.
0: Pardon,
4: sérieusement.
0: Mais c'est un petit geste.
4: Par contre, j'ai quelque chose que je fais depuis récemment, c'est que maintenant que j'ai des enfants, j'achète d'occasion. Même pour les enfants, j'achète et je revends d'occasion. Et là, je sens vraiment que je fais un bon geste, parce que notamment les habits pour les enfants, on les utilise très peu. Et ben, j'achète sur des sites comme Vinted, ce genre de choses, Le Bon Coin, et je revends en permanence.
0: Valère Coréard.
3: Moi, j'en faisais déjà. En fait,
5: oh,
3: on en faisait
5: pas mal. Oui, c'est vraiment le premier de
3: non,
5: la
3: mais
5: classe.
3: C'est la vérité. Avant, c'était, je bossais beaucoup sur l'écologie. Ouais. Mais maintenant, j'en fais un autre. C'est l'éducation des enfants que j'accélère sur ces sujets parce qu'ils me demandent des comptes, notamment. Mm-hmm. Et j'essaye très humblement, contrairement à ce que vous allez vouloir faire croire là dans un instant, à leur expliquer qu'on ne vit pas au-dessus de la nature, mais dans la nature.
5: Parfait, mais c'est très beau Elsa, il y a quelque chose que vous faisiez.
2: Plus de bain que des douches.
5: Et vous Aude Razo ?
6: Eh ben moi c'est lancer la lessive seulement quand le tambour est plein. Parce que avant, en fait, je lançais un mes lessives, j'avais besoin un peu de cette chemise que j'avais des amis il y a 10 jours. Donc bon, finalement, j'attends un peu quand même.
5: Oui, est-ce que Vanessa Paradis, qu'on va écouter, fait des petits gestes écolo. On va écouter Divinity, les juste après. On va parler avec vous, Pierre Fabin. Combien de fois par jour dois-je nourrir mon animal ? À tout de suite.

0: Divine Idylle dans On vous doit bien ça sur votre radio ici.
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0: On est ensemble jusqu'à 13h, c'est votre nouveau rendez-vous quotidien. On vous doit bien ça, on vous rend service, on répond à plein de questions. On a parlé beaucoup d'éco-anxiété, on a parlé de nos jardins aussi, comment lutter contre la sécheresse à venir, parce qu'elle sera là et bel et bien là. Mais pour l'heure, nous allons parler avec vous de comment on nourrit les animaux. C'était pas très français, Pierre Fabin, notre vétérinaire.
3: Effectivement, on va surtout parler de la fréquence des gamelles. Voilà. Alors, j'ai une petite question pour vous pour commencer. Est-ce que vous savez, dans la nature, un chat à l'état sauvage, combien de fois
0: un chat,
3: combien de repas il va faire par jour?
0: Non, c'est une bonne question.
3: Eh bien, on est entre 10 et 12 repas par jour. En fait, ils ont un tout petit estomac. Ils vont manger un petit mulot par-ci, une petite sauterelle par-là. Et du coup, en fait, il ne faut pas s'étonner que si votre chat n'a pas à manger à 4 heures du matin, il vous réveille, il a faim. Tout simplement.
0: Ah mais c'est des petits gloutons, oui, ça mange toute gloutons. La journée.
3: Et ça mange toute la journée, c'est même un problème d'écologie parfois parce qu'ils font, ils tuent tellement de petites proies qu'ils vont un peu dégommer nos jardins.
0: D'accord.
3: Alors, avant de rentrer dans la fréquence, je veux quand même préciser quelque chose. Si votre animal, votre chien ou votre chat, a son petit rythme, qu'il a une belle ligne, qu'il digère bien, qu'il ne vous réveille pas à 4 heures du matin parce qu'il a faim, vous ne changez surtout rien. C'est qu'il a son rythme, il est calé comme ça. Par contre, si votre animal est un peu en surpoids, qu'il a des selles pas très moulées, qu'il pète toute la journée, qu'il a des gaz tout le temps, alors vous pouvez essayer de changer des choses.
0: Voilà, c'est moi, justement qu'il y a un problème de distribution. Les croquettes à volo toute la journée.
3: Et bien, du coup, il est probablement un peu en surpoids. C'est la solution de facilité
4: pour le chat. Mais alors, attendez, ça veut dire qu'on ne laisse pas les croquettes à volonté?
3: Alors, ça dépend des chats. Ceux qui ont une belle ligne, mes chats, par exemple, il y en a une de 15 ou de 13 ans, je suis vétérinaire, on va dire ça comme ça, elles sont à volonté, ça se passe très bien parce qu'elles se régulent. C'est pas des grosses mangeuses. Et elles sortent. Par contre, un chat d'appartement stérilisé, il peut avoir tendance à dormir un peu toute la journée et à manger par ennui. Du coup, il va faire trop de repas dans la journée, il va se surnourrir et devenir un petit peu obèse. Alors, ce qu'on va faire, c'est qu'on va essayer de faire du libre-service contrôlé. Vous allez prendre la dose pour la journée. Alors, c'est plus difficile quand on a plusieurs chats, parce qu'on a souvent un glouton et un autre qui est un peu plus compliqué. On va prendre la dose pour la journée, on va la diviser en 4 repas. Parce qu'on va pas donner 12 repas par jour à nos chats. C'est impossible, on peut pas gérer. On divise en 4 repas. Mais par contre, ces repas, on va les mettre à plusieurs endroits de l'appartement. Dans des balles distributrices, dans une petite gamelle en hauteur. On va forcer nos chats à aller à plusieurs endroits. Et ça va faire qu'ils vont s'auto-réguler.
0: Oui, parce qu'on n'est pas là de la journée,
3: on peut pas,
0: donc...
3: voilà. Un repas le matin quand vous levez,
0: si un
3: quand vous partez.
0: Un tout petit appartement, on le met dans 4 petits coins de l'appartement.
3: 4 petits coins de l'appartement ou des balles qui vont distribuer les jouets. Il va avoir besoin de jouets pour se distribuer ses croquettes. Et ça va permettre qu'il fasse plusieurs repas d'un journée. Donc un en vous levant, un vous faites une autre distribution en partant au travail, un en rentrant et un avant d'aller vous coucher. Comme ça, ils auront un peu de nourriture pour la nuit.
0: D'accord.
3: Et si vraiment on s'en sort pas, qu'on a plusieurs chats, la gamelle distributrice automatique. C'est un dispositif qui va distribuer automatiquement les croquettes. Ça lit la puce de votre chat et ça donne les bons bonnes croquettes au bon chat.
0: Là, on est dans le futur.
3: Voilà, on est dans le futur, mais ça marche plutôt bien.
0: Okay.
3: Et pour les chiens, alors l'idéal, c'est 2 repas par jour. Je sais qu'il y a des gens qui nourrissent leur animal qu'une seule fois par jour, parce que le chien, on le voit souvent comme un loup. Il va chasser une proie, il va avoir l'estomac qui va se distendre un petit peu, il va manger toute sa proie. C'est la vérité dans la nature, mais on a prouvé, il y a des vétérinaires qui ont prouvé que le fait de manger une seule fois par jour favorisait l'obésité, et pour les grands chiens, ça favorise les torsions d'estomac. C'est une opération qu'on doit faire en urgence, qui coûte plusieurs milliers d'euros en plus, donc on veut pas trop exposer nos chiens à ça. Donc 2 fois par jour pour le chien adulte, et pour les chiots, on est sur 3 à 4 fois par jour en général.
0: Mais comment on fait quand on n'est pas là de la journée pour les chiots?
3: Il faut revenir plus souvent. Quand on a un chiot en bas âge, en général, le laisser seul toute la journée, c'est plus compliqué. Après, quand vous faites les 3 repas, ça peut être un le matin, un en revenant du travail et un en allant vous coucher. Ça vous fait vos 3 repas sur la journée.
0: Et on va voir si vous avez réponse à tout, si on a des petits oiseaux.
3: Des petits oiseaux.
0: Alors,
3: les
0: petits oiseaux. Je vais le tester surtout. Et des hamsters.
5: Et des poissons rouges aussi.
0: Et des bonnets.
3: Alors, tout ce qui est rongeur, type poisson rouge, hamster, tout ça, en général, va s'autoréguler et manger un peu en permanence sur la journée. Et pour les oiseaux, c'est pareil. C'est plusieurs distributions dans la journée. On est sur 3 à 4 distributions. Et en général, les oiseaux ont moins tendance à l'obésité parce que c'est plutôt la qualité de ce qu'on va donner à laquelle il faut faire attention. Et du coup, ils se régulent très bien eux-mêmes.
0: Merci beaucoup, cher Pierre Fabin.
3: Avec plaisir.
0: Appelez-nous, posez-nous vos questions, on a les réponses, 0810 055 056. D'ailleurs, juste après la réclame, nous allons accueillir des auditeurs qui ont des questions. Bienvenue dans On vous doit bien ça, c'est votre nouveau rendez-vous quotidien sur votre radio, ici.
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0: Encore quelques minutes à passer en votre douce compagnie. On vous doit bien ça, votre nouveau rendez-vous sur ICI. Nous avons, je ne vais pas vous en dire, beaucoup d'appels au 0810 055 056. Donc, on va essayer d'en prendre le maximum. On va tout de suite prendre une auditrice qui nous appelle du Val d'Oise. Marie-Rose, me semble-t-il. Bonjour.
6: Oui, bonjour. Bonjour à vous, à toute l'équipe.
3: Bonjour.
0: On est ravis de vous accueillir. Comment allez-vous, chère Marie-Rose?
6: Ça va très bien. Moi, j'ai du soleil chez moi, donc ça va, je suis contente.
0: Profitez-en pendant que ça dure.
6: Oui.
0: Alors, on a parlé beaucoup de jardin en ce début d'émission. Vous aviez une petite astuce à nous donner, je crois, chère Marie-Rose.
6: Ben oui, parce que moi, ça fait des années qu'avec l'eau du toit qui tombe, on a mis une gouttière avec un clapet. J'ai des bidons en bas et comme ça, mon eau, je récupère l'eau de pluie de mon toit de la maison.
0: C'est super ça, quelle bonne idée.
6: Et gouttière, elle a la paix que j'ouvre et que je ferme. Mm-hmm. Et les bidons, ils se remplissent avec un tuyau.
0: Mais ça vous fait combien de litres au final, cette affaire? Vous arrivez à arroser tout votre jardin avec ça?
6: Oh, ben bien sûr, j'ai au moins plus de 3000 litres d'eau, à peu près. Ah oui, mais moi, je n'ai pas un hectare, j'ai 300 mètres carrés. Hein,
0: mais vous avez quand même une grosse gouttière, si je peux me permettre, Marie-Rose. c'est super, merci pour l'astuce, c'est trop chouette.
6: Ah oui, ça fait des années qu'on faisait ça avec mon mari, donc... Et puis l'eau de pluie, c'est naturel, façon de parler.
0: Ah, bien sûr.
6: Mais bon, c'est agréable quand même, et puis je vois que ça fait beaucoup. Et puis je fais beaucoup de compost aussi.
0: Oh non. On a très envie de venir chez vous, Marie-Rose, dis donc, Valère Correa.
5: Oui, Marie-Rose, j'en parlais rapidement tout à l'heure, mais vous pouvez aussi vérifier... auprès de votre intercommunalité ou de votre commune, tout simplement, s'ils ne donnent pas ou ils ne vendent pas à prix coûtant des récupérateurs d'eau. Parce que j'entendais que c'était des bidons, mais les bidons, ça peut être limité en termes de capacité de stockage. Et si vous avez une belle gouttière avec le clapet, là, je me dis, avec la période des pluies qui arrive, ça peut être un bon plan, donc à vérifier.
0: Merci, monsieur Bonplan, Valère Correa. On essaie de prendre le plus de gens possible. On va accueillir Evelyne. Gros bisous, Marie-Rose, bien sûr. Evelyne, qui nous appelle d'où d'ailleurs?
7: De Tours.
0: On fait un gros bisou à ICI Touraine, du coup. Bonjour Evelyne, bienvenue.
7: Bonjour.
0: Alors, on vous écoute.
7: L'économie aussi, prenez l'eau, je récupère aussi l'eau du toit, je fais plein de choses comme ça.
0: Vous faites bien.
7: Je vous ai appelé parce que j'ai eu là tout à l'heure une arnaque. Je suis persuadée que c'en est une.
0: Ouais.
7: En fait, là, par mail... qui me dit que ils ont reçu un avis favorable de ma banque selon un prélèvement qu'ils ont passé d'environ 40 000 euros.
0: Oula.
7: Et que celui-ci est donc accepté et que si je ne suis pas le destinataire de cet avis, eh bien que je dois appeler en numéro.
0: Alors ça, c'est une question pour Audrazo, notre madame anti-arnaque. Merci beaucoup, Evelyne. Faites d'ailleurs comme nos auditrices. Demain, toute la semaine, on est là pour vous. 0810 055 056, donc on vous doit bien ça. Audrazo.
8: Evelyne, merci pour ce signalement. Ça aussi, arnaque très classique. Alors, j'avais pas vu la version 40 000 euros qui est quand même un petit peu angoissante, je reconnais. Effectivement, c'est une arnaque assez courante de vous faire appeler un numéro soi-disant pour vous sauver, en fait, tout simplement. Donc, on vous fait très peur.
0: Ouais.
8: On vous dit, regardez, oui, c'est bon, votre virement est fait. Des fois, c'est des petits montants, des fois, c'est des gros montants.
0: Ouais.
8: Si vous n'êtes pas à l'origine de ce virement, de ce prélèvement, appelez. Et là, vous avez attention parce que vous allez tomber sur quelqu'un de très, très, très convaincant qui va dire, je suis Superman, je vais vous aider, etc. Et en fait, il va vous faire faire des manipulations dangereuses sur votre téléphone pour vraiment vous prélever. Donc, dans ces cas-là, le mail, Evelyne, il faut bien regarder l'adresse de l'expéditeur. Regardez bien qui vous écrit, si c'est une adresse un peu bizarre, du Yahoo, du OneAdoo, du Gmail, etc. C'est pas bon.
0: C'est horrible.
8: Ouais.
0: Moi, ça m'arrive aussi tout le temps. Alors vraiment, n'hésitez pas à nous appeler si vous avez comme ça des petites galères. 0810 056. Elsa Wolinski, on va accueillir Émilie parce que je sais que vous êtes très friande de ce jeu que nous avons mis en place
8: pour
0: cette rentrée. N'est-ce pas, c'est 200 euros de pouvoir d'achat à vous donner. Émilie, bonjour.
9: Bonjour. Bonjour Enora, bonjour ICI, bonjour l'équipe.
5: Bonjour.
0: Vous appelez d'où, Émilie?
9: De Montbéliard. Ici Belfort Montbéliard.
0: Eh ben voilà, et on les embrasse très très chaleureusement. Je vois que vous avez deux enfants. Du coup, on va vous donner un petit coup de pouce, c'est gagné.
8: Bravo Émilie.
9: Merci, ça me fait super plaisir. Vous êtes une équipe géniale et une radio qui peut laisser la place aux auditeurs justement pour s'exprimer sur divers sujets. Donc je vous adore. Continuez comme ça, franchement, ça fait du bien.
10: Ça me fait très plaisir. Merci à vous. On vous embrasse très très fort. On va se retrouver demain. Merci à ma merveilleuse équipe. Merci à tout ici. J'ai l'impression de faire mes adieux musicals. Pas du tout, c'est faux. On revient demain. On parlera usurpation d'identité. Merci à ma Céline chérie à la réalisation de cette émission.

0: Une femme avec une femme, c'était le groupe Mécano à l'instant sur ICI pour commencer la journée en douceur. Très heureux d'être là, je vous souhaite à tous un excellent réveil.
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0: Bonjour Valentine.
3: Bonjour Louis, bonjour à tous.
0: Nous sommes le mardi 15 septembre et aujourd'hui c'est la journée internationale du point. Elle est née, figurez-vous, d'un livre pour enfants qui raconte l'histoire d'une petite fille persuadée qu'elle ne sait pas dessiner. Elle pose alors simplement un point sur une feuille et c'est ce petit point qui devient le début de toute sa créativité. Alors ce matin, on s'intéresse à tous ces dessins que l'on fait parfois sans même y penser.
3: Et on recherche un auditeur qui gribouille tout le temps lorsqu'il est au téléphone, en réunion ou simplement quand il réfléchit.
0: Des petites fleurs, des maisons, des spirales. Racontez-nous ce qui se cache derrière vos bouts de papier ce matin au 0810 055 056.
3: La France en colère. On en parle dès 5 heures avec ses manifs dans tous les secteurs aujourd'hui. Policiers, pompiers, étudiants, chercheurs et salariés d'EDF. Le gouvernement veut réduire leurs avantages sur les tarifs de l'électricité. C'est l'info du jour dans une demi-heure.
0: Et pour vous accompagner jusqu'à 6h, ça varie au standard. Ange à la technique ce matin, Emeline à la rédaction en chef. Ici, dès 5h, ça commence maintenant.
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0: Mardi 15 septembre, excellent réveil à l'écoute d'ICI, il est 5h. 5h, le tour de l'actualité à vos côtés, Valentine. À la une, des profs menacés de mort.
3: Deux semaines seulement après la rentrée des classes, les parents franchissent déjà les limites. À Aisine, en Gironde, un père de famille est en garde à vue pour avoir menacé un surveillant et la principale du collège de sa fille. Même chose dans Lyon, dans le village de Véron. Cette fois, raconte le maire, c'est une mère de famille qui s'en est pris à la directrice d'une école jusqu'à mimer un égorgement.
4: Cette dame, elle a été choquée parce que pour elle, ça prend des proportions qui sont assez incroyables, mais en même temps, à juste titre, on peut pas tolérer, on peut pas laisser passer ça. En tout cas, moi, en tant que maire, je laisserai rien passer, ni menace, ni intimidation, ni propos injurieux. C'est inacceptable. Aujourd'hui, on laisse faire, on laisse les gens parler aux professeurs, aux enseignants comme à des copains. Et encore, des fois, on parlerait pas comme ça à son copain. C'est inacceptable. Les enseignants, pour moi, ça doit être sacré. On est un pays qui a été traumatisé ces dernières années par la violence que peuvent subir nos enseignants. Moi, c'est tolérance zéro. Voilà. Il n'y a aucune excuse.
3: Le maire de Véron, Steve Campagne, demande l'exclusion immédiate des enfants et de leurs familles des écoles du village. La décision revient au directeur de l'académie après enquête.
0: Le procès d'une figure du monde complotiste pour l'enlèvement d'une petite fille.
3: L'affaire remonte à il y a 5 ans, lorsque dans les Vosges, la petite Mia est enlevée à sa grand-mère. Deux faux éducateurs emmènent l'enfant pour la remettre à sa mère. Elles seront retrouvées en Suisse 5 jours plus tard. Le cerveau de l'opération, Rémi Daillé, youtubeur, conspirationniste, envisage au même moment un coup d'État. 14 complices potentiels sont jugés à ses côtés à partir d'aujourd'hui.
0: 5h02, nous sommes le mardi 15 septembre et une grande journée de mobilisation s'annonce en France.
3: Pompiers, infirmiers, étudiants, féministes et associations de défense de l'environnement vous appellent à les rejoindre devant le ministère de l'économie ce soir pour exiger des moyens face au changement climatique. Quand les policiers marchent ce matin pour leur salaire, les enseignants-chercheurs pour leur financement et les salariés d'EDF pour leur tarif préférentiel, puisque le gouvernement envisage, Alexis Morel, de revenir sur un avantage vieux de 80 ans.
5: Selon les calculs de la Cour des comptes, ces dernières années, les salariés d'EDF, mais aussi les retraités du groupe, n'ont payé que 2% environ du prix moyen de l'électricité acquitté par les clients lambda. Cet avantage en nature, jamais plafonné, dont le calcul n'a pas changé depuis les années 50, a coûté plus de 700 millions d'euros en 2024 à l'entreprise et ses filiales. Pour la Cour, le maintien de cette ristourne en l'état est incompréhensible. Elle somme donc le gouvernement de réagir. Mais les syndicats voient rouge, tant cet acquis social est constitutif, selon eux, du statut des agents. Amélie Henry de la CFE-CGC, premier syndicat d'EDF.
6: C'est une composante directe en fait de notre rémunération. Ce n'est pas une faveur, ce n'est pas un privilège. On a des salaires en effet qui sont bas et c'est aussi un levier en fait d'attractivité et de fidélisation.
5: Le gouvernement de son côté l'assure, il n'est pas question de supprimer ce tarif spécial, mais plutôt de revoir, sous-entendu de relever, le niveau d'impôts et de cotisations sociales que payent les les agents d'EDF sur cet avantage. Objectif, réduire le manque à gagner pour les finances publiques. Les syndicats, eux, s'attendent à ce que leur préavis soit très suivi. Il y a 15 ans, lors d'une précédente grève sur le sujet, plus d'un salarié sur deux avait débrayé.
3: Une grève des électriciens et des gaziers sans incidence sur les usagers dans l'immédiat, selon les syndicats. Sur les rails, début ce mardi près de Rouen, des opérations de relevage du train déraillé vendredi soir. 44 blessés, dont une jeune femme de 18 ans dans un état grave. Plusieurs grues seront nécessaires pour cette opération complexe prévue au minimum pour une semaine. Et on ne connaît toujours pas avec certitude les causes du déraillement. 17 ans après leur séparation, c'est le retour officiel du groupe Oasis. Les frères Gallagher repartent pour une tournée en 2027 avec une quarantaine de dates dans le monde, dont deux au Stade de France pour le plus grand bonheur des fans, Valentin Dunat.
7: Oasis, c'est la bande-son de sa vie. Julie, 46 ans, avait des posters des frères Gallagher dans sa chambre d'adolescente. Ce titre, par exemple, elle l'écoutait en boucle. Donc forcément, les revoir sur scène...
8: C'est dingue. J'ai été voir des collègues en leur montrant et en faisant... Ils reviennent, quoi.
7: Pour ses fans, Oasis...
8: C'est un peu les dernières rockstars, en fait.
7: Nina a 36 ans, elle vit à Narbonne.
8: Ils sont pas du tout lisses, ils s'en foutent.
7: Sauf que, pour avoir une place, les fans ont 3 jours pour s'inscrire avant d'être tirés au sort pour potentiellement pouvoir acheter des billets.
8: Il y a beaucoup de peut-être.
7: Et ça, c'est en partant du principe que le groupe sera bel et bien présent à Paris, car comme l'explique Yacine...
9: Les connaissant et vu ce qu'ils ont fait et l'ayant vécu, je suis sûr qu'ils sont capables de se reséparer d'ici là. Hein.
7: Yacine était là le 28 août 2009, le jour
9: où il y a un mec qui montait sur scène en disant « Bon bah, désolé, les gars se sont foutus pour la gueule et ils se séparent. Allez, salut !»
7: Et ce concert annulé au dernier moment, il n'est pas prêt de l'oublier.
9: Clairement, pour moi, il m'en doit une.
7: Son souhait est donc simple.
9: Billets gratuits pour ceux qui ont vécu la séparation à Rock en Seine ?
7: Pas sûr que le groupe Oasis réponde favorablement à cette requête. Pour ceux qui veulent les voir ou les revoir, il faudra débourser entre 84 et 249 euros.

0: Oasis au Stade de France, ce sera donc les 23 et 24 juillet 2027. On nous promet cette fois des prix fixes, pas d'envolée sur les plateformes internet grâce à ce système de sélection.
1: J'espère que vous allez m'acheter une petite place.
0: Écoutez, ça dépend.
1: Je me casse.
0: Je gagne au loto, je ne sais pas. La météo, Louis.
1: C'est une très belle journée qui se profile dans le ciel ce mardi. Il va faire beau. Il va faire aussi chaud cet après-midi avec des températures, elles, qui vont dépasser les 30 degrés dans le sud. Ce matin, on a encore quelques brouillards matinaux, mais qui vont rapidement se dissiper et s'estomper dans le nord pour laisser place à un ciel, lui, bien dégagé. Des températures en milieu de matinée qui seront déjà très agréables. À Lille, à 19 degrés. Paris et Dijon, 20 degrés. Nantes, 21 ce matin. 21 également à Clermont-Ferrand, 22 pour Pau cet après-midi dans le ciel. Pas de changement, du soleil. Et pour les maximales, 23 dans le nord à Reims. Dans le sud, 33 degrés attendus ce mardi après-midi à Bordeaux et 30 degrés à Ajaccio.
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1: Bonne fête à tous les Roland qui se réveillent avec nous ce mardi matin, 5h07. On fait un léger bond en 2003 avec l'une des chansons les plus populaires du répertoire de Florent Pagny. Florent Pagny qui règle ses comptes en musique sur les mots de Lionel Florence et une mélodie de Pascal Obispo. Voici Ma liberté de penser.

0: l'écoute d'ici ce mardi matin. Soyez les bienvenus. Tiens, j'ai une question pour vous. Est-ce que vous vous souvenez de votre tenue de mariage?
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0: Celle-ci, elle est pour le moins insolite. Il y a quelques jours, à Saint-Venant, dans le Pas-de-Calais, Kevin et Tracy, eh bien, ont décidé de se dire oui, mais de se dire oui dans une tenue un petit peu particulière, Valentine.
3: Oui, nos amoureux se sont mariés en pyjama, avec pour thème de cérémonie et confort et authenticité.
0: Eh bien, félicitations à eux.
3: Ah bah oui, bien sûr.
0: Et puisqu'on parlera en plus de mariage ce matin, c'est ce que va nous raconter, figurez-vous, Stéphane Bern, avec lui aussi un mariage qui avait quelques petites particularités. Direction Saint-Jean-de-Luz en 1660, Louis XIV, lui, vient de se marier et à peine sorti de l'église, eh bien on décide carrément de murer la porte derrière lui.
3: Oui, c'est pas une pyjama partie là, hein. Porte ouverte spécialement pour le mariage du jeune roi avant d'être condamné. Évidemment, ce n'est pas un hasard.
0: Alors pourquoi, tiens, avoir muré cette porte après le mariage? Réponse avec Stéphane Bern. À 5h25 sur ICI.
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0: Tous les jours à 5h15, vous avez rendez-vous avec Catherine Quicandon pour ICI, ça entreprend.
3: Avec ce matin l'espoir d'une révolution après un triste bilan cet été, plus de 300 morts par noyade.
0: Alors ce matin, Catherine, vous nous faites découvrir une invention qui pourrait sauver des vies avec ICI Occitanie.
5: À La Beige, au sud de Toulouse, les t-shirts flottent pour nous sauver la vie.
6: Tu es un flotteur ?
7: Ouais, ça c'est vrai.
5: Bienvenue chez Flotty, une entreprise qui a créé un t-shirt anti-noyade. Philippe Rouvier, son président, nous explique son fonctionnement.
8: Il suffit de tirer sur une petite tirette qui est cachée de base et ça va se gonfler, nous remonter à la surface et nous mettre du coup dans une position de sécurité.
5: Il faut bien comprendre que ce t-shirt ne remplace pas une bouée et qu'il ne vous aidera pas à apprendre à nager. Il ne sert que si vous êtes immergé par accident, alors sortez tout de suite de cette piscine s'il vous plaît. En plus, ce t-shirt est composé avec une matière spécifique.
8: C'est une matière technique, effectivement, mais c'est plus léger, par exemple, que du néoprène qu'on utilise hors été lorsqu'on va nager ou faire des activités dans l'eau.
5: Le premier modèle, destiné aux enfants de 1 à 6 ans, est commercialisé en 2022. Médaille d'or au concours Lépine en 2023, la version adulte voit le jour l'année suivante, car eux aussi en ont bien besoin.
8: Là, on est à la fin de l'été, et maintenant, en fait, c'est plutôt les produits adultes qui vont être utilisés, ados-adultes. Pourquoi ? Parce que, en fait, les activités aquatiques continuent pendant l'hiver, notamment les surfeurs, les personnes qui vont nager en mer ou qui font du longe-côte, une activité qui se développe énormément, et notamment chez les seniors. Eh bien, ils vont continuer à aller dans l'eau en hiver, et donc ces activités-là sont particulièrement à risque.
5: L'histoire de Flotty commence en école d'ingénieurs où les deux cofondateurs se rencontrent, mais le déclic arrive lorsque Philippe assiste à la noyade d'une petite fille. Les deux amis se lancent et créent une solution innovante pour l'époque. Le t-shirt se vend en France, bien sûr, mais aussi dans un magasin suédois qui touche également la Norvège et la Finlande. Depuis le début de l'aventure, Flotty a vendu plus de 50 000 produits. Le prix, les premiers modèles commencent à 149 € plus le coût de la recharge. Le t-shirt n'est pas à usage unique, il peut se réutiliser après un déclenchement et la partie technique se sépare de la partie textile qui peut être lavée en machine. Le modèle adulte offre le choix du déclenchement manuel ou automatique. Plus d'informations sur flotty.co, flotty.co. Merci à ICI Occitanie pour cette idée qui nous sauve la vie, littéralement. ICI, ça entreprend, Flotty, un t-shirt anti-noyade pour toujours garder la tête hors de l'eau.
0: Catherine, avec ICI Occitanie, une idée à garder en tête pour votre prochaine escapade en mer.
3: Seule en famille ou avec votre compagnon à quatre pattes, puisque dans un instant, on vous présente un nouveau système de garde au quotidien pour votre chien.
0: Reportage dans une crèche pour chiens de Toulouse. Oui, une crèche pour chiens, c'est dans moins d'une minute sur ICI.
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0: Soyez les bienvenus ce mardi matin, 5h15, on découvre ensemble un nouveau lieu dédié à nos amis à quatre pattes.
3: Une crèche pour chiens baptisée Woof Society, la dernière a ouvert à Toulouse. Vous souriez, j'en suis sûre, derrière le poste, mais pour beaucoup de propriétaires, c'est non seulement très sérieux, mais aussi un vrai soulagement, Claudia Calmel.
6: comme Maxime qui vient de déposer Vince, un cocker de 2 ans qui a un peu de mal à rester seul à la maison.
11: Il aboie, il pleure et il fait le loup. C'est plutôt embêtant pour les voisins, on va dire.
6: Et comme à la crèche, se pose la question de la gestion de la séparation au moment de quitter les lieux.
11: Moi ça va, lui je pense un peu plus anxieux, donc il essayait de gratter le grillage et... Petit couinement, mais bon, ça va passer.
6: Oui, on confirme, c'est vite passé. Vince s'est rapidement fait des copains dans ce lieu cosy, aux allures de café branché. C'est Mehdi Sigel Massi qui est à l'origine du projet.
12: On a une piscine à balles, on a quelques jeux d'agilité. Il y a des canapés, parce qu'il y a des chiens qui aiment bien, comme leurs humains, aller sur les canapés, comme à la maison.
6: Il a eu l'idée après avoir passé 1 an aux États-Unis où ces crèches canines existent depuis longtemps. 9 chiens peuvent être accueillis chaque jour à Ouf Society, entre 9h et 19h. Les journées de garde sont rythmées par des jeux, des siestes, des balades et des nouvelles envoyées aux familles.
12: Je prends des photos pour les envoyer aux propriétaires de chiens qui aiment bien en journée recevoir les petites photos de leurs loulous et voir les activités qu'ils font.
6: Un lieu que Mehdi Sigel Massi a pensé pour donner plus de place aux chiens dans la ville.
12: Aujourd'hui, c'est quand même compliqué. Quand vous voulez aller prendre un verre en intérieur, c'est pas toujours possible. Les caniparcs, c'est souvent des petits endroits. Je pense que les villes évoluent, se structurent autour quand même du fait que de plus en plus de chiens y vivent. Je crois qu'à Toulouse, il y a 50 000 chiens, mais tout n'est pas pensé pour eux. Et en fait, c'est vraiment derrière cette idée qu'on a pensé ce lieu.
6: Pour les tarifs, comptez autour de 30€ la journée avec la formule abonnement et 560€ par mois pour une garde tous les jours du lundi au vendredi. Grégory

debout. Le journaliste sportif de France Télévisions signe Ce qui nous tient debout, un documentaire diffusé ce soir sur France 15, sur France 5, et se livre au micro de Patrice Gascoigne dans 5 minutes sur ICI. Tout de suite, quelques notes pour mettre un petit peu d'énergie dans votre réveil. On est en 84 avec Jermaine Jackson et Piazzadora, un duo devenu incontournable à l'écoute de votre radio ici. Bon réveil avec nous.

0: ici dès 5h avec l'un des duos les plus marquants des années 80 aux côtés de Jermaine Jackson et Piazzadora à l'écoute de votre radio ici à 5h22. Si vous nous rejoignez à l'instant, déjà soyez les bienvenus et vous arrivez pile au bon moment puisqu'il faut nous appeler tout de suite au 0810 055 056 avec Valentine. Ce mardi matin, on veut parler à deux d'entre vous pour notre duel des auditeurs autour de l'actualité, que vous soyez couche tard ou à contrario lève très tôt. Vous nous appelez pour tenter de gagner ce matin, Valentine.
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0: Alors allez-y, foncez, c'est maintenant et c'est Saveria qui attend vos appels ce matin au 0810 055 056. Bonne chance à tous.
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0: 5h23, on retrouve Patrice Gascoigne avec ses...

0: coulisses TV. Ce mardi, Patrice, vous êtes parti à la rencontre du journaliste sportif de France Télévisions, Mathieu Lartaud. Il signe un documentaire qui s'attaque à un tabou.
1: D'habitude, Mathieu Lartaud vous fait vibrer en commentant les matchs de l'équipe de France de rugby.
2: C'est hallucinant ce que nous vivons aujourd'hui à Twickenham, la barre des 50 points. C'est un triomphe. Vive les Bleus, vive la France.
1: Mais ce soir sur France 5, Mathieu Lartaud vous emmène sur un autre terrain, dans ce qui nous tient debout. Mathieu Lartaud confie son histoire personnelle, son combat contre le cancer, les cancers, parce qu'il a été touché deux fois par le cancer. D'abord à 17 ans, un cancer du genou qui a mis fin à ses rêves de carrière comme joueur de rugby. Et à 43 ans, avec une récidive qu'il conduit à se faire amputer de sa jambe droite pour pouvoir rester en vie. Avec ce documentaire qu'il co-réalise avec Anouk Burel, il veut briser le tabou du cancer dans la société. Mais à quel moment Mathieu Lartaud a-t-il mis de côté sa pudeur naturelle à parler de sa maladie pour aller briser aux yeux de tous le tabou du cancer? Écoutez la réponse de Mathieu Lartaud.
3: Alors cette envie de briser le tabou du cancer, en fait, elle est intervenue au moment où j'ai rendu ma maladie publique. À travers tout ce que je recevais comme message, j'ai pris conscience qu'il était urgent de libérer la parole sur ces sujets-là. Ça s'est traduit d'abord par un livre, On n'ampute pas le cœur, que j'ai publié en 2024. Et finalement, ce qui nous tient debout, c'est quelque chose qui est dans la continuité de tout ça. Et donc, c'était effectivement le support idéal, finalement, pour à la fois porter cette parole-là et la libérer à travers les témoignages qu'on a pu recueillir dans ce film. Et ce, dans toutes les strates, en fait, qui, moi, m'intéressaient. C'est-à-dire, on a à la fois les aidants, les proches aidants, les maris, les compagnes, les fils, les soignants. Voilà, on a vraiment réussi à faire un 360 degrés autour de cette maladie du cancer, de faire en sorte que elle ne soit plus taboue nulle part, ni dans les cercles familiaux, ni au travail. Voilà, c'était vraiment ça la mission première.
1: Mathieu Lartaud, dans un exercice tout en délicatesse, ne manquez pas Ce qui nous tient debout, son film documentaire avec des témoignages puissants et rares, à voir ce soir sur France 5.
0: Merci Patrice, une belle recommandation à garder en tête ce mardi à matin, suivie d'une nouveauté musicale. Après plusieurs mois, construit un refuge en pleine forêt pour se ressourcer, Vianney fait son retour sur le devant de la scène avec un premier single. Voici D'or et d'étain sur Ici.

0: d'éteint. Vianney à l'écoute d'ici, excellent réveil avec nous ce mardi. Vianney qui a fait une annonce hier, il a annoncé depuis la maternité qu'il allait être le parrain, avis aux fans de la Starac, ça sera le parrain de la prochaine promotion de la Star Academy. 5h28, un petit peu d'histoire comme d'habitude avant l'actualité aux côtés de Stéphane Bern. Ce matin, on voyage au temps où un roi a transformé une simple porte d'église en un symbole diplomatique assez théâtral.
1: Le jeune Louis XIV convole en juste noces. Vive les mariés ! Et juste après la cérémonie, la porte par laquelle il passe est murée pour toujours. Vive les maçons ! Juin 1660, côte basque, Saint-Jean-de-Luz est bondé. Et pour une fois, pas seulement de surfeurs. Des nobles partout, des carrosses, des gardes, des cuisines qui tournent jour et nuit. Faut dire qu'on ne célèbre pas seulement un mariage. On essaye surtout de mettre fin à plus de 20 ans de guerre entre la France et l'Espagne. Alors, il y a plutôt intérêt à ce que les petits fours soient bons.
2: Ça vous plaît ?
3: Oh !
2: C'est moi qui l'ai fait !
1: Quelques mois plus tôt, le traité des Pyrénées a été signé. Et pour verrouiller la paix, on marie les enfants des deux couronnes. Louis XIV et l'infante Marie-Thérèse, fille du roi d'Espagne Philippe IV et accessoirement cousine germaine de Louis XIV. Disons qu'à l'époque, l'arbre généalogique des têtes couronnées avait parfois des allures de Scooby-Doo. Le mariage est célébré le 9 juin dans l'église Saint-Jean-Baptiste. Louis XIV n'a que 21 ans, mais il a déjà compris un truc essentiel. Le pouvoir, c'est du décor, du symbole, de la mise en scène. Hollywood n'a qu'à bien se tenir. Alors, après la cérémonie, les mariés quittent l'église par une porte latérale ouverte spécialement pour eux. Et aussitôt après leur passage, on la fait murer, définitivement. Le message est simple, personne ne repassera jamais par là. Cet instant est scellé pour toujours. Point final, le sujet est clos et la porte aussi. Un peu plus de 3 siècles plus tard, cette porte a tellement bien résisté au temps qu'on pourrait presque s'en servir de fronton pour jouer à la pelote basque.
0: Et si vous vous rendez à Saint-Jean-de-Luz, vous verrez en plus un petit écriteau sur place pour désigner l'endroit où se trouvait précisément la porte. Il est 5h30, tout de suite l'actualité en France et dans le monde en 90 secondes. C'est avec vous, Valentine Letès.
4: Des parents d'élèves menacent de mort les profs de leurs enfants 2 semaines seulement après la rentrée des classes. Un père de famille est en garde à vue en Gironde et une mère visée par 2 plaintes dans l'Yonne. Selon le maire de Véron, elle a mimé l'égorgement d'une enseignante. Contre l'inaction du gouvernement face au changement climatique, pompiers, médecins, infirmiers, étudiants et associations se mobilisent. Ils réclament des fonds et des mesures d'urgence, comme la pose de volets sur les logements, et vous appellent à la rejoindre ce soir devant le ministère de l'Économie. Et la France brûle encore. En Ardèche, 120 pompiers mobilisés sur un nouveau feu de forêt attisé par le vent. Il a démarré hier à Désaigne et provoqué l'évacuation d'une dizaine d'habitants. 50 000 euros d'amende pour chaque jour sans la sécurisation réclamée sur le site Fibre Excellence de Tarascon. C'est la demande du préfet des Bouches-du-Rhône. L'usine en liquidation judiciaire est classée Céveso, mais depuis sa liquidation judiciaire, la sécurité n'est plus assurée malgré les ordres du préfet. Sous le parapluie nucléaire de la France, la Finlande accepte de s'abriter. Voisin de la Russie, Helsinki accepte la proposition d'Emmanuel Macron, puisque la France est le seul pays européen doté de l'arme atomique avec le Royaume-Uni. Des dizaines de bateaux, de courses, de pêche, de plaisance au large de Concarneau cet après-midi, en hommage à Charlie Dalin, le dernier vainqueur du Vendée Globe, décédé d'un cancer à 42 ans.
0: L'info du jour, c'est un défilé de policiers au départ des Champs-Élysées.
4: Venus de toute la France, non pas pour une cérémonie ou un hommage, mais pour réclamer une augmentation, en particulier Pierre de Cossette, de la prime de risque des gardiens de la paix.
5: On l'appellera Frédéric, près de 30 ans dans la police, sur le terrain, et l'impression que ces dernières années, les risques du métier n'ont plus rien à voir.
6: Sur les derniers mois, on m'a, pas seulement moi, les autres membres de mon unité, on nous a foncé dessus en véhicule, sur un refus d'obtempérer. Plus récemment, sur une interpellation, on a essuyé des violences de l'individu qui était alcoolisé. Je ne dis pas que la police était tout beau tout rose il y a 30 ans, mais ça restait à la marge les agressions de policiers, je pense. Aujourd'hui, c'est devenu une habitude.
5: Chez les policiers, une bonne partie du salaire est constituée de primes, notamment la prime de risque, 28% du traitement, un pourcentage qui n'a pas évolué depuis 8 ans, déplore Frédéric.
6: La prime de risque, Depuis les gilets jaunes, elle n'a même pas évolué. On sait bien que les risques encourus lorsqu'on veut exercer ce métier sont très accrus. Bah, la prime devrait légitimement augmenter en conséquence.
5: Mécontent de son rendez-vous avec le ministre de l'Intérieur il y a 10 jours, le syndicat Alliance réclame une hausse de cette prime de risque et demande à être reçu de nouveau par Laurent Nunez tout à l'heure après ce qui est annoncé comme une démonstration de force des policiers des Champs-Élysées jusqu'à l'Assemblée nationale, avec l'espoir que des députés sortent à leur rencontre.
4: Départ de cette manifestation à 11h30 ce matin, quand d'autres agents en région appellent au rassemblement devant leur commissariat.
0: Merci Valentine. La météo tout de suite de ce mardi 15 septembre. C'est une très belle journée qui se profile dans le ciel aujourd'hui. Il va faire beau et il fera aussi chaud cet après-midi avec des températures, elles, qui vont dépasser les 30 degrés dans le sud. Ce matin, on a encore quelques brouillards matinaux, mais qui vont rapidement se dissiper, laisser place à un ciel, lui, bien dégagé, des températures agréables. En milieu de matinée, à Lille, 19 degrés, Paris et Dijon, 20 degrés, Nantes, 21 degrés ce matin, Clermont-Ferrand relèvera 21 degrés également, 22 degrés à Pau, et puis cet après-midi, toujours du soleil, et puis pour les maximales, il fera chaud, 23 dans le nord à Reims, et jusqu'à 33 degrés attendus à Bordeaux cet après-midi, et 30 degrés à Ajaccio, 5h34.
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0: Il y aura du soleil dans le ciel, mais il y a déjà du soleil en musique ce matin pour vous réveiller. Avec cette chanson, une basse qui arrive et qui roule toute seule, et une voix, vous allez voir, qui monte très haut pendant 74 avec George McGrae, qui signe l'un des premiers grands tubes de l'histoire du disco avec Rock Your Baby. C'est à l'écoute d'ici. Bon réveil avec nous et belle journée.

0: la maison. En voiture, fraîchement réveillé pour sortir du lit. C'était George McGray à l'écoute d'ici avec Rock Your Baby à 5h38. Dans 5 minutes, comme d'habitude, c'est pas vrai, c'est votre rendez-vous anti-arnaque. Et ce matin, on parle des arnaques amoureuses après l'histoire de cet homme persuadé d'être en couple avec Céline Dion, Valentine.
1: Mais derrière ces histoires qui font le buzz, des escrocs qui se font surtout passer la plupart du temps pour des gens tout à fait ordinaires. Et c'est parfois beaucoup plus difficile de repérer le piège.
0: Alors, quels sont les signes qui doivent nous alerter? Aude Razo nous donne les bons réflexes dans quelques minutes sur Ici.
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0: C'est l'heure tout de suite du duel des auditeurs autour d'une question sur l'actualité avec à la clé, Valentine, un très joli cadeau.
1: Le poste de radio parfait, le poste de radio Ici, qui vous suivra partout puisqu'il se recharge à l'énergie solaire, il a le Bluetooth, il fait lampe torche. La seule fonction qu'il n'a pas encore, je le dis toutes les semaines, c'est de ne pas faire le café. Ce sera pour bientôt, promis.
0: Ce sera pour bientôt. Mathieu qui est avec nous. Mathieu qui nous passe un coup de fil du Finistère. Bonjour Mathieu.
1: Bonjour Mathieu.
4: Bonjour.
0: Et bonjour aussi à Anne. Anne qui est dans le Douf. Bonjour Anne.
1: Bonjour Anne.
4: Bonjour.
0: Alors on en a un qui est en vacances, l'autre qui bosse. Qui est-ce qui est en vacances?
4: Ouais, moi je suis en vacances.
0: Ah, c'est Mathieu qui est en vacances. Vous avez prévu de partir quelques jours ou vous restez tranquille dans le Finistère?
4: Ah non, je reste tranquille à Quimper. Bah aujourd'hui je me fais arracher mes dents aujourd'hui. Donc
1: Elles sont super sympas vos vacances, Mathieu.
4: Là j'ai rendez-vous à la clinique tout à l'heure. Donc,
0: ouais, on vous envie tous. Hein.
4: C'est des bonnes vacances.
0: C'est un bon début. Anne, vous par contre c'est boulot.
5: Ah oui, moi c'est boulot, oui.
0: Prise de poste à quelle heure?
5: 6h30.
0: 6h30. Ah, donc il vous reste encore une heure pour vous réveiller à l'écoute d'ici. On va jouer ensemble, les amis, avec une question autour de l'actualité. Figurez-vous qu'aujourd'hui, Colombo fête ses 55 ans.
6: Et vous, quel est votre vrai nom?
7: Lieutenant Colombo.
6: Non, votre prénom.
7: Lieutenant.
0: La série a commencé en septembre 71. Elle a d'abord été diffusée jusqu'en 78, avant de revenir en 1989 et de se poursuivre jusqu'en 2003. Et le saviez-vous, j'ai découvert cette information, le tout premier épisode de cette série, intitulé « Le livre témoin » a été réalisé par Steven Spielberg. Il n'avait que 24 ans, il n'avait même pas, figurez-vous, encore tourné « Les Dents de la Mer ». Et la question que je vous pose ce matin, Mathieu et Anne, à votre avis, combien d'épisodes de Columbo ont été tournés? Il me faut un chiffre. On va commencer par Mathieu.
4: Ouais, je dirais...
0: Le plus rapidement possible.
4: Ouais.
1: Pas de pression, Mathieu. Combien, Mathieu?
4: 20 000.
0: 20 000 pour Mathieu. Et Anne, vous en pensez quoi?
5: Oh, moi j'aurais dit 150.
0: 150 pour Anne. Eh bien, c'est bien, vous êtes raccord tous les deux ce matin, ça fait plaisir.
5: On est chacun de la France, donc.
0: La réponse avec vous, Valentine.
1: 69 épisodes en comptant les deux téléfilms pilotes réalisés avant le lancement de la série régulière. La dernière enquête de Columbo a été diffusée en 2003 et c'est donc Anne qui remporte le jeu ce matin.
0: Bravo Anne.
5: Super, merci.
0: Et bravo quand même à Mathieu.
1: Faut dire que 20 000 épisodes, Mathieu.
0: Mathieu, vous êtes comme moi. Vous avez le compas dans l'œil.
4: Columbo, je vois ça depuis que je suis gamin. Donc je me dis, d'ici là, il y a eu des épisodes.
1: Et vous n'avez pas remarqué, Mathieu, vous voyez toujours les mêmes épisodes de Columbo.
4: En effet.
0: Vous êtes quelqu'un de généreux, Mathieu, c'est le principal. Vous êtes comme ça, vous donnez sans regarder, ça fait plaisir. Mathieu, bonnes vacances et bon courage tout de même.
1: Pour le dentiste.
4: Merci, c'est gentil. Bonne journée à vous, c'est gentil. Au revoir Anne, joli cadeau, c'est cool.
0: Anne, on vous envoie votre radio ici directement à la maison et puis on vous souhaite une belle journée au boulot, on pense à vous Anne, à bientôt.
5: Ok, super, merci beaucoup, bonne journée à vous.
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0: Et chaque matin, on découvre avec vous une initiative qui marche quelque part en France et qui pourrait donner des idées ailleurs. Nous sommes dans la Sarthe ce matin, où un nouveau venu fera bientôt son entrée au tribunal, Valentine.
1: Un chien, encore un chien, on est très chien ce matin. Un chien pour accompagner les victimes dans les moments difficiles de leur parcours judiciaire.
0: Mais alors concrètement, comment est-ce qu'il peut aider les victimes ? Romain Bernot est allé voir sur place et vous raconte à 5h55 sur ICI. La journée commence, elle commence doucement, chacun son rythme, j'ai envie de vous dire. Un café, un peu de musique, un pied devant l'autre, surtout avec Jean-Pierre Madère pour lancer la journée.

0: commencer la journée un pied devant l'autre, mais ça fonctionne nettement mieux. 5h46, c'était Jean-Pierre Madère et tout de suite, place à votre rendez-vous anti-arnaque.
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0: C'est pas vrai, votre rendez-vous aux côtés de Odrazo. Odrazo, les auditeurs vous posent beaucoup de questions au sujet des arnaques amoureuses.
3: Oui, sujet qui revient tristement dans l'actualité avec ce Belge persuadé de vivre une histoire d'amour avec Céline Dion. L'affaire a fait le tour de tous les médias ces derniers jours. L'homme s'est quand même fait soutirer 10 000 euros au moins par des escrocs qui se faisaient passer pour la chanteuse. Ce qui me chagrine, au-delà du fait que ce genre d'histoire est toujours assez tragique, c'est que quand les arnaques amoureuses font le buzz, c'est toujours quand on parle de stars, d'escrocs qui se font passer pour des stars. Céline Dion, Brad Pitt. Et je trouve ça dommage. Pourquoi ? Parce que dans l'immense majorité des cas, le brouteur, c'est comme ça qu'on appelle l'arnaqueur amoureux, le brouteur ne se fait pas passer pour une célébrité, non. Il prend le nom et le visage d'une personne lambda. Et là, on en parle moins, alors que là, le piège est encore plus redoutable.
0: Et Aude, que vous disent les auditeurs qui sont confrontés à ces brouteurs ?
3: J'ai par exemple Marie-Odile qui me raconte qu'elle a versé 2500 euros à un homme très gentil, c'est ce qu'elle me dit, et qui a l'air amoureux. Anne-Marie, une autre auditrice, m'a elle copié les messages que lui envoie un certain Jean Fernand. Il l'appelle marraine, il la couvre de compliments et puis il lui envoie des coordonnées bancaires pour qu'elle lui fasse un virement. Quand vous me demandez comment repérer un brouteur, elle est là la réponse. Un brouteur, c'est une personne que vous n'avez jamais vue et qui finira toujours par vous demander de l'argent. Et dès qu'il est question d'argent, vous devez couper les ponts. Je sais, c'est pas toujours facile. Entre-temps, on a pu s'attacher à ces usurpateurs qui prétendent être amoureux de nous. Si vous avez du mal, dernier conseil, parlez-en autour de vous. Les personnes extérieures, la famille, les amis, ils ont toujours un regard plus lucide que nous. Et ça, c'est très important.
0: Merci, Aude, pour ces conseils. Et pour retrouver d'autres conseils, je vous invite à aller voir à notre page C'est pas vrai, disponible sur notre site internet ici.fr. 5h48, la journée commence à peine et on va essayer déjà de lui donner un bel élan avec du sourire en musique. Voici Zaz pour bien commencer la journée tout en douceur à l'écoute d'ici 5h49. Bon réveil si vous nous rejoignez à l'instant.

0: Zaz avec mon sourire à l'écoute d'ici 5h51. Chaque matin, on découvre avec vous une initiative qui marche quelque part en France. Et si, au tribunal, une victime pouvait être accompagnée par un chien ? Dans la Sarthe, une juridiction prépare l'arrivée d'un chien d'assistance juridique pour aider les victimes à traverser des moments particulièrement difficiles. Robin Bernot.
1: Au Mans, le tribunal de la ville aura bientôt son chien d'assistance judiciaire.
2: C'est une très bonne chose.
1: Alors, pas pour rattraper les prévenus qui tenteraient de s'échapper, je vous rassure, mais bel et bien pour aider les victimes à déstresser. Elles pourront le caresser pendant les procès ou lors des auditions devant les juges d'instruction. Une présence animale qui se veut rassurante, selon Philippe Jamet, président de France Victimes 72, qui porte ce projet avec le tribunal. Julien Penaud, l'adjoint pour Issimène.
3: Il va pouvoir se mettre tout proche de la victime, poser sa tête sur les genoux, d'absorber un peu le stress porté par la victime, sa seule présence suffit à rassurer ces personnes.
1: L'objectif est donc d'améliorer la prise en compte des victimes, notamment des enfants, et de faciliter la libération de leurs paroles. C'est dans ce cadre que ce chien interviendra, a priori un Golden Retriever, une race reconnue pour son empathie et surtout sa capacité à être, je cite, une véritable éponge à émotions, selon le tribunal du Mans. Alors ici en Sarthe, ça marche, mais vous, qu'en pensez-vous ? Pour Julie, c'est une très bonne idée.
2: Je trouve ça super bien, même pour les enfants. Tu disais tout à l'heure, ça rassure forcément. Et pour un enfant, déjà, c'est hyper compliqué de passer au tribunal ou même d'être devant des adultes. Et c'est rassurant, ça donne un petit peu d'amour. Et c'est léger. De toute façon, les animaux, en règle générale, que ce soit avec tout le monde, même pour les personnes âgées, c'est toujours bien. Que ce soit adulte, ça apporte du bonheur.
1: Les animaux, en particulier les chiens et leur pouvoir rassurant, c'est Camille qui m'en parle.
4: Quand on est stressé, tout ça, c'est vrai que lui faire des câlins, tout ça, ça rassure. Puis le sortir, ça change les idées aussi quand il y a des choses dans la vie qui font que ça va pas trop.
1: C'est quoi, ils ont un pouvoir magique les animaux ?
4: Oui, un peu, leur amour.
1: Alors il faut savoir qu'un chien qui aide à libérer la parole et à témoigner plus facilement, ce n'est pas nouveau, puisque ça a été le cas par exemple lors du procès Le Squarneck en février 2025, où une dizaine de chiens étaient présents aux côtés des victimes de ce chirurgien condamné pour viols et agressions sexuelles. Le tribunal du Mans, quant à lui, va devoir encore patienter quelques mois, au moins jusqu'au printemps prochain, avant de pouvoir accueillir son chien d'assistance judiciaire.
0: Reportage de Romain Bernot dans la Sarthe, 5h54, retour, tiens rapide en 80 en musique, aux côtés de Louis Chédid, des mots simples, un regard tendre sur la vie, une belle façon à lui, eh bien, de sourire ce mardi matin avec cette chanson, voici Ainsi soit-il.

0: Ainsi soit-il. Toujours rêvé de dire cette phrase. C'était Louis Chédid à l'écoute d'ici 5h57.
1: J'avais un petit complexe de vue, là.
0: Oui, c'est ça. Je sais pas, je trouvais ça un petit peu une apothéose, vous voyez. On recherche un auditeur qui, ce mardi 15 septembre, qui développe sa créativité. Pourquoi ? Puisqu'aujourd'hui, c'est la journée internationale du point. Cette journée, elle est née d'un livre pour enfants qui raconte l'histoire d'une petite fille persuadée qu'elle ne sait pas dessiner. Elle pose simplement un point sur une feuille et c'est là que débute toute sa créativité. Alors ce matin, on s'intéresse à tous ces dessins et recherche un auditeur qui gribouille tout le temps. On a tout dit ?
1: Tout.
0: On a tout dit, c'est Yolande.
1: Bonjour Yolande.
0: Qui est avec nous. Bonjour Yolande.
2: Bonjour à vous.
0: Yolande de Jarcy en Savoie. Que dessinez-vous, ma chère Yolande ?
2: Un chat, un monsieur. Je vous attendais tout en écoutant lui.
0: Ah, donc vous nous attendiez, vous dessinez quoi ce mardi ?
2: Eh bien, je vous dis, une dame, un ourson, un dauphin, un chat, et puis j'ai pas fini.
1: Ah oui, vous nous avez dessiné le zoo de Beauval, là, Yolande.
2: Ah, sans doute, c'est lui.
1: Vous faites que des animaux ?
2: Non, puisque dans mon dessin, j'ai quand même un personnage, et où arrive une dame.
1: Ah, d'accord.
2: Mais un peu plus vieille.
1: Et à côté des petits dessins que vous faites comme ça, vous avez d'autres activités créatives, Yolande ?
2: Bien sûr, j'écris mon poème.
1: Ah, ah oui, vous êtes une artiste, d'accord.
0: Eh bien, il faudra revenir nous voir quand on fera un « Je recherche une auditrice qui, justement, écrit un poème ». Yolande, et à ce moment-là, vous nous raconterez un bout de votre poème. En tout cas, ce matin, nous, on vous offre votre radio ici pour nous écouter partout avec vous, dans toutes les pièces de la maison. Bravo, Yolande.
2: Merci beaucoup à vous et puis très belle journée.
1: Merci Yolande, à bientôt
0: Yolande.
1: En Savoie.
0: À bientôt.
2: À très bientôt, au revoir.
0: 5h59, merci à tous d'avoir été là à 6h. Comme d'habitude, vous avez rendez-vous avec l'actualité de vos régions. À 6h30, vous retrouvez Valentine Lettès.
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0: Et voici toute l'équipe d'ici matin qui est là ce mardi. Je vous souhaite une belle journée qui commence ici, bien sûr.
3: Avec votre radio ici Mayenne, évidemment. Bonjour à vous. Bonjour Maïwenn Bordon.
4: Bonjour Gauthier Paturo, bonjour à tous.
3: C'est vous qui nous informez. Il y a Ewen Canevet qui pilote l'émission. Bonjour Ewen.
5: Bonjour à tous.
3: Qui c'est qui vous accueille au téléphone ? Mais c'est Véronique Boule.
5: Qui ça ?
3: Véro !
5: Youyou ! Non ! Bon, on se calme ce matin. Bonjour l'équipe.
4: On est que
5: bonjour
4: mardi,
5: à tous.
4: Hein,
5: mais... Nous sommes que mardi, donc attention.
3: Et Véro n'a pas encore bu de café. C'est pour vous dire.
5: Non.
3: Qu'est-ce que ça va être après ?
5: Je ne sais pas ce qu'ils m'ont mis dans mon jus d'orange, mais bon.
3: Vous nous appelez pour faire la météo 02 43 67 11 11. Bon réveil.
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3: La personnalité du fugitif de Chaillan a été longuement étudiée hier lors du premier jour du procès devant les assises du Maine-et-Loire à Angers.
7: Stéphanie Ganache est jugée jusqu'à vendredi pour un double meurtre en récidive. À l'été 2023, il est accusé d'avoir étranglé Adélaïde Duplouy à Angers, puis quelques jours plus tard d'avoir poignardé Jean-Claude Avard à Chaillan. Cet homme de 45 ans s'est peu exprimé. Hier, à l'ouverture de son procès, il dit avoir oublié certains détails. Pour la fille de Jean-Claude Avard, Élodie Enfraie, Stéphane Iganache, c'est au contraire très bien ce qu'il dit et ce qu'il fait.
8: Pour moi, tout ce qui est fait quand même a une certaine cohérence. Quand on voit qu'il a des détails très très précis sur tout ce qu'il fait avant les actes. Et comme par hasard, quand il y a les actes, il ne se sait plus, il dit que c'est plus lui-même. Et là, il a des gros trous. Oui, je pense vraiment qu'il essaie de jouer là-dessus en se disant ça va peut-être réduire ma peine. J'ai pas d'émotion. Par rapport à lui, je suis très neutre. Voilà, j'ai de la colère, oui, forcément. Il a assassiné mon papa, mais voilà. Après, j'ai pas de pitié non plus pour lui. C'est vrai qu'il fait un peu chien battu là, mais non, je pense que c'est une façade qui se donne.
7: Le témoignage de la fille de Jean-Claude Avard, l'une des deux victimes de Stéphanie Ganache, est à retrouver en vidéo sur les réseaux sociaux d'ici Mayenne, Facebook et Instagram. Stéphanie Ganache est sous traitement antipsychotique. Il dit parfois entendre des voix, mais les experts psychiatriques considèrent qu'il n'a pas de maladie mentale et qu'il est donc pénalement responsable. Cet homme de 45 ans risque la réclusion criminelle à perpétuité. La cour d'assises du Maine-et-Loire rendra son verdict vendredi dans cette affaire. Toutes les informations sur ce procès sont à retrouver en détail sur ici.fr.
3: Les patrouilles patrouilles de police se poursuivent dans le quartier Saint-Nicolas à Laval.
7: Des renforts sont mobilisés pour éviter toute tentative de débordement. C'est ce qu'a détaillé hier matin le patron de la police de Laval sur Ici Mayenne. Des violences urbaines ont éclaté dans la nuit de vendredi à samedi avec des voitures et des bâtiments incendiés. Pour le syndicat Alliance Police Nationale en Mayenne, il n'y a pas assez de policiers à Laval pour assurer l'ensemble de leur mission. Alexandre Frémont, ça fait des années que le syndicat réclame des effectifs supplémentaires.
9: Au niveau des effectifs dits de voie publique, c'est-à-dire sur le terrain, ça va un peu mieux, nous explique le syndicat Alliance Police Nationale en Mayenne. Du renfort est arrivé cette année, mais il manque toujours des enquêteurs dans les bureaux. Il en manque même beaucoup. Certains sont en arrêt, d'autres à mi-temps. Rien que sur la journée d'hier, par exemple, 8 fonctionnaires et demi sur 11 enquêteurs du service aux atteintes aux personnes. Et les dossiers s'accumulent pour traiter les affaires qui arrivent, d'autant qu'avec l'affaire Liana, la priorité devient les violences sexuelles sur mineurs. Sauf qu'une enquête là est ouverte, nous disait samedi soir la procureure de la République de Laval, ici Mayenne, pour rechercher les auteurs de ces violences urbaines, ce qui va encore rajouter du travail sur le bureau des enquêteurs surmenés. Contacter le maire de Laval explique qu'il a une nouvelle fois sollicité le ministre de l'Intérieur, Laurent Nunez, mais ça remonte, c'était dans un courrier en date du mois d'octobre 2025. Un courrier resté sans réponse pour le moment.
7: La charge de travail des policiers lavallois va être encore plus importante puisqu'une nouvelle enquête vient d'être ouverte par le parquet de Laval. Des véhicules incendiés ont été retrouvés dans le quartier Murat à Laval au niveau de la cité administrative. Ça s'est passé dans la nuit de dimanche à lundi, soit deux nuits après les violences urbaines qui ont éclaté à quelques pas de là dans le quartier Saint-Nicolas. De nombreux éleveurs mayennais sont attendus jusqu'à jeudi au SPAS, le Salon international de l'élevage à Rennes. La 40e édition débute aujourd'hui au parc des expositions. La ministre de l'Agriculture, Annie Genevard, est sur place ce matin pour l'inauguration de l'événement. Chaque année, le SPAS attire plus de 100 000 visiteurs du monde entier. Une rue de Laval porte désormais le nom de Colette Créder, une scientifique originaire de Commer, près de Mayenne. La plaque est inaugurée à 19h ce soir par la mairie de Laval. La municipalité a décidé au mois de juin de débaptiser la rue du Père Doménier dans le quartier de la Polyclinique. Ce prêtre lavallois, figure de la résistance, a en fait été visé par des accusations d'attouchement sexuel après sa mort en 2003. Pour la famille de Colette Créder, c'est une reconnaissance de son engagement en faveur de la parité en France. On en parle avec l'une de ses petites filles ce matin. Kitri Chenbeau est l'invitée d'ici Mayenne à 7h45.
3: Un groupe phare du rock britannique des années 90 repart en tournée l'année prochaine.
7: Des musiques phares mythiques d'Oasis. Le groupe a annoncé hier une quarantaine de dates de concerts, dont deux au Stade de France. Ça sera les 23 et 24 juillet 2027. Les deux frères Gallagher ont reformé leur duo l'année dernière après 15 ans de séparation. Les places pour leur tournée vont donc être prises d'assaut. Les fans doivent s'inscrire avant 17h jeudi sur le site officiel du groupe pour avoir un espoir d'obtenir un accès à la billetterie.
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7: Gauthier, du côté des températures, ça grimpe un peu aujourd'hui.
3: Et c'est toujours du chaud. Alors normalement, c'est la dernière journée où nous aurons aussi chaud. À partir de demain, on devrait retrouver des maximales autour de 23-24. Aujourd'hui, on sera plutôt à 28 dans le quartier du Pavement à Laval, 30 à Cossé-le-Vivien dans le sud Mayenne avec beaucoup de soleil. Le ciel pourra être légèrement voilé localement dans l'après-midi. Et quel temps chez vous ce matin? 02 43 67 11 11. Bon, on fait comme d'habitude. Vous nous passez un petit coup de fil, un petit message sur WhatsApp ou un petit commentaire sur la page Facebook d'Ici Mayenne.
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3: Il est 6h06. Bon début de journée sur la première radio du département. On en voit un petit peu dans le sud du département, hein, les tournesols. Les voici chantés par Marc Lavoine en ce mardi matin. Nous sommes le 15 septembre.

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0: 6h11, bon réveil avec Ici Mayenne. Bonne fête au Roland en ce 15 septembre. Si vous en connaissez autour de vous, pensez à leur envoyer un petit message ou à les appeler. Ce 15 septembre, on souhaite un bon anniversaire à un prince, s'il vous plaît. Le prince Harry d'Angleterre, second fils du prince Charles et de Lady Di. Il est né en 1984, ce qui lui fait 42 ans aujourd'hui. Et à votre avis, quel est son plat préféré au prince Harry? Eh bien, vous le saurez en écoutant l'Info Expresso tout à l'heure à 8h10 avec Benoît Thérèse. C'est l'info pour briller à la machine à café.
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0: Vous écoutez Ici Mayenne, il fait 14 degrés à Ambrières-les-Vallées ce matin. Et il est temps d'accueillir le docteur Kirzek pour prendre soin de vous. Aujourd'hui, c'est la journée mondiale des lymphomes. Vous savez, ces cancers du système lymphatique sont encore mal connus du grand public. On compte sur vous justement pour nous en dire plus. Bonjour docteur.
5: Bonjour à tous. Effectivement, le lymphome, tout le monde connaît son nom, mais peu de gens savent vraiment où il travaille, parce que notre système lymphatique, c'est un peu le service de renseignement du corps humain. Il possède un immense réseau de communication, des agents chargés de nous défendre et plusieurs centaines de petits postes de contrôle. Ce sont les ganglions qui sont partout dans le corps. On les trouve dans le cou, sous les aisselles, au niveau de l'aine. La plupart du temps, ils travaillent dans la plus grande discrétion. Ils n'ont pas de gyrophare, pas d'oreillette, même pas un générique de James Bond. En fait, ils surveillent les infections et organisent la réponse immunitaire. Le lymphome apparaît lorsqu'une cellule de ce service de sécurité décide de retourner sa veste. Au lieu de protéger l'organisme, elle se multiplie de façon incontrôlée et recrute d'autres cellules. C'est moins spectaculaire qu'une opération d'OSS 117, mais c'est nettement plus sérieux puisque c'est le cinquième cancer par sa fréquence en France, 14 000 nouveaux cas par an. Et le premier indice laissé par cet agent double, c'est souvent un ganglion qui grossit. Le ganglion qui doit attirer l'attention, il est ferme, il fait pas mal, il diminue pas, il va rester présent plusieurs semaines. Autrement dit, le poste de contrôle reste allumé alors que l'opération, l'infection est déjà terminée. Il y a d'autres symptômes, une fièvre inexpliquée, des sueurs nocturnes abondantes ou une perte de poids. Et il y a deux grandes familles de lymphomes, les noms vont vous parler, c'est la maladie de Hodgkin et les lymphomes non-Hodgkin.
0: Oui, et alors comment on fait la différence entre un ganglion inquiétant et un ganglion tout à fait banal comme qu'on a une angine par exemple?
5: La bonne question c'est quand faut-il s'inquiéter, car un ganglion qui grossit ne signifie heureusement pas que le système de sécurité a été infiltré. C'est pas à tous les coups heureusement un lymphome. Lorsqu'on souffre d'une infection, par exemple une angine, le ganglion est simplement en pleine intervention. Il va gonfler, il devient douloureux au toucher, immobilise ses troupes, puis dégonfle en quelques jours quand l'infection disparaît. Et c'est le vigile qui intervient parce qu'une bagarre vient d'éclater dans la boîte de nuit. Il fait du bruit, il prend un peu de place, mais ça c'est pas grave. Une fois que la bagarre est finie, il rentre chez lui. Le ganglion suspect de lymphome, lui il adopte le comportement inverse. Il ne fait généralement pas mal, il reste là plusieurs semaines et parfois il continue à grossir. Si je reprends ma métaphore du vigile, en fait il ne quitte quitte jamais l'établissement. Il n'y a plus de musique, il n'y a plus rien, la lumière est coupée, mais le vigile, il est encore là, il continue à grossir. Donc si vous avez un ganglion qui reste présent plus de 2 ou 3 semaines, s'il est ferme, indolore, eh bien, il faut consulter votre médecin. L'objectif, ça sera peut-être de faire une biopsie. Et la bonne nouvelle, c'est que la prise en charge des lymphomes a énormément progressé grâce à l'immunothérapie, grâce à des nouvelles thérapies. Et pour les formes les plus fréquentes, le taux de guérison dépasse souvent les 90%. Ah. Allez, d'ici là, portez-vous bien.
0: Ah, c'est bien de le rappeler en cette journée mondiale des lymphomes, des infos que vous retrouvez également sur ici.fr. Dans 3 minutes, on vous emmène à Laval, à la rencontre des gens d'ici. On va rencontrer Rémi qui donne un coup de main à sa fille. Atelier bricolage d'ici 3 minutes, juste avant. Voici Savuka et Johnny Clegg, Scatterlings of Africa. Bon réveil.

0: On le surnommait le Zoulou Blanc, Johnny Clegg et Savuka à 6h19. Bon début de journée. Les gens d'ici, ce sont de belles rencontres que nous faisons chaque matin au micro de Claire Martin. Claire qui se balade dans les rues mayennaises pour rencontrer des passants. Et alors ce matin, on est à Laval. Claire aperçoit un homme en train de laver une porte d'entrée.
1: Bah, vous voyez, là, je suis en train de travailler. Alors, pas chez moi, mais chez ma fille. Mais bon, les parents, c'est fait pour ça, pour donner un coup de main à leurs enfants. Et je suis en train de préparer la porte d'entrée pour la repeindre. Elle a souffert par les chaleurs. Et comme je suis un ancien peintre, je vois beaucoup de défauts que les gens ne voient pas non plus. Alors, voilà.
2: Alors là, par exemple, c'est quoi le défaut?
1: Alors, bah, vous voyez, là, on voit pas bien. Mais là, tout ça, c'est fissuré. Et puis, bah, voilà, quand il va se remettre à pleuvoir, l'eau va pénétrer à l'intérieur. Alors, il est temps de remédier à ces problèmes.
2: En tout cas, vous êtes avec le seau, l'éponge et puis...
1: L'abrasif.
2: Voilà.
1: Voilà. Donc, là, je vais finir mes préparations, puis je vais attendre que ça sèche avant de mettre en peinture.
2: Vous appelez comment, vous?
1: Je suis archi connu à Laval.
2: C'est vrai, vous êtes archi connu à Laval?
1: C'est une blague.
2: Non, je m'appelle. À qui ai-je l'honneur?
1: Rémi.
2: Et alors, votre fille, elle est où, là? Elle est pas là, du coup?
1: Non, elle est partie courir. Ah bah, vous voyez?
2: Et après, alors, vous allez la retrouver?
1: Ah bah écoutez, elle est censée rentrer en tout cas, oui.
2: J'espère pour vous. Qu'est-ce que vous allez faire ensemble après?
1: Elle va vaquer à ses occupations, puis moi je vais continuer ma porte. Hein.
2: Voilà. Vous en avez pour combien de temps là?
1: Oh, c'est des opérations, faut y revenir 4-5 fois puisqu'il y a plusieurs couches de peinture, mais à chaque fois c'est peut-être 2 heures de peinture quoi.
2: Mais on sent bien que ça vous plaît, vous.
1: J'ai fait ça toute ma vie, alors je connais un peu le sujet. Voilà.
2: Merci beaucoup Rémi, bonne journée à vous, bon courage pour la porte.
1: Eh ben écoutez, pas de problème. Je vous remercie.
0: Si vous avez des portes à laver, Rémi peut... Non, ah non, non, c'est que pour sa fille, d'accord, j'avais pas bien compris. Claire Martin et les gens d'ici que vous retrouvez sur ici.fr. Il est 6h21, dans quelques jours, ce sera le coup d'envoi des embuscades. À partir du 24 septembre, le Festival d'humour à la campagne. Et parmi les événements à ne pas rater, il y aura le mercredi insolite, ce sera le mercredi 7 octobre. À Cossé-le-Vivien, une soirée dès 19h, vous serez accueilli avec un cocktail, deux spectacles et notamment un ciné-concert autour du film de Jacques Tati, Jour de fête, avec des musiciens qui joueront sur scène en live. Pour être présent à la soirée, bah, répondez donc à cette petite question. Quel lieu emblématique du Pays de Cran a fêté ses 30 ans le week-end dernier? Est-ce que c'est le musée Robert Tatin, la base de loisirs de la Rincerie ou l'hippodrome de Méral? 02 43 67 11 11, quel est lieu emblématique du Pays de Cran a fêté ses 30 ans le week-end dernier? L'hippodrome de Méral, le musée Robert Tatin ou la base de loisirs de la Rincerie? Appelez-nous maintenant et pendant ce temps, voici le nouveau titre de Zazie.

0: importe.
1: Le nouveau titre de Zazie, peu importe, à 6h25. Votre horoscope arrive dans quelques instants. Capricorne, vous avez des amis en or? Bah vendez-les. Non, je plaisante. L'horoscope arrive. Et puis toute l'actu locale, c'est dans moins de 5 minutes.
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1: Ici matin, 6h27, vous relevez 18 degrés à Mayenne ce matin. Merci Gérard. Et bravo à Stéphane, à Ballot qui nous a apporté la bonne réponse. On recherchait ce lieu dans le Pays de Caen qui a fêté ses 30 ans. C'était le week-end dernier. C'était évidemment la base de loisirs de la Rincerie. Bravo Stéphane, vous remportez vos deux places pour aller vivre le mercredi insolite le 7 octobre prochain avec notamment un ciné-concert autour du film Jour de fête de Jacques Tati dans le cadre des Embuscades qui démarre le 24 septembre. C'est un événement ici Mayenne. À 6h27, c'est l'horoscope. Bonjour Catherine Viguier.
6: Bonjour Gauthier.
1: Bon alors dans le ciel, comment ça se passe là aujourd'hui? Il y a une influence des scorpions.
6: Et de leur côté passionné, très valorisé.
7: Bélier, vous mettez une grande partie de votre énergie au service de vos moyens matériels.
8: Taureau, vous avez besoin de soigner vos liens et d'ailleurs l'un de vos liens évolue.
9: Gémeaux, beaucoup de travail, mais a priori vous savez pourquoi vous le faites, vous êtes motivé.
10: Cancer, vous en sortez bien, avec de la chance dans votre vie affective.
11: Lion, vous réglez quelque chose d'important au sujet de votre foyer. Bon, cela peut prendre du temps.
12: Vierge, vous, d'habitude sage, vous êtes investi, passionné et ça vous réussit.
13: Balance, ce mardi vous demande d'être vigilant côté finances et vous le serez.
14: Scorpion, votre force intérieure est mise au service des autres, mais aussi de vous-même.
15: Sagittaire, vous aidez des personnes souffrantes et puis vous vous soignez aussi.
16: Capricorne, ce jour est intéressant, avec des relations amicales en or.
17: Verseau, vous avez des responsabilités à assumer, ce peut être très pesant.
18: Poisson, vous serez l'être que l'on vient chercher pour parler, pour se confier.
19: Et pour nous tous, on choisit son sport mental ou physique. Peu importe.
1: Bon, bah très bien. Bah, il paraît que c'est important de faire du sport. Alors, mental ou physique, c'est vous qui choisissez. L'horoscope est à retrouver sur ici.fr.
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1: Eh oui, si vous allumez la télé, nous sommes là également. Vous nous retrouvez aussi sur tous les réseaux, toute l'équipe d'ici Mayenne pour vous sortir du lit et vous informer. Bonjour Maïwenn Bordon.
20: Bonjour Gauthier, bonjour à tous.
1: Dans l'équipe ce matin, Ewen Canevet à la réalisation. Il y a Véronique Boulle au 02 43 67 11 11. On va retrouver aussi Benoît Thérèse avec les 3 plus, les infos pour bien démarrer cette journée. Et pour la musique, eh ben on aura

0: pas rater, c'est ce week-end en Mayenne, sur le circuit de Châtillon sur Colmont, le rallye cross. Deux jours, si vous aimez les sports mécaniques, là, franchement, vous allez vibrer. On va faire le point en détail avec Sandrine Forger. Elle sera notre invitée dans 100% sport. C'est d'ici 5 petites minutes. Côté température, il va faire encore chaud aujourd'hui, jusqu'à 29 voire 30 degrés au plus chaud de la journée. On fait un point météo complet dans moins de 3 minutes. Il est 6h30, l'essentiel de l'actu en Mayenne, Mayouen-Bordron. Le parquet de Laval ouvre une nouvelle enquête après la découverte de véhicules incendiés à Laval.
1: Des voitures ont brûlé dans la nuit de dimanche à lundi au niveau de la cité administrative dans le quartier Murat. Ces incidents interviennent après les violences urbaines qui ont éclaté dans le quartier Saint-Nicolas dans la nuit de vendredi à samedi. Le meurtre d'Adélaïde Duplouy au cœur de la deuxième journée du procès du fugitif de Chaillan, Stéphanie Ganache, est jugée depuis hier devant la cour d'assises du Maine-et-Loire pour un double meurtre en récidive à l'été 2023. Le SPAS, le Salon International de l'Élevage, ouvre ses portes ce matin à Rennes, 40e édition autour du thème de la gestion de l'eau. Reportage à 6h32. En attendant, on fait un tour de l'actualité en 90 secondes avec vous, Valentine Letès.
2: Jusqu'à 36 degrés encore aujourd'hui et ça chauffe dans la rue. Contre l'inaction climatique du gouvernement, pompiers, médecins, étudiants et défenseurs de l'environnement manifestent et vous appellent au rassemblement ce soir devant le ministère de l'économie pour réclamer des fonds et des mesures d'urgence. Des mobilisations, il y en a encore beaucoup d'autres ce mardi. Les policiers défilent ce matin sur les Champs-Élysées pour leur salaire. Les étudiants et les chercheurs se mobilisent pour leur financement quand les agents d'EDF défendent leur tarifs préférentiels sur l'électricité. Des profs menacés de mort par des parents d'élèves, deux semaines seulement après la rentrée. Un père de famille est en garde à vue en Gironde et dans Lyon, une mère est visée par deux plaintes. Elle a mimé l'égorgement de l'enseignante de sa fille. Une opération complexe commence sur les rails de Normandie. Relever le train qui a déraillé vendredi soir près de Rouen. 44 blessés dont une jeune femme dans un état grave. On ne connaît toujours pas avec certitude les causes de l'accident. Un nouveau blocage au déploiement du cannabis médical. 14 associations de patients dénoncent le report de l'évaluation des médicaments. Malgré l'autorisation du Parlement il y a 3 ans pour mettre ces produits sur le marché, les décrets d'application n'ont toujours pas été publiés. C'est le retour d'un groupe de rock mythique. Les Britanniques de Oasis remonteront sur scène l'année prochaine pour une quarantaine de dates à travers le monde, dont 2 à Paris au Stade de France les 23 et 24 juillet prochains.
1: Valentine Letès, on vous retrouve ce matin pour le tour de l'info en 90 secondes toutes les heures jusqu'à 8h30. C'est un rendez-vous incontournable pour le monde de l'élevage. Le SPAS ouvre ses portes ce matin au parc des expositions à Rennes. De nombreux agriculteurs mayennais seront présents pour cette 40e édition. Le thème choisi cette année est la gestion de l'eau. Pour présenter cette 40e édition, la direction du SPAS a choisi l'exploitation de la famille Demy à Pléchâtel au sud de Rennes. Cet élevage laitier bio utilise un système de partage de l'eau, Corentin Dévé.
3: C'est en haut d'un bassin versant qu'on retrouve Nicolas Demy, exploitant à la ferme du Pont-Guisson à Pléchâtel. À côté de nous, une grosse machine ronde.
4: On appelle ça un enrouleur, donc c'est un tuyau qui est enroulé sur une structure. On la déroule et ensuite elle va arroser sur 80 mètres de large, en gros, la parcelle. La vitesse d'avancement de l'enrouleur va apporter la quantité d'eau qu'on souhaite. Donc en gros, des apports de 25-30 mm suivant ce qu'on veut faire.
3: Cette eau est puisée dans une réserve située en contrebas. L'idée est venue d'un collectif où était son père il y a une vingtaine d'années. Ils ont créé 5 réserves d'eau qui peuvent stocker en tout près de 93 000 mètres cubes. Aujourd'hui, face au dérèglement climatique, cette solution semble la meilleure pour Nicolas Demy.
4: La pluviométrie, elle est hyper mal répartie. C'est quasiment 50%, voire 60% de l'eau qui tombe sur quelques mois de l'année. Donc si on n'est pas capable, au moment où on a des excès d'eau, d'en stocker, ça veut dire indirectement qu'on sera en pénurie d'eau tous les étés.
3: Alors ici, l'herbe paraît bien plus verte qu'ailleurs. Et le maïs, lui, en meilleur état. Ce système d'irrigation a fait ses preuves cet été.
4: Cette année, en fait, où c'est impressionnant, c'est qu'on va être, a priori, on n'a pas encore récolté, mais plutôt double de rendement de ce qui a pu être fait en non-irrigué, quoi, sur la même commune, quoi. Donc là, on est sur un 50% de gain, ce qui est énorme, en fait, en termes de sécurisation, en fait, de nos stocks fourragers.
3: Et c'est justement ça, l'objectif premier, sécuriser les stocks, car le maïs sert à nourrir leurs 120 vaches.
4: On veut juste sécuriser pour, en fait, avoir un système qui est périn, qui est résilient, qui n'est pas dépendant, en fait, aussi... des aides, des assurances. Du coup, notre assurance à nous au niveau du maïs, c'est l'irrigation.
3: Cette question de l'eau est au cœur de la 40e édition du SPAS. Pour Nicolas Demy, la question va même bien au-delà du monde agricole.
4: Il faut mettre beaucoup de monde autour de la table sur la discussion de l'eau, parce que l'eau, elle appartient à personne. Mais par contre, le monde agricole doit être présent dans cette discussion-là, parce qu'on est hyper concerné par l'utilisation de cette eau. Le stockage de l'eau, en fait, il peut avoir différentes utilités l'été.
3: Exemple concret qui a marqué l'été dans le département, l'incendie à Saint-Just qui a détruit 230 hectares de végétation.
1: La 40e édition du SPAS sera inaugurée ce matin par la ministre de l'Agriculture, Annie Genevard. Plus de 100 000 visiteurs sont attendus sur 3 jours au parc des expositions de Rennes. Gauthier, la météo, c'est du beau, des températures assez chaudes encore pour un mois de septembre.
0: Effectivement, il y a un temps toujours très sec. Hein. Il nous en faudrait de l'eau pour les sols. Ce ne sera pas pour aujourd'hui. Quelques gouttes peut-être en milieu fin de semaine, mais rien de bien significatif en tout cas pour l'instant. Journée très ensoleillée, un ciel légèrement voilé localement cet après-midi et des températures encore chaudes hein, jusqu'à 30 degrés. On aura 28 à l'Huisserie dans l'Aglo Lavalloise cet après-midi, 27 après en Paille Saint-Sanson. On devrait baisser un petit peu du côté du mercure à partir de demain avec des maximales autour de 24 degrés. Il y a toujours des travaux entre Fromentière et le viaduc de la Mayenne. La route est barrée dans les deux sens. Une déviation est en place.
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0: Ce sont les cordonniers les plus mal chaussés. Vous connaissez cette expression ? Oui, parce qu'ils s'occupent tellement des autres qu'ils finissent par s'oublier eux-mêmes. Les cordonniers, mais aussi les professeurs. Jean-Jacques Goldman a voulu leur rendre hommage. Ils changeaient la vie.

0: Changer la vie, Jean-Jacques Goldman, 7h20.
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0: Bonjour et bienvenue. Vous avez un jeune à la maison? Eh bien, restez avec nous, on va vous présenter une carte qui lui fera faire des économies dans 10 minutes. Bah, parce qu'on a plein de choses à vous présenter ce matin. Alors attendez, qu'est-ce que j'ai d'autre? Ah oui, j'ai plein d'ondes positives. Alors attendez, je les mets dans ma sarbacane là et à 3.

0: on écoutera aussi Francis Cabrel juste avant les infos de 7h. Merci d'avoir choisi ici Mayenne pour démarrer cette journée. C'est l'heure de 100% sport. Chaque matin, une pratique sportive mise à l'honneur. Et avec vous, Hugues Guébert, on se prépare à l'événement fort du week-end. C'est de sport mécanique dont on parle avec Sandrine Forger.
1: Pilote, allumez les moteurs. Le rallycross de Châtillon sur Caulmont approche à grands pas. Le circuit Maurice Forger accueille une manche du championnat de France de cette discipline automobile bien particulière. Sandrine Forger, la présidente de l'écurie Océan Mayenne, l'association organisatrice de ce rendez-vous annuel mayennais, nous en dit plus sur les débuts.
2: Alors, le démarrage du rallycross à Mayenne, c'est 1981. On a fait cette année-là un premier rallycross qui n'était pas en championnat de France. Et depuis 1982, donc on accueille sur le circuit Maurice Forger à Châtillon-sur-Colmont une épreuve du championnat de France. Et le démarrage, c'est 79. Une balade entre deux copains, Gustave Tarrière qui emmène mon papa à Essay, voir un rallycross puisque ça faisait partie des premières épreuves. Et ils sont tombés amoureux l'un et l'autre du rallycross et se sont dit, y en a un en Bretagne, il y en a un dans l'Orne, pourquoi pas un en Mayenne. Et c'est parti comme ça.
1: Un rallye qui attire près de 10 000 personnes chaque année et qui ne serait rien sans la mobilisation des bénévoles de l'association.
2: Ils sont un groupe d'une petite quinzaine qui travaille 7 mois de l'année. Donc c'est énorme ce qu'ils font et le travail qu'ils font. Et je ne pourrais jamais les remercier assez de tout ce qu'ils font pour le circuit. Et ensuite, le week-end de course, on est 180 bénévoles pour pouvoir gérer des entrées, les voitures et jusqu'à faire manger tout le monde, gérer les parkings, le paddock.
1: Une compétition sur 2 jours très rythmée avec un gros plateau de 140 pilotes. Tous les 4 tours, hein, vous avez un nouveau départ. Alors avis aux novices, Sandrine Forger insiste sur le caractère addictif du rallycross.
2: C'est des courses automobiles où vous avez, c'est ce que je disais tout à l'heure, plein de départs. C'est toujours mouvementé. Les courses sont sur 4 tours, donc les pilotes ont que 4 tours pour pouvoir être le premier, finir devant, marquer des points, faire un bon chrono. Donc il n'y a jamais de temps mort en rallycross. Alors forcément, je suis un peu chauvine, c'est le mien, mais c'est vraiment un sport et une discipline lorsque vous venez la voir. Si vous aimez le sport automobile, vous ne pouvez pas ne pas aimer le rallycross.
0: Sandrine Forger au micro de Hugues Guébert et l'événement, évidemment, ce rallycross à Châtillon-sur-Caulmont, c'est tout au long de ce week-end, samedi, dimanche, et on vous offre vos invitations, oui, votre passe pour vous et la personne de votre choix pour vivre ces 2 jours de course grâce à notre jeu Mytho ou pas Mytho. Ce sera tout à l'heure à 7h20.
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1: Sabrina, ouais. On vous souhaite une très très belle journée.
4: Merci à vous aussi et ne changez rien, c'est super.
1: Nous fait plaisir, à bientôt Sabrina.
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0: 6h44, c'est l'heure de s'intéresser à nos animaux de compagnie, comme chaque matin, avec un veto qui, lui, est bien réveillé. C'est Pierre Fabin, bonjour Pierre.
8: Bonjour Gauthier, bonjour à tous.
0: Alors, quand on accueille un animal à la maison, trouver le bon veto, ça c'est primordial. Sur quels critères est-ce qu'on doit se baser pour choisir le vétérinaire qui va suivre notre compagnon?
8: Alors pour moi, fiez-vous aux bouches à oreilles et aussi un peu aux avis sur Internet, mais en vous concentrant surtout sur les retours positifs. Il y aura toujours quelques rageux pour critiquer les prises en charge.
0: Bien sûr.
8: Quand un propriétaire vous recommande un vétérinaire, c'est bon signe car personne ne confie son animal à n'importe qui. Et lors du premier contact, un bon praticien se repère aussi à son empathie. Il doit vous écouter car la seule personne qui connaît vraiment votre animal, c'est vous. Un des autres points, c'est la transparence financière. La médecine vétérinaire coûte cher, c'est un fait. Et une médecine de qualité a un coût. Votre vétérinaire doit aborder cet aspect sans tabou et vous proposer un devis détaillé avant une chirurgie en expliquant l'indispensable et l'optionnel pour vous laisser décider selon votre budget.
0: Alors, au-delà de l'écoute et des devis, quels détails doit-on observer dans la salle d'attente ou en consultation pour juger de la qualité de la clinique ?
8: Eh bien, l'aménagement de la salle d'attente donne tout de suite des indices. Un bon cabinet sépare les chiens et les chats et propose des étagères en hauteur pour poser les cages des chats, loin du stress. En consultation, observez comment le véto aborde l'animal. Il ne doit pas l'attraper brutalement pour le jeter sur une table froide. Il prend le temps, parle doucement, propose une friandise. C'est de la manipulation sans stress. N'hésitez pas non plus à demander le niveau d'équipement. Est-ce qu'ils ont un appareil de radio, un échographe, un analyseur de sang sur place ? C'est crucial pour obtenir un diagnostic immédiat sans devoir courir ailleurs.
0: Et si notre animal tombe malade un dimanche ou en pleine nuit, comment s'assurer qu'il sera bien pris en charge ?
8: Alors, la loi oblige les vétérinaires à assurer la continuité de soins, mais les méthodes varient. Certaines cliniques assurent leur propre garde avec une équipe sur place. Les petits cabinets s'organisent souvent en réseau pour faire les gardes tournantes ou vous renvoient vers une clinique d'urgence spécialisée. Vous devez connaître ce protocole par cœur avant que la panique d'une vraie urgence ne vous frappe. Enregistrez le numéro de garde dans votre téléphone dès aujourd'hui. Un bon vétérinaire a toujours prévu un filet de sécurité.
0: Et ben voilà, ces bons conseils, vous pouvez les partager autour de vous sur notre site ici.fr. Et puis il y a l'appli ici aussi, pas oublier. Il est 6h47. Un lycée mayennais va fêter ses 60 ans. Lequel ? Ma réponse dans 3 minutes.

0: Gloria Gaynor, Never Can Say Goodbye, ne jamais pouvoir dire au revoir. Eh ben, nous, on lui dit bonjour à Benoît Thérèse. Bonjour Benoît.
1: Bonjour Gauthier, bonjour à tous.
0: Nous sommes le 15 septembre et aujourd'hui, c'est la journée de la démocratie.
1: Ah oui, c'est pas mal ça, la démocratie.
0: Oui.
1: Alors, ça me fait penser à une citation, la démocratie, c'est la moitié des cons plus un.
0: Bon, alors je propose qu'on vote pour savoir si on fait les 3 plus, les 3 infos utiles,
1: alors, oui,
0: pratiques, sympas.
1: Votez pour moi, s'il vous plaît, quand
0: alors,
1: même, pour mes 3
0: Ewen, réalise l'émission, vote pour.
2: Allez,
0: à l'unanimité.
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1: Pas très convaincu quand même, notre Ewen. Hein.
0: Mais la démocratie a parlé. Faisons donc les 3 plus. Chaque matin, ces infos pour bien démarrer la journée. On commence avec la première info, Benoît.
1: Oui, si vous recherchez un emploi, une formation, des conseils pour avancer dans votre projet professionnel, eh bien, il y a la rencontre de l'emploi aujourd'hui à partir de 9h jusqu'à midi ce matin. Matinée autour de l'emploi, de l'insertion, de la formation. Ça se déroule à Évron. C'est à la salle du Trait d'Union avec plein d'entreprises qui seront présentes.
0: La deuxième info, c'est une carte pour faire des économies.
1: La carte pour les jeunes de 11 à 30 ans, mise en place par la Maison des Initiatives Jeunesse de Goron. Nathalie Guédon est la directrice. Elle nous présente cette carte qui offre plus de 90 bons plans dans les communes du bocage mayennais.
4: Grâce à cette carte, donc, il est possible de faire vraiment le plein de réductions et de bons plans. Des réductions sur la culture, le loisir, tout ce qui est autour de la mobilité, donc dans les différents garages ou contrôles techniques, autour de la formation, au niveau des assurances, auto-école, imprimerie, tout ce qui est au niveau alimentation et restauration, tout ce qui est autour du sport et du loisir, et tout ce qui est autour du bien-être.
1: L'achat de la carte coûte 2 euros, mais vous l'aurez compris, elle permet ensuite de faire plein de belles économies quand on est jeune, âgé de 11 à 30 ans. Vous pouvez directement aller acheter cette carte à la Maison des Initiatives Jeunesse de Goron, ou alors il y a également un lien disponible sur la plateforme Hello Asso.
0: On n'est plus jeune après 30 ans alors.
1: Ah, c'est fini.
0: Notre troisième info, bah, c'est un anniversaire.
1: Qui a plus de 30 ans là aussi, puisque c'est l'anniversaire d'un lycée, celui de Léonard de Vinci à Mayenne, qui fête ses 60 ans. Il y a une grande soirée d'anniversaire qui est organisée le 24 septembre, c'est dans quelques jours. Ancien élève, enseignant, personnel de l'établissement, vous pouvez vous inscrire pour participer à cette grande soirée. Il y a un formulaire d'inscription qui est en ligne sur le site internet de ce lycée Léonard de Vinci. Bel anniversaire à lui,
0: ah
1: 60
0: oui.
1: ans. Quel bel âge.
0: Absolument, joyeux anniversaire. Vous retrouvez ces 3 plus sur ici.fr. Non, attendez, j'ai pas bien fait.
1: Un peu mieux, mais peut mieux faire.
0: C'est pas facile de souffler dans une sarbacane. Bon début de journée. Vous écoutez ici Mayenne. Lui chante la sarbacane. Ça fait partie de ses plus grands tubes. Il a l'accent du Sud. C'est Francis Cabrel à 6h53.

0: Sarbacane, Francis Cabrel à 6h26. Bon réveil, vous écoutez ici Mayenne. Benoît, qu'est-ce que vous êtes en train de faire? Vous écrivez
1: quoi? Oui, je suis en train d'écrire un petit message d'amour. C'est pour Véro à l'accueil.
0: Ah bon?
1: Ben oui, parce que j'adore Véro, donc j'ai fait une petite lettre d'amour.
0: C'est mignon comme tout.
1: Elle est magnifique. En plus, aujourd'hui, on vous partage une photo, hein, d'ailleurs, sur Facebook. Avec Véro, c'est notre star. Voilà, je suis amoureux de Véro. Et ben justement, on va parler d'amour dans l'humour en tube dans quelques instants. Et puis, il y aura les infos de 7h à suivre aussi.
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0: Bienvenue à la radio, à la télé, vous nous suivez avec toute l'équipe d'ici Mayenne. Et grâce à l'humour en tube, vous allez pouvoir démarrer la journée en souriant, Benoît.
1: Avec Fred Ballard et nos humoristes du jour, Farid et Marine Leonardi, on parle d'amour.
7: Moi, ma façon de montrer que j'aime, c'est être là. Je suis en mode, j'aurais pu être ailleurs. Bon.
8: Oui, alors c'est vrai qu'on peut considérer la présence de l'être aimé comme une preuve d'amour, mais les petites attentions sont plus efficaces quand elles sont surprenantes, hein, et qu'elles sortent un petit peu de l'ordinaire, comme l'exprime si bien la dulcinée de Farid.
7: C'est que j'aime les fruits, c'est un truc de fou. Bon, tu rentres à la maison, tu me ramènes un ananas. Je suis heureuse. Un ananas? C'était ça ma solution depuis le début? Moi qui pensais que c'était genre la fidélité.
8: Oui, un ananas et la fidélité, ça va, c'est pas trop demandé non plus, hein, les garçons. Bon, ceci dit, si toutes les femmes n'ont pas besoin des mêmes preuves d'amour, Marine Leonardi, elle savoure celle que son mari lui dépose tous les matins, la petite vénarde.
9: C'est trop mignon parce que tous les jours avant de partir au boulot, il me laisse des petits souvenirs de lui comme ça dans la maison pour que je pense à lui. Petits caleçons et petits t-shirts là en boule près du lavabo. Comme ça, il se dit, dès que je pars, ma petite femme, elle va penser à moi, elle va le voir, elle va le prendre, elle va le mettre dans le bac à linge. Franchement, c'est trop mignon.
8: Voilà, donc vous avez l'embarras du choix en matière de petites intentions qui pimentent la vie de couple, hein, l'ananas, les caleçons sales dans la salle de bain ou la fidélité. Le choix est cornélien, je sais, mais sinon, plutôt que les preuves d'amour, les preuves d'humour, ça marche aussi très bien.
0: Absolument, et vous pouvez en parler autour de vous grâce à l'humour en tube. Il sera question d'amour tout à l'heure à 9h, Benoît.
1: Ah oui, le grand amour, est-ce que c'est possible de le rencontrer encore en 2026 ou est-ce que c'est mission impossible? C'est la question qu'on vous pose, vous pouvez réagir ce matin, 02 43 67 11 11. Vos messages aussi sur nos réseaux sociaux et puis toujours la possibilité de nous enregistrer un message vocal sur notre WhatsApp. C'est toujours le même numéro de téléphone, c'est 02 43 67 11 11.
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0: Il est 7h, bonjour Mayouen Bordon.
11: Bonjour Gauthier, bonjour à tous.
0: De nouveaux véhicules incendiés à Laval, deux jours après les violences urbaines qui ont éclaté dans le quartier Saint-Nicolas.
11: Le parquet de Laval a annoncé hier l'ouverture d'une nouvelle enquête. Plusieurs voitures ont brûlé au niveau de la cité administrative dans la nuit de dimanche à lundi. Pas très loin du secteur où une cinquantaine d'individus et de policiers se sont affrontés vendredi soir. Le calme semble être revenu dans le quartier Saint-Nicolas. Des habitants font office de médiateurs auprès des plus jeune pour apaiser les tensions. C'est le cas de Maxime. Pour lui, il faut restaurer la confiance dans les forces de l'ordre pour éviter un nouveau déchaînement de violence.
10: Avant, ça se passait très très bien. Saint-Nicolas, c'est un quartier qui est très calme. Il y a un bon vivre ensemble. Les gens, ils se connaissent tous. Pourquoi avant, ça se passait bien et maintenant, les policiers font usage d'une, entre guillemets, d'une force qu'ils ne faisaient pas avant. Donc, c'est revenir vraiment à l'état d'avant qu'on veut. Depuis vendredi, on essaie de faire calmer les choses, même depuis avant, hein, tout le temps. On est vraiment dans le dialogue. Mais vraiment, ces derniers temps, bon, on n'y arrive plus parce qu'en fait, même des deux côtés, en fait, soit du côté de la police ou du côté des jeunes, en fait, comme ils ne se comprennent pas, que les policiers interviennent de manière beaucoup plus virulente, forcément, ça, on ne peut pas s'entendre. Et même les jeunes derrière disent, mais en fait, vous allez au dialogue et au final, vous vous faites rejeter. Donc, on n'avance nulle part, en fait.
11: Des médiateurs auprès de jeunes du quartier Saint-Nicolas à Laval pour calmer les tensions. Reportage à écouter en longueur dans l'info d'ici à 7h32. D'après ses habitants, les violences urbaines ont été déclenchées par l'arrestation d'un père de famille lundi dernier. Cet homme de 44 ans s'en est pris à un policier lors d'un contrôle judiciaire. Il l'a étranglé. Le quadragénaire a ensuite été condamné par le tribunal judiciaire de Laval à 8 mois de prison avec sursis. Une version confirmée hier matin sur ICI Mayenne par le patron de la police de Laval. Selon le commissaire Nicolas Guérin, ça a contribué à l'évidence, au moins en partie, aux événements qu'on a vécu ce week-end.
0: Beaucoup d'émotions hier lors de la première journée du procès du fugitif de Chaillan.
11: Stéphane Iganache est jugé jusqu'à vendredi pour un double meurtre en récidive devant la cour d'assises du Maine-et-Loire à Angers. Cet homme de 45 ans a reconnu avoir tué à l'été 2023 Adélaïde Duplouy à Angers, puis Jean-Claude Avard à Chaillan près d'Ernée. Dylan Jaffrelot, la personnalité de Stéphane Iganache a été passée au peigne fin hier et son profil est en fait plus complexe qu'en apparence.
12: C'est l'auteur d'homicide le plus dangereux rencontré en 22 ans. Ce sont les mots de l'enquêteur de la police judiciaire à la barre. Il se souvient aussi. Lors de nos auditions, il avait un regard froid, vide, pas d'émotion. Et c'est vrai, il exprime peu de regrets dans le box, ne regarde pas les membres des familles présentes et ne montre pas vraiment d'empathie, peut-être dû à son enfance où il a souvent été frappé par son père, par des camarades d'école lorsqu'il vivait à La Réunion. Des éléments sont assez troublants. Il a principalement été élevé par sa grand-mère et ses tantes et pourtant, il s'en prend toujours très violemment à ses compagnes et ce depuis le début de sa vie sentimentale, dans des moments souvent alcoolisés et où il perd le contrôle, pour reprendre ses mots. Sa santé mentale pose question, il n'est pas jugé irresponsable de ses actes, mais dit entendre des voix par moments et en prison, il reçoit des injections de traitement antipsychotique, mais l'expert psychologue n'a parlé en aucun cas de maladie mentale.
11: Stéphanie Ganache a donné une image très froide hier aux proches des victimes, répondant souvent par de simples oui aux questions de la cour. On sait qu'on n'aura pas de réponse, dénonce la fille de Jean-Claude Avard, Élodie Enfray. Son témoignage est à voir en vidéo sur les réseaux sociaux d'ICI Mayenne, Facebook et Instagram. Aujourd'hui, la cour d'assises du Maine-et-Loire se penchera uniquement sur le meurtre d'Adélaïde Duplouy. L'accusé entretenait une relation amoureuse avec cette mère de famille originaire de Chaillan. ICI Mayenne vous fait vivre ce procès jusqu'au verdict vendredi, c'est à lire en détail sur ici.fr. Un conducteur pris au piège dans son véhicule hier soir après un accident de la route au niveau de Grésambouère dans le sud-est mayennais. Ça s'est passé vers 19h30 sur la départementale 145. Le véhicule accidenté est un van qui ne transportait pas de chevaux. La ministre de l'Agriculture en déplacement près de chez nous ce matin, Annie Genevard, est attendue au parc des expositions de Rennes pour l'inauguration du SPACE, le salon international de l'élevage. Plus de 1200 exposants originaires de 40 pays participent jusqu'à jeudi à cette 40e édition. Cette vitrine du monde de l'élevage attire chaque année 100 000 visiteurs.
0: La ville de Laval rend hommage à une scientifique mayennaise.
11: Une rue du quartier de la Polyclinique porte désormais le nom de Colette Créder. Cette plaque vient d'être installée. Elle va être inaugurée ce soir à 19h. ICI Mayenne vous a déjà parlé de cette ingénieure originaire de Commères, près de Mayenne, pionnière de la parité en France. Son nom a été choisi par la mairie de Laval pour remplacer celui d'un prêtre lavallois, Raphaël Aubry.
13: La rue du Père de Meynier devient la rue Colette Créder, près de la Polyclinique du Maine, dans le quartier du Tertre. La famille de la mayennaise a sollicité la mairie il y a plusieurs années pour cet hommage. Ce changement de nom, c'était aussi une demande de l'Instance nationale indépendante de reconnaissance et de réparation. Le prêtre Constant de Meynier a été accusé d'attouchement sexuel après sa mort en 2003. par une Lavalloise qui a depuis obtenu réparation. L'homme d'église, connu pour avoir caché des enfants juifs à Laval pendant la guerre 39-45. Colette Créder, elle était une pionnière. Elle entre à l'école polytechnique féminine en 1957, à une époque où les femmes avaient peu accès aux grandes études. Rejoint le ministère de l'air et des lignes télégraphiques, crée son entreprise, puis devient directrice de son ancienne école. Colette Créder se tourne ensuite vers la politique. Elle entre au Conseil national des femmes françaises et lutte pour une société plus égalitaire. C'est notamment grâce à elle que les promotions de la Légion d'honneur respectent la parité depuis 2008.
11: Et Colette Créder a participé à la création, par exemple, de l'association Femmes et Sciences, une association qui incite les femmes à s'engager dans les formations scientifiques et techniques. La ville de Paris a également décidé de lui rendre hommage. La mairie a annoncé en début d'année que son nom serait inscrit en lettres d'or au premier étage de la Tour Eiffel avec 71 autres noms de femmes scientifiques. On en parle ce matin avec l'une des petites filles de Colette Créder, Kitri Chenbo, est l'invitée d'ici Mayenne à 7h45.
0: Les moustiques tigres prolifèrent en ce moment à Château-Gontier-sur-Mayenne.
11: Selon la mairie, les secteurs de Bazouges, d'Azé et de la Motte Vauvert sont particulièrement concernés. La municipalité appelle les habitants à signaler la présence de ces insectes nuisibles sur la plateforme de l'Agence régionale de santé des Pays de la Loire. Nos services techniques reçoivent actuellement de nombreux appels. Cependant, les opérations de suivi et de traitement ne relèvent pas de la commune, mais des autorités de santé, précise la ville de Château-Gontier-sur-Mayenne sur sa page Facebook. Suite et fin de la 6e journée de Ligue 2 de football hier soir, le Red Star remonte à la 4e place du championnat après sa victoire 1-0 face à Metz. Les joueurs du Stade Lavallois reprennent l'entraînement ce matin à 10h. Objectif, trouver le remède pour mettre fin à une série de 3 défaites d'affilée. Les Tangos reçoivent Sochaux vendredi soir pour la 7e journée de Ligue 2. Les Tangos qui sont actuellement lanterne rouge du championnat.
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0: Il est 7h07, dans le ciel, c'est encore du soleil aujourd'hui, Benoît.
1: Oui, ça va être ensoleillé toute la journée. Alors on aura quand même parfois un léger voile nuageux au cours de l'après-midi, mais ça ne va rien enlever à cette sensation de beau temps tout au long de cette journée. Toujours cette chaleur aussi, dernière journée de chaleur, avec jusqu'à 30 degrés une fois de plus cet après-midi. On aura 26 degrés au nord-est du département à Villaines-la-Juhel, 29 degrés à Mélay-du-Maine cet après-midi et 30 degrés à Saint-Denis-d'Anjou dans le sud Mayenne. Pour les températures actuellement, nous avons des températures comprises entre 14 et 17 degrés, avec par exemple 16 degrés actuellement à Olivet. Les températures qui seront comprises demain après-midi entre 20 et 23 degrés. Donc c'est vrai que ça va quand même bien baisser à partir de demain.
0: Sur la route ce matin, il y a toujours des travaux dans le nord-est mayennais.
1: Oui, entre Mayenne et Villaines-la-Juhel, précisément entre les communes de Marcillet-la-Ville et la Chapelle-Auribeau, sur cette route départementale, il y a une circulation alternée en ce moment.
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0: Allez, on se réveille, on se motive. Écoutez, il y a Calogero qui joue de la musique.

0: à 7h12. 10%, ce n'est pas qu'une série à succès, c'est aussi ce que Bercy veut retirer sur la feuille d'impôt des retraités. On va y revenir avec Mon Œil et David Ossiou dans moins de 3 minutes.
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0: Bon alors, je sens que ce matin, vous avez besoin qu'on vous mette un petit peu dans de bonnes énergies. Eh ben, ça tombe bien parce que nous, on va vous emmener faire du rallycross. Du rallycross qui va se dérouler chez nous en Mayenne, c'est ce week-end, Benoît.
3: Châtillon-sur-Colmont, le circuit Maurice Forget, samedi, dimanche, plein d'excellents pilotes qui seront sur la piste. Et vous, évidemment, oui. Puisqu'on vous offre ce matin vos invitations, votre passe pour le week-end.
0: Mais dans les tribunes, hein, vous, oui. pas sur la piste. Hein.
3: Après, ça peut être marrant aussi d'essayer, mais a priori, c'est pas le but de la compétition.
0: 02 43 67 11 11 pour participer à notre jeu Mytho, pas Mytho. Le principe, il est simple.
3: Vous allez mentir, je vais dire la vérité. Le principe, on vous pose une question. L'un de nous deux va dire vrai, à vous de nous dire lequel.
0: Voilà, et pour vous participer et tenter votre chance pour gagner votre passe deux jours pour vivre ce rallycross ce week-end, c'est maintenant qu'il faut appeler 02 43 67 11 11.
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0: Ici Matin, 7h14, Maïwenn Bordron vous informe et David Ossiou, lui, porte son regard sur l'actu avec Mon Œil. Bonjour David.
11: Bonjour Gauthier, bonjour Maïwenn.
12: David, le gouvernement cherche à faire des économies pour le prochain budget et il a bien dans son viseur les retraités.
11: Oui, et le dernier épisode de cette longue série s'appelle 10%. 10%, c'est l'abattement fiscal appliqué automatiquement aux pensions de retraite. Et vous allez me dire, mais tiens, 10%, c'est comme nous les salariés. Oui, mais pas tout à fait. Quand vous travaillez, le fisc enlève 10% de votre salaire imposable pour tenir compte de vos frais professionnels. Quand vous êtes retraité, vous avez aussi 10% d'abattement. Sauf que là, évidemment, ce ne sont plus des frais professionnels, puisque vous n'avez plus d'activité professionnelle. C'est un autre abattement spécifique aux pensions et il est beaucoup plus plafonné, autour de 4400 euros maximum pour l'ensemble du foyer. Mais multiplié par 15 millions de bénéficiaires, ça fait une sacrée somme, 4,7 milliards d'euros par an. Alors forcément, quand Bercy charge des milliards, 4,7, ça se voit. Mais toucher à ces 10%, c'est ouvrir un sacré débat, avec la question qui fâche. Est-ce que la retraite, c'est la planque? Non, pas vraiment. Le niveau de vie médian d'un retraité, c'est 26 830 euros par an. Pour un actif, 29 240. Donc en moyenne, le retraité n'est pas plus riche que l'actif. Mais il a souvent quelque chose que l'actif n'a pas encore, du patrimoine. Et surtout, beaucoup plus souvent, un logement qui est déjà payé. À tel point que, lorsqu'on tient compte de cet avantage, le niveau de vie des retraités là est supérieur à celui de l'ensemble de la population. Attention en moyenne quand même, la pension moyenne en France c'est 1705 euros brut par mois et derrière ce chiffre vous avez des écarts considérables. Les retraités sont-ils trop favorisés? Bercy a quelques semaines pour répondre.
12: David Ossiou, vous proposez tous les matins votre regard sur l'actualité. On vous retrouve à 7h15 sur Ici Mayenne.
0: Il est 7h16. Est-ce qu'on va perdre 10% de température demain? En tout cas, il fera moins chaud c'est ça.
3: Je vous laisse calculer pour demain, parce que moi j'ai peur d'y perdre dans les pourcentages.
0: Ah, ça va être simple. C'est quoi les maximales aujourd'hui?
3: Alors les maximales, on va jusqu'à 30 degrés.
0: Ah oui, d'accord.
3: Demain, donc... nous irons jusqu'à 23 degrés.
0: Ah, on va perdre plus quand même.
3: Ouais, bah oui, hein. ouais. du soleil tout au long de cette journée, plein soleil, sauf localement cet après-midi où de temps en temps le ciel peut être légèrement voilé, mais bon, voilà, c'est quand même un ciel qui sera bien dégagé tout au long de cette journée. Je vous le disais, jusqu'à 30 degrés cet après-midi, un petit peu plus frais dans le nord du département avec 26 degrés cet après-midi après Empaille. Nous aurons 28 degrés à Sainte-Suzanne. Pour les températures, c'est assez doux là actuellement, hein, puisqu'on a déjà par exemple 17 degrés à Luceré à côté de Laval. Et puis, je vous le disais, donc demain, des températures qui vont baisser avec un ciel qui restera quand même dominé par les éclaircies pour la journée de demain, et on attend le retour de la pluie un petit peu plus tard dans la semaine.
0: Dites-nous les températures que vous relevez chez vous ce matin, 02 43 67 11 11. Faites-nous une petite photo également à poster sur la page Facebook d'Ici Mayenne. Bon réveil, il est 7h18. Histoire de vous sortir du lit, si ce n'est pas encore fait ce matin. Wow. Petite chanson, on retourne à l'époque disco.
3: Ben oui.
0: Dans les années 80, Jean Schultes. Voici Confidence pour Confidence.
3: J'ai une petite confidence à faire à tout le monde. D'ailleurs, Gauthier Paturon va mentir dans quelques instants.
0: Mais quel menteur.
3: Oh, le mytho.

0: pour Confidence à 7h21. C'était Jean Schultes. Qui sera le mytho ce matin ?
1: Pas moi.
0: Ah, ça commence. À gagner vos passes pour aller voir un événement incontournable ce week-end.
2: Notre jeu mytho ou pas mytho qui vous emmène effectivement sur le circuit Maurice Forget, le circuit de rallycross à Châtillon-sur-Colmont. C'est un grand événement chaque année avec plein de pilotes qui vont s'affronter sur ce circuit. On rappelle d'ailleurs que le rallycross, en fait, on fait une boucle et puis il y a aussi un tour au joker et c'est ça qui fait que parfois il y a des adversaires qui se font dépasser par d'autres, ça fait un petit peu le sel de la compétition. Deux invitations, deux entrées pour vous, c'est un pass week-end que nous vous offrons ce matin.
0: Et Ariane nous appelle de changer dans l'agglomération lavalloise. Bonjour Ariane.
3: Bonjour à tous, bonjour Gauthier.
0: Vous vivez avec des passionnés de rallycross à la maison, autant dire que ça met un petit peu la pression pour jouer ce matin, Ariane.
3: Ah bah la pression elle est telle que si j'ai tout faux, je rentre pas ce soir. Hein,
0: c'est oh non. Ah bah ça on veut pas quand même, hein. On espère que vous allez trouver la bonne réponse. Ariane,
3: ah bah moi aussi.
0: vous êtes déjà partie au travail à 7h22?
3: Ah je suis en vacances, oh. Mais je me lève pour mon mari parce que quand même gagner des places pour Mayenne c'est...
0: Wow,
3: si lui
0: wow.
3: Il les gagne pas alors là moi je sais plus quoi faire.
2: Et donc vous avez mis un réveil ce matin exprès pour nous, exprès pour les
3: Exactement.
2: Places
3: Exactement.
2: Ça, c'est fort, ça.
3: Mais c'est un plaisir de vous écouter tous les matins, de toute façon.
0: Merci, Ariane. Plaisir partagé de vous accueillir. Alors, comment ça marche, le jeu mytho ou pas mytho ?
2: Nous vous posons une question, Ariane. Il y a deux propositions de réponses. Moi ou Gauthier va inventer une réponse complètement farfelue.
0: Farfelue, oui.
2: Et puis, il y a une bonne réponse aussi, celle que vous devez nous donner, Ariane.
0: Est-ce que vous êtes prête ? On y va ?
3: Je suis prête, on y va.
0: Allez, c'est parti avec la question ce matin. Comment s'appelle l'espace réservé aux pilotes et aux écuries ?
2: Ah oui, je sais, oui. Alors ce sont les backstage. Ah si, les backstage, c'est là où il y a les garages, les mécaniciens.
0: Non, les backstage, c'est les coulisses dans les spectacles.
2: Ah oui,
0: non,
2: non, les coulisses, non. Ça existe aussi pour les véhicules, sur les rallyes.
0: Moi, je vous dis, Ariane, qu'il s'agit du paddock.
2: Mais non.
0: Et, comme le capitaine paddock.
2: Ah oui.
3: Bah oui, ce sont les paddocks, évidemment. Normalement, c'est les paddocks.
0: Vous êtes sûr, Ariane ?
3: Bah, j'ai toujours entendu parler mon fils et mon homme de qui vont. Enfin ouais, ils vont dans les paddocks. Alors j'espère qu'ils parlent bien français quand même.
0: Comme quoi, c'est important d'écouter son enfant et son mari, parce que ça permet de trouver la bonne réponse. Bravo, Ariane.
3: Ah, bah super, je suis contente.
0: C'est gagné.
3: Je vais rentrer ce soir à la maison. Oui.
2: C'est bon.
0: Ouf. C'est gagné et bravo parce que en plus vous avez mis un réveil ce matin alors que vous êtes en vacances. La mission est accomplie, bravo Ariane.
3: Merci beaucoup, merci, c'est Mayenne.
0: Avec grand plaisir, on vous souhaite une belle journée de vacances, profitez-en. Il s'appelle comment votre mari et votre fils ?
3: Alors mon amoureux c'est Hervé et notre petit qui a 26 ans, c'est Brice.
0: Bien, et bien.

0: Brice et Hervé, on espère que vous rendez compte de la chance que vous avez quand même, hein. Soyez-en conscients.
1: Ah bah ouais. Oh, ils sont gâtés, c'est vraiment chouette.
0: Bravo Ariane.
2: Ah bah c'est super.
0: Très belle journée et à très bientôt avec Ici Mayenne. Il est
2: 7h25. Merci,
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0: Les matins, on vous présente ce qui marche dans notre département avec Cédric Ruiz. On vous fait découvrir le dynamisme de notre département à travers l'émission Ici, ça marche.
1: Et ce matin, nous sommes en compagnie de la directrice et programmatrice du théâtre Les Trois Chênes à Loiron-Ruillé, c'est Mélanie Plancheneau. Et on lui a posé cette question, pourquoi ce lieu, pourquoi ce théâtre fonctionne bien ?
5: Et oui, ça marche. Alors voilà, en venant ici, je me suis dit comment rétrospectivement on peut aussi se dire quels ont été les jalons en fait pour se dire aujourd'hui ça marche. Effectivement, dès le début, même avant la construction du théâtre, on a fait chantier public pendant 2 ans en fait, pendant le temps des travaux pour déjà faire adopter ce lieu par les futurs spectateurs et spectatrices, mais les habitants d'ici en fait, ils ont pu faire des visites du chantier. On a créé aussi des parcours d'éducation artistique et culturelle avec des scolaires de Loiron-Ruillé. C'est-à-dire que le théâtre existait déjà avant qu'il ne sorte de terre. Et je crois que ça a vraiment permis qu'une fois l'inauguration passée, les gens franchissent les portes. Parce qu'on en parle encore aujourd'hui. L'autre fois, effectivement, on parlait de cette histoire du théâtre. On s'est dit, ah, mais je me souviens, j'étais venue le visiter il y a 13 ans. Voilà. Donc il y a eu déjà cet espace pour que les gens viennent le découvrir. Et ça a été un peu fondateur en fait, je pense, dans l'histoire du théâtre. On a une quarantaine de bénévoles depuis le début, l'ouverture des portes en 2013. Donc ça a été vraiment un gage aussi de réussite. Les bénévoles se sont appropriés vraiment le lieu et après ça devient des ambassadeurs et des ambassadrices sur le territoire. Et puis cette salle, effectivement, elle est agréable parce qu'il y a un parking qui est à l'extérieur. C'est facile de se garer. On arrive, le hall est à taille humaine, la salle on voit bien partout. Il y a une scène, vraiment une belle scène professionnelle. Donc en fait, je pense que dès le début, les habitants se sont dit, c'est une vraie salle de spectacle. On est en milieu rural, mais il y a eu une qualité en fait dans la proposition, dans l'équipement. Et ça, il y a eu comme une fierté en fait.
1: Et alors justement, est-ce que cette implantation rurale pour ce théâtre des Trois Chênes à Loiron-Ruillé est une force ?
5: Oui, parce qu'en fait, je pense que ça crée la singularité aussi du lieu, quoi. C'est assez rare, le théâtre des Trois Chênes, si on arrive, il est dans le bocage. Il y a les arbres autour, il est tout près de la route, hein, de l'axe Laval-Rennes. C'est ça qui facilite aussi pour pouvoir venir aux Trois Chênes. Mais il y a aussi cette idée d'avoir ce théâtre dans un endroit un peu insolite, en fait, hein, pour un équipement culturel. Donc ça participe aussi au fait qu'il soit bien ancré sur son territoire. Et oui, un théâtre en milieu rural, ça marche.
1: Mélanie Plancheneau, la directrice et programmatrice du théâtre Les Trois Chênes à Loiron-Ruillé. C'était dans Ici, ça marche. Vous retrouvez cet entretien dans son intégralité en allant sur notre site ici.fr. Et tout à l'heure, à partir de 11h, on sera avec quelqu'un qui fait des recettes sur Instagram et Facebook, les petits plats de Ludo.
0: Ça va être drôlement bon. On a hâte, ce sera à partir de 10h. En attendant, c'est toute l'actu locale qui est de retour dans moins de 2 minutes.
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0: Bon mardi, nous sommes le 15 septembre et à partir d'aujourd'hui, Benoît, c'est le coup d'envoi du festival Le Chaînon Manquant.
1: Mais oui, la nouvelle édition qui va se dérouler tout au long de cette semaine jusqu'à dimanche. Nous allons en parler avec Claire Martin dans C'est clairement Mayennais puisqu'elle a rencontré ceux sans qui rien ne serait possible. On sera avec des bénévoles dans quelques minutes.
0: À Laval et son agglomération avec de nombreux spectacles à vivre dès aujourd'hui. Il est 7h30, l'actu en Mayenne, Maïwenn Bordon. Le procès du fugitif de Chaillant se poursuit aujourd'hui devant la cour d'assises du Maine-et-Loire.
13: Une deuxième journée est consacrée au meurtre d'Adélaïde Duplouy, cette mère de famille retrouvée morte chez elle à Angers en juin 2023. Stéphane Iganache est également accusé d'avoir tué Jean-Claude Avard, l'ancien garagiste de Chaillant. Des habitants du quartier Saint-Nicolas à Laval appellent au calme après les violences urbaines qui ont éclaté dans la nuit de vendredi à samedi. Des jeunes font les médiateurs pour apaiser les tensions avec les policiers. Vous les entendrez dans l'info d'ici. Une scientifique mayennaise vient de donner son nom à une rue à Laval. La rue du Père Dauménier s'appelle désormais la rue Colette Crédère. On en parle avec notre invité ce matin. Pour l'info en 90 secondes, c'est avec vous Valentine Letès.
14: Deux semaines depuis la rentrée et des profs sont menacés de mort par des parents d'élèves. Un père s'est introduit dans le collège de sa fille en Gironde, mécontent des réprimandes d'un surveillant. Il est en garde à vue. Dans Lyon, c'est une mère qui est visée par deux plaintes. Elle a mimé l'égorgement d'une enseignante. Pompiers, médecins, infirmiers, étudiants, des professionnels de tous bords vous appellent à dénoncer l'inaction climatique du gouvernement. Après un été brûlant, ils se rassemblent ce soir devant le ministère de l'économie pour réclamer des fonds et des mesures d'urgence comme la pose de volets sur les logements mal isolés. C'est un mardi de mobilisation aussi pour les agents d'EDF, les chercheurs et les policiers. Des gardiens de la paix défileront en fin de matinée sur les Champs-Élysées. Ils demandent en particulier une hausse de leur prime de risque. L'enlèvement d'une petite fille, le projet d'un coup d'État et aux manettes, une figure du complotisme. Rémi Daillé, jugé à partir d'aujourd'hui à Paris avec 15 autres complices potentiels pour préparation d'actes de terrorisme et l'enlèvement de la petite Mia dans les Vosges il y a 5 ans. Le dépôt pétrolier de Fos-sur-Mer, bloqué par des dizaines de pêcheurs ce matin dans les Bouches-du-Rhône. Une action contre la flambée des prix du carburant notamment. Dans le ciel de Concarneau, la patrouille de France et au large des dizaines de bateaux pour un ultime hommage à Charlie Dalin à suivre cet après-midi sur ici.fr. Le dernier vainqueur du Vendée Globe est décédé d'un cancer à l'âge de 42 ans.
13: Valentine Letès pour l'info en France et dans le monde en 90 secondes. Dans l'info d'ici, direction ce matin le quartier Saint-Nicolas à Laval, un quartier secoué par des violences urbaines dans la nuit de vendredi à samedi. Des voitures, des bâtiments, des poubelles ont été incendiées. Des individus ont également mis le feu à l'entrée du magasin Conforama. Selon certains habitants, ces incidents sont en fait liés à l'interpellation d'un père de famille dans le quartier lundi dernier après un contrôle routier. Cet homme de 44 ans a été condamné 4 jours après à 8 mois de prison avec sursis par le tribunal judiciaire de Laval pour avoir étranglé un policier lors de cette arrestation. Le patron de la police de Laval a d'ailleurs confirmé hier sur ICI Mayenne que cette interpellation avait pu déclencher ces violences urbaines de vendredi dernier. Aujourd'hui, de nombreux habitants du quartier Saint-Nicolas appellent au calme. Gwendoline Langlois.
15: Près du parking où les affrontements ont eu lieu dans la nuit de samedi à dimanche, Maxime, la vingtaine, nous donne rendez-vous. C'est un des grands frères du quartier qui sert de médiateur avec les plus jeunes. Ce qui s'est passé pour lui, c'est le relâchement d'une tension accumulée avec la police.
16: C'est un tout en fait. Tous les événements, toutes les tensions répercutées ces dernières semaines, ces derniers mois vis-à-vis des policiers de journée ont fait qu'en fait que ça a éclaté. Et ça avait déjà un peu commencé entre guillemets à péter en juillet. Il y avait déjà eu des tensions qui avaient éclaté en juillet. Et on a essayé de calmer les choses, d'apaiser les choses. Mais le problème, c'est que franchement, il n'y a rien eu qui s'est fait depuis. Et forcément, là, depuis, il y a une goutte d'eau qui a fait déborder le vase. Et les jeunes, ils ont essayé de s'exprimer à leur manière.
15: Il s'est rendu sur place samedi pour tenter de faire retomber la pression, d'éviter les affrontements et multiplie les tentatives de dialogue avec les jeunes et les forces de l'ordre.
16: Ces derniers temps, on n'y arrive plus parce qu'en fait, même des deux côtés, en fait, soit du côté de la police ou du côté des jeunes, en fait, comme ils ne se comprennent pas que les policiers interviennent de manière beaucoup plus virulente et disproportionnée par rapport à ce qui se passe en face, forcément, ça, on ne peut pas s'entendre. Et même les jeunes derrière disent, mais en fait, même vous, vous allez au dialogue et au final, vous vous faites rejeter, donc on n'avance nulle part, en fait.
15: Et pourtant, des jeunes tentent de faire bouger les choses, explique-t-il. Et Zedine, par exemple, est président président de la Pyramide, une association qui mène des actions solidaires et éducatives. Il plaide pour des échanges avec les acteurs locaux.
17: Cette violence-là, c'est un outil d'émancipation et aussi c'est une expression en réaction à une autre violence. Il ne faut pas la discrédibiliser. On la condamne fortement, mais il faut traiter surtout les causes et pas les symptômes.
15: Le samedi soir, Ousmane, une figure du quartier, est sorti dans la rue pour apaiser les tensions.
18: Prendre notre rôle un peu de grand frère et venir discuter avec les jeunes pour calmer notre côté. On est aussi allé discuter avec la police d'un autre côté. Après, ils viennent à la télé dire « Ce n'est pas normal que les jeunes nous prennent pour une bande rivale. » Mais quand ils se comportent, quand on va les voir et qu'ils nous disent « Eh, vous avez vu, hier, on a gagné la bagarre. Aujourd'hui, on l'a gagné encore. » C'est pas prendre la maturité du côté policier. Ils portent un uniforme. Ils peuvent pas se permettre de se comporter comme une vulgaire bande rivale et venir se confronter aux jeunes. Il faut que ça avance. Cette situation se désenvenime. Et toute la récupération politique autour de cet événement n'a pas lieu d'être. La colère d'un côté et de l'autre, elle est présente. On comprend qu'elle soit là, de tous les côtés. Maintenant, il faut qu'eux aussi cherchent à nous comprendre. On a marre de recevoir des insultes, on en a marre. On en a marre d'être contrôlé tous les jours. On en a marre de se faire insulter. On en a marre de la violence.
15: Dans le futur, il aimerait organiser des temps de dialogue entre les policiers Lavallois et les jeunes du quartier Saint-Nicolas.
13: D'autres véhicules ont été incendiés dans la nuit de dimanche à lundi au niveau de la cité administrative à Laval, à quelques pas du quartier Saint-Nicolas. Une nouvelle enquête est ouverte pour identifier les auteurs de ces dégradations selon le parquet de Laval. Benoît, la météo, c'est du beau. À l'horizon, dans le ciel mayennais, quelques nuages, mais
1: oui, ce sera
13: pas nombreux.
1: Légèrement voilé localement cet après-midi, mais effectivement, ils ne seront pas bien nombreux aujourd'hui, ces nuages. Le plus souvent, ce sera un ciel bien dégagé, toujours avec ces températures exceptionnelles. De nouveau, jusqu'à 30 degrés cet après-midi dans le sud du département. 30 degrés, par exemple, attendu à Grès-en-Boire. Il fera un petit peu plus frais dans le nord mayenne, avec 26 degrés, par exemple, à Ladoré. On n'est pas très loin de Pontmain. Et puis, les températures, actuellement, elles sont comprises entre 14 et 17 degrés. On a, par exemple, 15 degrés actuellement à changer. N'hésitez pas aussi à nous envoyer vos messages sur la page Facebook d'ICI Mayenne. Les températures qui seront en baisse demain, puisque demain après-midi, nous aurons de 20 à 23 degrés pour les maximales.
0: Sur la route, il y a toujours des travaux à Évron.
1: Oui, qui ont débuté hier. Ça concerne la rue de Wilde à Aussen. Alors, je ne sais pas si je le prononce très très bien.
0: Vous savez qu'une prof d'allemand nous a appelé hier matin.
1: Oui. Je pense qu'elle se disait, oh là là, c'est quand même pas brillant ce qu'il nous raconte.
5: Il a séché les cours au collège, celui-là.
1: Ouais, mais j'ai fait espagnol, moi. Bref, pourquoi je vous parle de cette
0: mais
1: rue
0: oui,
1: de Ville des Aussen? Parce que c'est le quartier de la gare. Elle est uniquement empruntable à sens unique cette
0: D'accord.
1: semaine. Quand vous arrivez de la rue de Sillé, vous pouvez rejoindre le centre-ville avec, parce qu'il y a des travaux. Ça a duré plusieurs jours et à partir du 23 septembre, à partir de mercredi de la semaine prochaine, d'ailleurs, elle sera fermée dans les deux sens, cette rue à Évron.
0: Puis un retard, on va dire, assez conséquent en gare SNCF de Laval.
1: Oui, le TER direction Rennes de 8h32 est retardé de 25 minutes. Il y a également un TGV Inouï vers 10h qui a un quart d'heure de retard pour l'instant.
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0: En 1991, Alain Souchon s'engage aux côtés d'Amnesty International. À cette époque-là, on est en pleine guerre au Soudan et il écrit cette chanson qui raconte l'histoire d'un migrant qui arrive à Paris, dans le quartier de Belleville. Voici « C'est déjà ça ». Bon réveil avec Ismaël.

0: C'est déjà ça, Alain Souchon à 7h41.
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0: Bon réveil avec Ici Mayenne. Alors, je vous préviens, mettez de beaux habits. Hein. Faites un effort particulier ce matin.
3: Bon, ça va, non ?
0: Oui, mais enfin là, on va quand même. Si vous êtes très bien, mais c'est juste qu'on vous
4: invite. Moi, j'ai mis une chemise. Par contre, vous, votre t-shirt, bof.
0: Bah, ouais, c'est vrai que j'aurais pu faire un effort. C'est un mariage royal que nous vous invitons ce matin. Qui c'est qui se marie ?
4: Le roi Soleil, Louis XIV, qui se marie avec sa cousine Germaine.
0: Elle s'appelait Germaine ?
4: Elle s'appelait Marie-Thérèse. Mais c'est quand même sa cousine Germaine, ce qui est original. Ça lui fait un point commun avec Christine Boutin, qui elle s'est mariée avec son cousin, pour ceux qui ne sont pas au courant.
0: D'accord. Et donc cette histoire, on va la découvrir avec Stéphane Bern, pas sur Christine Boutin, mais sur...
4: Sur Louis XIV, oui.
0: Ce sera juste avant 8h. Et puis pour vous réveiller, il y aura ça. Mais d'abord, à 7h43, on a rendez-vous avec Claire Martin et on s'intéresse à un événement qui démarre aujourd'hui et jusqu'au 20 septembre. C'est le Chaînon Manquant, un rendez-vous unique qui propose plus d'une centaine de représentations dans 15 lieux à Laval et à Changer, Benoît.
4: Et Claire Martin, vous êtes rendue hier à l'heure de la mise en place de la déco dans la salle des artistes et ça, évidemment, c'est clairement Mayenné.
5: Exactement. J'ai été dans l'auditorium de la salle polyvalente de Laval, l'espace Catherine, comme on dit, la zone de restauration pour les artistes. C'était l'effervescence. Hein. L'équipe déco a installé toutes les créations. Alors j'ai quand même réussi à toper Sophie Vercellino qui est en charge de la gestion des bénévoles. Elle m'a décrit la déco qui attend d'être installée.
6: Alors, par terre, on voit des très grosses fleurs, donc en fait, qui ont été fabriquées avec des parasols qui sont retournés. Et dedans, on a cousu plein de tissus différents pour donner du volume.
5: Et alors, cette année, il y a quand même une nouveauté. Est-ce que vous pouvez nous expliquer ça ?
6: Alors oui, en fait, on a remarqué que les bénévoles avaient très envie de garder le lien à l'année. Donc du coup, cette année, on a mis en place un chantier bénévole déco où on se retrouvait 2-3 jours par mois pour proposer une décoration de l'auditorium de la salle polyvalente.
5: C'est-à-dire que ça n'existait pas ça avant ?
6: Non, alors il y a toujours eu un peu de déco faite, mais vraiment c'était la première fois qu'on se revoyait à l'année avec tous les bénévoles et que là, c'était eux qui étaient force de proposition sur la thématique de la décoration du lieu de restauration.
5: Et la thématique, c'est aller au jardin, donc ambiance chaleureuse de la campagne. Une vingtaine de bénévoles s'est engagée dans ces ateliers de l'association Les, donc L-E-Ateliers à Saint-Berthevin. C'est Pascale qui en est la présidente. Elle était d'ailleurs bien occupée. Pascale, qu'est-ce que vous cherchez dans ce carton ?
7: Alors, je suis en train de chercher des soupières anciennes qui ont été récupérées chez Emmaüs ou près de bénévoles pour faire les centres de table. Et on a aussi fabriqué un grand arbre.
5: Faites voir le grand arbre.
7: Voilà. Bon, voilà, on est parti de grillages, de rouleaux, de tissus, de papier mâché.
5: Finalement, tout le monde peut mettre la main à la pâte, quoi.
7: Complètement. Enfin, moi, c'est pour ça que j'ai monté cette association-là. Je suis persuadée que tout le monde a une richesse qu'il peut faire partager aux autres et que c'est comme ça qu'on avance.
5: Pourquoi vous êtes engagée en tant que bénévole, Pascal ?
7: Parce que la culture est très importante, étant donné qu'on diminue les prestations financières régulièrement, et si nous les bénévoles on n'est pas là pour les soutenir, alors ça va être dramatique parce qu'on n'aura plus beaucoup de culture.
5: Et parmi les 250 bénévoles, il y a Marie-Annick accroupie en train de préparer des petites bottines pour en faire des bouquets de fleurs.
8: Un gros bout comme ça.
3: Et pour que ça fasse très joli, voilà, que ça fasse un peu campagne.
5: Pourquoi vous aimez être bénévole ?
3: Moi, j'aime bien être bénévole, j'aime bien travailler en équipe là, avec. Ça permet d'avoir chacun, d'amener ses idées, de. Et puis de parler aussi un petit peu du chaînon, d'amener les personnes à venir voir tous les spectacles. Parce qu'il y a plein de choses en fait. Hein.
5: Des spectacles à découvrir jusqu'au 20 septembre grâce à ce rendez-vous unique, le chaînon manquant.
4: Oui, c'est donc jusqu'à dimanche, événement avec ici Mayenne, une centaine de représentations. Vous retrouvez évidemment toute la programmation sur le site internet du festival. Et puis rappelons qu'il y a quand même plein de spectacles qui sont gratuits, hein, notamment dans le centre-ville de Laval ce week-end.
0: Et vous pouvez retrouver Clermont Mayennais sur notre site ici.fr. Une scientifique mayennaise, Colette Créder, a donné son nom à une rue à Laval. Sa petite fille est notre invitée dans moins d'une minute.
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0: Ici matin, 7h48, la rue du Père Domenier à Laval, dans le quartier de la Polyclinique, s'appelle désormais la rue Colette Créder. Décision de la mairie de Laval après les accusations d'attouchement sexuel visant le prêtre lavallois. La nouvelle plaque va être inaugurée ce soir à 19h et on en parle avec l'une des petites filles de cette scientifique mayennaise. Elle est votre invitée ce matin, Maïwenn Bordron.
9: Bonjour Kitri Chenbo.
10: Bonjour.
9: Vous ne serez pas présente ce soir pour l'inauguration. Votre mère et votre sœur, en revanche, seront là. On imagine l'émotion de votre famille au moment de découvrir cette plaque qui porte désormais le nom de votre grand-mère.
10: Oui, c'est vraiment particulièrement émouvant parce que voilà, Laval, c'est véritablement le point de départ de l'histoire de ma mamie. À 11 ans, ma grand-mère, elle a quitté Commères, elle a quitté ses parents. Son papa était maréchal ferrant. Et sa mère commerçante, et voilà, elle a quitté son village pour venir étudier à Laval. C'est là-bas qu'elle a découvert les sciences, qu'elle a vraiment commencé à construire son parcours, le début de son combat avant de partir voilà à Rennes puis à Paris qui est là où elle habitera pour le reste de sa vie, même si elle restera toujours attachée à ses origines mayennaises. Alors voilà, voir aujourd'hui son nom dans une rue de cette même ville, c'est vraiment comme une boucle qui se referme. Et puis voilà, je pense que pour la famille aussi, c'est une rue, c'est quelque chose de très particulier parce que c'est pas forcément un hommage comme ma sœur et ma mère vont faire ce soir, qu'on va venir voir une fois. Ça va rentrer dans le quotidien, ça va être partie d'un itinéraire, d'une destination, ça va être une adresse. Il va y avoir des gens qui vont habiter.
9: D'autres
10: qui vont
9: communes mayennaises lui avaient déjà rendu
10: oui.
9: Hommage.
10: Elle a déjà une rue à son nom dans son village d'origine, Commères. Donc voilà, c'est trop cool parce que son nom, il va être écrit tous les jours par des personnes qui ne vont pas savoir qui c'était. Et puis, je pense que c'est aussi une formidable opportunité de faire vivre son histoire, parce que peut-être les gens se demanderont, mais qui était Colette Créder? Et alors, ils découvriront cette merveilleuse femme, son parcours.
9: Justement,
10: ses
9: parlez-nous
10: combats
9: de son parcours, Kitri Chenbo. Votre grand-mère s'est battue toute sa vie pour que les femmes aient une place dans la société, que ce soit dans les sciences ou en politique. Vous retenez quoi de son combat? Parce que vous l'avez décrit un petit peu, hein, il est long, son combat, son parcours.
10: Ce qui est un peu drôle dans ce genre de questions, parce que maintenant on nous la pose souvent, c'est que je réalisais absolument pas qui était ma grand-mère quand j'étais petite. C'était simplement ma mamie. C'était celle qui m'appelait tous les jours, qui m'a appris à lire, qui nous apprenait à faire plein de choses. C'était vraiment pas la mamie gâteau. C'était plutôt une femme qui nous poussait à apprendre, à fléchir et à faire par nous-mêmes, à faire son opinion surtout. Et c'est plutôt en grandissant, en devenant femme, que j'ai commencé à comprendre son parcours et surtout ce qu'elle avait rendu possible pour nous. elle a créé des opportunités pour celles et ceux qui sont venus après elle, pour mon frère, parce que voilà, elle luttait pour la parité, donc c'est important d'inclure les hommes dans le discours quand on parle de ma grand-mère. Mes sœurs, Hélène et moi, Rachel, elle a aussi transmis voilà quelque chose de très concret, la conviction qu'on pouvait choisir notre vie, prendre notre place et surtout ne pas nous mettre des limites. Et voilà,
9: quand on voit ce parcours, Kitri Chenbo, comment expliquer que votre grand-mère ne soit pas plus connue du grand public en Mayenne? Ça va passer justement par l'inscription de son nom sur une plaque de rue, sur des plaques de rue dans le département?
10: Mais je pense que ma grand-mère, elle cherchait pas du tout à se faire reconnaître et à être connue. Elle faisait souvent la distinction entre la modestie et l'humilité. Elle disait souvent qu'il valait mieux être humble. Et c'est vraiment ce qu'elle a fait tout au long de sa vie. Elle le faisait pas pour avoir quelque chose à raconter et laisser une trace derrière elle. Elle le faisait vraiment pour changer les choses à son époque, faire bouger les lignes, arrêter de tourner en rond pour les femmes. Donc c'est encore plus beau que je pense que cette reconnaissance, elle est eue bien sûr au cours de sa vie, mais qu'elle l'est aussi après qu'elle soit partie, via voilà justement une rue ou bien peut-être potentiellement une école à son nom. C'est le plus bel hommage qu'on peut faire aujourd'hui à ma mamie.
9: Autre hommage qui lui sera rendu, ça sera fait par la ville de Paris qui a annoncé en début d'année que le nom de votre grand-mère serait inscrit en lettres d'or au premier étage de la Tour Eiffel avec 71 autres noms de femmes scientifiques. Est-ce que vous savez quand ça sera fait ?
10: Justement, vous me posez la question au bon moment parce que on a eu des nouvelles hier. Donc le projet est porté par Femmes et Sciences et hier. Ils nous ont dit que les lettres devraient être posées sur la Tour Eiffel courant 2027.
9: Voilà. D'accord, ça reste assez vague, mais nous resterons forcément attentifs à cette inscription au premier étage de la Tour Eiffel. Merci Kitri Chenbo d'avoir été l'invitée des Citoyennes ce matin. Vous êtes donc la petite fille, l'une des petites filles de Colette Kreder.
0: Et vous pouvez retrouver cette interview sur ici.fr. Bon début de journée, c'est mardi. Il est 7h53, voici Damiano David pour vous accompagner.

0: Next Summer, Damiano, David, mais avant de s'intéresser à l'été prochain, parlons déjà d'aujourd'hui parce que le soleil sera de la partie, Benoît.
1: Oui, c'est encore l'été, hein, justement, jusqu'à 30 degrés une fois de plus cet après-midi, des températures largement au-dessus des normales de saison. On aura par exemple les 30 degrés atteints à Grésambouère. Pour les températures actuellement, elles sont comprises entre 14 et 17 degrés. On a du plein soleil attendu tout au long de cette journée. C'est à partir de demain où les températures vont baisser puisque demain après-midi, nous aurons de 20 à 23. 3 degrés pour les maximales.
0: Et puisqu'il fait beau aujourd'hui, qui va nous rejoindre dans quelques secondes?
1: Ah oui, le roi soleil.
0: Avec Stéphane Bern, c'est dans quelques secondes.
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0: On est là pour vous accompagner dès le réveil avec toute l'équipe et avec Stéphane Bern. Bonjour Stéphane.
7: Bonjour à tous.
0: On voyage dans le temps avec vous et on revient à l'époque où un roi a construit une drôle de porte.
7: Le jeune Louis XIV convole en juste noces. Vive les mariés! Et juste après la cérémonie, la porte par laquelle il passe est murée pour toujours. Vive les maçons! Juin 1660, côte basque, Saint-Jean-de-Luz est bondé. Et pour une fois, pas seulement de surfeurs. Des nobles partout, des carrosses, des gardes, des cuisines qui tournent jour et nuit. Faut dire qu'on ne célèbre pas seulement un mariage. On essaye surtout de mettre fin à plus de 20 ans de guerre entre la France et l'Espagne. Alors, il y a plutôt intérêt à ce que les petits fours soient bons.
8: Ça vous plaît ? C'est moi qui l'ai fait !
7: Quelques mois plus tôt, le traité des Pyrénées a été signé. Et pour verrouiller la paix, on marie les enfants des deux couronnes. Louis XIV et l'infante Marie-Thérèse, fille du roi d'Espagne Philippe IV et accessoirement cousine germaine de Louis XIV. Disons qu'à l'époque, l'arbre généalogique des têtes couronnées avait parfois des allures de Scooby-Doo. Le mariage est célébré le 9 juin dans l'église Saint-Jean-Baptiste. Louis XIV n'a que 21 ans, mais il a déjà compris un truc essentiel. Le pouvoir, c'est du décor, du symbole, de la mise en scène. Hollywood n'a qu'à bien se tenir. Alors, après la cérémonie, les mariés quittent l'église par une porte latérale ouverte spécialement pour eux. Et aussitôt après leur passage, on la fait murer, définitivement. Le message est simple, personne ne repassera jamais par là. Cet instant est scellé pour toujours. Point final, le sujet est clos et la porte aussi. Un peu plus de 3 siècles plus tard, cette porte a tellement bien résisté au temps qu'on pourrait presque s'en servir de fronton pour jouer à la pelote basse.
0: Les voyages dans le temps de Stéphane Bern, vous les retrouvez sur ici.fr. On va rester dans la thématique de la monarchie dans un instant, Benoît.
1: Puisque c'est l'anniversaire du prince Harry aujourd'hui et on parlera de gastronomie. Oui, je sais que le lien n'est pas évident. Hein. Gastronomie, Royaume-Uni. Il a un plat préféré, le prince Harry.
0: Oui,
1: je vous dis lequel.
0: Ah
1: bon, suspense.
0: Faut attendre un peu.
1: Oui,
0: dans 10 minutes, alors.
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0: Bonjour Maïwenn Bordon.
9: Bonjour Gauthier, bonjour à tous.
0: Les familles mayennaises présentes au procès pour meurtre à Angers ont compris hier qu'elles n'auraient sans doute pas de réponse à toutes leurs questions.
9: Stéphanie Ganache est jugée jusqu'à vendredi devant la cour d'assises du Maine-et-Loire. Il est accusé d'avoir tué Adélaïde Duplouy à Angers en juin 2023. Puis quelques jours après, Jean-Claude Avard à Chaillan près d'Ernée. Le meurtrier présumé s'est peu exprimé hier à l'ouverture de son procès. Il dit avoir oublié certains détails. La fille de Jean-Claude Avard est très sceptique face à son comportement. Pour Élodie Enfray, Stéphane Iganache sait au contraire très bien ce qu'il dit et ce qu'il fait.
10: Pour moi, tout ce qu'il fait quand même a une certaine cohérence. Quand on voit qu'il a des détails très très précis sur tout ce qu'il fait avant les actes. Et comme par hasard, quand il y a les actes, il ne se sait plus, il dit que c'est plus lui-même. Et là, il a des gros trous. Oui, je pense vraiment qu'il essaie de jouer là-dessus en se disant ça va peut-être réduire ma peine. J'ai pas d'émotion par rapport à lui. Je suis très neutre. Voilà, j'ai la colère, oui, forcément. Il a assassiné mon papa, mais voilà. Après, j'ai pas de pitié non plus pour lui. C'est vrai qu'il fait un peu chien battu là, mais non, je pense que c'est une façade qui se donne.
9: Le témoignage de la fille de Jean-Claude Avard, l'une des deux victimes de Stéphane Iganache, est à retrouver en vidéo sur les réseaux sociaux d'Ici Mayenne, Facebook et Instagram. Stéphane Iganache est sous traitement antipsychotique. Il dit parfois entendre des voix, mais les experts psychiatriques considèrent qu'il n'a pas de maladie mentale et qu'il est donc pénalement responsable. Cet homme de 45 ans risque la réclusion criminelle à perpétuité. La cour d'assises du Maine-et-Loire rendra son verdict vendredi. Toutes les informations sur ce procès sont à retrouver en détail sur ici.fr.
0: Les patrouilles de police se poursuivent dans le quartier Saint-Nicolas à Laval.
9: Des renforts sont mobilisés pour éviter toute tentative de débordement. C'est ce qu'a détaillé hier matin le patron de la police de Laval sur Ici Mayenne. Des violences urbaines ont éclaté dans la nuit de vendredi à samedi avec des voitures et des bâtiments incendiés. Pour le syndicat Alliance Police Nationale en Mayenne, il n'y a pas assez de policiers à Laval pour assurer l'ensemble de leur mission. Alexandre Frémont, ça fait des années que le syndicat réclame en effet des effectifs supplémentaires.
11: Au niveau des effectifs dits de voie publique, c'est-à-dire sur le terrain, ça va un peu mieux, nous explique le syndicat Alliance Police Nationale en Mayenne. Du renfort est arrivé cette année, mais il manque toujours des enquêteurs dans les bureaux. Il en manque même beaucoup. Certains sont en arrêt, d'autres à mi-temps. Rien que sur la journée d'hier, par exemple, 8 fonctionnaires et demi sur 11 enquêteurs du service aux atteintes aux personnes. Et les dossiers s'accumulent pour traiter les affaires qui arrivent, d'autant qu'avec l'affaire Liana, la priorité devient les violences sexuelles sur mineurs. Sauf qu'une enquête là est ouverte, nous disait samedi soir la procureure de la République de Laval ici Mayenne, pour rechercher les auteurs de ces violences urbaines, ce qui va encore rajouter du travail sur le bureau des enquêteurs surmenés. Contacté, le maire de Laval explique qu'il a une nouvelle fois sollicité le ministre de l'Intérieur, Laurent Nunez, mais ça remonte, c'était dans un courrier en date du mois d'octobre 2025, un courrier resté sans réponse pour le moment.
9: Et la charge de travail des policiers lavallois va être encore plus importante puisqu'une nouvelle enquête vient d'être ouverte par le parquet de Laval. Des véhicules incendiés ont été retrouvés dans le quartier Murat à Laval au niveau de la cité administrative. Ça s'est passé dans la nuit de dimanche à lundi, soit deux nuits après les violences urbaines qui ont éclaté à quelques pas de là dans le quartier Saint-Nicolas. Une information du parquet de Laval. De nombreux éleveurs mayennais sont attendus jusqu'à jeudi au SPAS, le salon international de l'élevage à Rennes. La 40e édition débute ce matin à 9h au Parc des Expositions. La ministre de l'Agriculture, Annie Genevard, est sur place pour l'inauguration de cet événement. Chaque année, le SPAS attire plus de 100 000 visiteurs du monde entier.
0: L'ancienne ferme de Villiers-Charlemagne remporte la plus grosse dotation du loto du patrimoine.
9: Ce bâtiment du 19e siècle va toucher 500 000 euros de la Fondation du patrimoine. Les montants des chèques ont été dévoilés hier pour 18 sites emblématiques sélectionnés au mois d'avril pour cette opération portée par l'animateur Stéphane Bern. Grâce à cette aide financière, la toiture de cette ancienne ferme de Villiers-Charlemagne va pouvoir être restaurée. Raphaël Aubry, vous avez visité ce site avec la femme du propriétaire, Geneviève de Landvoisin.
12: Il y a des infiltrations d'eau un peu partout qui s'attaquent aux menuiseries, boiseries depuis un ou deux ans. Jusque-là, en faisant passer un couvreur régulièrement pour l'entretien, c'était suffisant. Mais on arrivait à la limite, il fallait vraiment mettre un gros coup d'entretien, sachant que la toiture, elle est d'origine, là, donc il était temps.
13: C'est de la radio, on n'a pas l'image. Vous pouvez nous décrire le bâtiment qui est en face de nous ?
12: Alors, la ferme modèle, elle est conçue en U. Sur la partie gauche, on retrouve dans les tourelles à l'avant tout ce qui était dindons, canards, poules pour les accueillir. Dans la continuité, on avait l'habitation des fermiers. Sur la partie du fond, le U, c'est les écuries qui continuent en prolongeant. Et derrière, il y a la laverie qui permettait de gérer tout le linge et le nettoyage de l'ensemble.
13: Quel est le planning ?
12: La toiture, ça va commencer dès que c'est possible. Il y a 14 mois de travaux en continu d'après le couvreur. 650 000 euros de travaux, la toiture. Et pour la suite, on s'adapte au lieu, aux possibilités, à ce qu'on gagne, aux emprunts que la banque veut bien nous faire. Enfin, c'est un Tetris.
9: L'ancienne ferme de Villiers-Charlemagne a servi d'exemple pour la construction de nombreux élevages et des habitations agricoles en France. On parle donc de ferme modèle, c'est à voir en vidéo sur les réseaux sociaux d'ici Mayenne, Facebook et Instagram. Un autre bâtiment mayennais a été sélectionné début septembre pour participer au loto du patrimoine. L'ancien presbytère de Chaillant, près d'Ernée, devra en revanche attendre le mois de décembre pour connaître le montant de l'enveloppe dont il bénéficiera. Une rue de Laval porte désormais le nom de Colette Créder, une scientifique originaire de Commer, près de Mayenne. La plaque est inaugurée à 19h ce soir par la mairie de Laval. La municipalité a décidé au mois de juin de débaptiser la rue du Père Dauménier dans le quartier de la Polyclinique. Ce prêtre lavallois, figure de la résistance, a été visé par des accusations d'attouchement sexuel après sa mort en 2003. Pour la famille de Colette Créder, cet hommage de la ville de Laval est particulièrement émouvant. C'est ce que nous a confié il y a quelques minutes l'une de ses petites filles, Kintri Chenbeau, était l'invitée d'ici Mayenne ce matin. L'entretien est à réécouter sur la application ici.
0: Un groupe emblématique du rock britannique des années 90 repart en tournée l'année prochaine.
9: Vous aurez peut-être reconnu Don't Look Back in Anger, un des titres phares d'Oasis sorti en 95. Oasis qui a donc annoncé hier une quarantaine de dates de concerts, dont deux au Stade de France. Ça sera les 23 et 24 juillet 2027. Les deux frères Gallagher ont reformé leur duo l'année dernière après 15 ans de séparation. Les places pour leur tournée vont donc être prises d'assaut. Les fans doivent s'inscrire avant 17h jeudi sur le site officiel du groupe pour avoir un espoir d'obtenir un accès à cette billetterie.
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0: Bon, a priori Benoît, c'est la dernière journée de la semaine à atteindre quasiment les 30 degrés.
1: Oui, parce qu'à partir de demain, effectivement, ça va baisser. 30 degrés atteint cet après-midi dans le sud du département. On aura quand même un petit peu plus frais dans le nord Mayenne avec 26 degrés cet après-midi à Lacé des Châteaux. 27 degrés attendus à Lucerie cet après-midi à côté de Laval. Pour l'instant, d'après vos relevés, on a de 14 à 17 degrés, avec par exemple 14 degrés à Louverney. Et pour la couleur du ciel, eh bien, ce sera très ensoleillé tout au long de cette journée. Même s'il y a un petit voile nuageux se formera localement dans l'après-midi. Mais franchement, c'est quand même du plein soleil.
0: Sur la route, il y a des zones de ralentissement sur la rocade lavalloise ce matin.
1: Oui, notamment quand vous arrivez au rond-point du Zoom depuis Mayenne, vous êtes quelque peu ralenti. Des ralentissements également actuellement rue Majata au niveau de l'école Jacques Prévert. On n'est pas très loin de la gare de Laval. Et puis toujours au niveau de la rocade, eh bien, c'est quand vous arrivez d'Argentrée et de Bonchamp-lès-Laval. Ça c'est classique. Vous êtes ralenti au niveau du rond-point.
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0: Alors là, c'est le moment de monter le son. Est-ce que vous aimez ça? C'est le moment de le chanter. 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
1: Ah, j'ai pas le nom, moi.

0: Cassie and the Sunshine Band, That's the Way, à 8h12. Bienvenue.
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0: Allez, allez, on se regroupe, s'il vous plaît. On y va, hein? C'est parti! Petit, petit mouton. Tout va bien. On va vous proposer une expérience insolite à vivre aujourd'hui.
3: Parce que ce soir à Laval, c'est dans le cadre du Chaînon Manquant, on peut faire troupeau. C'est le nom d'un spectacle où vous allez vous transformer en mouton. Vous aurez évidemment une très belle laine. Hein,
0: oui, forcément.
3: Vous serez en transhumance. Ça démarre aujourd'hui, le Chaînon Manquant. Et ce spectacle est à voir au 40 de Laval.
0: Absolument. Le Chaînon Manquant, c'est un événement ici Mayenne, de nombreux spectacles à voir jusqu'à dimanche inclus. Bon, on va rester dans le domaine avec l'info expresso. C'est l'info qui vous rendra intelligent autour de la machine à café avec vos collègues. Et ce matin, Benoît, quel est le sujet?
3: C'est l'anniversaire du prince Harry aujourd'hui. Il fête ses 42 ans. Alors, ne lui proposez pas un fish and chips ou une viande rôtie à la sauce à la menthe pour le repas du midi. Son plat préféré à Harry, c'est
0: le
3: poulet rôti.
0: Ah ouais.
3: Et alors d'ailleurs, un soir de 2017, alors que sa future femme Meghan Markle vient d'enfourner un poulet rôti dans le four, Harry se décide à sortir une bouteille de champagne. Il emmène Meghan dans le jardin et s'agenouille pour lui demander sa main. Ça a été une surprise incroyable, c'était si doux et naturel, tellement romantique. Ça, c'est Meghan Markle qui dit ça. Comme quoi, pas besoin de se compliquer la vie pour sa demande au mariage, suffit de mettre un poulet au four et puis c'est gagné. On espère quand même qu'ils ont été éteindre le four après la demande, hein, parce que ce serait dommage que le poulet ait cramé. Alors, un an plus tard, le jour J, ils se sont dit oui devant le monde entier. Et après, il y a eu évidemment le repas de mariage, composé d'une multitude d'amuse-bouches, et c'est là où Harry a mis sa touche dans le menu, parce qu'il y avait du poulet fermier poché mélangé à du yaourt délicatement épicé et de l'abricot rôti. Oh. Et puis un autre amuse-bouche également, une fricassée de poulet fermier aux jeunes poireaux et aux morels, ce sont des fleurs comestibles. Et d'après mes infos non officielles, la soirée s'est ensuite terminée en dansant sous une poule à facettes.
0: Bon, alors après le mariage, il y a eu les enfants pour Harry, c'est
3: ça? Il y a Archie qui a 7 ans aujourd'hui, Lilibet qui a fêté ses 5 ans cette année, et on peut le dire avec eux, Harry est devenu un papa poule. D'ailleurs, quand la famille était aux États-Unis, l'une de leurs activités favorites, c'était d'aller dans le poulailler de leur jardin pour donner à manger à leurs poules et ramasser les œufs. Sauf que les succès sont revenus au Royaume-Uni, on a suivi ça il y a quelques jours. Mais sans leurs poules, ce qui a fait un scandale outre-Atlantique, on ne sait pas ce qu'elles sont devenues. Un abandon qui a donné évidemment du grain à moudre à la presse internationale. Toujours est-il que les poules sont une passion commune qui unit Harry et son papa. Parce que quand il était encore prince, le roi Charles adorait s'occuper de ses poules dans sa résidence, il en avait plein. Et comme on sait que les relations ne sont pas au beau fixe entre les deux hommes, bah peut-être qu'une petite visite ensemble dans un poulailler, ça pourrait leur permettre de se réconcilier et de renouer les liens entre eux. Allez, je sais que c'est le moment d'une cup of tea pour les British. Moi, je reste au café ce matin, je préfère.
0: L'info expresso, c'est tous les jours avec Benoît. L'info pour briller auprès de vos collègues à la machine à café, c'est à retrouver sur ici.fr.
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0: Bon début de journée, vous écoutez ici Mayenne, 8h17, Maïwenn Bordon vous informe et Aude Razo vous aide à débusquer les arnaques avec C'est pas vrai. Bonjour Aude.
6: Bonjour Gauthier, bonjour Maïwenn.
8: Aude, vous recevez beaucoup de questions d'auditeurs au sujet des arnaques amoureuses.
6: Oui, sujet qui revient tristement dans l'actualité avec ce Belge persuadé de vivre une histoire d'amour avec Céline Dion. L'affaire a fait le tour de tous les médias ces derniers jours. L'homme s'est quand même fait soutirer 10 000 euros au moins par des escrocs qui se faisait passer pour la chanteuse. Ce qui me chagrine, au-delà du fait que ce genre d'histoire est toujours assez tragique, c'est que quand les arnaques amoureuses font le buzz, c'est toujours quand on parle de stars, d'escrocs qui se font passer pour des stars. Céline Dion, Brad Pitt. Et je trouve ça dommage. Pourquoi ? Parce que dans l'immense majorité des cas, le brouteur, c'est comme ça qu'on appelle l'arnaqueur amoureux, le brouteur ne se fait pas passer pour une célébrité, non. Il prend le nom et le visage d'une personne lambda. Et là, on en parle moins, alors que là, le piège est encore plus redoutable.
8: Et Aude, que vous disent les auditeurs qui sont confrontés à ces brouteurs ?
6: J'ai par exemple Marie-Odile qui me raconte qu'elle a versé 2500 euros à un homme très gentil, c'est ce qu'elle me dit, et qui a l'air amoureux. Anne-Marie, une autre auditrice, m'a elle copié les messages que lui envoie un certain Jean Fernand. Il l'appelle marraine, il la couvre de compliments et puis il lui envoie des coordonnées bancaires pour qu'elle lui fasse un virement. Quand vous me demandez comment repérer un brouteur, elle est là la réponse. Un brouteur, c'est une personne que vous n'avez jamais vue et qui finira toujours par vous demander de l'argent. Et dès qu'il est question d'argent, vous devez couper les ponts. Je sais, c'est pas toujours facile. Entre-temps, on a pu s'attacher à ces usurpateurs qui prétendent être amoureux de nous. Si vous avez du mal, dernier conseil, parlez-en autour de vous, les personnes extérieures, la famille, les amis. Ils ont toujours un regard plus lucide que nous et ça, c'est très important.
8: Les relations amoureuses, alors les vraies, hein, pas les arnaques, c'est le sujet de l'émission Ici, c'est vous, ce matin, entre 9h et 10h avec Cédric Ruiz. Quel sera le sujet précisément abordé?
3: On se demandera si c'est une mission impossible de trouver l'amour en 2026. On attend vos témoignages. 02 43 67 11 11, vos messages aussi sur les réseaux sociaux et via WhatsApp.
0: Bah oui, parce qu'il paraît que les histoires d'amour...
3: En tout cas,
0: si on en croit ce que chante l'Erita Mitsuko.
3: Et du coup, faut-il trouver l'amour si ça se finit pas bien?
0: Vous avez 4 heures.
3: Ah, vous êtes plus sympa que moi.

0: Les histoires d'A, Lerita Mitsuko. Il est 8h23. Eh ben c'est l'heure de retrouver les gens d'ici, c'est notre petite pause quotidienne à vos côtés et avec Claire Martin qui se balade dans les rues mayonnaises pour rencontrer les passants.
1: Et nous sommes à Laval aujourd'hui puisque Claire aperçoit un homme en train de laver une porte d'entrée.
2: Ben vous voyez là, je suis en train de travailler, alors pas chez moi mais chez ma fille, mais bon les parents c'est fait pour ça, pour donner un coup de main à leurs enfants. Et je suis en train de préparer la porte d'entrée pour la repeindre. Elle a souffert par les chaleurs et comme je suis un ancien peintre, je vois beaucoup de défauts que les gens ne voient pas non plus. Alors voilà.
3: Alors là par exemple, c'est quoi le défaut?
2: Alors ben, vous voyez là, on voit pas bien, mais là tout ça c'est fissuré. Et puis ben, voilà, quand il va se remettre à pleuvoir, l'eau va pénétrer à l'intérieur. Alors il est temps de remédier à ces problèmes.
3: En tout cas, vous êtes avec le seau, l'éponge et puis...
2: L'abrasif.
3: Voilà.
2: Voilà. Donc là, je vais finir mes préparations, puis je vais attendre que ça sèche avant de mettre en peinture.
3: Vous appelez comment, vous?
2: Je suis archi connu à Laval.
3: C'est vrai, vous êtes archi connu à Laval?
2: C'est une blague.
3: Non, je m'appelle. À qui ai-je l'honneur?
2: Rémi.
3: Et alors, votre fille, elle est où, là? Elle est pas là, du coup?
2: Non, elle est partie courir. Ah bah, vous voyez?
3: Et après, alors, vous allez la retrouver?
2: Ah bah écoutez, elle est censée rentrer en tout cas, oui.
3: J'espère pour vous. Qu'est-ce que vous allez faire ensemble après?
2: Elle va vaquer à ses occupations, puis moi je vais continuer ma porte. Hein.
3: Voilà. Vous en avez pour combien de temps là?
2: Oh, c'est des opérations, il faut y revenir 4-5 fois puisqu'il y a plusieurs couches de peinture, mais à chaque fois c'est peut-être 2 heures de peinture quoi.
3: Mais on sent bien que ça vous plaît, vous.
2: J'ai fait ça toute ma vie, alors je connais un peu le sujet.
3: Voilà. Merci beaucoup Rémi, bonne journée à vous, bon courage pour la porte.
2: Eh bien écoutez, pas de problème, je vous remercie.
0: Bon, si vous avez besoin d'un coup de main pour une porte...
1: On appelle Rémi.
0: Exactement. Les gens d'ici, vous les retrouvez sur ici.fr. 8h25, il y a un bel événement qui se prépare pour le 26 septembre sur l'hippodrome du Pertre.
1: Oui, ce sera des courses et vous y serez évidemment sur place grâce à nous tout au long de cette journée. Vous allez même pouvoir monter à bord d'une voiture suiveuse.
0: Ah, génial.
1: Puisque ce sont des entrées VIP que nous vous offrons ce

0: matin. Il y aura même la petite coupe de champagne. Ça, c'est toujours, toujours
1: avec modération.
0: Oui. Et sympa, modération. En plus, on le connaît bien. Vous nous appelez dès maintenant, 02 43 67 11 11.
1: Absolument. On va continuer à parler cheval, puisque les pronostics hippiques arrivent dans un instant. On rappelle qu'on souhaite un bon anniversaire au prince Harry, qui nous écoute d'ailleurs régulièrement. Vous le saviez, ça?
0: Oui.
1: Oui, parce que hier, Hervé a fait une blague et il paraît que le prince Harry.
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1: Tous les jours, il est là, il nous rejoint pour le Quintet, pour ses pronostics hippiques. Bonjour Hervé Fortin.
8: Bonjour Gauthier.
1: Ah, je vois que vous êtes bien souriant aujourd'hui,
8: oui,
1: ça fait plaisir.
8: C'est important la bonne humeur, il faut sourire. Vous connaissez la blague de la dame qui est dans le train et qui dit au monsieur qui est à côté, qui dit à chaque fois que vous me souriez, j'ai envie de vous inviter chez moi.
1: Oh.
8: Oui, alors le monsieur il est content, il dit vous êtes célibataire? Elle dit non, mais je suis dentiste. Il ne devait pas avoir une...
1: D'ailleurs la dentition des chevaux...
8: Oui, c'est important.
1: Attention.
8: Très très important pour le mort. Allez, on va à Compiègne, il y a 13h55, handicap de plat sur 2800 mètres. Nous sommes corde à gauche.
1: D'accord.
8: J'ai choisi le 4 Maya Star, hein, qui n'est pas loin d'un succès après sa récente deuxième place, et le 6 Mighty Boy, qui reste sur deux bonnes sorties. C'est l'opposition favori, deux bases assez fiables, 4 et 6. J'ai ajouté l'As, Jess. Jugé sur ses prestations de printemps, il mérite un certain crédit. Le 8 Dempy, une chance régulière pour les places. Le numéro 9, Aviasor, qui a déjà prouvé sa valeur à ce niveau. Le 7, Mr. Gats, malgré une piste un peu trop légère pour ses aptitudes, on peut le garder sur un ticket. Enfin le 15, Lorenzo de Medici, qui se plaît à Compiègne. Ce qui nous donne 4, 6, As, 8, 9, 7 et 15. Mon coup de cœur dans le quintet, le 6 Mighty Boy. Et je propose à Vincennes en réunion 4 pour les trotteurs, bien sûr, le 408 My Boy d'Anjou et le 808 Newton de Cor.
1: Vous avez tout bien noté, Benoît. Hein. Attention,
0: interro
1: écrite après. Hein.
0: Oui. Mais j'irai sinon sur ici.fr faire le récap, ce sera plus
1: les antisèches. Bravo à Didier Dantram qui remporte ses places pour les courses sur l'hippodrome du Pertre. Ce sera le 26 septembre prochain, il pourra vivre ses courses en mode VIP. 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
1: et Benoît Thérèse. Dans un instant, il y aura d'ailleurs le retour des 3+.
0: Oui, et je vais vous parler d'une carte pour les jeunes qui leur permet de faire des économies dans le bocage mayennais avec plein de bons plans.
1: Et toutes les explications à suivre dans moins de 10 minutes. Il est 8h30, l'essentiel de l'actu en Mayenne. Maïwan Bordron, le parquet de Laval ouvre une nouvelle enquête après la découverte de véhicules incendiés à Laval.
9: Des voitures ont brûlé dans la nuit de dimanche à lundi au niveau de la cité administrative dans le quartier Murat. Ces incidents interviennent après les violences urbaines qui ont éclaté dans le quartier Saint-Nicolas dans la nuit de vendredi à samedi. Le meurtre d'Adélaïde Duplouy au cœur de la deuxième journée du procès du fugitif de Chaillon. Stéphanie Ganache est jugée depuis hier devant la cour d'assises du Maine-et-Loire pour un double meurtre en récidive à l'été 2023. Le SPAS, le Salon International de l'Élevage, ouvre ses portes à 9h ce matin à Rennes. Une 40e édition autour du thème de la gestion de l'eau. Reportage dans l'info d'ici à 8h32. En attendant, on fait un tour de l'actualité en 90 secondes avec vous, Valentine Letess.
10: Jusqu'à 36 degrés en plein mois de septembre, un risque élevé d'incendie dans trois départements du Sud. Ça chauffe jusque dans la rue. Pompiers, médecins, étudiants, défenseurs de l'environnement contre l'inaction climatique du gouvernement, ils manifestent ce soir devant le ministère de l'Économie. Et c'est loin d'être l'unique mobilisation de ce mardi. Les policiers défilent ce matin sur les Champs-Élysées pour leur salaire. Les étudiants et les chercheurs se mobilisent pour leur financement quand les agents d'EDF défendent leurs tarifs préférentiels sur l'électricité. Des profs menacés de mort par des parents d'élèves, 2 semaines seulement après la rentrée. Un père de famille est en garde à vue en Gironde. Et dans Lyon, une mère est visée par 2 plaintes. Elle a mimé l'égorgement de l'enseignante de sa fille. Une 50aine de camions-citernes bloquent le dépôt pétrolier de Fos-sur-Mer. Une action des pêcheurs ce matin dans les Bouches-du-Rhône pour dénoncer les nouveaux prix records du carburant. 2,35 € en moyenne le litre de gazole ce matin et 2,14 € le litre de samplon 95-10. Une opération complexe d'au moins une semaine commence en Normandie. Relever le train qui a déraillé vendredi soir près de Rouen. 44 blessés, dont une jeune femme dans un état grave. On ne connaît toujours pas avec certitude les causes de l'accident. C'est le Wonderwall pour tous les fans de Oasis. Le groupe de rock britannique repart en tournée. 17 ans après leur séparation, les frères Gallagher annoncent une 40aine de dates, dont 2 au Stade de France en juillet 2027.
9: Valentine Letess, on vous retrouve demain matin à partir de 5h. C'est un rendez-vous incontournable pour le monde de l'élevage. Le SPAS ouvre ses portes dans moins d'une demi-heure au parc des expositions à Rennes. De nombreux agriculteurs mayennais seront présents à cette 40e édition. Le thème choisi cette année est la gestion de l'eau. Pour présenter cette année la 40e édition, la direction du SPAS a choisi l'exploitation de la famille Demy à Pléchâtel, au-dessus de Rennes. Cet élevage laitier bio utilise un système de partage de l'eau courant.
11: C'est en haut d'un bassin versant qu'on retrouve Nicolas Demy, exploitant à la ferme du Pont Guisson à Pléchâtel. À côté de nous, une grosse machine ronde.
12: On appelle ça un enrouleur, donc c'est un tuyau qui est enroulé sur une structure. On la déroule et ensuite elle va arroser sur 80 mètres de large, en gros, la parcelle. La vitesse d'avancement de l'enrouleur va apporter la quantité d'eau qu'on souhaite. Donc des apports de 25-30 mm suivant ce qu'on veut faire.
11: Cette eau est puisée dans une réserve située en contrebas. L'idée est venue d'un collectif où était son père il y a une vingtaine d'années, ils ont créé 5 réserves d'eau qui peuvent stocker en tout près de 93 000 mètres cubes. Aujourd'hui, face au dérèglement climatique, cette solution semble la meilleure pour Nicolas Demy.
12: La pluviométrie, elle est hyper mal répartie. C'est quasiment 50%, voire 60% de l'eau qui tombe sur quelques mois de l'année. Donc, si on n'est pas capable, au moment où on a des excès d'eau, d'en stocker, ça veut dire indirectement qu'on sera en pénurie d'eau tous les étés.
11: Alors ici, l'herbe paraît bien plus verte qu'ailleurs. Et le maïs, lui, en meilleur état. Ce système d'irrigation a fait ses preuves cet été.
12: Cette année, en fait, où c'est impressionnant, c'est qu'on va être a priori, on n'a pas encore récolté, mais plutôt double de rendement de ce qui a pu être fait en non irrigué, quoi, sur la même commune, quoi. Donc là, on est sur un 50% de gain, ce qui est énorme, en fait, en termes de sécurisation, en fait, de nos stocks fourragers.
11: Et c'est justement ça, l'objectif premier, sécuriser les stocks, car le maïs sert à nourrir leurs 120 vaches.
12: On veut juste sécuriser pour, en fait, avoir un système qui est périn, qui est résilient, qui est pas dépendant, en fait, aussi des aides. Des assurances. Du coup, notre assurance à nous au niveau du maïs, c'est l'irrigation.
11: Cette question de l'eau est au cœur de la 40e édition du SPAS. Pour Nicolas Demy, la question va même bien au-delà du monde agricole.
12: Il faut mettre beaucoup de monde autour de la table sur la discussion de l'eau, parce que l'eau, elle appartient à personne. Mais par contre, le monde agricole doit être présent dans cette discussion-là, parce qu'on est hyper concerné par l'utilisation de cette eau. Le stockage de l'eau, en fait, il peut avoir différentes utilités l'été.
11: Exemple concret qui a marqué l'été dans le département, l'incendie à Saint-Just, qui a détruit 230 hectares de végétation.
9: La 40e édition du SPACE va être inaugurée dans quelques minutes par la ministre de l'Agriculture, Annie Genevard. Plus de 100 000 visiteurs sont attendus sur 3 jours au parc des expositions de Rennes. Benoît, la météo, c'est du beau avec quelques nuages, c'est ça, dans le ciel mayennais?
0: Ce sera légèrement voilé localement cet après-midi, mais sinon, effectivement, ce sera une journée très ensoleillée. La dernière avec ces températures exceptionnelles pour un mois de septembre, encore une fois jusqu'à 30 degrés dans le sud du département cet après-midi. Un petit peu plus frais si vous êtes au nord, avec 26 degrés attendus à Villaines-la-Juhel. Nous aurons cet après-midi 29 degrés au Buré à côté de Mélay-du-Maine. Et puis actuellement, nous avons des températures qui sont comprises entre 14 et 17 degrés. Nous avons par exemple 15 degrés en ce moment à Montreuil-Poulet, pas très loin de Lassay-les-Châteaux. Demain, nette baisse des températures puisque au meilleur de la journée, nous aurons de 20 à 23 degrés.
1: Sur la route, est-ce qu'on est ralenti à certains endroits?
0: Oui, notamment à Laval, à hauteur du pont de Pritz, dans les deux sens. De toute façon, voilà, tout simplement, vous êtes ralenti. C'est compliqué aussi quand vous arrivez au niveau de changer au niveau de ce rond-point de Pritz, et puis des ralentissements aussi au niveau du rond-point du Zoom, et puis toujours ralentissement quand vous arrivez de Bonchamp-lès-Laval ou d'Argentré pour rejoindre la rocade de Laval.
1: Et si vous êtes témoin d'une difficulté sur votre parcours, prévenez-nous 02 43 67 11 11.
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1: Merci de nous accueillir chez vous ce matin, à la table du petit-déj, dans la voiture. On va se serrer un peu pour pas prendre trop de place, parce qu'on est quatre quand même. Hein.
0: Ouais,
9: je le prends pas personnellement.
1: Bon début de journée avec Ici Mayenne.

0: Mylène Farmer et Libertine pour vous faire chanter sous la douche, sur la route du boulot, pourquoi pas. 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
0: Ravi d'être à vos côtés comme chaque matin, et pas tout seul, non, en compagnie de toute l'équipe, Benoît Thérèse notamment. Bonjour Benoît.
3: Bonjour Gauthier, bonjour à tous.
0: Benoît, à qui on a fait faire plein de choses dans cette radio.
3: C'est vrai.
0: Vous avez passé beaucoup de temps sur le terrain à vivre des aventures assez incroyables. Un jour, vous avez même conduit un tracteur. Écoutez
4: oui.
0: Ça.
4: Il est marré.
3: Ah bah oui, il faut mettre la première quand même. Vous êtes prêts pour le premier virage?
4: On est prêts.
3: Attention, ça va secouer pour vous. Je suis comme un fou, moi. Je suis un dingue. Oh, je sais pas ce que je fais.
0: J'aurais pas voulu monter avec vous.
3: Alors, on était sur un circuit quand même.
0: Oui, de tractocross.
3: Oui, voilà. La précision est importante.
0: Absolument. Mais peut-être qu'avant, vous auriez dû vous entraîner peut-être sur quelque chose.
3: Je crois que ça aurait été pas mal. Déjà, j'aurais compris où était l'embrayage avant de monter dessus.
0: Eh bien, ça tombe bien parce que vous allez pouvoir tester un simulateur. C'est-à-dire que vous aussi, vous allez pouvoir monter à bord d'un tracteur, mais sans déjà craindre pour votre sécurité ni celle des autres.
3: Bien ça.
0: Grâce à un événement qui va se dérouler à Laval, à la MFR de la Pignerie, la maison familiale rurale qui fête ses 60 ans ce week-end. On va en parler avec le directeur de la MFR, Tony Foulon. Il est notre invité dans moins de 10 minutes.
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0: Mais d'abord, c'est l'heure des 3 plus 3 infos sympas, utiles, pratiques pour bien démarrer la journée. On commence avec la première info, Benoît.
3: Une carte pour faire des économies, c'est une carte pour les jeunes de 11 à 30 ans, mise en place par la Maison des Initiatives Jeunesse de Goron. Nathalie Guédon est la directrice. Elle nous présente cette carte qui offre plus de 90 bons plans dans les communes du Bocage Mayennais.
5: Grâce à cette carte, donc, il est possible de faire vraiment le plein de réductions et de bons plans. Des réductions sur la culture, le loisir, tout ce qui est autour de la mobilité, donc dans les différents garages ou contrôles techniques, autour de la formation, au niveau des assurances, auto-écoles, imprimeries, tout ce qui est au niveau alimentation et restauration, tout ce qui est autour du sport et du loisir, et tout ce qui est autour du bien-être.
3: L'achat de cette carte coûte 2 euros, mais vous l'aurez compris, elle permet de faire plein de belles économies quand on est âgé, je rappelle, de 11 à 30 ans. Vous pouvez directement l'acheter, cette carte, à la Maison des Initiatives Jeunesse de Goron, ou alors il y a également un lien sur la plateforme Hello Asso.
0: Notre deuxième info, c'est un rappel, la matinée de l'emploi à Évron.
3: Oui, si vous recherchez un emploi, une formation, des conseils pour avancer dans votre projet professionnel, vous pouvez rencontrer les acteurs de l'emploi et des entreprises du territoire. Et il y a plein d'offres qui vous seront proposées, c'est aujourd'hui cette matinée de l'emploi. 9h midi, ça se passe à la salle du Trait d'Union à Évron.
0: Et puis notre troisième info, un anniversaire.
3: Oui, le lycée Léonard de Vinci à Mayenne qui fête ses 60 ans, soirée d'anniversaire organisée la semaine prochaine. Ce sera le jeudi 24 septembre. Anciens élèves, enseignants, personnel de l'établissement, vous pouvez vous inscrire pour participer à cette grande soirée. Il y a un formulaire d'inscription qui est en ligne sur le site internet du lycée.
0: Bon début de journée à l'écoute d'Ici Mayenne. Dans moins d'une minute, le nouveau titre de Benabar, Elle danse.
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0: Il est 9h moins le quart, bon début de journée. Ici c'est vous avec Cédric Ruiz, ce sera tout à l'heure à partir de 9h. Bonjour Cédric.
4: Bonjour Gauthier, bonjour Benoît.
0: Et cette question ce mardi, est-ce qu'en 2026, trouver l'amour près de chez soi serait devenu mission impossible?
3: Ouais, et pourtant application, réseaux sociaux, speed dating, soirée, célibataire, on n'a jamais eu autant de possibilités de rencontrer quelqu'un. Ouais, mais on a l'impression que c'est quand même de plus en plus compliqué. Alors Cédric, aujourd'hui on va essayer de savoir où se cache l'amour en Mayenne.
0: Ah oui, effectivement, on va en parler ensemble.
4: Oui, alors logiquement, voilà, il y avait un petit effet. Voilà. C'est mieux, c'est
3: l'amour.
4: Mieux.
3: Ah, oui. Ah, oui.
4: Aujourd'hui, pour trouver l'amour, on peut sortir son téléphone, faire défiler des profils, mettre un petit cœur, attendre un match, comme on dit. Mais est-ce vraiment plus efficace qu'un regard échangé dans un café, une rencontre au boulot pendant une soirée, ou même au rayon surgelé de supermarché? Je suis sûr que certains s'y sont rencontrés. Et surtout, est-ce qu'on ose encore aborder quelqu'un dans la vraie vie? Ce matin, on veut connaître vos histoires, vous qui êtes en couple, ou vous vous êtes peut-être rencontrés, dites-nous-le sur une application, grâce à des amis complètement par hasard. Et vous qui êtes célibataire, est-ce que vous trouvez que rencontrer quelqu'un en Mayenne en 2026, c'est vraiment devenu compliqué?
3: Alors pour ceux qui cherchent encore, Cédric, on veut savoir aussi ce qu'ils ont déjà tenté pour provoquer la rencontre.
4: Exactement, les applications de rencontre, vous avez essayé le speed dating, les soirées célibataires, les love coach encore ou les agences matrimoniales. Peut-être que vous refusez tout ça et que vous attendez encore la rencontre, celle qui arrive sans prévenir. Et puis on veut aussi vos anecdotes, forcément la rencontre complètement improbable qui s'est transformé en histoire d'amour, mais aussi le rendez-vous catastrophique où au bout de 5 minutes, ah, je vois que
0: comment
4: ça rappelle des souvenirs, vous cherchiez déjà une excuse pour partir, rencontrer le grand amour donc en 2026 près de chez nous, mission impossible, vous nous racontez tout ça au 02 43 67 11 11, c'est aussi le numéro WhatsApp, vos messages écrits, vos messages audio, et vous pouvez évidemment participer à l'émission sur la page Facebook d'Ici Mayenne. On vous attend ce matin dans Ici c'est vous, c'est dès 9h.
0: Merci beaucoup Cédric. Une idée pour aller trouver l'amour, c'est d'aller danser par exemple,
3: ouais,
0: en discothèque.
3: Il faut bien danser quand même parce que sinon
4: oui, alors il faut pouvoir rentrer en discothèque aussi. Passer
0: en tout cas,
4: certain âge,
0: pas facile. La danse, c'est vrai que ça permet de créer du lien entre les gens. C'est d'ailleurs le thème de la toute nouvelle chanson de Benabar. Voici Elle danse.
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0: place Benabar et un lieu où vous allez pouvoir danser, c'est le Valentino à Bré, qui chaque dimanche vous propose une programmation musicale. On a des invitations à vous offrir tout de suite au 02 43 67 11 11. 9h moins 10, chaque jour nous recevons un Mayennais, une Mayennaise qui fait bouger le département de la Mayenne. Ce matin, on vous emmène à Laval, à la MFR de la Pignerie. Son directeur, Tony Foulon, est avec nous. Bonjour Tony.
1: Bonjour Gauthier, bonjour à tous.
0: 60 ans, c'est l'anniversaire que vous allez célébrer ce samedi pour la maison familiale rurale. Est-ce qu'on peut déjà rappeler le fonctionnement de ce qu'on appelle une MFR ?
1: Oui, bien sûr. Une maison familiale, donc déjà c'est un réseau national, c'est associatif, hein, donc c'est les parents d'élèves qui constituent un conseil d'administration. Les formations en maison familiale, c'est principalement de l'alternance ou de l'apprentissage avec différentes filières, et c'est un réseau de plus de 430 maisons sur la France.
0: Alors, l'agriculture est représentée, pas que d'ailleurs,
1: pas
0: dans
1: que.
0: Les filières.
1: Oui. Ben nous, sur le site de la Pignerie, on a le machinisme, l'agroéquipement, le service à la personne et animation, et la filière agricole.
0: Et pour célébrer ce 60e anniversaire, vous aviez vraiment à cœur de réunir tout le monde, celles et ceux qui ont un lien peut-être depuis longtemps déjà avec l'établissement.
1: Oui, alors 60 ans, on fait pas notre âge, hein, Gauthier, tu l'auras remarqué. 60 ans d'existence, ça représente quand même de nombreux élèves, de nombreuses familles, de maîtres d'apprentissage, des partenaires, des salariés. C'est toujours compliqué de réussir à inviter tout le monde. Alors, il y a les réseaux sociaux, mais pas que. Oui. Des invitations, des adresses qui ont changé. Donc, l'objectif, c'est vraiment d'essayer de communiquer au maximum pour inviter qui veut venir nous voir, nous rencontrer. C'est journée du patrimoine ce week-end. Donc, venir rencontrer l'établissement, visiter nos locaux, et puis participer à différentes animations.
0: C'est vrai que cet établissement, la Pignerie, elle fait partie du patrimoine aussi de Laval et du département.
1: Oui, tout à fait. On est vraiment à l'orée du bois de l'Huisserie, sur la route des pompiers, pour ceux qui connaissent un petit peu, tout au bout, là, dans une petite clairière.
0: Donc, à la fois les anciens élèves, les anciens profs. Alors, on n'utilise pas le mot prof à la MFR.
1: Gauthier, c'est une erreur, ça. C'est une faute. C'est une faute.
0: Pourquoi d'ailleurs ? C'est bien de le rappeler.
1: Puisque nous, le métier, c'est vraiment un métier de moniteur, formateur, puisque nos valeurs, c'est l'accompagnement des jeunes, outre sur des séquences pédagogiques, mais aussi sur la vie résidentielle. Et c'est pour ça que notre nouvel internat sera aussi inauguré pour cette occasion, hein, de venir voir nos locaux qui accueillent, qui permettent à nos jeunes de passer du temps collectif ensemble.
0: Mais c'est ça, c'est-à-dire que même si on n'a pas de lien particulier avec la MFR, on n'est jamais venu, et ben c'est l'occasion aussi de venir découvrir ce lieu.
1: Tout à fait, c'est l'occasion. Hein, qui veut venir nous rencontrer, on les accueillera à bras ouverts.
0: Et alors, ce qui va plaire à Benoît notamment, c'est qu'il y a pas mal d'animations.
2: Oui, et alors, on en parlait tout à l'heure, Tony, de ce simulateur pour apprendre à conduire un tracteur. Et ça, c'est quelque chose que vous proposez pour vos élèves à la MFR de la Pignerie. Est-ce que c'est quelque chose qu'on va pouvoir tester ou pas ce week-end ?
1: Ah ben, tout à fait, Gauthier l'a déjà testé, hein, il me semble. Mais bien sûr, le simulateur de conduite sera ouvert à tous pour l'essayer dans nos ateliers Grandeur Nature, hein, pour se tester sur un tracteur.
2: Et comment ça marche d'abord ? D'ailleurs, est-ce qu'il y a, donc j'imagine qu'on a des écrans devant nous, mais est-ce qu'on a le fauteuil qui bouge, ce genre de choses ou...
1: Je ne peux pas en dire de trop, sinon vous n'allez pas venir. Je laisse la surprise.
0: Il y aura une tyrolienne aussi qui sera installée ?
1: Oui, on ne peut pas tout dire, Gauthier, mais oui, tyrolienne.
2: Vous dites qu'il y a une tyrolienne, je viens.
0: Oui, l'idée, c'est que ce soit vraiment quelque chose de festif. Voilà. 60 ans, ça se fête.
1: Ouais. C'est le thème, c'est guinguette, convivialité, retrouvailles.
0: Ben voilà, vous êtes invité à la fête, évidemment, pour ce samedi. Ça va débuter à quelle heure ?
1: 11h, ouverture au grand public à partir de 11h jusqu'à 17h.
0: Voilà, et si vous voulez faire partie de la fête, c'est possible. Ce sera à la MFR de la Pignerie, c'est à Laval, la maison familiale rurale. Merci beaucoup, Tony, d'être venu nous voir ce matin.
1: Merci à vous.
0: Et joyeux anniversaire, vous le disiez, vous ne les faites pas, effectivement, les 60 ans. Ce sera un bel événement ce week-end. Il est 8h54, c'est mardi, nous sommes le 15 septembre.
2: Bel anniversaire à Camélia Jordana.

0: 33 ans aujourd'hui, Camélia Jordana. J'ai regardé sa participation à La Nouvelle Star, parce que c'est comme ça qu'on l'a connue. C'était quand même en 2009. Hein. Ça nous donne un petit coup de vieux à tous. Elle était toute jeune en même temps, Camélia Jordana. Elle prépare un nouvel album qui sortira l'an prochain.
1: Parfait, on aura l'occasion de vous en reparler. Il est 9h05, c'est l'heure de retrouver le docteur Kirzek. Bah oui, parce que chaque matin, il est là pour s'occuper de votre santé. Alors le 15 septembre, c'est également la journée mondiale des lymphomes. Vous savez, ces cancers du système lymphatique qui sont encore mal connus du grand public. Et on compte sur vous pour nous en dire un petit peu plus. Bonjour docteur.
2: Bonjour à tous. Effectivement, le lymphome, tout le monde connaît son nom, mais peu de gens savent vraiment où il travaille, parce que notre système lymphatique, c'est un peu le service de renseignement du corps humain. Il possède un immense réseau de communication, des agents chargés de nous défendre et plusieurs centaines de petits postes de contrôle. Ce sont les ganglions qui sont partout dans le corps. On les trouve dans le cou, sous les aisselles, au niveau de l'aine. La plupart du temps, ils travaillent dans la plus grande discrétion. Ils n'ont pas de gyrophare, pas d'oreillette, même pas un générique de James Bond. En fait, ils surveillent les infections et organisent la réponse immunitaire. Le lymphome apparaît lorsqu'une cellule de ce service de sécurité décide de retourner sa veste. Au lieu de protéger l'organisme, elle se multiplie de façon incontrôlée et recrute d'autres cellules. C'est moins spectaculaire qu'une opération d'OSS 117, mais c'est nettement plus sérieux puisque c'est le cinquième cancer par sa fréquence en France, 14 000 nouveaux cas par an. Et le premier indice laissé par cet agent double, c'est souvent un ganglion qui grossit. Le ganglion qui doit attirer l'attention, il est ferme, il fait pas mal, il diminue pas, il va rester présent plusieurs semaines. Autrement dit, le poste de contrôle reste allumé alors que l'opération, l'infection est déjà terminée. Il y a d'autres symptômes, hein, une fièvre inexpliquée, des sueurs nocturnes abondantes ou une perte de poids. Et il y a deux grandes familles de lymphomes, les noms dont vous parlez, c'est la maladie de Hodgkin et les lymphomes non-Hodgkiniens.
0: Mais alors docteur, comment on fait la différence entre un ganglion inquiétant et un ganglion tout à fait banal, comme quand on a une angine par exemple?
2: La bonne question, c'est quand faut-il s'inquiéter, car un ganglion qui grossit ne signifie heureusement pas que le système de sécurité a été infiltré. C'est pas à tous les coups heureusement un lymphome. Lorsqu'on souffre d'une infection, par exemple une angine, le ganglion est simplement en pleine intervention. Il va gonfler, il devient douloureux au toucher, immobilise ses troupes, puis dégonfle en quelques jours quand l'infection disparaît. Et c'est le vigile qui intervient parce qu'une bagarre vient d'éclater dans la boîte de nuit, il fait du bruit, il prend un peu de place, mais ça c'est pas grave. Une fois que la bagarre est finie, il rentre chez lui. Le ganglion suspect de lymphome, lui, il adopte le comportement inverse. Il ne fait généralement pas mal, il reste là plusieurs semaines et parfois il continue à grossir. Si je reprends ma métaphore du vigile, en fait, il ne quitte jamais l'établissement. Il n'y a plus de musique, il n'y a plus rien, la lumière est coupée, mais le vigile, il est encore là, il continue à grossir. Donc si vous avez un ganglion qui reste présent plus de 2 ou 3 semaines, s'il est ferme, indolore, eh bien, il faut consulter votre médecin. L'objectif, ça sera peut-être de faire une biopsie. Et la bonne nouvelle, c'est que la prise en charge des lymphomes a énormément progressé grâce à l'immunothérapie, grâce à des nouvelles thérapies. Et pour les formes les plus fréquentes, le taux de guérison dépasse souvent les 90%. Allez, d'ici là, portez-vous bien.
0: Les docteurs du docteur, les conseils du docteur Kirzek, on retrouve.
1: Non, oui, pas les ça, docteurs du
0: oui,
1: conseil.
0: Bah oui, non, il y avait un problème. Allez écouter tout ça dans le bon ordre sur notre site internet, l'application ici.
1: Merci de nous suivre chaque matin dès 6h à la radio et dès 6h30 à la télé. Moi, je propose qu'on est bien ici, on revient demain.
0: Qu'est-ce que vous en pensez? Ah oui, avec grand plaisir.
1: On fait ça. Allez, bonne journée.
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1: Ah, l'amour, ça met des étoiles dans les yeux, ça met des papillons dans le ventre. Ah voilà, et on va en parler à partir de 9h avec vous Cédric Ruiz. Ah,
5: c'est le sujet ici, c'est vous rencontrer le grand amour en 2026 près de chez nous en Mayenne. Mission possible ou impossible, comment vous avez rencontré votre moitié? Des anecdotes peut-être sympas dans des endroits de notre département. Si on arrive à joindre un auditeur qui a joint Véro il y a quelques minutes, on a quand même une rencontre improbable qui s'est passée il y a 30 ans et qui ils sont retrouvés en 2026. Ça sera notre premier auditeur tout à l'heure dans l'émission.
1: Vous parlez de trouver l'amour près de chez nous, c'est un peu l'amour en circuit court alors du coup.
5: C'est ça, c'est le circuit court, ici ça marche aussi. Voilà, on peut trouver l'amour en Mayenne en 2026. On attend vos témoignages en tout cas 02 43 67 11 11. À demain messieurs, dès 6h pour la matinale.
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5: Vous écoutez la première radio du département, il est 9h. Bonjour Mayenne Bourbon.
6: Bonjour Cédric, bonjour à tous.
5: La cour d'assises du Maine-et-Loire à Angers se penche aujourd'hui sur le meurtre d'une mère de famille originaire de Chaillan.
6: Stéphane Iganache est jugé jusqu'à vendredi pour un double meurtre en récidive. Cet homme de 45 ans a reconnu hier avoir tué Adélaïde Duplouy à Angers en juin 2023 et Jean-Claude Avard quelques jours après à Chaillan près d'Ernée. Dylan Jaffrelot, la personnalité de l'accusé a été passée au peigne fin hier lors de l'ouverture du procès et son profil est en fait plus complexe qu'en apparence.
7: C'est l'auteur d'homicide le plus dangereux rencontré en 22 ans. Ce sont les mots de l'enquêteur de la police judiciaire à la barre. Il se souvient aussi. Lors de nos auditions, il avait un regard froid, vide, pas d'émotion. Et c'est vrai, il exprime peu de regrets dans le box, ne regarde pas les membres des familles présentes et ne montre pas vraiment d'empathie, peut-être dû à son enfance où il a souvent été frappé par son père, par des camarades d'école lorsqu'il vivait à La Réunion. Des éléments sont assez troublants. Il a principalement été élevé par sa grand-mère et ses tantes et pourtant, il s'en prend toujours très violemment à ses compagnes et ce depuis le début de sa vie sentimentale, dans des moments souvent alcoolisés et où il perd le contrôle, pour reprendre ses mots. Sa santé mentale pose question, il n'est pas jugé irresponsable de ses actes mais dit entendre des voix par moments et en prison, il reçoit des injections de traitement antipsychotique, mais l'expert psychologue n'a parlé en aucun cas de maladie mentale.
6: Stéphanie Ganache a donné une image très froide aux proches des victimes hier en répondant souvent par de simples oui aux questions de la cour. On sait qu'on n'aura pas de réponse, dénonce la fille de Jean-Claude Avard, Élodie Enfray. Son témoignage est à voir en vidéo sur les réseaux sociaux d'Ici Mayenne, Facebook et Instagram. Ici Mayenne qui vous fait vivre ce procès jusqu'à vendredi, jusqu'au verdict. C'est à lire en détail sur ici.fr. Un conducteur pris au piège dans son véhicule hier soir après un accident de la route au niveau de Grésambouère dans le sud-est mayennais. Ça s'est passé vers 19h30 sur la départementale 145. Le véhicule accidenté est un van qui ne transportait pas de chevaux. La ministre de l'Agriculture est en déplacement près de chez nous en ce moment. Annie Genevard est attendue au parc des expositions de Rennes pour l'inauguration du SPAS, le Salon international de l'élevage. Annie Genevard qui a annoncé ce matin chez nos confrères d'ici Armorique que les aides du gouvernement seraient versées aux agriculteurs à la fin du mois, voire au début du mois d'octobre, des aides débloquées pour les agriculteurs touchés par la sécheresse cet été.
5: Une scientifique mayennaise pionnière de la parité en France va être mise à l'honneur ce soir à Laval.
6: La rue Colette Crédère est inaugurée à 19h par la mairie de Laval, la municipalité a décidé au mois de juin de débaptiser la rue du Père Doménier dans le quartier de la Polyclinique. Ce prêtre lavallois a été visé par des accusations d'attouchement sexuel après sa mort en 2003. Cet hommage à cet ingénieur qui s'est battu pour l'égalité homme-femme est particulièrement touchant pour l'une de ses petites filles, Kitrick Chenbeau.
8: Ma grand-mère, elle cherchait pas du tout à se faire reconnaître et à être connue. Elle faisait souvent la distinction entre la modestie et l'humilité. Disait souvent qu'il valait mieux être humble et c'est vraiment ce qu'elle a fait tout au long de sa vie. Elle le faisait pas pour avoir quelque chose à raconter et laisser une trace derrière elle. Elle le faisait vraiment pour changer les choses à son époque, faire bouger les lignes, arrêter de tourner en rond pour les femmes. Donc c'est encore plus beau que je pense que cette reconnaissance, elle ait eu bien sûr au cours de sa vie, mais qu'elle l'ait aussi après qu'elle soit partie via une rue ou bien peut-être potentiellement une école à son nom, c'est le plus bel hommage qu'on peut faire aujourd'hui à ma mamie.
6: Colette Crédère a par exemple participé à la création de l'association Femmes et Sciences, une association qui incite les femmes à s'engager dans les formations scientifiques. La ville de Paris a également décidé de lui rendre hommage. La mairie a annoncé en début d'année que son nom serait inscrit en lettres d'or au premier étage de la Tour Eiffel avec 71 autre nom de femme scientifique. Cette inscription sera réalisée courant 2027, affirme Kitry Chenbeau ce matin sur Ici Mayenne. La l'une des petites filles de Colette Crider était donc l'invitée d'Ici Mayenne ce matin.
5: Les moustiques tigres prolifèrent en ce moment à Château-Gontier-sur-Mayenne.
6: Selon la mairie, les secteurs de Bazouges, d'Azé et de la Motte-Vauvert sont particulièrement concernés. La municipalité appelle les habitants à signaler la présence de ces insectes nuisibles sur la plateforme de l'Agence régionale de santé des Pays de la Loire. Nos services techniques reçoivent actuellement de nombreux appels. Cependant, les opérations de suivi et de traitement ne relèvent pas de la commune, mais des autorités de santé, précise la ville de Château-Gontier sur sa page Facebook. Suite et fin de la sixième journée de Ligue 2 de football, hier soir, le Red Star remonte à la quatrième place du championnat après sa victoire 1-0 face à Metz. Les joueurs du Stade Lavallois reprennent l'entraînement dans une heure ce matin. L'objectif, c'est de trouver le remède pour mettre fin à cette série de trois défaites d'affilée. Les Tangos reçoivent Sochaux vendredi pour la septième journée de Ligue 2. Les Tangos sont actuellement lanterne rouge du championnat.
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6: Cédric, Météo France nous annonce un temps ensoleillé. Pour le moment à Laval, c'est plutôt nuageux.
5: Oui, les nuages sont là, mais ça va rapidement se décanter. Les éclaircies seront bien présentes tout au long de ce mardi 15 septembre. Il va falloir attendre donc vraiment l'après-midi pour profiter d'un plein soleil qui sera tout de même voilé par quelques nuages vers les Couëvrons. Les températures en baissent, mais ça reste quand même assez fort pour une mi-septembre. 27 à 30 degrés pour les maximales du nord au sud. Hier, on dépassait largement les 30 degrés. Il fera plus doux sur le nord Mayenne, 24 à 25 degrés attendu cet après-midi. Ce matin, c'est plus de l'ordre de 20 déjà à 23 degrés. On a 20 degrés à Goron, il fait 22 degrés à Laval, 23 degrés à Quelaine-Saint-Gault et Château-Gontier sur Mayenne. Mayouen, on vous retrouve dans une heure.
6: À tout à l'heure.
5: Hervé Fortin nous a laissé sa sélection, le Quintet qui se dispute à Compiègne à 13h55. La sélection d'Hervé, le 4, Maya Star, le 6, Mighty Boy, l'As, Chess, le 8, Dempi, le 9, Aviasor, le 7, Mr. Gats et le 15, Lorenzo de Medici. Le coup de cœur d'Hervé, c'est le 6, Mighty Boy dans le Quintet. Et il vous propose aussi à Vincennes en Réunion 4, le 408, My Boy d'Anjou et le 808, Newton de Corse. Je vous récapitule la sélection pour le Quintet d'Hervé. Le 4, le 6, l'As, le 8, le 9, le 7 et le 15. Une sélection, comme toujours, à retrouver sur ici.fr.
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5: Bon mardi, belle matinée. Pendant une heure ici, c'est vous, votre grand rendez-vous d'échange, de discussion, de partage. Ensemble, on va parler des sujets qui font l'actualité, des thèmes dans l'air du temps, de tout ce qui concerne votre quotidien. Le micro d'Ici Mayenne pour vous accompagner. La parole, la vôtre, elle est attendue au 02 43 67 11 11. Le standard d'Ici Mayenne où Véronique récupère tous vos appels. C'est le même numéro pour l'application WhatsApp, gratuite dans votre téléphone. Vous installez WhatsApp et à tout moment, message audio, message écrit qui arrive en direct en studio et puis le lien avec les réseaux sociaux aussi, la page Facebook d'Ici Mayenne où on vous a mis un petit sujet, un petit topic sur le thème qui va nous occuper pendant une heure, rencontrer le grand amour en 2026, près de chez nous en Mayenne, mission possible ou impossible, le grand amour au coin de la rue, vous y croyez encore ou alors est-ce que c'est devenu compliqué? Comment vous avez rencontré peut-être votre moitié dans la vraie vie ou via ces fameuses applications aujourd'hui pour trouver l'amour? On attend donc vos commentaires. En 2026, est-ce qu'on peut rencontrer donc le grand amour tout près de chez soi? Voici la réponse d'Emma.
10: Oui, je pense que tu peux rencontrer le grand amour partout, mais moi je suis partisane que n'importe qui peut être ton grand amour, il faut juste beaucoup de travail. Comment on fait pour le trouver? Ah, moi je peux pas faire des dates et tout, alors je pense qu'il faut juste sociabiliser, sortir, aller dans des nouveaux endroits et parler à plein de personnes. J'arrive pas à aller à un date où je sais que la personne en face est potentiellement intéressée par moi. Ça me met trop de pression de me dire qu'on est censé se plaire parce qu'on s'est dit qu'on allait se dater. Je trouve pas ça naturel, j'arrive pas moi à être naturelle.
5: À Emma, donc, son témoignage. Et vous, qu'en pensez-vous? On attend justement vos réactions sur ce sujet. Le grand amour en 2026, possible ou mission impossible, au coin de la rue ou à travers les applications dans son téléphone portable, 02 43 67 11 11. On en parle jusqu'à 10h. 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
5: Comme dirait Philippe Guiton, que vous retrouverez à 11h, c'est mardi et pourtant c'est jeudi. Voici les Innocents sur Ici Mayenne. Belle matinée.

0: À la voix de J.P. Nataf, Les Innocents. Qu'est-ce que ça fait du bien ce titre dans les années 80, 1987. C'était Jody, il est 9h13.
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0: L'amour, l'amour, l'amour. Retrouver, rencontrer le grand amour en 2026 près de chez vous. En Mayenne, mission possible ou impossible. C'est la thématique de ce mardi dans Ici C'est Vous. Le grand amour, est-ce que vous y croyez encore? Comment vous avez rencontré votre moitié? Est-ce que vous utilisez des applications de rencontre? Ou au contraire, vous constatez une usure, un rejet avec tout ce qu'on fait aujourd'hui dans ces applications? Bref, on attend vos témoignages. 02 43 67 11 11. C'est ce qu'a fait Cédric en nous appelant ce matin. Bonjour Cédric.
3: Bonjour. Bonjour.
0: Déjà bravo pour le prénom parce que franchement,
3: ouais,
0: les parents,
3: oui, on a le même.
0: Ah oui, ils ont choisi le beau prénom. Ça c'est bien. Vous êtes près de Mayenne, Cédric. Alors vous nous avez entendu dans la matinale parler de l'émission tout à l'heure autour de 8h45 et vous vous êtes dit il faut quand même que je raconte cette anecdote. Véro m'en a soufflé déjà une petite partie. C'est assez incroyable. Racontez-nous.
3: Voilà, donc j'emmenais ma fille à ce moment-là à l'école comme tous les matins.
0: Ouais.
3: Donc, j'ai entendu cette rubrique, voilà. Et en fait, il s'est passé quelque chose de très récent me concernant. En fait, il y a eu, comme toute personne qui recherche en fait l'amour, en fait, il y a eu une séparation qui a été pas évidente récemment.
0: Mmh.
3: Et donc, en fait, on est plongé. On reste plongé un petit peu ensuite dans la solitude qui peut être pour certaines personnes pesante.
0: Ouais.
3: C'est ce qui m'a un petit peu c'est ce qui m'est arrivé en fait.
0: Je peux vous demander donc, quel âge vous avez vous aujourd'hui?
3: J'ai une petite cinquantaine d'années.
0: D'accord. Donc 50 ans, on n'est pas à la
3: on
0: fin
3: est
0: de sa vie.
3: C'est compliqué.
0: Oui,
3: plus compliqué.
0: C'est compliqué mais il reste encore quand même il y a plein, la vie est longue quand même.
3: Oui.
0: Cédric.
3: Oui, mais il y a les enfants, il y a tout,
0: oui,
3: il y a tout, tout a été construit autour.
0: Ouais.
3: Et donc en fait, les profils, si vous voulez, enfin les profils ou en tout cas les personnes qu'on puisse rechercher ont déjà fait leur vie. Voilà. Et donc en fait, j'ai mis quelques temps à hésiter, à m'inscrire sur un des sites de rencontre.
0: Ouais.
3: J'ai pris le temps d'y réfléchir. Et puis à un moment donné, je me suis dit, c'est bon, je me lance.
0: Mm-hmm.
3: Et puis voilà. Donc en fait, ensuite, on crée un profil. On a des gens à qui on a des contacts.
0: Mm-hmm.
3: Pas forcément de la Mayenne, ça peut être aussi de la Sarthe, des environs. Voilà. Et donc j'ai eu quelques
0: échanges déjà, des contacts avec
3: échanges, voilà,
0: ouais,
3: exactement.
0: Ouais, ouais.
3: Hein, donc on prend un verre, on échange.
0: Mm-hmm.
3: Et puis un beau jour, c'était la semaine dernière en fait,
0: ouais.
3: Donc c'est très récent, j'ai eu quelqu'un qui m'a reconnu sur ce site-là,
0: ouais.
3: Que moi je n'ai pas reconnu parce qu'en fait elle travaille dans un métier où en fait elle se protège aussi de manière visuelle, on va dire,
0: d'accord.
3: Pour ne pas être reconnue.
0: Okay.
3: Mais moi, elle m'a reconnu. Et elle m'a dit, c'est pas possible, c'est pas toi. En fait, c'est quelqu'un qui, avec qui on sortait avec des amis, enfin des copains à l'âge de l'adolescence. Donc, on avait peut-être 16, 17 ans.
0: On était
3: en roulette.
0: Ah oui, il y a plus de 30 ans.
3: On était tout un groupe.
0: Ouais.
3: Voilà. J'étais déjà avec quelqu'un à ce moment-là.
0: Ouais.
3: Et puis, j'ai fait ma vie. Et en fait, il s'avère que quand elle m'a reconnu, donc elle a su que j'étais.
0: Célibataire, forcément, si vous êtes sur cette application, oui, bah oui.
3: Voilà. Et c'est quelqu'un, en fait, qui, à ma grande surprise, a toujours été amoureux de moi. Voilà, depuis 17 ans.
0: Mais c'est génial.
3: À l'âge de 17 ans, pardon.
0: Ouais, c'est ça, dès l'adolescence, en fait. Elle avait un crush pour vous, quoi. C'est ça.
3: Voilà. Et moi, je ne le savais pas.
0: Ouais.
3: Mais elle n'a jamais pu l'exprimer parce que j'étais toujours.
0: En couple.
3: En couple, ou en tout cas avec quelqu'un.
0: Ouais, ouais.
3: Et voilà, la chimie s'est faite aussitôt.
0: C'est dingue ça, c'est dingue, mais c'est génial.
3: Et
0: c'est vrai que c'est une super histoire, ça, c'est une super histoire. C'est quand même fou, là.
3: C'est une super histoire parce qu'en fait, ce qui se passe, c'est que même si c'est récent Et même si c'est très rapide, en fait, le fait de se connaître...
0: Bah oui.
3: Parce qu'en fait, c'est quelqu'un aussi que je voyais, comme elle est commerçante, je la voyais régulièrement.
0: D'accord, en plus.
3: Et c'était toujours des bonjours, des sourires, des... Voilà. Mais bah, je n'imaginais pas derrière ses yeux que...
0: Il y avait d'autres intentions, quoi.
3: Ouais, ouais, ouais.
0: D'accord.
3: C'est génial. Donc, en fait, la différence qu'on puisse avoir dans ces cas-là par rapport à quelqu'un qui rencontre des gens sur un site de rencontre, c'est que la confiance et la connaissance étaient déjà là. Donc, en fait, on gagne des mois.
0: Ouais.
3: Parce qu'en fait, quand on rencontre quelqu'un qu'on ne connaît pas forcément, il faut du temps.
0: Oui, bien sûr.
3: Il faut s'apprendre à se connaître, il faut s'accepter. Il faut accepter que les enfants. Moi, j'ai une fille adoptive, donc qui est plus jeune que certains enfants qui ont dont les parents sont du même âge à peu près.
0: Ouais.
3: Et c'est rédhibitoire chez certaines. Ça, c'est un petit peu regrettable aussi. Mais en fait, on s'est vu. Très récemment, on se voit tout le temps.
0: Mmh.
3: Et il n'y a plus de questions à se poser. C'est
0: génial. Qu'est-ce que vous voulez que je vous dise, Cédric? Mais c'est super. Non, mais on sent l'émotion. En plus, vous avez du mal à trouver vos mots pour raconter ça. Mais
3: oui,
0: c'est quand même.
3: Bah oui,
0: mais
3: c'est normal. Je suis pas.
0: Bah oui.
3: Je suis pas habitué à parler à la radio non plus.
0: Et puis ce genre d'histoire. Mais vous vous rendez compte qu'il a fallu attendre plus de 30 ans quand même pour que vous retrouviez quelqu'un qui vous aimait déjà à l'époque de l'adolescence. Mais je trouve l'histoire géniale, moi. Il n'y a pas de hasard.
3: Elle est très belle.
0: Ah oui, et Véro me souffle à l'oreille qu'elle en rêve, elle, au standard. Vous voyez, dans l'oreille, en plus, je rêve de cette histoire.
3: C'est comme vous disiez tout à l'heure, c'est quand on ne s'y attend pas que tout arrive. Tout peut arriver, tout le monde d'ailleurs. Et voilà.
0: Cédric, on vous souhaite une vie heureuse et amoureuse, en tout cas. C'est une belle histoire.
3: Et ça, bah, merci.
0: Vous avez bien fait de nous appeler parce que vous nous avez mis un petit peu de soleil.
3: Je laisse un petit passage au passage. Parce que ma fille vous écoute tous les matins.
0: Elle a bien raison.
3: Elle adore la séquence d'histoire de
0: Stéphane Bern, le voyage dans
3: Stéphane
0: le temps.
3: Stéphane Bern, qu'on écoute tous les matins.
0: Ah bah, elle a raison.
3: Donc je remercie ici Mayenne,
0: la
3: première radio de la Mayenne.
0: Oui, de France, je veux dire de France.

0: Time Impala et Jenny, et c'était Dracula à l'instant sur votre radio ici Mayenne, 9h24 ici c'est vous jusqu'à 10h, le thème du jour: rencontrer le grand amour en 2026, est-ce mission possible ou impossible? On attend vos témoignages, 02 43 67 11 11
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3: Le thème dans Ici, c'est vous aujourd'hui, rencontrer le grand amour en 2026 près de chez vous. Mission impossible. Il faut savoir qu'en France, on compte 18 millions de célibataires selon le dernier recensement de l'INSEE. Et là où il y a les villes avec le plus de célibataires, c'est Lille qui arrive en tête des grandes villes avec 60,2% de célibataires parmi les plus de 15 ans. C'est suivi par Nancy et ensuite Rennes, non loin de la Mayenne, et Paris qui se classe 17e avec 51,8%. Vous aussi, votre avis nous intéresse sur ce sujet. Est-ce que c'est possible ou impossible de rencontrer le grand amour donc aujourd'hui en 2026? Cécile Manchon est avec nous au 02 43 67 11 11. Bonjour Cécile.
4: Bonjour Cédric.
3: Merci d'être avec nous. Vous êtes sexothérapeute à Laval, Cécile. Alors peut-être avant qu'on réponde à cette question, sexothérapeute, ça veut dire quoi concrètement?
4: Alors, moi en fait, tous les jours, je rencontre des gens soit en couple, soit de façon individuelle, qui se retrouvent en fait en difficulté à un moment donné de leur vie, pour des raisons X, Y ou Z, dans le domaine de l'intimité. Mmh. Et puis du coup, qui décident de retrouver une intimité, une sexualité épanouie et qui vont consulter.
3: Et justement, à cette question, rencontrer le grand amour, donc peut-être des relations récentes viennent jusqu'à vous, parce que des fois les bases sont pas simples. Quand on se rencontre avec des applications, etc., c'est peut-être pas non plus évident que ça matche au fur et à mesure du temps. Ils viennent jusqu'à vous aussi?
4: Alors du coup, moi je vais avoir deux types de profils. Je vais avoir des personnes qui vont venir parce que ça fait un moment qu'ils sont en couple et qui du coup il y a quelque chose qui ne va pas ou qui ne va plus et qui voilà. Les personnes qui viennent me consulter alors que ça fait qu'ils sont depuis peu de temps ensemble, c'est parce que justement ils s'aiment beaucoup. Il y a plein d'aspects de la relation qui fonctionnent vachement bien. Et ils veulent pas que quelque chose, ou un petit déséquilibre, mettre en péril leur relation, que ce soit des personnes, des jeunes de 30 ans ou des personnes qui sont dans un deuxième vie amoureuse, qui sont divorcées d'une première vie maritale, ouais. Qui, du coup, qui choisissent de se remettre en couple et en fait, il y a ce truc de pas vouloir reproduire les erreurs commises ou enfin voilà, il y a un truc de cet ordre-là et donc à ce moment-là on va consulter en thérapie de couple ou en sexothérapie selon l'étiquette, mais là on s'en fout, l'idée c'est d'avoir quelque chose où on se sente écouté et on puisse faire évoluer notre relation quoi.
3: Et la difficulté à créer du lien en 2026, c'est peut-être moins évident qu'il y a quelques décennies. On a l'impression qu'il y a de plus en plus de moyens avec les réseaux sociaux, les applications, mais ouais. Est-ce que ça n'a pas tué peut-être ce fameux lien aussi qu'on crée quand on veut rencontrer peut-être sa moitié?
4: Je crois que en fait, effectivement, la façon de relationner, elle a beaucoup évolué. Notamment les trentenaires, eux, ils ont, enfin, les trentenaires d'aujourd'hui, c'est des personnes qui ont grandi ou évolué avec le smartphone, avec les applications, etc. Donc, ça fait depuis qu'ils sont jeunes, il y a cette idée de des interfaces, des réseaux sociaux. Et du coup, il peut y avoir quelque chose de la timidité exacerbée. Parce que on peut avoir le refuge, finalement, de l'interface. Là où avant, quand il n'y avait pas cet intermédiaire, il fallait aller rencontrer, ou il fallait oser, ou il fallait accepter, l'invitation, même si on était sur la banquette et qu'on bougeait pas de la soirée, au moins on pouvait y aller et peut-être qu'on allait trouver un autre timide comme nous et on allait discuter sur la banquette. Enfin, je sais pas, quelque chose comme ça, mais oui, la façon de relationner, elle a beaucoup évolué. Ça perturbe le lien. Je sais pas si ça entrave, mais en tout cas, ça modifie les choses. Les codes sont plus tout à fait les mêmes et ils doivent se réapproprier, etc. Et je pense qu'il y a un juste équilibre à trouver. C'est-à-dire qu'il y a des gens pour qui les applications, ça va être un formidable levier. Typiquement, l'auditeur que vous aviez juste avant, ça a été l'opportunité de retrouver quelqu'un qu'il avait perdu de vue.
3: 30 ans après.
4: Voilà, c'est ça. Moi, j'ai vu des gens qui se sont rencontrés par une application et en fait, ils habitaient à 500 mètres l'un de l'autre, quoi.
3: Ah oui.
4: Et il a fallu aller sur l'application la même.
3: Ouais,
4: enfin voilà, il y a comme ça, il y a toujours une espèce de momentum. On ne sait pas pourquoi. Un peu comme si, bah voilà, les choses sont un peu alignées, ça se passe bien. Tout le monde est dans la bonne disponibilité, dans la bonne énergie. Voilà. Je pense que aussi l'idée aussi d'être dans la bonne énergie. Si on est avec l'énergie du manque. Rencontrer, on va peut-être pas rencontrer la bonne personne, quoi.
3: Ouais,
4: alors que
3: bon
4: si
3: mood,
4: on est
3: quoi.
4: Dans l'énergie, ouais, voilà.
3: Ouais.
4: Si, du plein, ou en tout cas de l'équilibre, et en tout cas, moi, je me sens bien avec moi, on va pas rencontrer les mêmes personnes.
3: Ah bah, c'était important
4: coup,
3: de vous entendre dessus. Cécile,
4: ouais.
3: Je suis désolé, on arrive au bout, parce que sinon, on va dépasser largement. Pour vous trouver, Cécile Manchon, vous êtes basée où chez nous en Mayenne?
4: Moi, je suis au Gé-Saint-Denis, je suis juste à côté de Saint-Berthevin, et en vrai, vous tapez Cécile Manchon sur Instagram, ou sur Google, vous allez me trouver facilement.
3: Et on vous trouvera facilement. Donc, merci beaucoup, Cécile, d'être passée ce matin. On vous souhaite une belle matinée.
4: Avec plaisir.
3: À bientôt, Cécile Manchon. Il est
4: 9h32.
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3: La question qui nous occupe jusqu'à 10h, rencontrer le grand amour en 2026 près de chez nous, mission possible, mission impossible, on veut vous entendre sur ce sujet. Pour ça, vous avez différents moyens. Il y a le WhatsApp d'Ici Mayenne, à tout moment, message audio, message écrit, 02 43 67 11 11. Le standard d'Ici Mayenne où Véro vous récupère, et puis la page Facebook aussi d'Ici Mayenne pour prolonger la discussion sur nos réseaux sociaux.
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3: Vos infos pratiques en une minute. À Évron, le Greenwashing Comedy Club qui débarque dans le cadre du mois du climat. Sur scène, des humoristes qui vont aborder les grands enjeux de la transition environnementale et sociale. C'est jeudi soir 18h30 au Pôle Culturel. Bonne nouvelle, c'est gratuit. Coupure d'électricité demain, mercredi, à Andouillé. Enedis qui réalise des travaux sur le réseau. Ça sera l'après-midi de 13h15 à 14h15 au lieu dit La Robetière et les Amardières. Enfin, ouverture aujourd'hui de la 35e édition du Chaînon Manquant à Laval. Toute la semaine, une centaine de représentations avec du théâtre, du cirque, de l'humour. Vous retrouverez la programmation et la billetterie en ligne sur le site internet du festival. Certains spectacles, en plus, sont gratuits. D'autres infos pratiques, ça revient, et ça, c'est dans une petite heure.
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3: Rencontrer l'amour en 2026, est-ce que c'est simple? Aujourd'hui, les rencontres en ligne, sites, applications, réseaux sociaux, ça concerne 24% des couples aujourd'hui qui se sont rencontrés. 19% se rencontrent dans le cercle d'amis, 17% sur le lieu de travail. Côté rencontres, les cadres festifs, bars, boîtes de nuit, fêtes privées ont fortement chuté pour ne représenter plus que 9% des rencontres. Pour vous, où est-ce que vous avez rencontré peut-être votre moitié? Est-ce que ça vous paraît peut-être mission impossible aujourd'hui de trouver quelqu'un avec peut-être la vie en 2026 à travers les réseaux, les applications? 02 43 67 11 11.
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3: Avez-vous vu le chat qui sifflait il y a quelques années de ça? Ça fait un petit moment que Po-ho nous accompagne, les années 90. 1992, le quatuor qui interprétait le chat qu'on écoute sur Ici Mayenne.

0: À Powo, 9h37, ici Mayenne, c'était le chat.
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0: Ah, le sujet qui nous occupe aujourd'hui, rencontrer le grand amour en 2026 près de chez vous, mission possible ou impossible. Est-ce un choix peut-être aussi délibéré de rester célibataire? Dites-nous pourquoi. Est-ce qu'on peut être plus heureux célibataire qu'en couple? Là aussi, on va vous entendre au 02 43 67 11 11. Et chez nous en Mayenne, il y a plein d'endroits pour faire des rencontres. Dans la capitale mayennaise, à Laval, au 02 43 67 11 11, il y a Enzo qui est avec nous. Bonjour Enzo.
3: Bonjour, vous allez bien?
0: Ça va pas trop mal avec ce beau soleil, Enzo, merci.
3: Exactement.
0: Community manager chez MyBeers. MyBeers, donc, c'est un endroit où il y fait bon vivre, puisqu'on peut boire, s'y restaurer et surtout passer des belles soirées. Si vous êtes avec nous, Enzo, c'est parce que vous avez déjà tenté une expérience à travers un mur des célibataires. Racontez-nous,
3: c'est quoi? Alors, le mur des célibataires, c'est tout simple. Les clients arrivent au MyBeers, on les prend en photo. Et on accroche leurs photos sur le mur des célibataires, avec leur prénom, un peu une description de qui ils sont, les profils recherchés, etc. Et en dessous de l'enveloppe, on met une petite enveloppe. Bah, en dessous de la photo, on met une petite enveloppe. Et tous les clients qui sont intéressés par la personne peuvent mettre des petits mots dans l'enveloppe. Et les gens qui ont mis la photo sur le mur des célibataires peuvent repartir avec leur enveloppe.
0: Ah ben ça, c'est génial.
3: Du coup, ça permet de créer... de créer du lien, à repartir avec un petit numéro, voilà, etc. Et même les gens récupèrent leur enveloppe au milieu de la soirée pour voir qui a mis un petit mot dans l'enveloppe. Et après, ils se parlent en message, etc. Et ils se retrouvent pendant la soirée. Voilà, on a fait ça à Vitré et ça a super bien marché. Et on avait même fait ça à Laval il y a un an ou deux. Et il y a même des couples qui sont créés grâce à ça, donc c'est super cool.
0: Ça, c'est génial. Alors moi, j'ai un petit peu, Enzo, le syndrome de l'école quand il fallait créer les équipes de foot. Vous savez, quand on partageait en deux, il y avait un capitaine et il choisissait, alors je veux Benoît, je prends Stéphanie. Et souvent, il restait les derniers qu'on prenait jamais. Là, quand il y a un mur comme ça aussi affiché, vous n'avez pas peur aussi que certains, on ne vienne pas les décocher et prendre les enveloppes, peut-être? Non, ça,
3: non,
0: pas de risque.
3: Parce qu'après, notre clientèle, elle est un peu large. Du coup, il y a... vraiment tous les profils, tous les clients, ils vont sur le mur, etc. Donc non, en vrai, ça n'arrive pas.
0: Oui,
3: donc ça n'arrive pas.
0: Oui, tout le monde peut se
3: retrouver. Et après, nous, on est là pour filtrer aussi à côté du mur. Enfin, on va pas, on va pas laisser faire les gens piquer des enveloppes ou mettre des mots avec écrit n'importe quoi dessus. Enfin, on filtre tout ça, quoi. On est là pour même pour les aider à écrire quelque chose. Pour faire plein de trucs.
0: Vous vous rendez compte aussi dans les endroits, les bars, alors je l'ai dit tout à l'heure avec les chiffres de l'INSEE, dans les bars, les boîtes de nuit, ça a baissé aussi les rencontres, c'est plus que 9% des rencontres qui se passent. Aujourd'hui, ça se fait beaucoup avec les rencontres en ligne, tout ce qui est site, application.
3: Oui, exactement.
0: Dans les bars quand même, c'est propice peut-être à l'échange. Alors peut-être pas aux rencontres, ça c'est sûr, le grand amour, mais en tout cas dans un bar, il y a toujours la possibilité de discuter, d'échanger. Je sais qu'on regarde des rencontres sportives aussi avec des écrans, ça permet de créer du lien, quoi qu'il arrive.
3: Exactement. Oui, et surtout, nous, on fait plein d'animations au MyBeers. Donc, il y a des soirées à thème, dont les soirées crush au MyBeers. Mais après, on fait des tournois, on fait des quiz. Donc là, même s'il y a des gens qui sont tout seuls, on leur propose d'aller voir d'autres personnes, etc. Donc on essaye de faire en sorte que tout le monde retrouve du monde au MyBeers. Et puis, nous, on est convivial, enfin... On est là pour les gens, quoi. On est là pour nos clients.
0: Ah bah ça, c'est sympa. Vous avez fixé déjà la date d'un prochain mur des célibataires, oui?
3: Oui, à Laval, ce sera le samedi 10 octobre 2026 à partir de 19h.
0: Ah bah c'est là, dans moins d'un mois, du coup. Ah bah ça, c'est chouette.
3: Exactement.
0: Merci Enzo de vous être arrêté.
3: Voilà. Avec plaisir.
0: Belle journée, à bientôt Enzo.
3: À vous aussi.
0: 10h-20, ici, c'est vous, rencontrer le grand amour, donc près de chez vous en 2026, mission possible ou impossible, on veut vous entendre sur ce sujet. Vous savez, quelqu'un qui est en couple, donc on dit qu'il est en couple, quelqu'un qui choisit d'être seul, on appelle ça un célibataire, une personne qui choisit et assume pleinement son célibat. C'est un néologisme qui est formé par la contraction des mots célibataire et délibéré. 29% des femmes entre 26 et 35 ans disent assumer pleinement un célibat, choisi et revendiquée. Il y a aussi un chiffre avec les moyens financiers en 2026 qui peut nous préoccuper. 32% des célibataires ont déjà annulé un date, une rencontre, faute de moyens financiers. Ça, c'est une enquête de l'application HAPPN d'avril dernier. 02 43 67 11 11. Prenez la parole sur ce sujet. Le grand amour en 2026, possible ou impossible. On en parle jusqu'à 10h sur Ici Mayenne pour l'heure Charles Aznavour, comme ils disent.
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0: Les paroles, la voix, quel texte de Charles Aznavour, 1972. Comme ils disent, 9h47, ici c'est vous, c'est votre rendez-vous jusqu'à 10h. Et cette question, rencontrer le grand amour en 2026, mission possible ou impossible, 02 43 67 11 11, on en parle ce mardi matin.
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0: À 9h49 ce mardi matin, merci d'être avec nous ici, c'est vous. Jusqu'à 10h et rencontrer le grand amour en 2026, près de chez nous, mission possible ou impossible. On va replonger dans les archives de l'INA dans les années 80, les agences matrimoniales qui existaient, mais qui avaient également, pour trouver l'âme sœur, les petites annonces dans le journal Libération, par exemple, ou encore le mensuel Le Chasseur français. On en parlait dans le journal de TF1 en 1985.
11: Le lecteur moyen du Chasseur français, c'est un homme. Il a entre 35 et 50 ans, il habite en milieu rural, le plus souvent dans une maison individuelle, avec un jardin. Il est employé ou cadre moyen. Ce que je peux vous dire, c'est que le journal est aussi connu pour ses petites annonces matrimoniales, et pourtant, elle ne représente que 2% de notre activité.
12: C'était le 1er septembre 1899, la première annonce matrimoniale, libellée comme suit. Général, 38 ans, veuf, sans enfant, bien fait, aptitude et goût culturel, écrire, curé X, poste restante, 148.
13: Vous êtes chasseur ?
14: Je suis chasseur.
13: Est-ce que vous lisez les petites annonces ?
14: Oui et non. Ça m'amuse quelquefois les petites annonces.
0: Petites annonces, oui, pour rencontrer peut-être son âme sœur. Merci à Lina et à Thierry Boeuf pour cette archive qui nous plongeait en 1985. On va prolonger la discussion à travers nos réseaux sociaux, la page Facebook d'Ici Mayenne. N'hésitez pas, on vous met un petit sujet tous les jours sur la thématique. Donc on continue à le partager, à le prolonger, rencontrer le grand amour. Donc en 2026, mission possible ou impossible, 10h moins 10, rien n'est impossible côté musique pour se faire du bien. Le mardi matin, voici Alex Warren, Ordinary.

0: 9h54 sur Ici Mayenne, Alex Warren, Ordinary.
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0: Demain mercredi, entre 9h et 10h, le sujet qui va nous occuper, je pense que ça peut concerner beaucoup de monde autour de vous, peut-être vous aussi, tout simplement. Français, roi des râleurs, pourquoi ça nous fait tant de bien de râler? Il faut savoir qu'on est quand même l'un des pays où on râle le plus, on regardera peut-être les chiffres en Mayenne, si ça râle aussi pas mal. Quel est votre sujet de râlerie préféré du matin? La météo, le trafic, l'actualité, les incivilités aussi en voiture, pourquoi pas? On en parlera demain dans votre couple ou en famille. Qui est le râleur officiel et comment l'autre fait-il pour supporter ça? On parle de ce sujet demain, nul doute, qui va faire réagir. Ici, c'est vous, jusqu'à 10h. Dans 5 minutes, toute l'actu locale avec Maïwenn Bordron. Il sera déjà 10h pour l'heure Daniel Balavoine. Dieu que c'est beau! Et une belle journée encore avec la première radio du département et le soleil de ce mardi.

0: Ici Mayenne et Daniel Balavoine, Dieu que c'est beau aussi un festival qui ouvre ses portes aujourd'hui. Le festival Le Chaînon Manquant, tout ça en partenariat avec votre radio, ici Mayenne. Plein de spectacles à voir aux quatre coins de la capitale mayennaise, beaucoup de spectacles gratuits à destination des enfants, les adultes aussi. Vous avez la programmation officielle sur le site du Chaînon Manquant, en passant également sur ici.fr. Dans un instant, comme tous les matins, pendant une heure, ici ça marche, le rendez-vous qui met en lumière celles et ceux qui font bouger la Mayenne. Une question qu'on s'est peut-être tous posée, comme ça, tous les jours. Qu'est-ce qu'on mange ce soir? Eh bien, un Mayennais a eu la bonne idée de créer à travers un réseau social des recettes. Son histoire, son parcours et pratiquement 70 000 abonnés plus tard. Il passe la matinée jusqu'à 11h dans Ici ça marche sur Ici Mayenne.
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0: La belle matinée sur la première radio du département, il est 10h. L'actualité, Mayouen Bordron, les agriculteurs touchés par la sécheresse toucheront les aides du gouvernement d'ici la fin du mois, voire début octobre.
2: L'annonce de la ministre de l'Agriculture ce matin chez nos confrères d'ici Armorique. Annie Genevard est à Rennes en ce moment pour l'inauguration du SPAS, le Salon International de l'Élevage. Plus de 100 000 visiteurs sont attendus pour cette 40e édition organisée jusqu'à jeudi. Le procès du fugitif de Chaillan se poursuit aujourd'hui devant la cour d'assises du Maine-et-Loire à Angers. Une deuxième journée consacrée au meurtre d'Adélaïde Duplouy, cette mère de famille retrouvée morte chez elle à Angers en juin 2023. Stéphanie Ganache est également accusée d'avoir tué Jean-Claude Avard, l'ancien garagiste de Chaillan. Le témoignage de sa fille est à voir en vidéo sur le compte Instagram d'ici Mayenne. Un conducteur légèrement blessé hier soir à Grésambouère dans le sud-est mayennais. L'accident a eu lieu vers 19h30 sur la départementale 145. La victime s'est retrouvée coincée dans son van qui ne transportait pas de chevaux. La ville de Laval rend hommage à une scientifique mayennaise. Une rue du quartier de la Polyclinique porte désormais le nom de Colette Créder. La plaque vient d'être installée. Elle va être inaugurée ce soir à 19h. Ici Mayenne vous a déjà parlé de cette ingénieure originaire de Commères près de Mayenne, pionnière de la parité en France. Son nom a été choisi par la mairie de Laval pour remplacer celui d'un prêtre lavallois visé par des accusations d'attouchement sexuel. Le groupe Oasis repart en tournée l'année prochaine en Europe et aux États-Unis. Les frères Gallagher l'ont annoncé hier. Une quarantaine de dates de concerts est organisée, dont deux au Stade de France, les 23 et 24 juillet 2027. Les fans de ce groupe de rock mythique des années 90 vont s'arracher les places. Il faut s'inscrire avant 17h jeudi sur le site officiel du groupe britannique pour accéder à la billetterie.
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2: Cédric, les températures vont frôler les 30 degrés cet après-midi en Mayenne.
0: Oui, ça devrait être plus bas qu'hier quand même, mais un tout petit peu plus bas. Il faudra être patient puisque demain, c'est le coup de bambou. On perdra 10 degrés comparé à aujourd'hui. On sera plus autour de 20 degrés pour demain mercredi. Aujourd'hui, 27 à 30 degrés du nord au sud. Le tout avec un beau soleil. Il faudra attendre la fin d'après-midi pour voir ce soleil voilé par quelques nuages vers les Couévrons. Mais sinon, c'est encore une belle sensation d'été qui se prolonge aux quatre coins de la Mayenne à cette heure-ci. 22 à 24 degrés du nord au sud. Mayouen, on vous souhaite une belle journée.
2: Belle journée à tous et à demain, 6h.
0: 6h avec toute l'équipe de la matinale d'ici Mayenne. Retour de l'actu, ça sera dès 11h. Les chevaux, la sélection d'Hervé Fortin, son quintet qui se dispute à Compiègne à 13h55. Il nous a laissé sa sélection, le 4, Maya Star, le 6, Mighty Boy, l'As, Chess, le 8, Dempy, le 9, Aviasor, le 7, Mr. Gats et le 15, Lorenzo de Medici. Le 4, le 6, l'As, le 8, le 9, le 7, le 15, sélection que vous retrouvez à tout moment également sur ici.fr.
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0: Bienvenue dans Ici ça marche, le rendez-vous qui met donc en lumière celles et ceux qui font bouger notre département, qui entreprennent, qui créent, qui partagent leur passion et qui parfois réussissent à fédérer toute une communauté autour d'eux. Aujourd'hui, je vais donc vous poser une question, question qu'on se pose quasiment tous les jours. Qu'est-ce qu'on mange ce midi? Qu'est-ce qu'on mange ce soir? Quand l'inspiration manque, on est de plus en plus nombreux à prendre notre téléphone, Facebook, Instagram, TikTok. Quelques secondes plus tard, une recette apparaît, une belle assiette, un plat qui mijote, une idée toute simple à laquelle on n'avait pas pensé. Et en Mayenne, il y a justement un passionné de cuisine qui a décidé de partager ses recettes et ses petits plats sur les réseaux sociaux. Sa communauté le connaît sous le nom Les Petits Plats de Ludo. Alors comment passe-t-on de sa cuisine à Facebook? Comment trouve-t-on toutes ses idées de recettes? Est-ce que les réseaux sociaux ont complètement changé notre manière de cuisiner? Comment donne-t-on envie de manger à travers un écran? Et surtout, pourquoi ça marche? Pour parler de tout ça, mon invité aujourd'hui pour Ici ça marche, c'est
4: Ludo, créateur des Petits Plats de Ludo.
0: Bienvenue Ludo sur Ici Mayenne, on va passer une heure ensemble. On va commencer par parler de votre activité, de votre parcours aussi pour vous emmener jusque dans la cuisine. Vous nous direz pourquoi ça marche avec des dizaines de milliers de followers qui vous suivent aujourd'hui à travers les réseaux sociaux. On passera un petit coup de fil à quelqu'un sans qui rien n'aurait été possible pour vous. On ira voir aussi ce qui marche ailleurs avec Robin Bernot. Votre regard aussi sur notre département. Il y aura le questionnaire de Ruiz aussi, deux choix, une réponse rapide. Et on terminera aussi par les projets à court, moyen ou long terme de ces petits plats de Ludo. Installez-vous, l'assiette est prête. Ici ça marche jusqu'à 11h. On est parti dans 3 minutes.
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0: 10h05, vous êtes papa Ludo?
4: Oui.
0: Vous êtes un papa cool?
4: Oui.
0: Ah ben voilà, Daddy Cool. Bonnet M sur Ici Mayenne. Bon mardi matin. 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

0: 6h08, belle matinée, ici Mayenne, Bonnet M, c'était Daddy Cool.
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0: Ludo, le créateur des petits plats de Ludo, est avec nous pendant une heure dans Ici, ça marche. D'abord, Ludo, avant de parler des réseaux sociaux, j'aimerais savoir qui se cache derrière toutes ces assiettes. Déjà, Ludo, Mayennais ou Mayennais de cœur ?
3: Mayennais de cœur. Donc, ça va faire plus de 20 ans que je suis sur Mayenne, né au Havre.
0: Ouais.
3: Donc, je suis parti très jeune de chez mes parents. Donc, et voilà, et je suis tombé amoureux de Mayenne. Et voilà, je suis resté.
0: Et aujourd'hui, papa ?
3: Papa de trois enfants.
0: De trois enfants qui doivent se régaler certainement, ça on en parlera, côté cuisine, forcément. Mais la cuisine, ça commence comment ? Ça commence quand chez vous ?
3: Moi, c'est le midi, le soir. Et même des fois, le mercredi, avec un petit gâteau.
0: Ouais.
3: Et voilà, c'est...
0: Mais ça a démarré comment ? C'est-à-dire, enfant peut-être, vous étiez déjà en cuisine, vos parents, grands-parents, famille, comment ça a démarré la cuisine ?
3: Bah, mon père, je regardais mon père cuisiner.
0: Ouais.
3: Donc voilà, donc le petit rôti coupé dans la cuisine. Donc moi, je regardais mon père, ce qu'il faisait, comment il faisait et tout. Et...
0: Il constatait, lui, que vous le regardiez faire.
3: Oui, tout,
0: vraiment.
3: Ouais. Ouais. Il me faisait goûter ses plats et tout.
0: Vous aviez des frères et sœurs ?
3: Oui, j'ai deux frères.
0: Et ils étaient comme vous ? C'était vraiment vous qui étiez branché cuisine ?
3: Ouais.
0: C'est fou, ça, c'est fou. Il y avait ce plat familial aussi que vous attendiez particulièrement, par les rôti. C'était le plat que vous attendiez le plus ?
3: La langue de bœuf.
0: Langue de bœuf, d'accord.
3: La frite, la sauce piquante.
0: À quel moment, parce que là, on franchit des étapes, ça, c'est l'enfance aujourd'hui, donc, avec les petits plats de Ludo. Mais à quel moment, la cuisine, ça devient une véritable passion au point d'y consacrer du temps, ça en parlera aussi des réseaux sociaux, mais à quel moment ce switch est fait ? Parce qu'on peut le faire par plaisir, on va dire, pour soi, mais comment c'est devenu vraiment une passion de vie ?
3: Je pense que ça s'est fait en fin 2024. J'ai arrêté de fumer à cause d'une péritonite que j'ai eue. Et au lieu de... j'ai remplacé la cigarette par la nourriture.
0: Bon choix.
3: Oui et non.
0: Oui, enfin quoi qu'il arrive, oui, parce que c'est toujours bien d'arrêter la clope.
3: Aussi,
0: mais
3: oui.
0: Bon, après la nourriture, c'est vrai qu'il faut faire attention aussi.
3: Ouais.
0: Vous avez fait une formation professionnelle ? Vous êtes autodidacte ?
3: L'autodidacte.
0: Vraiment ?
3: Voilà, j'ai commencé à regarder des vidéos sur YouTube, Facebook. J'ai fait pareil.
0: Ouais.
3: Donc j'ai pris les recettes et j'ai pris goût au fur et à mesure.
0: Vous vous souvenez du premier plat où vous vous êtes dit, Ludo, là franchement, je suis fier de moi quand je l'ai réalisé ?
3: C'était en privé, je pense. Oui, c'était mon cabillaud en croûte avec du lard, avec une purée de carottes.
0: Ça va être terrible de parler de nourriture à cette heure-ci. Et le premier complètement raté, ça aussi, on s'en rappelle, parce que forcément, il y a des expériences, il y a des choses. Oh là, je me suis foiré totalement.
3: Ouais, c'est les gâteaux. Là, c'est là où j'ai plus du mal à.
0: Plus salé que sucré.
3: Voilà, c'est
0: cuisine.
3: Ça.
0: D'accord, d'accord.
3: Même si j'y arrive quand même un petit peu, mais je fais pas des trucs extra. Voilà.
0: D'où ça vient le nom, les petits plats de Ludo ?
3: Je sais pas, je me dis, vu que je partageais en privé mes recettes, et je me dis, pourquoi, et c'est vu que c'était des petits plats, je me dis, pourquoi mettre derrière les petits plats de Ludo ?
0: Et c'était pas pris, donc vous l'avez pris.
3: Voilà.
0: C'est bien, c'est bien. Pourquoi Facebook au départ ?
3: C'est le réseau que je suis dessus le plus souvent, on va dire ça.
0: C'était juste pour partager des recettes entre amis au début, ou vous aviez peut-être aussi cette envie de créer une communauté ?
3: Non, c'est parce qu'avant que je partageais souvent, c'était juste des petites photos sur Snap. En privé, avec
0: sa famille.
3: Snapchat.
0: D'accord, ouais.
3: Et voilà, c'est tout. Après, on m'a dit, pourquoi tu ne vas pas partager un peu plus loin tes recettes ? Donc, j'ai partagé au début sur Facebook, sur des groupes de cuisine.
0: D'accord.
3: Mes photos, et voilà. Et donc, ça a plu au fur et à mesure. Donc, je me dis, pourquoi pas créer ma page, Les Petits Plats de Ludo.
0: Et un abonné qui suit, qui follow, 10, 100,
3: c'est ça.
0: 1000, 10 000... pratiquement 70 000 aujourd'hui. Vous imaginiez que des inconnus commenceraient à vous suivre, à s'intéresser à ce que vous faisiez ?
3: Non, du tout, non, pas du tout.
0: Ouais.
3: Je me dis, je partage juste comme ça, et au fur et à mesure, je voyais les gens qui étaient contents de voir des assiettes simples qui donnent envie de le reproduire.
0: Vous y consacrez combien de temps au petit plat de Ludo ?
3: Le midi, c'est plus souvent le soir pour mes enfants. Mais le midi, des fois, je peux me mettre, faire une petite recette, mais qui est rapide, qui va dire 15-20 minutes.
0: Mais vous pensez tout de suite la recette, mais à prendre des photos
3: parce c'est ça qui est le plus dur,
0: C'est ça, parce qu'il y a tout un suivi, en fait, derrière.
3: Je ne suis pas comme les créateurs de contenu qui se filment avec une caméra.
0: Ouais.
3: Je ne suis pas à l'aise, de base, et je ne me dis pas. Avec des photos... Chaque étape, ça me prend un petit peu de temps, mais après je fais le montage avec une petite musique derrière. Et après, voilà, je mets sur les réseaux.
0: Ouais. Et là, pratiquement 70 000 followers qui vous suivent donc sur la page Facebook Les Petits Plats de Ludo. Pourquoi ça marche justement depuis autant de temps? Créée en quelle année la page?
3: 2024.
0: Donc plus de deux ans ont passé. Maintenant, aujourd'hui, on répond à cette question dans Ici, ça marche avec Ludo, notre invité, créateur des Petits Plats de Ludo. Le temps de Florent Pagny et le braquage des sentiments sur Ici Mayenne.

0: Florent Pagny, le braquage des sentiments, 10h17, ici Mayenne et ici ça marche avec Ludo, créateur des petits plats de Ludo. Pourquoi ça marche depuis plus de 2 ans? La réponse dans moins d'une minute.
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0: Ludo, créateur des petits plats de Ludo, ici ça marche aujourd'hui. Ludo, une recette qui donne envie à travers un écran. La première question pour repartir dans cette séquence, pourquoi ça marche depuis plus de 2 ans?
15: Je pense que ça marche par rapport à l'humour que je mets dans les recettes. Les gens aiment bien et on me dit que ça change de l'ordinaire.
0: Alors l'humour, comment est-ce qu'on met de l'humour à travers une recette? C'est-à-dire que c'est ce que vous partagez, ce que vous racontez, parce que l'humour à travers une recette, comment est-ce qu'on la rend, on va dire, humoristique ou drôle?
15: Au lieu d'une recette simple qui dise, on va dire, je mets 2 œufs dans un saladier, tout ça, moi je mets de l'humour dedans, comme si je coupe un oignon, mais attention, il faut mettre des lunettes de plongée ou quoi que ce soit, et voilà, et chaque mot que je mets dedans, bah, les gens aiment l'humour,
0: ouais.
15: Et comment dire, et le, je pense que les personnes s'identifient. Dans mes recettes, quand je vois des messages que je reçois, je fais ça avec ma fille ou avec mes enfants, on adore l'humour qu'il y a dedans, on rigole pendant qu'on fait les recettes, et donc ça me motive à continuer et à faire.
0: Les gens se voient à travers l'écran, voilà, peut-être, ça, ouais. De leur vie aussi.
15: C'est ça.
0: Au-delà de l'humour, qu'est-ce qu'ils viennent chercher chez vous? Peut-être des idées de recettes, la simplicité, la gourmandise, votre personnalité aussi?
15: Ouais, la gourmandise, la simplicité, des recettes simples, et ma mini-chef qui cuisine avec moi de temps en temps.
0: Elle s'appelle comment la mini-chef?
15: Lélia.
0: C'est important de le dire aussi.
15: À 6 ans en plus.
0: Est-ce que c'est important que les recettes puissent réellement être refaites à la maison aussi?
15: Non, c'est pas important, mais je pense que mes recettes, ils les font à leur manière. Vous êtes pas obligé de faire à l'identique, vous pouvez mettre votre touche personnelle dedans. Vous êtes pas obligé de dire, est-ce que j'aime pas le chèvre? Si vous mettez pas le chèvre, vous mettez un autre.

0: faire avec du fromage, du reblochon, tu peux faire une... Et des fois, bah, ça me donnait des recettes, donc je la garde de côté et des fois, je peux les reproduire.
1: Qu'est-ce qui marche le mieux, Ludo ? Le très gourmand ou le très simple ?
0: Je pense le très gourmand. Ouais. Les gens adorent quand il y a du fromage. Donc, et voilà, que ça reste dans le bidou, on va dire.
1: Ouais. Bon. Et les plats traditionnels, ça fonctionne toujours ? Vous faites des grands classiques aussi ?
0: Je traditionnel, oui, mais je le mets avec ma petite touche personnelle. Donc, je peux remplacer la crème fraîche par du fromage blanc ou du skyr.
1: Ouais.
0: Donc, les gens aiment bien parce que ça fait un peu moins gras, mais c'est toujours aussi délicieux.
1: Et est-ce que vous sentez les préoccupations aussi autour du prix des courses ? Parce qu'il y a peut-être quelques années, on en parlait moins. Oh, aujourd'hui, faire une recette, il faut aussi penser à son pouvoir d'achat et à son panier. Mm-hmm. Peut-être moins simple aujourd'hui à réaliser.
0: Ouais, moi, je n'achète pas cher, on va dire. Je prends les promos, je vais à Aldi, comme un exemple. Je vais à Aldi, je prends les petites promos qu'il y a, où je peux faire un plat pour 4 ou 5 personnes. Pour moins 10 euros, et voilà, au moins ça peut régaler toute la famille, et s'il reste encore pour le lendemain, bah c'est très bien.
1: Et les belles photos se retrouvent ensuite donc sur la page Facebook, par exemple, les petits plats de Ludo. On y retourne dans un instant avec le coup de fil. Ludo, vu aussi par quelqu'un sans qui rien n'aurait été possible, votre choix, vous nous direz qui vous avez choisi d'appeler dans un instant. Avant tout ça, celle qui est partie pour une série de concerts exceptionnels depuis samedi, du côté de la Plénitude Arena à Paris. Céline Dion, qui est de retour, pour ceux qui ont vu les images, assez fou quand même, la voix. Céline Dion sur scène, I'm Alive, profitez en ce mardi matin.

0: Céline Dion, 10h26, ici Mayenne, I'm Alive.
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0: Les petits plats de Ludo,

0: Ludo qui passe ce matin avec nous pendant une heure. Ici, ça marche. Et dans cette séquence, Ludo, on propose toujours un coup de fil à une personne sans qui rien n'aurait été possible ou qui a marqué votre vie aussi à travers ces petits plats de Ludo. Avant qu'on accueille cette personne à l'autre bout du fil, vous avez tout de suite pensé à quelqu'un ?
1: Oui, ma conjointe.
0: Qui s'appelle ?
1: Audrey.
0: Bonjour Audrey.
2: Bonjour.
0: Merci d'être avec nous sur Ici Mayenne ce matin. Pourquoi avoir pensé à Audrey tout de suite aussi? Parce que dans cette séquence, on essaye d'expliquer peut-être ce qui fait le lien entre une personne et une personne. Pourquoi Audrey?
1: Parce que c'est elle qui goûte mes recettes, qui me dit quand c'est bon ou quand c'est pas bon.
0: Ah, parce qu'Audrey, c'est pas bon des fois? Non, c'est pas possible.
2: Ça arrive, mais c'est rare.
0: D'accord. La rencontre autour de quelqu'un qui cuisine aussi, parce que ça, c'est souvent... Alors, il y a l'amour tout à l'heure, entre 9h et 10h, dont ici, c'est vous, on parlait des relations aussi. Et l'amour peut-être en 2026, mission possible ou impossible. Quand on rencontre quelqu'un, c'est pas écrit sur son front, en tout cas, tout ce qu'il fait d'office. Quand c'est quelqu'un de bienveillant et qui cuisine bien, est-ce que forcément, là, on se dit, je suis tombé peut-être sur le partenaire idéal?
2: Ça dépend, on va pouvoir poser la question à mes pantalons pour le coup.
0: Oui. Ah oui, d'accord. Ben oui, non mais c'est quand même positif, c'est-à-dire quelqu'un qui cuisine aussi. Vous ne saviez pas ce qu'il faisait Ludo ou si?
2: Si, enfin on en avait parlé dans les premiers temps et après j'ai découvert la page, donc j'étais pas surprise non plus quand on a approfondi la relation.
0: Oui, alors moi qui viens aussi en famille et dans le sud de la France du monde du vin, vous savez que quand on a du monde autour du vin, on n'est pas obligé de tout boire. Des fois, il suffit juste des fois de recracher derrière et juste de goûter. Vous n'êtes pas obligé, Audrey, de manger tous les plats qu'il fait aussi, Ludo. Je suis pas là pour le défendre parce qu'il est à côté, mais c'est pas obligatoire.
2: C'est ce que je fais, ou alors on fait deux menus.
0: C'est ça, oui. Elle vous amène aussi, Ludo, des idées, des fois, parce que partager sa vie,
1: oui,
0: parler
1: oui.
0: des enfants, mais aussi donc sa moitié quand on discute,
1: oui.
0: Elle vous amène de temps en temps à travers des discussions?
1: Ah oui, bien sûr.
0: Ouais.
1: Elle m'a déjà envoyé des recettes, plus légers que les miens,
0: ouais.
1: Mais aussi gourmands.
0: Mais justement, quand elle dit c'est peut-être pas simple avec la taille des pantalons, là aussi, cette cuisine gourmande, le choix des recettes que vous faites, ça peut influer sur votre entourage, sur ce qu'ils aiment, sur ce que vous reproduisez de temps en temps?
1: Non, du tout, non. J'adore ce que je fais, même si c'est un peu gras ou voilà. Après, ouais. C'est la tentation.
0: Pour vous, Audrey, le plat préféré que fait Ludo, peut-être que vous avez découvert ou que vous connaissiez, c'est quoi qu'il réussit le mieux, même si c'est à outrance, mais ce que vous adorez manger avec lui?
2: Ça va être tout ce qui est à base de fromage.
0: Ah oui, c'est bizarre, oui, vous avez cité le fromage tout à l'heure, Ludo aussi, ça marche bien ça. Alors quoi par exemple, parce que faites-nous rêver, parce que fromage c'est quoi le plat préféré de Ludo par exemple pour vous?
2: Ben ça va être, alors je ne connais plus le nom, c'est le camembert qui fait au four, donc avec une pâte à pizza.
1: Pâte à pizza, oui.
2: En général, c'est dégommé en peu de temps.
0: Dégommé en peu de... Oui, ça veut dire que globalement, il ne faut pas arriver 30 minutes après, parce que sinon, il n'y en a plus.
2: Non.
0: C'est ça.
2: D'accord.
0: Et ce que vous aimez faire, vous aussi, c'est par rapport à ce que les gens aiment, ou vous aimez des fois transformer, Ludo, les recettes?
1: Non, je transforme les recettes basiques en ce que j'aime le mieux, c'est de. Comment dire de, ouais, une recette traditionnelle. Je mets ma petite touche personnelle dedans, histoire de changer un peu. Le quotidien.
0: Et vous l'accompagnez, Audrey, de temps en temps, Ludo aussi, sur le choix des photos, sur ce qu'on pourrait mettre, sur les recettes. Vous échangez là-dessus?
2: Oui. Bon, en général, je suis avec lui. Quand il faut goûter, c'est moi. Quand il faut valider ou pas une photo, c'est moi. Donc oui, je l'accompagne. Enfin, en tout cas, pas tout le temps, mais le plus souvent, j'essaye.
0: Ah oui, c'est une assistante quand même. C'est les petits plats de Ludo. Il va falloir rajouter des prénoms derrière. Hein. Il y a les enfants.
1: C'est ma goûteuse.
0: Il y a Audrey aussi. Ben oui. Non, mais c'est important aussi de savoir ce qui peut aussi, marcher, ouais. Parce que le visuel, en termes de photos, un plat, c'est bon quand on l'a en bouche. Il faut aussi que ce soit beau à l'image. Et ça, c'est peut-être pas simple.
1: C'est prendre le meilleur, ouais, le meilleur coin, la meilleure position pour prendre une photo sur l'assiette.
0: Et on peut y passer un temps fou, c'est-à-dire prendre 23 photos à la fin pour
1: en
0: regarder qu'une.
1: C'est ça.
0: Ça, c'est terrible. Audrey, qu'est-ce que vous allez manger cette semaine? Qui va vous préparer, Ludo?
2: Ah, j'en sais rien. En général, c'est la surprise de la journée.
0: D'accord. Vous savez déjà, Ludo, ce qui attend peut-être aujourd'hui?
1: Non,
0: c'est comme ça au fur et à mesure.
1: C'est ça, ouais. Je prends une recette et je la fais.
0: Ça sera la surprise, Audrey. Quoi qu'il arrive, il y aura peut-être du fromage autour.
2: C'est ça.
0: À bientôt, Audrey.
2: À bientôt, merci.
0: Merci d'être passé au micro d'Ici Mayenne, il est 10h31. Le coup de fil d'une personne sans qui rien n'aurait été possible, c'est souvent aussi la personne avec qui on passe le plus de temps dans sa vie, donc ça compte aussi. Vous auriez pu choisir vos enfants, mais ils sont un petit peu plus jeunes aussi.
1: C'est aussi, oui.
0: C'est ça. Ils ont de quel âge à quel âge ?
1: Alors, ma fille, elle a 6 ans, mon deuxième a 8 ans et mon grand a 14 ans.
0: Donc là, à cette heure-ci, si tout va bien, ils sont à l'école.
1: Ils sont à l'école.
0: Bon, c'est parfait. Ludo, vous restez avec nous ici, ça marche dans un instant. On ira voir, en dehors du département, une idée, une initiative. Vous me donnerez votre ressenti. Mmh. On parlera de la Mayenne, pour vous qui êtes quand même depuis pas mal d'années. Et puis, on terminera avec le questionnaire de Ruiz et aussi les projets à travers ce que vous faites sur les réseaux sociaux, mais à travers un joli livre que vous nous avez amené aussi et qui est sorti il y a quelques mois. À tout de suite.
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0: À 7h06, 10h32, les infos pratiques en une minute dans le bocage mayennais. Le retour pour la troisième année de la carte qui fait économiser les jeunes qui ont de 11 à 30 ans. Une carte qui offre plus de 90 bons plans dans les communes du bocage mayennais. Réduction dans des commerces, boulangeries, restaurants, coiffeurs, garagistes. Réduction aussi pour des assurances. L'achat de la carte coûte 2 euros. Les jeunes de 11 à 30 ans qui peuvent se la procurer à la maison des initiatives jeunesse de Gouron ou sur la plateforme Hello Asso. Amélie Dumais, vous pouvez suivre un atelier pour vous projeter dans une future rénovation de votre intérieur et obtenir plein de conseils. L'objectif, anticiper vos travaux de rénovation thermique, définir les matériaux les plus adaptés et les meilleurs systèmes de chauffage aussi pour votre maison. L'atelier qui a lieu à la médiathèque de Mélé du Maine ce mercredi de 14h à 17h, atelier gratuit et sur inscription en contactant la plateforme territoriale de la rénovation énergétique du Sud Mayenne.
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0: Les petits plats de Ludo, ça nous fait saliver jusqu'à midi. Ludo qui est notre invité, le créateur sur les réseaux sociaux donc de cette page Les petits plats de Ludo qui depuis a été décliné avec un super livre de recettes que j'ai entre les mains et que vous allez pouvoir vous procurer. On a plein de choses à raconter avec Ludo dans un instant dans Ici ça marche.
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0: 10h34, Julien Clerc, fais-moi une place, belle matinée.

0: Il sera en concert dans quelques semaines au mois de novembre à Espace Mayenne à Laval avec sa tournée Une Vie. Julien Clerc, fais-moi une place, 10h37.
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0: Mon invité, c'est Ludo, créateur des petits plats de Ludo sur les réseaux sociaux. Pratiquement 70 000 abonnés, rien que Facebook. Il y a Instagram aussi, il y a TikTok. Bref, plein de moyens pour saliver et pour partager. À cette heure-ci, Ludo, on écoute un sujet en dehors de la Mayenne. On va écouter et ensuite vous me donnerez votre ressenti. On va partir dans un tribunal. Dans un tribunal, le meilleur soutien des victimes. Et si c'était un chien, une initiative originale qui se prépare pour aider celles et ceux qui doivent affronter une étape souvent difficile de leur parcours judiciaire, une présence à quatre pattes qui pourrait bien apporter un peu de réconfort aux victimes. On est dans la Sarthe, aux portes de la Mayenne. Robin Bernot est avec Julien Penouf.
3: Au Mans, le tribunal de la ville aura bientôt son chien d'assistance judiciaire.
4: C'est une très bonne chose.
3: Alors, pas pour rattraper les prévenus qui tenteraient de s'échapper, je vous rassure, mais bel et bien pour aider les victimes à déstresser. Elles pourront le caresser pendant les procès ou lors des auditions devant les juges d'instruction. Une présence animale qui se veut rassurante, selon Philippe Jamet, président de France Victimes 72, qui porte ce projet avec le tribunal. Julien Penaud l'adjoint pour Ici Mène.
5: Il va pouvoir se mettre tout proche de la victime, poser sa tête sur les genoux, il absorbe un peu le stress porté par la victime, et sa seule présence suffit à rassurer ces personnes.
3: L'objectif est donc d'améliorer la prise en compte des victimes, notamment des enfants, et de faciliter la libération de leurs paroles. C'est dans ce cadre que ce chien interviendra. A priori, un Golden Retriever, une race reconnue pour son empathie et surtout sa capacité à être, je cite, une véritable éponge à émotions, selon le tribunal du Mans. Alors ici, en Sarthe, ça marche, mais vous, qu'en pensez-vous? Pour Julie, c'est une très bonne idée.
4: Je trouve ça super bien, même pour les enfants. Tu disais tout à l'heure, ça rassure forcément. Et pour un enfant, déjà, c'est hyper compliqué de passer au tribunal ou même d'être devant des adultes. Et c'est rassurant, ça donne un petit peu d'amour et c'est léger. De toute façon, les animaux, en règle générale, que ce soit avec tout le monde, même pour les personnes âgées, c'est toujours bien. Que ce soit adulte, ça apporte du bonheur.
3: Les animaux, en particulier les chiens et leur pouvoir rassurant, c'est Camille qui m'en parle.
6: Quand on est stressé, tout ça, c'est vrai que lui faire des câlins, tout ça, ça rassure. Puis le sortir, ça change les idées aussi quand il y a des choses dans la vie qui font que ça va pas trop.
7: C'est quoi, ils ont un pouvoir magique, les animaux ?
6: Oui, un peu, leur amour.
3: Alors, il faut savoir qu'un chien qui aide à libérer la parole et à témoigner plus facilement, ce n'est pas nouveau, puisque ça a été le cas, par exemple, lors du procès Le Squarneck en février 2025, où une dizaine de chiens étaient présents aux côtés des victimes de ce chirurgien condamné pour viols et agressions sexuelles. Le tribunal du Mans, quant à lui, va devoir encore patienter quelques mois, au moins jusqu'au printemps prochain, avant de pouvoir accueillir son chien d'assistance judiciaire.
0: Merci Romain Bernot, le chien en question qui coûte autour de 20 à 30 000 euros par an. Toutes les victimes ne pourront pas en bénéficier. Les chiens d'assistante judiciaire qui ne peuvent pas rester toute une journée dans un tribunal, ça va de soi. Une trentaine de juridictions qui bénéficient d'un chien aujourd'hui en France. Ludo, après avoir écouté ce reportage, ce sujet de Robin, cette initiative.
8: Je comprends parfaitement parce que à la maison, j'ai ma chienne. Et quand j'ai vécu un deuil il n'y a pas longtemps, en 2022, elle était là pour moi. Donc j'avais besoin aussi d'avoir quelqu'un à qui serrer. Donc elle était là pour moi, donc je comprends parfaitement ce...
0: Ouais, le reportage aussi là-dessus, dans un tribunal, qui plus est dans des histoires difficiles.
8: Voilà.
0: Un chien d'animal, hein, on le dit toujours, c'est l'amour inconditionnel. Hein.
8: Il ne juge pas.
0: Il ne juge pas et il n'attend rien en retour, uniquement justement ce qu'il donne aussi. Et ça c'est beau. On retourne dans un instant avec Ludo, on va sortir de la Sarthe pour revenir en Mayenne avec le regard de Ludo justement sur notre département, le dynamisme aussi, qu'est-ce qu'on met dans une assiette mayonnaise, les petits plats de Ludo, après celui qui revient le mois prochain. Et ça c'est une très bonne nouvelle aussi qu'on partage, le 24e album studio de Bernard Lavillier sortira le 23 octobre, donc encore quelques semaines de patience. L'album s'appellera Rite Cruel, le plaisir d'écouter Lavillier sur Ici Mayenne avec Sten the Ghetto.

0: À 10h45, ici Mayenne, ce mardi matin, Bernard Lavillier, Sten The Ghetto. Ici, ça marche avec Ludo et ses bons petits plats, les petits plats de Ludo. La vue et le regard de Ludo sur la Mayenne, on y retourne dans une minute.
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0: Ludo, le créateur des petits plats de Ludo. Ici, ça marche, et votre regard, Ludo, sur la Mayenne. Justement, est-ce que notre Mayenne, c'est un bon département pour quelqu'un qui aime cuisiner?
12: Bien sûr, il y a plein de producteurs en Mayenne. Moi, je vais pas souvent, mais j'y vais des fois le lundi au marché de Mayenne, sur la place des Halles.
0: Ouais.
12: Donc, chercher mes petits légumes ou ma petite viande.
0: Est-ce que vous privilégiez justement les producteurs locaux?
12: Oui et non, parce que le budget n'est pas le même. Donc moi, j'ai beaucoup de familles qui me suivent où ils n'ont pas trop les moyens, donc j'essaie de jouer et de jongler sur les deux. Voilà.
0: Et est-ce que vous avez découvert des producteurs grâce aux petits plats de Ludo? Et à l'inverse, est-ce qu'aussi des producteurs peuvent faire appel à vous pour se faire peut-être connaître aussi?
12: Les deux, parce que des fois, on vient de m'envoyer un message en disant si vous voulez que je découvre leurs produits. Et moi, des fois, aussi, je démarche des producteurs par mail. Je leur vois s'ils peuvent faire une collaboration ou un partenariat, histoire de leur faire de la pub et de leur parler de leur métier.
0: Ouais. Là, depuis 2 ans et demi, faire un produit autour, peut-être aussi une recette, autour d'un produit mayennais. On sait qu'on a la pomme, le bœuf, le fromage, on a beaucoup parlé de fromage aussi. Est-ce que là aussi, on met une attention particulière à ce qui se fait chez nous?
12: Oui, parce que moi, j'essaie aussi de faire des recettes traditionnelles mayennais, comme la tourte mayonnaise, que je l'ai fait il n'y a pas très longtemps. Oui, et le camembert, le bon mayennais, le camembert en croûte, ça ouais. Qui est très bon.
0: Question pour vous Ludo, est-ce que les Mayennais, les Mayennaises aiment bien manger?
12: Oui.
0: Un réseau social, c'est en dehors de la Mayenne, puisque les abonnés, hein, plus de 70 000, pratiquement 70 000, ils ne viennent pas que de la Mayenne. Mais est-ce que déjà en Mayenne, on aime la bonne cuisine?
12: Bien sûr, qui n'aime pas la bonne cuisine bien gourmande et qui tient au bide?
0: Oui, il y a ce qu'il faut aussi là-dessus. Si quelqu'un vient passer 48 heures en Mayenne, qu'est-ce qu'il doit absolument goûter pour vous?
12: Le cidre, moi j'aime bien le cidre à goûter absolument.
0: Avec modération, entendu, le cidre ça va de soi. Dans un instant Ludo, attention, pas le droit de goûter avant de répondre le questionnaire de Ruiz. 2 propositions, une seule réponse, ça sera l'heure du questionnaire avant la fin de l'émission. Et Coldplay, Feels Like I'm Falling In Love.

0: Coldplay feels like I'm falling in love. 10h53 sur votre radio locale, ici Mayenne.
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0: Mon invité, Ludo, créateur des petits plats de Ludo. C'est l'heure du questionnaire de Ruiz. Ludo, attention, va falloir trancher très vite. Deux propositions, une seule réponse. Vous êtes prêt, Ludo ?
3: Allez-y.
0: Allez, on est parti. En cuisine, salé ou sucré ?
3: Salé.
0: Viande ou poisson ?
3: Viande.
0: Entrée ou dessert ?
3: Non, dessert.
0: Beurre ou huile d'olive ?
3: Huile d'olive.
0: Ail ou échalote ?
3: Ail.
0: Cuisine française ou cuisine du monde ?
3: Française.
0: Plat mijoté ou recette express ?
3: Les deux, c'est ça.
0: Une seule fois le droit.
3: Pas les plats mijotés.
0: Non mais là vous avez dit les deux, il faut plus choisir maintenant, il faut trancher. Cuisiner ou manger ?
3: Cuisiner.
0: Recette ou improvisation ?
3: Improvisation.
0: Recevoir 4 personnes ou 80 ?
3: 4 personnes.
0: Faire plaisir ou se faire plaisir ?
3: Faire plaisir.
0: Marché ou supermarché ?
3: Supermarché.
0: Petit budget ou carte blanche ?
3: Petit budget.
0: Sur les réseaux Facebook ou Instagram ?
3: Facebook.
0: Photo ou vidéo ?
3: Photo.
0: Belle assiette ou grosse portion ?
3: Belle assiette.
0: Commentaire ou partage ?
3: Partage.
0: Téléphone ou appareil photo ?
3: Téléphone.
0: Une année sans fromage ou une année sans dessert ?
3: Sans fromage.
0: Et pour finir, cuisine gastronomique ou petit plat de Ludo ?
3: Les petits plats de Ludo.
0: 10h54, on va terminer Ludo, on va regarder un petit peu vers l'avenir, à court, moyen ou long terme, qu'est-ce qui va se passer pour vous prochainement ? Déjà, alors les réseaux, ça on l'a dit tout au long de l'émission, Facebook, Instagram, TikTok, mais aussi un livre depuis cet été.
3: Oui, depuis le 25 juillet, j'ai sorti mon livre Les Petits Plats Ludo.
0: Alors qu'est-ce qu'on y trouve à l'intérieur ? Laissez-moi deviner.
3: Des belles recettes bien gourmandes, avec une touche d'humour.
0: Avec donc la photo, mais avec aussi de quoi aider à la préparer, c'est-à-dire qu'il y a les ingrédients,
3: bien sûr.
0: Aussi comment on fait la recette là-dessus.
3: Bien
0: d'accord.
3: Sûr.
0: Et pour faire connaître le livre, on peut le trouver où et comment ?
3: Alors, on peut le trouver sur Amazon, directement en ligne, ou soit maintenant à Leclerc de Mayenne, et la librairie du Marais à Mayenne aussi.
0: Dans quelques années, qu'est-ce que vous aimeriez et qu'est-ce que vous voudriez que ressemblent aussi les petits plats de Ludo ? Si on se projette dans 5 ans, par exemple, là.
3: Je voudrais, moi, plus tard, je pense, faire des ateliers cuisine.
0: Ouais.
3: Avec mes enfants et avec d'autres parents et enfants.
0: Et toujours les enfants aussi.
3: Toujours les enfants.
0: L'histoire.
3: Ouais, toujours. Parce que je suis papa de 3 enfants, donc
0: ouais.
3: C'est eux qui sont derrière moi, c'est eux qui goûtent mes plats, donc j'ai envie aussi de partager ça avec d'autres.
0: Des ateliers de cuisine, voilà. Peut-être des démonstrations, des événements autour
3: aussi,
0: de la cuisine
3: oui.
0: aussi. Il y a quand même le choix, ce livre, Les Petits Plats de Ludo, donc où vous allez trouver. Redites-moi la librairie.
3: La librairie du Marais.
0: Du Marais qui est à
3: Mayenne.
0: Mayenne, simplement, de là où vous venez aussi. C'est parfait, merci beaucoup Ludo.
3: Mais de rien.
0: D'avoir accepté notre invitation, on a parlé recettes, produits, les photos, les réseaux sociaux et beaucoup de gourmandises aussi. Derrière les plats de Ludo, il y a finalement quelque chose de très simple, hein, l'envie de partager une recette, donner une idée à quelqu'un qui ouvre son réfrigérateur un soir en se demandant ce qu'il va bien pouvoir préparer, faire découvrir aussi un produit ou un producteur et surtout rappeler que pour se faire plaisir en cuisine, il n'est pas toujours nécessaire de préparer quelque chose de compliqué. Il ne vous reste plus qu'une seule chose à faire, donc plongez sur la page Facebook de Ludo avec ses petits plats. À bientôt Ludo.
3: Merci à vous.
0: À 10h56, dans un instant, la Mayenne compte double avec Philippe Guiton. Mais avant tout ça, Michel Berger, Diego, libre dans sa tête.

0: Michel Berger avec Philippe, libre dans sa tête. Bonjour Philippe Guiton.
1: Oui, bonjour, comment ça va?
0: On peut dire Diego aussi, ça
2: oui,
0: marche
2: oui,
0: aussi.
2: Oui, bah, même je suis libre dans ma tête, oui. Vous avez raison.
0: Vous êtes libre de faire plaisir à nos auditeurs.
1: Exactement,
0: aussi.
1: En offrant des bons d'achat de 50 euros tous les jours. Alors cette semaine, on joue avec la FNAC de Laval. Donc si vous avez envie de vous offrir, je sais pas, un disque, des livres, du multimédia, il y a possibilité aussi, pourquoi pas, de tenter le téléphone.
0: Ouais.
1: Changer de téléphone, ça pourrait être pas mal, ça.
0: Un nouveau casque, par exemple, pour écouter de la musique, ou ici Mayenne.
1: Mais
0: aussi,
1: voilà. On a plein d'idées, hein, y a pas de souci. Vous voulez gagner 50 euros à la FNAC de Laval, passez-nous un petit coup de fil, 02 43 67 11 11.
0: Et je vous dis à demain dès 9h, Philippe.
1: À demain, Cédric.
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1: Vous écoutez Ici Mayenne, c'est la première radio du département, il est 11h. L'actu, Stéphanie Deneveau. Bonjour Stéphanie.
4: Bonjour Philippe, bonjour à tous.
1: De nouvelles violences urbaines la nuit dernière dans le quartier Saint-Nicolas à Laval.
4: Et selon nos informations, les forces de l'ordre ont essuyé des tirs de mortier. Une personne a d'ailleurs été interpellée. Les premières violences urbaines ont éclaté vendredi dernier dans le quartier Saint-Nicolas à la suite de l'arrestation d'un habitant du quartier lors d'un contrôle routier. Des habitants de Saint-Nicolas qu'Ici Mayenne a rencontrés s'impliquent auprès des jeunes émeutiers pour appeler à l'apaisement. Des grands frères qui veulent renouer le dialogue entre les habitants et la police. Notre reportage à découvrir sur ici.fr. Deuxième jour du procès à Angers de Stéphane Higanache, accusé de deux meurtres en juin 2023, celui d'une mère de famille originaire de Chaillon et de l'ancien garagiste de cette commune près d'Ernée. Aujourd'hui, la cour d'assises va se pencher sur le meurtre d'Adélaïde Dupluy, la mère de famille étranglée dans son appartement à Angers. Ici Mayenne vous fait vivre ce procès jusqu'à vendredi. La pionnière de la parité en France est mayennaise, elle s'appelle Colette Créder. Et elle a désormais une rue à son nom à Laval qui sera inaugurée à 19h ce soir dans le quartier de la Polyclinique. La ville de Paris a également décidé de lui rendre hommage puisque la mairie a annoncé en début d'année que son nom serait inscrit en lettres d'or au premier étage de la Tour Eiffel avec 71 autres noms de femmes scientifiques. Cette inscription elle sera réalisée l'an prochain selon Kitry Chimbaud. C'est une petite fille de Colette Créder. Elle était l'invitée d'Ici Mayenne ce matin. Suite et fin de la sixième journée de Ligue 2 de football. Hier soir, le Red Star remonte à la quatrième place du classement après sa victoire 1-0 face à Metz, le stade Lavallois qui reprend l'entraînement ce matin à 10h avec bien sûr comme objectif à trouver le remède après une série de 3 défaites d'affilée. Les Tangos qui reçoivent Sochaux impromu vendredi pour la 7e journée de Ligue 2.
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4: Il fait un peu plus frais ce matin.
1: Oui, mais la journée reste ensoleillée et c'est vrai que les températures vont grimper de 24 à 25 degrés sur le nord, 24 à Mayenne par exemple, 27 à 30 degrés sur le sud Mayenne. Le vent sera modéré d'ouest à nord-ouest avec des rafales qui atteindront quand même les 65 km/h en fin d'après-midi. Ça va décoiffer. Hervé Fortin vous conseille pour jouer au quintet qui se dispute à Compiègne à 13h55 cet après-midi. Hervé vous conseille de jouer le 4 Maya Star, le 6 Mighty Boy, l'As Chiss, le 8 Dempty, le 9 Aviasor, le 7 Mr. Gats et le 15 Lorenzo des Medici. Le coup de cœur d'Hervé étant pour le numéro 6 Mighty Boy. Vous avez tout noté, Stéphanie?
4: Bien évidemment, donc pour remporter à ce quintet, Hervé mise sur le 4, le 6 qui est d'ailleurs son coup de cœur, l'As, le 8, le 9, le 7 et le 15. Vous retrouvez ces pronostics sur ici.fr.
1: Absolument, et vous restez avec nous parce que je vais vous soumettre un petit quiz musical vite fait, bien fait.
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1: très exactement 7 secondes pour me dire qui chante, Stéphanie.
4: Je ne sais pas.
1: Trop tard.

0: Oui, c'était Zaz. On a trouvé finalement. C'était le long de la route. Bon, dites-moi, c'est l'heure de jouer. C'est la Mayenne compte double.
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0: Pour gagner tous les jours un bon d'achat d'une valeur de 50€ pour vous offrir cette semaine des disques, des livres, du multimédia, un nouveau téléphone, pourquoi pas, j'ai le plaisir de vous offrir un bon d'achat de 50€ valable à la Fnac de Laval. Ce sont trois candidats qui vont se succéder jusqu'à midi, trois candidats qui vont répondre à 6 questions pour essayer de gagner le maximum de points, un point par question sauf pour les questions mayennes. Le jeu s'appelle la Mayenne compte double. Le double de 1, c'est 2, donc 2 points sur les questions mayennaises. Le candidat ou la candidate qui aura le temps du chronomètre pour réfléchir, répondre. Attention, toute réponse sera validée et considérée comme définitive. Hein, la première question, la première réponse que vous apportez, eh ben je valide. Je dis attention, on ne revient pas dessus. Hein. C'est le candidat ou la candidate, évidemment, qui va marquer le plus de points, qui va repartir avec le cadeau, ça c'est logique. Mais aussi le droit de revenir demain pour continuer l'aventure. C'est ce qui s'est passé pour Myriam. Myriam, elle a joué avec nous hier, elle a gagné 50€. Je lui ai proposé de revenir aujourd'hui pour gagner 50€ supplémentaires. Elle a dit oui, on la retrouvera en troisième position tout à l'heure, juste avant midi. Et puis le dernier conseil que je donne, c'est bien d'avoir une carte de la Mayenne sous les yeux. Ça peut aider.
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0: Bonjour Florence.
3: Bonjour.
0: Florence est à forcer. Florence.
3: Oui, tout à fait.
0: Vous aimez la lecture. Ça, c'est un truc qui vous branche bien. Hein.
3: Voilà, c'est pour ça que j'essaye de gagner.
0: Voilà, pour essayer de gagner un maximum de points et puis vous offrir des bouquins à la Fnac de Laval. Florence, oui. Vous allez devoir répondre à 6 questions. Êtes-vous prête, psychologiquement, à faire 8 points?
3: Allons-y.
0: Allez, c'est parti. 34 ans aujourd'hui, on va souhaiter un bon anniversaire à cette chanteuse.

0: S'agit-il de Camélia Jordana, d'Angèle ou d'Elena ?
1: Camélia Jordana.
0: Camélia Jordana. Premier point. C'est parti. Vous y connaissez en musique, Florence ?
1: Oui, ça dépend.
0: Ouais. Les années 80, est-ce que ça vous branche bien, les années 80 ?
1: Ça devrait aller.
0: Bon.
1: Ça devrait aller.
0: De quel groupe faisaient partie Daniel Schoenvez et Muriel Moreno dans les années 80 ? Est-ce qu'ils faisaient partie de Niagara, d'Image ou d'À cause des garçons ?
1: Niagara,
0: ouais. Daniel Schoenvez avec Muriel Moreno.
2: C'est l'amour en la plage.
3: Ah ou cha cha cha.
0: Et un deuxième point. C'est bien engagé cette affaire, Florence.
1: C'est Muriel surtout qui m'a.
0: C'est Mumu.
1: C'est
0: pensé,
1: oui.
0: Eh ben oui, évidemment. Bah Daniel, en fait, il était un peu dans l'ombre de Muriel Moreno, hein, notamment dans ses L'amour à la plage.
1: Je ne me rappelle pas de son nom ni prénom, mais elle, oui.
0: Ben voilà, c'est pour ça que je voulais rappeler son nom et son prénom aujourd'hui.
1: Très bien.
0: Florence, nous arrivons à une question mayenne. La question mayenne, c'est la question qui compte.
1: Double.
0: Exactement. Vous avez une carte de la Mayenne ?
1: Oui.
0: Ou vous avez la carte de la Mayenne en tête, hein. Des fois ça peut suffire.
1: Il vaut mieux que j'ai la carte, hein. Il y a
0: pour
1: des
0: être sûr.
1: Que je connais moins bien que d'autres.
0: Oui, oui, oui, c'est pour valider vos éventuelles réponses. Chantrigné est une commune au nord de Laval ou au sud de Laval ?
1: Chantrigné, c'est au nord.
0: Au nord. Effectivement, Chantrigny, au nord de Mayenne, entre La Selle et Château et Ambrières-les-Vallées. Eh bien, vous terminez, ma chère Florence, avec 4 points. Alors, on n'en est qu'à la première partie, on est d'accord. Deuxième partie d'ici quelques instants. Possibilité de marquer 4 points supplémentaires, c'est tout ce que je vous souhaite. On va se retrouver juste après une chanson des années 80, justement, à tout de suite.
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0: Marvin Gaye sur ici Mayenne, votre radio qui vous offre vos chansons préférées toute la journée.
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0: Bon, alors nous avons Florence qui est notre première candidate. Florence, vous avez marqué 4 points sur la première partie. Je vous félicite parce que c'est un sans faute. Maintenant, vous allez jouer pour gagner 4 points supplémentaires. Est-ce qu'il y a, une matière qui vous embêterait en matière de questions, justement, Florence, la géographie, l'histoire, les sciences?
2: Ça dépend des questions, un peu de tout, mais le sport, moi, pas trop.
0: Alors, le sport, attendez, je regarde. Il n'y a pas de sport. Voilà, si ça peut vous enlever une épine du pied, hein, ça peut être pas mal. Bon, alors, on va vérifier la géographie. Quelle est la capitale de la Serbie? Est-ce que c'est Belgrade, Berlin ou Bucarest?
2: Belgrade.
0: Eh ben oui. Qui vous a soufflé? J'ai entendu. Hein. Mais vous avez le droit, hein, vous en faites pas. Hein, c'est...
2: Oui. Oui.
0: Je veux juste savoir qui a soufflé. Je veux connaître son prénom.
2: Philippe.
0: Ah, un joli prénom. Bravo Philippe. Merci. Belgrade, effectivement. Bucarest, c'est la Roumanie. Et Berlin, évidemment. C'est quoi?
2: L'Allemagne.
0: Ouais, vous en faites pas, hein, ça compte pas. Hein, c'est juste pour ajouter des compléments d'information.
2: Si ça avait pu me donner un point.
0: Ouais. Bon, ouais. 5 points, c'est bien.
2: Oui.
0: Et nous arrivons maintenant à la question vache avec notre Choupette. Est-ce que vous connaissez Choupette?
2: Oui.
0: Choupette, c'est une vachette mayonnaise qu'on élève dans les studios d'ici Mayenne. Eh ben oui. Mmh. Et elle aime s'amuser à meugler pendant les chansons. Elle meugle très souvent, oui. tout au long de la journée. Mmh. Et évidemment, en meuglant, ça masque les paroles de la chanson et faut retrouver les paroles sans proposition de réponse. C'est là qu'est le problème. Donc Florence et Philippe, attention, écoutez bien. Nous allons jouer avec cette chanson-là.

0: Alors.
1: Le reste.
0: Sans vouloir le reste.
1: Le reste.
0: Non. Sans vouloir le reste. Ouais, vous croyez ?
1: Le reste.
0: Sans vouloir le reste et apprendre à vivre. Ça pourrait peut-être être pas mal. On va demander à Florent Pagny de vérifier quand même.

0: On sentait que la rime, ça allait le faire, hein, effectivement.
1: Je n'entends plus.
0: Six points. Six points.
1: Je n'entends plus rien du tout.
0: Allô, Florence. Est-ce que c'est mieux, là?
1: Oui.
0: Oui, ah. Non, parce que pour la dernière question, faut pas rigoler. Hein.
1: Oui.
0: Il reste 2 points, il reste possibilité de faire un sans faute. Et nous arrivons à une question mayenne. Vous venez d'entendre la petite clochette, ça veut dire que c'est une question qui peut vous rapporter 2 points. Quel est le prénom de Monsieur Frémont, journaliste d'ici Mayenne? Est-ce que c'est Alexandre, Gilda ou Germain?
1: Germain.
0: Nine. Ah, je suis désolé, Florence. Ah oui, non, c'est Alexandre Frémont.
1: Oh là là.
0: Bah, fallait bien se tromper sur une question quand même, hein.
1: Oh bah oui, mais
0: oui,
1: bon.
0: Oui, on n'était pas obligés non plus. Vous avez raison.
1: Eh oui, bon, voilà.
0: Non, mais c'est drôlement bien. Vous terminez avec 6 points cette aventure de la Mayenne qu'on double. Et l'aventure n'est peut-être pas terminée parce qu'on ne sait pas ce que vont faire les autres candidats qui vont jouer juste après vous. Que va faire Brigitte de Laval? Que va faire Myriam de Cran? Eh bien, nous le saurons avant midi. Restez à côté de votre téléphone, hein, Florence, surtout, hein. Ok.
1: Oui. Oui.
0: Parce qu'on pourrait vous passer un petit coup de fil pour vous annoncer une bonne nouvelle. Ça serait bien, ça. Bon, allez, serrez une paluche à Philippe et peut-être à tout à l'heure.
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0: 11h20, nom d'un chien. Si vous voulez jouer avec nous et repartir avec un bon d'achat de 50 euros à la Fnac de Laval, vous voulez jouer demain, appelez-nous 02 43 67 11 11.
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0: Ben oui, c'est Jennifer qui a décidé de rendre hommage à Dalida avec Mourir sur scène, 11h26.
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0: Et voici notre deuxième candidate. Bonjour Brigitte.
2: Bonjour.
0: Brigitte, en pleine forme également. Ah oui.
2: Merci.
0: Ah oui, vous avez entendu Florence jouer juste avant vous?
2: Oui.
0: Elle a marqué combien de points, Florence?
2: 6, c'est ça, hein?
0: Oui.
2: Si j'ai bien entendu, oui.
0: Donc, à votre tour de marquer 6 points pour avoir une chance de gagner.
2: On va essayer.
0: Bon, la dernière fois que vous avez joué avec nous, vous avez gagné un week-end au Puy du Fou?
2: Oui, mais c'était les quiz au début, oui. Week-end de 2 jours pour 4 personnes.
0: Il y a fort, fort longtemps, quoi. Hein?
2: Ah oui, si. Oui, j'ai pas joué depuis longtemps, oui.
0: Ah oui. Ah, bon, en plus, vous faites une collection de petits-enfants, donc ça permettrait de leur faire des cadeaux à la FNAC de Laval. Hein?
2: Ben voilà. Et puis moi, j'aime lire également, donc...
0: Oui, non mais vous avez raison, Brigitte, il faut vous faire plaisir avant, c'est important. Hein? Et puis, si vous gagnez, je ne sais pas, plusieurs bons d'achat, si vous restez avec nous pendant plusieurs jours, eh ben, dans ces cas-là, vous pourrez contenter les 5 petits-enfants, parce que vous en avez 5. Eh ouais.
2: Voilà, oui.
0: Et ils ont quel âge ?
2: De 18 à 6 ans.
0: Ah ouais, effectivement.
2: À peine 6 ans, 5 ans et demi.
0: C'est ça. Donc 18, ça serait plus un jeu vidéo, en gros, c'est à peu près ça, quoi.
2: Voilà.
0: Hein, puis 6 ans, bon, là, on peut rester encore sur un livre, ça peut être bien.
2: Oui. On trouvera toujours.
0: Je vous fais confiance, Brigitte. Allez, on y va, c'est parti bon. Pour 6 questions. Et voici la première. Faustocopie est

0: Né un 15 septembre, c'était en 1919, on était alors très très jeune. Dans quel sport cet Italien, qui s'appelait Fausto Coppi, fut-il un grand champion? Dans le football, dans le cyclisme ou en natation?
1: Dans le cyclisme.
0: Oui! Fausto Coppi, l'ami de l'imprimante, on est d'accord. Et nous avons donc un premier point. Question musicale, Brigitte. De quel groupe faisaient partie Catherine Ringer et Fred Chichin dans les années 80? À cause des garçons, les Rita Mitsouko ou téléphone?
1: Les
0: Rita Mitsouko, oui. Absolument. Et pour la peine, on les écoute.
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0: Marcia.
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0: Marcia. Deuxième point. Et nous arrivons déjà, comme le temps passe vite, Brigitte, à une question mayenne. La question mayenne, c'est la question qui compte.
1: Double.
0: Gâtine. C'est une commune que l'on trouve au nord ou au sud de Laval.
1: Au sud.
0: Au sud. Pas très très loin de Cossé-le-Vivien.
1: Voilà.
0: Absolument, vous connaissez bien.
1: Oui, tout à fait, je connais très bien le coin.
0: C'est vrai, vous êtes originaire peut-être?
1: Non, mais j'ai de la famille par là-bas,
0: Oui, vous savez que Gâtine, c'est au sud. À pas confondre avec Saint-Denis de Gâtine.
1: Voilà, ah oui.
0: Qui là est au nord, eh ben oui.
1: Qui est au nord, voilà.
0: Ça s'apparente après à une question piège. Bon,
1: tout à fait.
0: Et on est pas mal du tout là. Hein. On termine, comme avec Florence tout à l'heure, avec 4 points la première partie. Ce qui peut poser problème sur la deuxième partie, c'est la question vache. Vous aimez les chansons, vous les connaissez par cœur?
1: Ah j'en connais certaines, mais
0: ouais.
1: Bon.
0: Oui, il faut tomber dessus, quoi, sur la bonne.
1: Tout dépend. Voilà, il faut vraiment tomber sur la bonne. J'en connais quand même pas mal, mais de mes années à moi.
0: Très bien. Quand vous dites dans mes années à moi, c'est quoi?
1: Ouais, quoique maintenant aussi. Eh bien, les années 70, 80, 90 aussi. Moi, j'en connais pas.
0: Je pense que ça devrait le faire. Bougez pas, Brigitte. La partie continue juste après nos infos pratiques.
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0: Et toutes les heures, vos infos pratiques en une minute. À Évron, le Greenwashing Comedy Club débarque dans le cadre du mois du climat. Sur scène, des humoristes vont aborder les grands enjeux de la transition environnementale et sociale. Ça se passe jeudi soir à 18h30 au Pôle culturel et c'est gratos. Coupure d'électricité demain à Andouillé. Enedis va réaliser des travaux sur le réseau de 13h15 à 14h15. Au lieu dit la Robetière et les Armadières. C'est aujourd'hui la 35e édition du Chaînon manquant à Laval. C'est l'ouverture. Toute la semaine, une centaine de représentations avec du cirque, du théâtre, de l'humour. Vous retrouvez la programmation et la billetterie en ligne sur le site internet du festival. Et certains spectacles sont gratuits. Et c'est toujours bon à prendre par les temps qui courent. À changer jusqu'au niveau du stade, une partie du halage est fermée à la circulation des cyclistes et des piétons. Des travaux d'élagage, on le rappelle, sont en cours. Un itinéraire de déviation est en place. Les infos pratiques reviennent dans une heure sur Ici Mayenne.
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0: Stéphane Escher. Déjeuner en paix sur votre radio locale ici Mayenne.

0: Déjeuner en paix, c'était Stéphane Echer, midi moins 25.
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0: Deuxième candidate, Brigitte. 4 points sur la première partie. C'est un sans faute, comme avec Florence tout à l'heure. Après, ça s'est gâté pour Florence sur la dernière question mayenne. Et ça, elle s'en voulait. J'ai bien entendu, elle s'en voulait. Hein. Brigitte, vous êtes prête à me dire quelle est la capitale de l'Australie? C'est Melbourne, Sydney ou Canberra?
2: Alors, attendez. Canberra.
0: Alors, on a entendu en première réponse, Brigitte, Melbourne. Melbourne. C'est Canberra. Bah oui, c'est Canberra, mais on est d'accord que vous avez dit Melbourne avant.
2: Oui, oui, tout à fait.
0: Ah
2: oui,
0: là, là, là, là.
2: Oui, oui. Bah, c'est pas grave.
0: Hein. Bah oui, bah c'est qu'un point. Alors, faut mieux perdre un point que deux. Hein.
2: Voilà, on va voir.
0: On arrive maintenant à la question vache. La question vache. Avec notre choupette, notre vachette mayonnaise qui va une nouvelle fois s'amuser à meugler pendant une chanson. Chanson des années 80, ça vous va bien ça?
2: On va, oui.
0: Ouais.
2: À voir.
0: Oui, c'est à voir. On va voir ça tout de suite. On va jouer avec Femmes libérées. À vous de me dire quelles sont les paroles masquées par choupette.

0: devrait être cher.
1: Alors, alors.
2: Elle est abonnée à Marie-France.
3: Ah, c'est pas non tout à fait Marie-France.
2: Ah.
1: Elle est abonnée à... Et ensuite, faut que ça rime avec Brett Escher.
2: Elle est abonnée à Marie-France. Ah ben non, je me suis planté.
1: Oui, mais de pas loin. Écoutez bien la réponse.
0: Elle est abonnée à Marie-Claire.
1: Ah là là là voilà, là, c'était Marie-Claire, c'était une autre Marie. Bon.
2: C'est pas grave.
1: Brigitte, il y a encore possibilité de marquer 2 points et de faire égalité avec Florence. Avec la dernière question mayenne, ça pourrait être pas mal, ça. Hein. Dans cette belle famille des animateurs de votre radio locale ici mayenne, que vous connaissez bien, Brigitte ?
2: Oui.
1: Oui, oui, vous la connaissez bien, la famille des animateurs de votre radio locale. Quel est le prénom de Monsieur Morin ? Monsieur Morin qui nous propose tous les week-ends sa chronique « Ça roule ». Est-ce que c'est Philippe, Cédric ou Jacques ?
2: C'est Jacques, non ?
1: Oui ! C'est Jacques Morin, effectivement, qu'on salue. Que Jacques nous écoute très très souvent, en faisant du sport, me dit-il. Si, il fait du sport, Jacques, absolument. Bon, on est bien parce qu'on termine cette partie avec 6 points. Dans un instant, on va retrouver Myriam. Myriam, elle a joué hier, elle a gagné 50 euros. Elle revient aujourd'hui et elle a bien l'intention de gagner 50 euros. Mais pour gagner 50 euros, il faudrait qu'elle fasse plus de 6 points ou au minimum 6 points. Et dans ces cas-là, nous faisons un tirage au sort. Brigitte, vous restez à côté du téléphone, hein, d'accord ?
2: D'accord. Pas de soucis.
1: Allez, on se dit peut-être à tout à l'heure. Taylor Swift, Uplight. 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

0: Hoppalite, Taylor Swift.
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0: Bonjour Myriam.
2: Oui, bonjour Philippe.
0: Myriam, vous êtes notre grande gagnante d'hier. Eh ben oui. Et quand on gagne un jour, on gagne toujours à la Mayenne compte double. Vous connaissez le principe. Myriam, vous avez gagné 50 euros. Je me suis dit, on peut gagner 50 euros supplémentaires. Je vous ai proposé de revenir aujourd'hui. Ce que vous avez accepté, vous avez marqué 6 points hier, c'est ça hein. Vous avez fait tout comme Florence et Brigitte aujourd'hui. Donc, pour avoir une chance de gagner aujourd'hui, il faut à nouveau gagner 6 points, voire plus si affinité. Comme ça, dans ces cas-là, on repart directement avec les 50 euros et on n'en parle plus. Sauf qu'il va falloir les marquer, ces points. Est-ce qu'il y a des questions qui vous ont embêté depuis 11 heures tout à l'heure ?
2: J'avoue que oui, j'aurais pas fait autant de points que la première candidate, que Florence.
0: Ah mais c'était quoi la question qui vous embêtait avec Florence?
2: Dans les premières questions.
0: Les premières questions, je sais pas, Niagara, Camélia Jordana, la Serbie.
2: La
0: Serbie, oui. Voilà, fallait aller un petit peu plus loin en matière de géographie. Bon.
2: C'est ça.
0: Eh bien écoutez, je vous propose maintenant de vous lancer dans l'aventure. C'est parti pour 6 points. Enfin, pour 8 points d'ailleurs, si vous répondez correctement à nos 6 questions. Tiens, on va parler d'une figure historique. André le Nôtre nous a quittés le 15 septembre 1700 à l'âge de 87 ans. 87 ans à l'époque, je ne vous raconte pas comment c'était rare de mourir à 87 ans en 1700. André le Nôtre, c'était un paysagiste, c'était un chirurgien ou c'était un cuisinier ?
2: Un cuisinier ?
0: Eh ben
2: non.
0: Eh ben non, c'est... Et non. Il était jardinier, paysagiste. Non mais... Des fois.
2: Mais oui, les jardins le nôtre.
0: Ben voilà, c'est ça. Bon, c'est pas grave, c'est qu'un point. Bon, mais j'aime pas quand ça commence mal comme ça. Oh là là là là là là. De quel duo faisaient partie Luis Rego et Gérard Rinaldi dans les années 70? Les Charlots, Au bonheur des dames ou Il était une fois?
2: Ah, j'ai envie de dire Au bonheur des dames.
0: Ah, mais non. C'était les Charlots, oh là là, les Charlots.
2: Ah oui, mais je pensais à un groupe de musique.
0: C'était un groupe de musique aussi, les Charlots, et ils avaient chanté Merci patron.
3: Merci patron.
0: Ben oui, c'est eux, ça.
3: Merci patron.
0: Merci patron.
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0: Eh ben oui, on est faillot aussi. Les Charlots, merci patron. Bon, c'est pas grave, c'est qu'un point, mais ça fait 2, Myriam.
2: Ah oui, moins 2.
0: Ce qui veut dire qu'il y a encore possibilité de faire égalité avec Florence et Brigitte, à condition de ne pas se prendre les pieds dans le tapis maintenant. Notamment pour cette question Mayenne. Myriam, vous êtes plus Sud-Mayenne ou Nord-Mayenne, vous?
2: Plutôt sud.
0: Alors, la boussole mayennaise, allons-y gaiement. La commune de Commères est-elle au nord ou au sud de Laval? Commères.
2: Au nord ou au sud de Laval? Je dirais au nord.
0: Oui. Vous êtes dit, c'est pas chez moi, ça.
2: C'est ça.
0: Voilà, et ben vous avez raison. On est au nord-est, légèrement est, par rapport à Laval. Bon, on est à 2 points. C'est bien, mais si vous ajoutez 4 points lors de la deuxième partie, ça pourrait faire égalité avec Florence et Brigitte et vous pourriez repartir avec un bon d'achat de 50 euros valable à la Fnac de Laval. C'est tout ce qu'on va vous souhaiter. Je vous propose de se retrouver d'ici quelques instants. Myriam, surtout ne bougez pas, on va se retrouver juste après Kassav qui arrive après ça.
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5: Archimède avec un autre monde.

0: Avant la sortie de leur album Calendula, le groupe Archimède dévoile un premier titre. Une nouveauté avec toujours la plume poétique et positive de Nico et les guitares de Fred auxquelles s'ajoute la douceur du violon. Ce nouvel album de 11 titres sortira le 27 novembre prochain. Y a-t-il un autre monde ? C'était Archimède avec un autre monde possible.
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0: Siébois Cassave.
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0: Myriam. Oui. Myriam, vous savez, je vous ai mis la pression hein, tout à l'heure. Hein, faut pas vous tromper.
2: Je suis allée trop vite dans mes réponses, n'importe quoi.
0: Bah, des fois, voilà, on veut être rapide. Je vous rappelle que vous avez quand même le temps du chrono musical pour répondre. Faut pas répondre après la fin du chrono, mais vous pouvez prendre le temps de répondre quand même. Hein. Quelle est la capitale de Chypre? Est-ce que c'est Tallinn, Valga ou Nicosie?
2: On va dire Volga, c'est deuxième.
0: Mais je vous ai dit qu'il ne fallait pas se tromper, Myriam. Oh là là. Bon, on va être tranquille. On va être tranquille pour répondre maintenant aux deux dernières questions. Non, c'est Nicosie. C'est Nicosie. Donc, bah, on sait qu'on n'arrivera pas à faire 6 points. Donc, ça va
2: oui,
0: jouer.
2: On va jouer pour le plaisir. Et puis,
0: oui, c'est ça.
2: Pour revenir après ma victoire d'hier.
0: Ça va jouer entre Florence et Brigitte, hein, qu'on va pouvoir appeler maintenant pour préparer le tirage au sort. Alors, une question vache avec notre choupette qui va masquer une chanson. Vous allez devoir retrouver les paroles masquées par le meuglement de choupette et ceci sans proposition de réponse. Attention Myriam, c'est parti.

0: À force de quoi ?
1: De murmures.
0: À force de murmures, oh merde. Et là, on s'en veut, parce qu'effectivement, c'est la bonne réponse. Et on se dit, mais pourquoi on n'a pas bien répondu aux autres questions ? En soufflant dans les trompettes. Et oui, on valide. Allez, une dernière pour la route. Quel est le prénom de Madame Bordron, journaliste à la rédaction d'ICI Mayenne ? Est-ce Rosen, Nolwenn ou Maywenn ? Indice, c'est un prénom breton.
1: Non, oui, ben Rosen.
0: Eh ben non !
1: Non,
0: eh ben non, c'est Maywenn. Pas de chance ! Oh là là là là. Bon, on sera allé jusqu'au bout, Myriam, c'était l'essentiel. Merci d'avoir joué avec nous. Vous repartez évidemment avec les 50 euros que vous avez gagnés à la Fnac de Laval hier. Il n'y a pas de souci. On se dit à bientôt, Myriam.
1: Merci, à bientôt.
0: Au revoir.
1: Et bonne chance aux deux autres
0: candidates.
1: Merci.
0: Ah oui, ça va jouer maintenant entre Florence et Brigitte. Alors, Florence, vous êtes dans la place ? Oui, bah oui, oui, elle est là, Florence. Oui, complètement.
2: Oui.
0: Brigitte aussi ?
2: Oui.
0: Mais il y a Véronique Boule qui nous rejoint. Et Véro...
3: Coucou, je suis désolée, je vais être la main malheureuse pour une et malheureuse
0: Véro,
3: pour l'autre.
0: Véro, notre chargée d'accueil qui va donc procéder au tirage au sort.
3: J'ai fait des petits papiers.
0: Oui, laissez tomber les petits papiers.
3: Je lance.
0: Alors, qui gagne ?
3: Hop, j'ai lancé, joue Florence.
0: Bravo, des... Florence.
3: Pardon, Brigitte.
0: Désolé Brigitte, faudra revenir, hein. N'hésitez pas.
2: Je suis en train de ma chance une autre fois.
0: À bientôt. Ben. Florence, félicitations, 50 euros valables à la Fnac de Laval.
2: Ouais.
0: Voulez-vous continuer l'aventure demain dans la Mayenne compte double ?
2: Oui. Oui, allons-y.
0: Eh ben, allez, on y croit. À demain, Florence. Au revoir. Et si vous voulez vous inscrire pour, pourquoi pas, jouer avec et contre Florence, 02 43 67 11 11. Toute l'actu en Mayenne dans 2 minutes 30.
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16: DJJ avec So Good.

0: DJJ est un compositeur et collectionneur de sons. Il possède ce pouvoir magique de dénicher et sublimer des pépites musicales souvent oubliées. So Good est le premier extrait de son nouvel album Endless Smile 2, un album qui marque le retour aux sources de l'artiste. Des compositions instrumentales agrémentées de samples inspirés des 70s, avec toujours ce groove pour nous faire danser. C'était So Good du nouvel album de DJEJ.
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2: On vous doit bien ça, c'est votre nouvelle émission de la mi-journée en compagnie d'Enora Malagré. Bonjour Enora.
3: Bonjour à tous. Aujourd'hui, c'est une émission spéciale shopping. Comment dépenser moins, comment dépenser mieux et que ça soit évidemment plus responsable. À tout de suite.
2: Eh ben, tout de suite, effectivement, Enora Malagré, tous les jours, dont on doit bien ça à partir de 12h05 sur votre radio locale, ici Mayenne.
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2: Bienvenue sur Ici Mayenne, c'est la première radio du département, il est midi. Bonjour Stéphanie Deneveau.
4: Bonjour Philippe, bonjour à tous.
2: Des tirs de mortier, des feux de barricade la nuit dernière dans le quartier Saint-Nicolas à Laval.
4: Nouvelle nuit de violence donc entre des jeunes et les forces de l'ordre. D'après nos informations, au moins une personne a été interpellée. Les émeutes ont débuté vendredi dernier après l'interpellation d'un habitant du quartier suite à un contrôle routier. De nombreux appels au calme ont été lancés depuis vendredi, notamment par des élus, mais aussi par ceux qui jouent le rôle de grand frère auprès des jeunes du quartier. C'est le cas de Maxime. D'après lui, pour faire retomber la pression, il faut restaurer la confiance entre les jeunes et les forces de l'ordre.
5: Avant, ça se passait très très bien. Saint-Nicolas, c'est un quartier qui est très calme. Il y a un bon vivre ensemble. Les gens, ils se connaissent tous. Pourquoi avant, ça se passait bien et maintenant, les policiers font usage d'une, entre guillemets, d'une force qu'ils ne faisaient pas avant. Donc, c'est revenir vraiment à l'état d'avant qu'on veut. Depuis vendredi, on essaie de faire calmer les choses, même depuis avant. Hein. Tout le temps, on est vraiment dans le dialogue, mais vraiment ces derniers temps, bon, on n'y arrive plus parce qu'en fait, même des deux côtés, en fait, soit du côté de la police ou même du côté des jeunes, en fait, comme ils ne se comprennent pas que les policiers interviennent de manière beaucoup plus virulente, forcément, ça, on ne peut pas s'entendre. Et même les jeunes derrière disent, mais en fait, même vous allez au dialogue et au final, vous vous faites rejeter, donc on avance nulle part, en fait.
4: Maxime, médiateur dans le quartier Saint-Nicolas, au micro ici Mayenne de Gwendoline Langlois, qui a pu suivre hier ses grands frères dans le quartier Saint-Nicolas, son reportage à découvrir sur ici.fr. Deuxième jour du procès à Angers de Stéphanie Ganache, accusée de deux meurtres en juin 2023, celui d'une mère de famille originaire de Chaillan et l'ancien garagiste de cette commune près d'Ernée. Ce matin, la cour s'est penchée sur le meurtre d'Adélaïde Dupluy. Les légistes qui sont venus à la barre ont confirmé qu'elle a été étranglée probablement d'une seule main le 22 juin 2023 dans sa chambre à Angers. Ici Mayenne vous fait vivre ce procès jusqu'à vendredi. Un conducteur pris au piège dans son véhicule hier soir après un accident de la route qui s'est produit à Grésembouère, c'est dans le sud-est de la Mayenne. L'accident s'est produit vers 19h30 sur la départementale 145. Le véhicule accidenté est un van qui heureusement était vide, donc pas de chevaux à l'intérieur.
2: Le fonds d'urgence destiné à aider les agriculteurs sera disponible d'ici 15 jours.
4: Ce plan d'1 milliard d'euros après un été marqué par la sécheresse et la canicule avait été dévoilé au début du mois. Annie Genevard, la ministre de l'Agriculture, était l'invitée d'ICI Armorique ce matin à l'occasion de l'ouverture du Space à Rennes, le salon international de l'élevage.
6: Je crois que le temps est venu maintenant de délivrer rapidement cet argent. À la fin du mois de septembre, début octobre, les agriculteurs pourront voir sur leur compte bancaire le produit de ce fonds d'urgence et puis les choses vont se délivrer assez rapidement. Je veux travailler avec eux pour construire l'avenir, pour bâtir l'avenir parce que c'est ça qui importe, c'est redonner de l'espoir à la profession.
4: Plus de 1200 exposants originaires de 40 pays participent au Space de Rennes jusqu'à jeudi. Cette vitrine du monde de l'élevage attire chaque année 100 000 visiteurs. Une rue de Laval porte désormais le nom de Colette Créder, cette scientifique originaire de Commères près de Mayenne. La plaque sera inaugurée à 19h ce soir. La municipalité de Laval a décidé au mois de juin dernier de débaptiser la rue du Père Doménier dans le quartier de la Polyclinique. Ce prêtre lavallois, figure de la résistance, a été visé par des accusations d'attouchement sexuel après sa mort en 2003. Pour la famille de Colette Créder, cet hommage de la ville de Laval est particulièrement émouvant. C'est ce que nous a confié sa petite fille, Kitry Chimbaud. Elle était l'invitée d'Ici Mayenne ce matin. L'entretien est à réécouter sur l'application Ici. Le Red Star remonte à la 4e place du classement de Ligue 2 de football après avoir battu Metz hier soir 1-0 lors de la dernière rencontre du championnat. Le Stade Lavallois est toujours lanterne rouge de Ligue 2. Les Tangos qui reçoivent Sochaux vendredi pour la 7e journée du championnat.
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4: Une journée qui s'annonce encore estivale, Philippe.
2: Oui, une journée bien ensoleillée avec en toute fin d'après-midi des nuages qui vont venir voiler le soleil. Le vent sera modéré d'ouest à nord-ouest. On va quand même avoir des rafales qui vont souffler jusqu'à 65 km/h en rafale cet après-midi. Les températures maximales toujours super fortiches, hein, de 24 à 25 degrés sur le nord jusqu'à 30 degrés sur le sud. 24 au Ribet, 27 à Saint-Berthemin et 29 à Sainte-Suzanne et Cham.
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3: Bonjour à tous, il est midi 5 sur votre radio Ici. J'espère que vous allez bien, je suis ravie de vous accueillir dans ce nouveau rendez-vous. Ici on parle bon plan, vie quotidienne, arnaque à éviter, santé. Nous sommes là pour vous rendre service parce qu'on vous doit bien ça. Aujourd'hui avec Aude Razeau, coucou Aude.
8: Coucou
3: Madame anti-arnaque, nous sommes en direct de Montpellier. Nous sommes dans les studios à Montpellier. Merci à Ici Héros pour cet accueil chaleureux. On est trop contente d'être là pendant que les petits camarades sont dans un autre studio à Paris. Je parle de Valère Coréard, monsieur Bonplan. Coucou Valère.
9: Salut Enora, bonjour à toutes et tous.
3: Monsieur Pierre Fabin, notre vétérinaire. Salut Pierre.
10: Bonjour, bonjour à tous.
3: Et mon rayon de soleil, Elsa Wolinski. Coucou Elsa.
11: Coucou, bonjour à tous.
3: Comment êtes-vous seule dans ce studio avec ces garçons?
11: Tu me manques beaucoup, vous me manquez Enora, énormément.
9: On dirait que c'est le supplice d'être avec nous. Mais...
3: Oh là là, mon Dieu, quelle ambiance aujourd'hui, en tout cas aujourd'hui. On va parler shopping, entre autres, hein, mais pas n'importe comment. Quoi acheter pas cher et qui soit éco-responsable, bien sûr. On a 1000 bons plans, oui, carrément, pression pour vous les copains. Vous avez des questions, appelez-nous ou laissez-nous un vocal sur notre WhatsApp gratuit 0810 055 056. Nous sommes là pour vous, c'est votre émission. Et puis laissez-nous des messages vocaux comme Stéphanie l'a fait aujourd'hui.
12: Bonjour l'équipe, Stéphanie de Carré. En demandant un remboursement d'ostéopathe, j'ai découvert un remboursement de prothèse auditive sur mon compte. Alors que je n'en porte pas, j'ai...
3: Et voilà, alors ça c'est une question pour vous, hein, Aude Razeau.
13: Ça s'appelle une arnaque, effectivement,
3: voilà,
13: qui est assez
3: simplement
13: répandue, une fraude alors à la mutuelle ou à la sécu, je vais vous expliquer.
3: D'ailleurs, j'embrasse très fortement Carré, hein, tous les habitants de la ville de Carré-Plouguer où j'ai grandi, voilà. Message personnel, on répond en tout cas à Stéphanie dans une trentaine de minutes. Et puis le meilleur pour la fin, tout au long de l'année, je vais booster votre pouvoir d'achat, on vous doit bien ça. 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On aime le shopping, on veut faire du shopping, mais pas n'importe comment, les amis.
13: Non, pas n'importe comment. Estelle, une auditrice, m'a envoyé un message et je la remercie parce qu'en fait, elle s'est fait avoir par un site pas très réglo, pas réglo du tout, même qui vend des maillots de bain. Il s'appelle monmaillotdebain.com et c'est bien qu'on en parle. Merci à Estelle parce que je suis très souvent interpellée sur ce genre d'arnaque. Je vous fais le topo. Estelle s'achète un maillot de bain sur le site.
3: Ouais.
13: Très très joli site. site, il est encore en ligne. Je suis allée le voir encore ce matin. Il y a un énorme choix. Vous avez des maillots de bain, Enora, pour 30-40 €, ce qui est quand même pas très cher pour un maillot neuf.
3: Ouais, tout à fait.
13: Estelle commande, elle paye, sauf que derrière, elle se retrouve avec des prélèvements. Alors, 29 € par-ci, 59 € par-là, 89 € encore. Donc, en fait, Estelle a dû faire carrément opposition. Elle s'est fait faire une nouvelle carte bleue. Ce genre de témoignages, j'en reçois vraiment beaucoup et on peut tous se faire piéger par ces sites qui sont très bien faits. Il y a deux choses à retenir de ça, c'est très important. C'est pas parce qu'un site est très joli que c'est un site fiable.
3: C'est comme les garçons. Voilà. Excusez-moi. C'est sorti tout seul.
13: C'est très facile de faire un site très joli pour vous vendre des vêtements qui fait joli, qui fait sérieux, mais c'est pas un gage de sérieux. C'est toujours important de garder ça en tête. Deuxième chose, comment ne pas se faire avoir? Je me suis fait avoir, je vous le dis, je suis humaine comme tout le monde. Un jour, j'ai flashé sur un haut, sur Instagram. Il y avait un très joli t-shirt jaune que je trouvais magnifique. Je l'ai commandé, je connaissais pas du tout le site. Enfin, je me suis retrouvée avec une serpillière, un truc immonde. Voilà. Donc, en fait, on peut tous se faire avoir. Je me suis fait avoir alors que je parle d'arnaque à longueur. Voilà, c'est ça, exactement. Comment ne pas se faire avoir? Quand on ne connaît pas la marque, le site, que vous êtes arrivé dessus un peu par hasard, avec une pub notamment sur les réseaux sociaux, mon conseil, c'est toujours de faire quelques recherches avant d'acheter. On prend quelques secondes, c'est 30 secondes. Donc, je reviens au maillot de bain d'Estelle. Je tape dans Google monmaillotdebain.com, donc le site sur lequel elle est allée. Et donc, rapidement, je tombe sur des témoignages, mais beaucoup de témoignages de gens pas contents du tout. Donc, je peux vous en lire quelques-uns. Produit de très mauvaise qualité. C'est censé être du Made in France, mais il y a écrit Made in China sur l'étiquette. J'ai été débité à n'en plus finir, etc. Donc, en fait, si Estelle avait juste fait ça, tapé le nom du site dans Google, elle aurait vu tous ces commentaires et elle n'aurait pas acheté ce maillot. Alors, les commentaires, évidemment, il y a à boire et à manger, mais quand vous avez des tonnes et des tonnes de mauvais commentaires, c'est qu'il y a quand même quelque chose qui cloche. Méfiez-vous des sites avec des méga promos, des -80%, -90%.
3: Ouais,
13: c'est rarement réglo. Ouais,
3: les gens ne sont pas généreux à ce point.
13: Voilà, et ne foncez pas tête baissée comme moi j'ai pu le faire, comme Estelle a pu le faire pour vous acheter un joli haut neuf pas cher. Il y a des moyens autres pour trouver des vêtements neufs et pas chers de manière sûre.
3: Si vous avez eu des déconvenus comme ça, écrivez-nous, appelez-nous 0810 055 056 Valère. On a des petits bons plans là pour nous aider un peu? Comment ça se passe?
8: Évidemment qu'on a des bons plans. Alors c'est vrai que
3: forcément, notre Valère.
8: Le réflexe plateforme pas cher, made in China nécessairement. Moi, je le déconseille parce que il y a beaucoup de déconvenus. Il y a des questions de sécurité, il y a des questions de qualité, et à la fin, ce qu'on croit économiser, en fait, on le perd parce que tout simplement, ce qu'on a acheté, ça vaut rien. Alors déjà, le premier conseil que je peux vous donner, c'est d'acheter hors saison. C'est tout bête, mais enfin, des manteaux et des pulls, c'est plutôt au printemps, et les maillots de bain, c'est maintenant qu'il faut les acheter. Ouais, non mais Elsa, on est d'accord,
3: Hein, voilà. Elsa, elle est déjà sur les maillots.
8: C'est ça. Bon, donc ça, c'est vraiment important. Au-delà des soldes, il y a des promos et il y a des fins de stock. Et vous avez aussi des enseignes à petit prix. Et ces enseignes, ce qui est intéressant, c'est qu'elles ont pignon sur rue. Donc, il y a un SAV, on peut retourner. Je pense à Kaby, Gémeaux et j'en passe. C'est pas cher. C'est pas idéal d'un point de vue écologique, mais enfin, ça permet d'accéder à une offre à bas prix, avec derrière un minimum de qualité. Mmh. Et puis, il y a les magasins de déstockage. Et ça, c'est vachement bien parce que ces magasins écoulent des invendus, des fins de série, des surplus. Là, vous allez avoir des prix intéressants.
3: Mais Valère, est-ce qu'on n'a pas des mauvaises surprises avec ces déstockages? J'ai toujours peur de me retrouver avec un demi-string ou une culotte un peu douteuse. Non, alors, pas du tout. C'est une bêtise, évidemment, ce que je dis. Enfin bon.
8: C'est-à-dire, là, je ne parle pas de vêtements qui ont des défauts. Je parle de fins de série qui n'ont pas été vendues. Ce sont des invendus. Donc, on déstocke des vêtements qui sont en parfaite qualité, enfin en parfait état. Simplement, ils n'ont pas trouvé acheteur. Donc non, il n'y a pas ce risque, a priori, en tout cas, de demi-string, notamment.
3: Je comprends votre enjeu. J'aime vous l'entendre dire dans votre bouche, Valère. Ça a beaucoup de saveur.
8: Bon, en deux mots, juste, trois autres conseils intéressants. Vous avez les villages de marque. Ça, c'est quand même assez connu. Et là, c'est pareil, on va souvent être sur des fins de série, mais il y a des choses intéressantes. Les ventes privées et les fins de série en ligne. Bon, je vais citer VP et Showroom Privé, qui sont très connus. Mais enfin, ça permet de faire de belles affaires. Et puis, les rayons textiles des hypermarchés, parce que oui, parfois dans son hypermarché, on va trouver des vêtements d'enfants, quelques sous-vêtements, des pyjamas, et là, on est aussi sur des prix très bas. Et tout ça, ce sont des conseils pour du neuf, Enora.
3: Merci Valère Correa, on continue à parler shopping. Écrivez-nous, appelez-nous 0810 055 056. On va parler marché de seconde main, évidemment, juste après Étienne Daho et Dany. Ce titre sublime comme un boomerang. On vous doit bien ça, c'est votre nouveau rendez-vous quotidien sur votre radio ici.

0: Boomerang, Étienne Daou et Dany sur votre radio ici.
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0: On est ensemble jusqu'à 13h, c'est votre nouveau rendez-vous sur votre radio ici. Ça s'appelle On vous doit bien ça, avec toute ma joyeuse bande de chroniqueurs, Audrazo, Madame Antiarnac, Valère Coréard, Elsa Wolinski, Pierre Fabin. On parlait shopping, comment mieux acheter, moins cher évidemment. On va aborder un sujet qui concerne beaucoup, beaucoup de Françaises et de Français, le marché de seconde main, chers amis. Audrazo.
3: Oui, un Français sur deux déclare avoir acheté un produit de seconde main dans les 12 derniers mois. On est clairement sur une vraie tendance. Le truc, c'est que maintenant, on a aussi un marketing de la seconde main. Et donc, il faut aussi arriver à faire le tri quand on achète des vêtements qui ont déjà servi. Alors, c'est l'ONG Oxfam qui a publié une étude, elle est sortie la semaine dernière, et elle montre bien que les plateformes de vente en ligne, les grandes enseignes de fast fashion, c'est cette mode éphémère, les grandes marques, elles intègrent en fait les articles d'occasion dans leurs rayons. Donc, vous avez des espaces dédiés maintenant avec des vestes et des robes qui ont déjà servi. C'est un marché juteux. Voilà, on va pas... C'est 30 milliards d'euros en Europe, selon Oxfam, le marché de la seconde occasion. Donc, si vous voulez vraiment faire des économies et faire un geste écolo, la seconde main, c'est bien, mais gardez en tête que quand vous achetez un vêtement qui a été déjà porté, mais que vous l'achetez dans une friperie solidaire du style Emmaüs, ça coûte 5 fois moins cher que dans un commerce classique. Donc ça, c'est important à savoir.
0: Alors, avant que Valère nous distille ses bons plans, Elsa Wolinski, Pierre Fabin, vous achetez seconde main, vous les copains ?
4: Oui, moi ça m'est arrivé, et d'ailleurs Aude, ce que vous racontiez, effectivement aujourd'hui il y a des enseignes très connues, et ça je ne savais pas, je l'ai découvert vraiment il y a quelques jours, des enseignes très connues qui effectivement font de la seconde main, et là dernièrement je me suis acheté un petit pull.
5: Moi j'achète énormément pour les enfants en seconde main, parce que ça grandit tellement vite, ils les portent quelques semaines au maximum, et donc pour les enfants j'en achète énormément.
0: Alors Pierre Fabin, d'ailleurs, vous allez nous parler aussi vêtements pour animaux tout à l'heure, un peu plus tard dans l'émission. Comment vous dire que je me réjouis.
5: Ça va être ma passion. Est-ce qu'il faut mettre des habits, est-ce qu'il ne faut pas en mettre?
0: Est-ce qu'il faut mettre des animaux dans les habits? Pas sûr, effectivement. Valère Coréard, alors, on a hâte d'avoir vos bons plans.
6: Mais d'abord, la seconde main, la difficulté, j'allais dire, c'est que quand on passe par Vinted ou Le Bon Coin, c'est vrai, Aude est intarissable sur le sujet, on peut aussi se faire arnaquer. C'est-à-dire, on peut tomber sur des pièces qui sont insatisfaisantes, qui sont en fait des faux, tout simplement, des fausses marques. Donc, pour préparer cette émission, j'ai cherché les plateformes de seconde main de professionnels qui ne sont pas des mises en relation entre particuliers, mais qui nous proposent vraiment de la seconde main reconditionnée. Sachez qu'il n'y en a pas tant que ça. J'ai même c'est assez
0: incroyable. Vous avez galéré, dis donc pour une fois.
6: J'ai galéré, mais j'ai trouvé. Et donc, ça va, je serai là demain de nouveau. J'ai trouvé notamment, Enora, Momox Fashion. Momox, M-O-M-O-X.
0: Okay.
6: Pas mal, j'ai vu notamment, des chemises Zara avec encore l'étiquette. Bah, 5, 6 euros moins cher que le neuf. Moi, je prends, puisque
4: en
6: c'est aussi
4: cas,
6: neuf.
4: En tout cas, sachez que c'est un sujet qui passionne Valère.
6: Absolument. Vraiment. Les chemises, notamment. autre site que je recommande, et là, on est plutôt sur la seconde main solidaire, mais avec de très belles pièces, c'est Label Emmaüs. Label Emmaüs, c'est très bien. C'est en ligne. C'est vraiment une boutique en ligne, comme vous feriez vos courses en ligne. Mais c'est Label Emmaüs qui est derrière, et c'est vraiment top. Ça, c'est pour, j'allais dire, le tout venant. Ensuite, il y a des plateformes qui sont plus orientées luxe ou haut de gamme. Mm-hmm. Et là, vous avez Vestiaire Collective, qui est très connue. Je vois que Elsa connaît.
4: Oui, mais c'est plus cher. Là, on est vraiment sur du plus cher.
6: Oui, mais on peut se faire plaisir sur des pièces moins chères.
4: Et parfois, la marque fait des braderies, tout ça. Donc,
6: voilà, vous avez aussi Paradigme ou encore Jaillot avec deux i. Et puis, un bon plan, c'est la location de vêtements. Parce que.
0: Ah, bah voilà, moi je fais ça, pardon.
6: Voilà.
0: Les costumes. Ça n'a aucun intérêt, pardon. Mais quand je fais des soirées mondaines, juste des dîners avec des potes, parfois je loue des costumes, je suis très location, je trouve que c'est super, c'est hyper rentable.
6: Et ça marche aussi pour un mariage, ça marche pour un baptême, ça marche pour une grosse soirée pour le nouvel an. Vous allez juste louer la belle pièce pour la soirée et ensuite vous la rendez. Et d'un point de vue écologique, c'est pas mal parce qu'on est sur cette économie circulaire. Enfin, réparer plutôt que remplacer. Le bonus réparation marche aussi chez les couturières et les couturiers agréés, 6 à 25 euros, tout simplement pour faire réparer un accro, un zip, une doublure complexe. Donc ça, c'est aussi un bon plan pour faire durer les vêtements. On est aussi dans les économies et dans l'écologie.
0: Merci, bravo. Cher Valère Coréard. Alors, je voudrais vous dire quelque chose. On a une auditrice qui est venue nous voir de Béziers, qui s'appelle Sophie. Depuis tout à l'heure, elle boit vos paroles. Valère, je pense que vous avez une fan. En tout cas, je voudrais à nouveau remercier les copains de Montpellier qui nous accueillent chaleureusement ici à Ici Héros. D'ailleurs, je fais un gros bisou à tout le réseau, d'ailleurs. On espère qu'on va faire un tour de France, carrément. Allez vous embrasser physiquement, chers collègues, chers camarades. Mais pour l'heure, on va écouter Soprano. Ça s'appelle DJ. Bon, voilà, je crois qu'on a compris. À tout de suite dans On vous doit bien ça sur votre radio ici.
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0: On est au cœur de votre nouveau rendez-vous sur votre radio ici. On est ensemble jusqu'à 13h. Continuez de réagir au 0810 055 056. On parle shopping, bon plan, comment payer moins cher en restant évidemment éco-responsable. Notre auditrice qui est venue nous faire un coucou dans le studio à ICI Hero nous parlait d'upcycling, évidemment, redonner une seconde vie ne serait-ce qu'un toit de jute. Ça aussi, c'est quand même un super méga bon plan. On a vraiment des auditeurs fantastiques. Et d'ailleurs, en parlant d'auditrice et d'auditeurs, et ben, du coup, on va accueillir Roselyne. Bonjour Roselyne.
3: Bonjour Nora, ça va?
0: Ouais, très bien. Bienvenue.
3: Bienvenue, oui, vous aussi.
0: Vous nous appelez d'où, Roselyne?
3: De Nantes, de Nantes.
0: Oh là là, une de mes villes préférées.
3: Océan.
0: Oh là là. Alors là, vraiment un gros bisou, un gros bisou. Et vive les Nantais, pardon, voilà, c'est très personnel.
3: Oui, c'est ça.
0: Voilà, on est d'accord. Chère Roselyne, dites-nous tout.
3: Eh ben moi, j'ai travaillé dans un grand magasin où il se passe toujours quelque chose, c'est facile, il n'y a pas besoin de faire de pub. Et donc, j'ai travaillé 44 ans, donc il n'y a pas longtemps que je suis en retraite. Et donc, les soldes, ça fait partie de ma vie, je veux dire, les préparations et tout ce qui s'ensuit. Et donc, je suis devenue quand même une acheteuse assez, depuis longtemps, je fais très attention à ce que j'achète. Et moi, j'achetais toujours à la deuxième des marques. Et autrement, j'achetais en fin de solde quand on fait des tout-un. Après, il faut trouver la taille, il faut trouver le coloris, il faut trouver... Mais bon, dans des grands magasins comme ça, on a quand même de la qualité. Et quand c'était... J'ai toujours fait, même pour ma fille, j'avais des sacs entiers. Et après, je revendais ou je donnais dans des associations. Maintenant, comme je suis en retraite, j'ai fait du tri. Et j'ai été donnée dans des assos. Moi, je ne fais pas une telle, je n'aime pas ça. Donc, je vais donner. Et puis voilà, ça fait plaisir à d'autres gens. Et puis voilà. Quoi.
0: Mais évidemment. Mais dis donc, une magnifique élève. Alors ça doit plaire à notre Valère Coréard.
4: Alors ça me plaît. Et en plus, ça me faisait penser à une chose, Roselyne. Merci d'en parler. C'est qu'on peut également revendre ces vêtements. Les revendre pour en racheter des nouveaux. Il y a plein de bons plans là-dessus. Et je crois... compte tenu de ce doigt levé et des yeux grands ouverts, qu'Elsa Wolanski est un peu spécialiste du sujet.
0: Mais ouais, je ne vois pas le doigt levé, mais je l'imagine.
5: Non, mais je fais ça tout le temps. Effectivement, tout à l'heure, vous avez parlé de Jayo, de cette marque. Il y a aussi la frange à l'envers. Moi, je revends mes vêtements.
0: La frange à l'envers,
5: c'est un endroit génial, effectivement. Ah, okay. Oui, alors c'est à Paris, mais je pense que. Voilà. Ils ont un site. Non, mais ils ont un site, donc on peut.
4: Non, mais de toute façon, il y en a plein sur tous ces sites où on achète, on peut revendre.
5: On peut revendre.
0: Merci beaucoup, chère Roselyne. On vous embrasse très chaleureusement. Faites comme Roselyne, appelez-nous au 0810 055 056. C'est votre émission, votre nouveau rendez-vous quotidien. On est ensemble jusqu'à 13h, donc on vous doit bien ça. Mais pour l'heure, nous allons accueillir un ou une gagnante. Parce que vous le savez, si vous ne le savez pas, je vous le redis, je booste toute l'année votre pouvoir d'achat. Vous inscrivez sur le site ici.fr, il y a une petite page dédiée. Et hop, ça repart avec 200 euros. Qui s'est inscrit aujourd'hui? Ou qui s'est inscrit aujourd'hui? Bonjour, c'est Laetitia, semble-t-il. Bonjour Laetitia.
6: C'est ça, bonjour Enora, bonjour Valère.
0: Bonjour. Oh, dis donc, bonjour Valère, on sent...
4: C'est ma journée.
0: Dis donc, le chouchou de ces dames apparemment.
6: N'est-ce pas?
0: Oh là là, j'adore, elle le sent.
6: Surtout pour ses bons plans déjà, d'une part.
0: Bah, c'est ça qu'on aime chez lui. Et vous savez, physiquement, il n'est pas vilain. Et ça, c'est...
6: c'est dommage, hein, dans le téléphone, on ne voit pas.
0: Oui, mais vous habitez où?
6: Alors, une petite commune dans le Nord Côte d'Or.
0: Eh ben écoutez, on va vous le ramener en chair et en os.
4: Non mais ça suffit.
6: Oui, c'est très bien là-bas.
0: Vous pourrez juger sur pied, vous allez voir, il est de seconde main, mais il est très intéressant. Oh
6: oui,
0: mon Dieu.
6: L'avantage de la seconde main, c'est ce qu'on dit, les gros défauts sont déjà passés, après c'est le meilleur.
0: Bravo. Tout ce qui se passe, j'adore. En attendant, chère Roselyne, j'en perds mon latin. Vous êtes inscrite sur le site d'ici.fr et vous avez bien fait. C'est gagné. C'est pas mal ça pour booster la rentrée, hein.
6: Ah oui, on en a tous besoin. Et en plus, j'ai le plaisir de vous parler. C'est génial. Bienvenue dans la famille d'ici.
0: Oh, merci beaucoup. Oh là là, attention, hein, je suis en préménopause, je vais me mettre à pleurer. Allez, je vous embrasse très fort. Je vous embrasse très très fort. Prenez soin de vous.
6: Moi aussi.
0: Gros bisous. Bonne journée. C'est votre.

0: émission, hein, vous l'avez compris, vous êtes ici, chez vous, ça s'appelle On vous voit bien ça, on est ensemble jusqu'à 13h et c'est tous les midis. Mais pour l'heure, c'est l'actualité dans toutes vos régions, grâce aux 44 locales de votre radio ici, que je salue. À tout de suite. 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
0: 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Dans le bocage mayennais, c'est le retour pour la troisième année de la carte qui fait économiser les jeunes qui ont de 11 à 30 ans. Cette carte offre plus de 90 bons plans dans la commune du bocage mayennais, des réductions dans les commerces, boulangeries, restaurants, coiffeurs, garagistes. Réductions aussi pour des assurances. L'achat de la carte coûte 2 euros. Les jeunes de 11 à 30 ans peuvent se la procurer à la Maison des Initiatives Jeunesse de Goron ou sur la plateforme Hello Asso. Direction Mélé du Maine, vous pouvez suivre un atelier pour vous projeter dans une future rénovation de votre intérieur et obtenir plein de conseils. L'objectif est d'anticiper vos travaux de rénovation thermique, définir les matériaux les plus adaptés, les meilleurs systèmes de chauffage pour votre maison. L'atelier a lieu à la médiathèque de Mélé du Maine ce mercredi de 14h à 17h. Un atelier gratuit et sur inscription en contactant la plateforme territoriale de la rénovation énergétique du Sud Mayenne.
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0: Midi 32 sur votre radio. Ici, bienvenue dans votre nouveau rendez-vous. Ici, on parle bon plan, vie quotidienne, arnaque à éviter, on parle santé et aussi de nos petits animaux. Nous sommes là pour vous rendre service, en gros, parce qu'on vous doit bien ça. C'est le titre de ce nouveau rendez-vous quotidien. Nous sommes ensemble jusqu'à 13h. Moi, je m'appelle Enora Malagré et je suis avec Aude Razeau, Valère Coréard, Pierre Fabin, qui nous parlera vêtements pour animaux, que j'ai hâte, et notre Elsa Wolinski, qui nous dira qu'on peut tout envoyer valser en termes de dictat de la mode quand on a plus de 50 ans. Bref, un joli programme jusqu'à 13h, mais pour l'heure, on va répondre au vocal d'une auditrice, Stéphanie, qui nous a appelé au 0810 055 056.
8: Bonjour l'équipe, Stéphanie de Carré. En demandant un remboursement d'ostéopathe, j'ai découvert un remboursement de prothèse auditive sur mon compte, alors que je n'en porte pas. J'ai contacté ma mutuelle qui m'a indiqué qu'il semble s'agir d'une fraude. Soyez vigilants, car ça pourrait bloquer certains remboursements. Je vous remercie beaucoup et bonne journée à vous.
0: Alors, bonne journée à vous aussi, chère Stéphanie. Merci beaucoup d'avoir appelé. Faites comme notre auditrice, 0810 055 056. Pendant la diffusion du vocal, Aude s'est redressée avec une suée de colère. C'est pour Aude Razeau, madame.
9: Oui, Stéphanie, merci à vous aussi, parce que l'assurance maladie, on parle souvent de ces arnaques, ces fraudes. En fait, on parle de fraude là, à la prothèse auditive, avec un remboursement donc pour des prothèses auditives que vous n'avez jamais demandé ni reçu. Alors, c'est répandu. Voilà, l'assurance maladie le dit. D'ailleurs, elle a essayé de serrer la vis pour essayer de contrer ça. Vous avez carrément des fausses sociétés qui récupèrent nos données, nos informations, qui éditent des fausses factures et qui qui se font rembourser par la Sécu ou par la mutuelle dans votre cas. Et donc, il est probable en fait que les prothèses en question n'existent pas du tout. Alors, la première victime dans l'histoire, c'est plutôt votre mutuelle, la Stéphanie, puisqu'elle a remboursé quelque chose qu'elle n'était pas censée rembourser. Deuxième question quand même, qui vous concerne, comment ils ont fait pour avoir vos données ? Parce que dans l'eau, il a bien fallu fournir à un moment donné, je sais pas, votre numéro de sécu, votre carte tiers payant. C'est des données qui traînent, que les escrocs peuvent récupérer ici ou là. Alors, je pense pas, Stéphanie, que votre espace Amélie Sécu ou votre espace mutuel ait été piraté, dans le doute. Dans le doute.
10: On check quand même, on vérifie. Voilà.
9: Je vous conseille de changer les mots de passe.
10: Ouais, voilà.
9: Les mots de passe, juste pour être sûr. Okay. Je pense pas qu'il y ait eu, une intrusion, mais pour être sûr. Et puis nous aussi, c'est vrai, il faut qu'on prenne l'habitude d'éplucher les remboursements dont on bénéficie pour détecter des anomalies et les signaler si besoin à la Sécu et à la mutuelle. J'en profite parce que on parle de fraude aux prothèses auditives. Il y a une autre arnaque, rien à voir, hein, une autre arnaque, mais qui là concerne beaucoup de monde, c'est le démarchage. En gros, vous avez une société d'audio prothèse, comme ça qu'on dit, ouais, qui toque à la porte ou qui vous passe un petit coup de fil, ouais, c'est interdit, sachez-le, et qui vous propose un bilan auditif gratuit.
10: Ouais.
9: Donc ça, c'est très tentant. Souvent, c'est des arnaques. Vous vous retrouvez avec un appareil bas de gamme qui n'est pas réglementaire. Le démarchage comme ça pour les prothèses auditives, c'est interdit, donc ne répondez pas. Seul un audioprothésiste diplômé est autorisé à réaliser les tests nécessaires pour appareiller un patient. Donc c'est important de bien suivre le process et de ne pas se laisser tenter par l'appât d'un bilan auditif gratuit. Quelqu'un qui vous passe un petit coup de fil comme ça.
10: Merci Aude, vous êtes fait arnaquer. Vous avez des questions à nous poser. Vous avez envie de réagir. 0810 055 056. On est là pour vous, c'est votre émission parce qu'on vous doit bien ça. Je voudrais vous annoncer, vous êtes peut-être déjà au courant avec beaucoup d'émotion, Catherine Ringer, une figure incontournable du rock français, vient de nous quitter à l'âge de 69 ans avec Fred Chichin. Elle avait formé, vous le savez, l'un des duos les plus singulier de la musique française, les Rita Mitsouko, et ensemble, en 1984, ils avaient écrit cette chanson, cette intro, vous la connaissez, Marcia Baila. Sur cette chanson, Catherine Ringer rendait hommage à Marcia Moreto, vous savez, cette danseuse argentine qu'elle avait rencontrée dans le milieu du théâtre et de la danse, qui était morte d'un cancer à seulement 32 ans. Alors on va l'écouter et on va penser très fort à notre

0: la douce voix de Catherine Ringer sur votre radio ici.
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0: Allez, on va ravaler notre émotion, on va continuer parce qu'on est là pour ça, parce qu'on vous doit bien ça, de vous donner des bons plans. Et puis on va respirer un peu avec notre vétérinaire Pierre Fabin. Ah, il me tardait de cette chronique qui va nous parler vêtements pour chiens, gadgets ou pas. Est-ce que je ridiculise mes animaux ou pas? Dites-moi tout, ben, cher Pierre.
3: Effectivement, c'est un sujet qui divise énormément. Alors, est-ce que c'est bien? Est-ce que c'est pas bien? Est-ce qu'on va pas parfois un peu trop loin avec nos boules de poils? Alors, en tant que vétérinaire, on s'attend souvent à ce que je tape du poing sur la table en disant arrêtez, c'est ridicule, il faut interdire tout ça. Mais en fait, ma position est très claire. Je suis pas vraiment pour, je suis pas vraiment contre. Ouais. La seule et unique règle, c'est le bien-être animal. Tant que votre animal n'en souffre pas, qu'il ne montre pas de signes de stress, on peut en discuter. Alors, on va déjà commencer par ce qui est utile. Le manteau ou le petit pull. Là, c'est un grand oui, mais sous condition. Alors tous les chiens.
0: Ah, c'est un grand oui, mais ça n'empêche pas la peau de respirer?
3: Non, pas du tout. Alors tous les chiens ne sont pas des huskies. Si vous avez un chihuahua, un lévrier très fin.
0: C'est pas faux, Pierre.
3: Un chien à poil ras l'hiver, ils ont froid. Ou bien même juste chien qui a de l'arthrose, ils peuvent avoir froid l'hiver. Donc le manteau va lui faire du bien. Pensez aussi aux chats ou aux chiens nus. Les chats sphinx qui n'ont pas de poils, ils n'ont pas de protection contre le froid.
0: Ah, donc, c'est pas très joli ça.
3: Moi j'adore. Voilà, c'est ma passion. Franchement, j'adorerais en avoir un, mais ma femme a peur. Donc pour eux, c'est vraiment une nécessité médicale. Et puis, tant qu'on est dans la garde-robe, on va parler des bottines pour chiens. Là aussi, on voit tout. Ah oui, il y a des bottines pour chiens qui existent. J'ai vu un chihuahua avec une paire de Nike l'autre jour.
0: Ça existe.
3: C'est un nom en temps normal. Alors, le chien, il a besoin de ses coussinets pour sentir le sol, pour trouver son équilibre, pour transpirer aussi, parce que c'est le seul endroit où il transpire. Les chaussons, on les réserve uniquement pour des conditions extrêmes. Si votre chien part faire de la randonnée dans la neige pendant 3 heures et qu'il n'est pas habitué, oui, il lui faut des chaussons, sinon il va se blesser les pattes. L'été, sur le goudron brûlant, on oublie souvent que le goudron va monter à 50 à 70 degrés. Donc, quand on a besoin de vraiment sortir avec son chien, on peut lui mettre des chaussons. Et parfois, ça permet aussi tout simplement de protéger une petite blessure à la patte.
0: Audrazo a une petite bafouille à vous dire.
4: J'ai une question, Pierre, sur les réseaux sociaux. On voit pas mal de vidéos, des fois, avec des gens qui déguisent leur animal, qui déguisent leur chat pour Halloween et tout. C'est grave, ça, ou pas?
3: Alors, en dehors des cas précis pour confort météo, si on habille nos animaux, c'est pour nous faire plaisir à nous. Eux, au mieux, ils sont habitués et ils s'en foutent complètement. Ils tolèrent le tissu, mais ils peuvent en souffrir dans certains cas. Et justement, là où c'est vraiment non, c'est les déguisements. Vos animaux n'y prennent aucun plaisir.
0: Voilà.
3: Les petits chiens qu'on voit se promener avec une petite épée et tout ça, là, qui s'agitent dans tous les sens, les tutus, les tenues de hot dog, ça peut même être dangereux au final.
5: Donc, vous voulez dire que moi, par exemple, qui déguise mon chat méchat à Noël avec le petit chapeau du Père Noël,
3: on va pas être copains sur ce cas-là. Il y a des animaux qui le tolèrent. Voilà. Votre chat, votre chien le tolère, il n'y a aucun problème pour moi. Il y a quand même deux, trois choses où il va falloir faire attention. Déjà, comment savoir s'il le tolère? Il va falloir les regarder. Si votre animal se fige comme une statue, s'il marche en crabe, s'il est paralysé par terre, s'il se frotte sur les murs, s'il a les oreilles plaquées en arrière, ou même chez le chien, il y a un signe très discret, s'il baille en permanence, c'est qu'il est stressé.
0: Dans ce cas-là,
3: il vaut mieux retirer. Et pensez aussi que l'animal va communiquer avec son corps. À partir du moment où on met un déguisement, il n'arrive plus à communiquer avec les autres. Et du coup, pour les chiens, ne les sortez
0: pas. Comme quand Valère, il se déguise.
6: Il y avait longtemps, tiens.
3: Et si vous sortez votre chien avec un déguisement, imaginez votre chien, vous le sortez à Halloween déguisé en hot dog, il croise un gros Rottweiler, réalité. Parce que l'autre chien ne va pas comprendre ce qui se passe. Et là, justement, il va falloir faire attention.
0: Alors, excusez-moi, je crois que c'est ma chronique préférée depuis la rentrée. Si vous déguisez votre chien, si vous habillez votre chien, si vous avez des questions, 0810 055 056. On va écouter un peu de musique et juste après, Valère Correr a quand même un petit bon plan pour des vêtements pour chiens, pas cher, n'est-ce pas Valère?
6: Mais oui, pas cher, toujours pas cher avec
0: toujours
6: moi,
0: toujours pas cher, mais pour l'heure, c'est Indochine qu'on va écouter. J'ai demandé à la lune sur votre radio ici dans On vous doit bien ça. On est ensemble jusqu'à 13h. Ça passe vite.

0: Indochine sur votre radio, ici dans Vous Doit Bien Ça.
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0: On vous doit bien ça. Et j'en profite, un coucou tout particulier à Oli de Sat, le guitariste d'Indochine qui, figurez-vous, nous écoute.
2: Oh, la classe.
0: Et oui, j'ai un petit peu le melon, j'ai des amis célèbres. Alors, plus sérieusement, nous allons parler dans un instant avec notre chère Elsa de comment on s'habille après 50 ans. Je la connais par cœur, elle va nous dire comme on veut, et c'est ça que j'aime. J'ai hâte. Mais pour l'heure, on va juste prendre rapidement notre chère Sylviane qui voulait réagir justement à la chronique de notre Pierre Fabin sur les vêtements et les animaux. Bonjour Sylviane.
3: Bonjour Enora, bonjour Monsieur Fabin, bonjour toute l'équipe.
0: Bonjour, bienvenue.
3: Très heureuse d'être avec vous. C'est toujours à Issy-Nord que je téléphone, donc ça change.
0: On les embrasse très fort à Issy-Nord, qui font un travail extraordinaire. Nous, aujourd'hui, on est à Montpellier. Bisous, ici Héro. On vous écoute, Sylviane.
3: J'ai déjà cherché ça depuis des années pour acheter des bottes pour chiens, des bottes ou des chaussures ou quelque chose pour protéger les coussinets, surtout l'été. Et en fait, j'ai jamais trouvé. Donc, je voulais demander à Monsieur Fabin si
0: Monsieur Fabin, alors où est-ce qu'on trouve des bottes pour petits chiens?
2: Alors, l'idéal quand même, c'est d'essayer, parce que c'est comme nous, il y a des tailles. Donc, allez en animalerie ou chez votre vétérinaire, ils seront bon conseil en général pour trouver le bon modèle qui aille à votre chien. Et justement, ça va dépendre de ce que vous voulez faire avec. Parce que si c'est pour protéger de la neige ou bien pour protéger de l'été, c'est pas du tout la même bottine. Parce qu'il y en a une qui doit être plus respirante que l'autre. Donc en fait, en général, en animalerie, ils sont vraiment de très bons conseils sur ça.
0: Très rapidement, Valère Coréard, le petit site pour les vêtements pas chers pour chiens.
4: Justement, je regardais sur Vinted les bottes pour chiens. J'en ai trouvé, vous voyez, 5 euros les deux paires, hein, puisqu'il faut forcément deux paires pour les chiens, sinon il y a un petit problème. Mais n'hésitez pas à
2: 4 deux paires, oui, pardon.
4: Okay. N'hésitez pas à regarder sur Vinted, ça marche aussi pour ça.
0: Bien, Valère. Elsa, ma douce Elsa. Oui. Comment on s'habille après 50 ans? Vous nous racontez un
5: bien sûr, on s'habille comme on veut, évidemment. Ouais. Hier, je vous racontais qu'on avait toujours le droit de s'amuser après 50 ans. Et aujourd'hui, évidemment, j'ai une autre annonce à vous faire. Et oui, on a envie de s'habiller comme on le désire. Mais bizarrement, ça a l'air compliqué, figurez-vous, Elora. ça alors. Oui, parce qu'apparemment, à partir d'un certain âge, non, on peut pas. C'est pas possible. La jupe, elle est trop courte. Attention, le décolleté pas trop profond. Heureusement que j'en ai pas. Hein. Aujourd'hui, je suis avec deux hommes à la radio. Le jean pas trop moulant, les imprimés, alors ça on évite complètement, les couleurs surtout pas trop voyantes, la transparence, oh là là, compliquée. En fait, passé un certain âge, tout devient trop court, trop moulant, trop coloré, trop sexy, Valère, trop jeune. Et je ne l'invente pas, selon une enquête de l'ARP, c'est une grande association américaine consacrée justement aux femmes de plus de 50 ans, près d'une femme sur deux ressent une pression à s'habiller selon son âge, pardon. Une autre étude fixe même à 56 ans l'âge où on se sentirait trop vieux en fait pour suivre la mode. Mais c'est pas possible, n'importe ce n'est quoi. Pas vrai. Alors moi, vous me connaissez, Nora, plus on me dit à votre âge il faut éviter, évidemment, plus ça me donne envie de le faire, parce que je m'habille pas pour avoir l'air plus jeune, je m'habille pour me sentir bien, pour être heureuse, pour être libre, c'est surtout
0: ça. Bravo.
5: Alors arrêtez de nous disséquer, arrêtez de penser à notre place. Je me répète, vous avez 50 ans, 60 ans, 70 ans, vous voulez mettre du rose fluo, mettez du rose fluo. Un décolleté, mettez un décolleté. Faites-le parce que vous avez envie de le faire. En revanche, puisqu'on parle shopping aujourd'hui, moi j'ai décidé de donner des petits conseils. Valère, votre jean moulant, non. Je vais vous en reparler après l'émission.
4: C'est totalement faux, c'est absolument
5: vrai,
4: pas faux.
5: Un petit jean moulant aujourd'hui, ça va pas.
4: C'est
5: faux. Non, ça va pas. Voilà mon Enora.
0: D'accord, merci. Les mots libérateurs et très justes de notre Elsa Wolinski. Vous avez envie de réagir à l'émission? 0810 055 056. Vous êtes ici, chez vous. C'est votre nouveau rendez-vous sur votre radio ici. Ça s'appelle On vous doit bien ça. De la bonne humeur, des bons plans et aussi un peu de sérieux. C'est la recette de votre émission. À tout de suite sur votre radio ici. Partenaire.
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0: On est ensemble encore pour quelques minutes sur votre radio Ici. Aujourd'hui, on fait l'émission avec Aude en direct de Montpellier. Je voudrais vraiment encore chaleureusement remercier Ici Héro pour l'accueil. C'est assez chouette. Et les copains, eux, sont à Paris dans une belle ambiance. Vraiment. Et vous êtes très, très nombreuses et très nombreux à réagir au 0810 055 056. Comme notre auditrice, bonjour. J'ai oublié son prénom, mais oh là là, quelle blonde je suis. Geneviève, bien sûr. Geneviève,
14: Geneviève,
0: coucou.
14: Oui. C'est ça. Bonjour Enora.
0: Bonjour Geneviève, vous nous appelez d'où ?
14: Alors, actuellement, je vous appelle de Matasse-Longrange. Nous sommes en vacances dans un camping, mais nous venons d'Alsace.
0: Ah, bah coucou, ici Alsace, du coup.
14: Voilà.
0: Geneviève, on vous écoute.
14: Voilà, nous avons un cavalier King Charles, c'est notre troisième d'ailleurs.
0: Trop beau, j'adore.
14: Et, ouais, n'est-ce pas hein ?
0: Ah ouais, passion cette race.
14: Alors, le dernier s'appelle Arthur.
0: J'adore.
14: Et j'ai confectionné déjà avec le précédent que je mets actuellement au dernier un snood en genre dentelle rideau.
0: Mais c'est quoi un snood?
14: Un snood, vous savez, un tour de cou pour les humains.
0: Ah oui,
14: d'accord,
0: ok. Donc lui, il a une petite écharpe, quoi, un snood, ok.
14: Voilà, mais par contre, pour le chien, ça a une autre fonction. Je le mets seulement quand on est en balade dans des endroits secs où il y a des herbes sèches.
4: Pour éviter les épis.
14: Parce que avec ces voilà.
4: Exactement, c'est
0: notre vétérinaire.
4: Idée, parce que l'été, on a énormément de problèmes, notamment avec les cavaliers King Charles qui ont le poil un petit peu long. Il y a ces petits morceaux végétaux là qui ressemblent à des petits harpons. À des pointes végétales qui vont rentrer dans les oreilles. Donc le snood va permettre d'éviter que ça rentre dans les oreilles, mais faites quand même attention parce que ça peut rentrer dans les pattes.
0: Mais vous lui mettez d'autres vêtements ?
14: Non, à part en hiver, un petit manteau, parce que quand il fait très froid ou des choses comme ça, mais pas plus que ça. Hein. Et mais surtout, le plus important pour nous, c'est le snood pour les oreilles. Hein. Parce que tout le monde nous regarde de travers quand on le voit avec le snood autour des oreilles. Mais bon, quand on leur explique, ah oui, vous avez raison, c'est vrai. Mais d'accord. Les gens n'y pensent pas à ça.
0: Non.
14: Parce que c'est quand même une intervention, c'est une anesthésie.
0: Bien sûr, madame.
14: C'est compliqué.
0: Bien sûr, Geneviève. On vous embrasse très fort. Merci, Geneviève.
14: Gros bisous à tous.
0: On essaie de prendre un maximum d'auditeurs, parce qu'il y a beaucoup, beaucoup d'appels au 0810 055 056. On va recevoir Sylvie, qui est avec nous, qui nous appelle de Malakoff. Coucou, ici par Île-de-France, d'ailleurs. Bonjour, chère Sylvie.
15: Oui, bonjour Enora et bonjour à toute l'équipe.
4: Bonjour.
0: Alors vous, c'est un tout autre sujet qu'on a abordé au début de l'émission. L'émission est très riche, hein, vous le voyez, voilà, une arnaque pour Audrazo. On vous écoute, chère Sylvie.
15: Voilà, alors pour faire vite, je vends un petit appareil à raclette et quelqu'un me propose plus cher. Donc déjà, je me dis, oulala.
0: Plus cher, ah oui.
15: Oui, il veut payer plus cher que ce que je... Voilà. Et puis il me dit oui, moi je passe pas par le bon coin, je veux passer par Wiro. Vous comprenez, j'ai eu des problèmes jusque là, pourquoi pas. Il me donne son numéro, je lui demande et en fin de journée quand même il me dit oui, alors moi j'ai un conseiller Wiro qui va vous appeler. Je lui dis mais il n'y a pas de conseiller Wiro. Il m'avait demandé ma banque et j'ai un monsieur qui m'appelle à 21h, très agressif et ah, qui oui. me dit. Mais madame, il faut, si vous voulez être payée, il faut donner vos coordonnées.
5: Ah ouais, oui. Alors Sylvie, on va juste rappeler Wiro parce que tout le monde ne connaît pas forcément. Et c'est bien de connaître parce que c'est un système de paiement qui est très très tendance.
0: Ah oui, en moi ce je le fais beaucoup.
5: Sur les plateformes. Donc en fait, c'est un système de paiement instantané. Ça vous permet d'envoyer de l'argent via un simple numéro de téléphone sans avoir à donner de RIB. Et donc Sylvie, vous avez eu le très bon réflexe. On ne donne pas son RIB. Hein, ça se passe, tout se passe via l'appli Wiro ou via votre appli bancaire qui est connectée à Wiro. Mais surtout, très bon réflexe Sylvie, on donne jamais ses coordonnées bancaires. Dans ce cas-là, restez sur les plateformes quand vous êtes sur Vinted, le bon coin pour payer. Franchement, restez sur les plateforme, c'est le plus sûr, c'est sécurisé, c'est prévu.
0: D'accord, merci Audrazo. Faites comme nos auditeurs, nos auditrices, 0810 055 056, c'est votre émission chers amis, vous êtes ici chez vous dans On vous doit bien ça, on va accueillir parce que deux fois par jour je booste 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Bonjour Sébastien.
16: Bonjour Enora, bonjour toute l'équipe.
0: Bonjour. Eh bien, on va vous prouver que ça fonctionne, cher Sébastien. Vous nous appelez d'où d'ailleurs ?
16: De Tours.
0: De Tours, on embrasse tous les habitants de Tours et pour vous, c'est gagné !
5: Bravo !
4: Bravo !
0: Oui, c'est tout simple, vous avez vu Sébastien ? On s'inscrit, on gagne, c'est pas mal, hein ? C'est la magie de la radio, comme on dit. Ça, c'est une très vieille expression que je viens de dire. On vous embrasse très très fort, cher Sébastien. Je voudrais à nouveau remercier chaleureusement ici Héro. On est dans les super studios de Montpellier, très très beau, joliment rénové, comme on dit. Gros bisous à toute mon équipe et puis nous, on se retrouve demain. Dans un instant, c'est le trésor de nos régions avec Marine Logeny que je retrouve.
5: Bonjour Enora. Bonjour Enora. Au menu du trésor de nos régions, une grosse journée sociale aujourd'hui. Nous serons notamment à Dijon avec le personnel du CHU, nous serons avec les pêcheurs en colère et puis nous serons également du côté de Concarneau car il y a un hommage qui se prépare à Charlie Dalin, le navigateur qui nous a quittés à l'âge de 42 ans. C'était en juin dernier. Donc nous serons en direct depuis la Bretagne, notamment dans le trésor de nos régions.
0: Ici, il y aura toute l'équipe. Madame Antiarnac, Monsieur Bonplan, donc vous n'hésitez pas, vous nous envoyez toutes vos questions au 0810 055 056. C'est
17: une radio, une appli connectée à notre région.
0: Merci d'écouter la radio ici, il est 13h. Informations, Marine Logeny.
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0: Marine Logeny.
5: Bonjour à toutes et à tous, bienvenue dans le trésor de nos régions. Nous sommes le mardi 15 septembre, jour de rentrée sociale marquée par de nombreuses mobilisations. Nous serons à Dijon devant le CHU, à Fos-sur-Mer avec les pêcheurs en colère. On vous expliquera aussi pourquoi les agents EDF entrent dans la danse. Une colère et des inquiétudes partagées par bon nombre d'entre vous. Vous nous l'avez dit dans l'isoloir ici, on écoutera Laurent à Strasbourg pour qui il n'y a qu'une priorité, plus de pouvoir d'achat. Au programme du trésor de nos régions également, une enseignante de Lyon menacée de mort. Nous serons sur place à Véron avec le maire de la ville. Et puis direction Concarneau avec l'hommage à Charlie Dalin, décédé d'un cancer à 42 ans prévu en fin d'après-midi.
18: 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Je trouve ça extraordinaire ce qui suscite chez les gens, toujours croire en ses rêves.
5: Les mots de l'épouse du navigateur Perrine, le pape Dalin. Enfin, on vous fera visiter une crèche pour chiens. Oui, oui, vous avez bien entendu, c'est à Toulouse, le trésor de nos régions. Ça commence tout de suite. On est ensemble jusqu'à 13h30. Et on commence par la disparition qu'on a appris ce matin d'une voix connue de toutes et tous.
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5: On est triste ce midi.
19: C'est comme ça. La la la la. Où est le secret ? Ça coupait, ça donne. Voilà, on est triste ce midi. Catherine Ringer, chanteuse du mythique duo d'Erita Mitsouko, est morte d'un cancer à l'âge de 68 ans. Bonjour Émilie Mazoyer.
20: Bonjour Marine Legénie.
19: Vous êtes notre journaliste spécialiste musique sur ICI. C'est une très grande dame qui nous quitte aujourd'hui, Émilie.
20: Ah oui, alors une interprète incroyable. Hein. Tout de suite, on pense à Catherine Ringer, sa voix, sa façon de chanter, absolument tout. Alors le rock, évidemment, avec l'Erita Mitsouko depuis les années 80. On a entendu C'est comme ça, là, à l'instant. Ça fait partie de l'album The No Comprendo. C'est un album qui aura 40 ans ce dimanche et qui a révolutionné le rock français. Sur ce disque, il y a Andy, les histoires d'A. Bref, c'est énorme, à tel point que le monde entier voulait bosser avec l'Erita Mitsouko, comme par exemple Marc Platy, le producteur de David Bowie. Donc oui, c'était une immense interprète, Catherine Ringer, une grande comédienne aussi, elle jouait ses chansons autant qu'elle les chantait. Et puis n'oublions pas qu'elle était autrice et compositrice, donc auprès de Fred Chichin, qui était son grand amour et aussi le cofondateur d'Erita Mitsouko. C'est ensemble qu'ils ont écrit les chansons.
19: Une chanteuse engagée aussi, Émilie.
20: Ah oui, oui, oui, énormément. Déjà, dans sa façon de vivre, elle a jamais vécu comme une star, Catherine Ringer. Évidemment, l'Erita Mitsouko, avec leurs 7 albums à succès, ils ont gagné énormément d'argent. Elle a toujours payé ses impôts en France. Catherine Ringer, elle en était très fière. Elle vivait dans une jolie petite maison en banlieue parisienne, au Lilas. Elle prenait le métro, le bus, elle parlait à tout le monde dans la rue. Donc déjà, ça, c'est une forme d'engagement. Et puis, engagée aussi pour les droits des femmes, elle était très fière, depuis quelques mois, d'être la marraine de la maison des femmes de Grenoble. Et puis elle avait, le 8 mars 2024, jour donc des, la journée mondiale des droits des femmes et le jour où l'IVG est entrée dans la Constitution française, elle avait été invitée à chanter la Marseillaise, et elle a chanté sa Marseillaise.
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19: Voilà, c'était un moment très très fort, ça, Émilie, on s'en souvient.
20: Oui, on s'en souvient, on se souviendra aussi voilà, de ses concerts. C'était absolument une bête de scène, Catherine Ringer. Ses duos aussi, que ce soit avec Marc Lavoine, avec Johnny Hallyday, elle a chanté « Quoi ma gueule, qu'est-ce qu'elle a ma gueule » sous la Tour Eiffel en l'an 2000, Bernard Lavillier. Puis très récemment, c'était une de ses dernières aventures en studio, avec le groupe de son fils, Raoul Chichin, guitariste comme son papa, Fred Chichin, le groupe Family Affair. Et Catherine avait repris une super chanson des années 60, Somebody to Love, c'est sa dernière, son ultime sortie discographique.
19: Merci beaucoup Émilie Mazoyer, on vous retrouve bien sûr ce soir dans Décibel à 19h sur ICI avec un hommage à Catherine Ringer.
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19: Grosse journée de mobilisation aujourd'hui. On part tout de suite au cœur d'une de ces manifestations à Dijon devant le CHU. Manifestation qui débute en ce moment même. Bonjour Thomas Nougaillon.
24: Bonjour Marine, bonjour à tous.
19: Alors les manifestants réclament des moyens et l'amélioration des conditions de travail, Thomas.
24: Oui, à l'hôpital public, on ne manque pas de courage, on manque de moyens. Le message que veut envoyer la CGT au CHU Dijon-Bourgogne est limpide. Hein. Et puis la trentaine de personnes présentes est là pour dire stop à la dégradation des conditions de travail. Il y a une politique, je cite, qui demande toujours plus à l'hôpital public, avec toujours moins de moyens. Depuis des années, dit le syndicat, les personnels hospitaliers tiennent l'hôpital à bout de bras et compensent quotidiennement des difficultés très concrètes d'organisation et de recrutement, dit encore la CGT, qui pointe la limite désormais atteinte, car il n'y a pas assez de bras pour répondre aux besoins. Nous sommes avec Nathalie Pavlec, qui est secrétaire générale de la CGT ici au CHU de Dijon. Nathalie, sur les pancartes que vous avez affichées sur le barnum de la CGT, juste devant l'entrée du CHU, il y a ces affiches devant une croix avec un message non à la mort programmée d'un établissement de santé, avec la date de création du CHU 1962-2026. On en est là, selon vous, on va vers la mort des établissements publics de santé ?
25: Oui, tout à fait. On va vers la mort des établissements de santé, tout confondu, hein, nationalement. Hein. Moins de bras, moins de moyens, moins de matériel. On est dans une phase là où les personnels sont épuisés physiquement et psychologiquement. C'est très dur, avec des congés reportés, des congés qu'on ne peut pas poser, des arrêts maladie quelquefois. On hésite parce qu'on se dit, bah oui, mais qu'est-ce que vont faire mes collègues si je ne suis pas là ? Donc on tire sur la corde depuis des années, et là
24: c'est
25: on est arrivé.
24: Très compliqué. Merci Nathalie Pavlak. Et dans son sillage, les manifestants veulent obtenir notamment des recrutements supplémentaires, une revalorisation durable de leur rémunération, ou encore la reconnaissance de la pénibilité des métiers hospitaliers. Notez que seule la CGT a appelé à ce rassemblement ce mardi devant le CHU de Dijon.
19: Merci beaucoup. Merci. Thomas Nougaillon, en direct du CHU de Dijon, ici Bourgogne. Plusieurs mobilisations donc aujourd'hui, certaines marquées par des tensions. C'était le cas ce matin à Fos-sur-Mer. Plusieurs dizaines de pêcheurs ont bloqué ce dépôt pétrolier près de Marseille. Ils protestent contre la hausse des prix du carburant et la dégradation de leurs conditions de travail. Blocage levé depuis le milieu de matinée, mais marqué donc Mathilde Vinceneux par quelques altercations.
2: Autour d'un feu de palette devant les grandes cuves du terminal pétrolier, ils sont une quarantaine de pêcheurs à bloquer l'approvisionnement des camions-citernes. Ange Nathalie, pêcheur chalutier à Marseille.
3: La part gasoil sur notre chiffre d'affaires représentait 30% avant la crise. Aujourd'hui, on est à plus de 70%. Donc les bateaux ne sont plus rentables.
2: C'est la goutte de trop. Alors que la colère grondait déjà à cause de changements de réglementation sur la pêche en Méditerranée, ajoute Mathieu Chapelle, pêcheur artisan au Gros du Roi.
6: Toute cette réglementation, plus le carburant, plus, aujourd'hui, nous n'avons plus de ressources, on est au bord de la faillite, la Méditerranée va mourir.
8: Vous l'avez pas compris, ça qu'on est mort.
2: Et les aides promises par le gouvernement pour compenser la hausse du prix du carburant tardent à venir.
6: Il y a quelques semaines, on devait toucher le mois de mai. On arrive début septembre et les compensations ne sont toujours pas là.
2: Nicolas Houni est lui aussi pêcheur artisan au Gros du Roi.
9: Vous parlez de mon équipage. J'ai un marin qui songe à vendre sa maison pour pouvoir subvenir aux moyens de sa famille. Ça risque de dégénérer.
2: Une colère que comprennent les chauffeurs routiers coincés depuis 3h du matin à l'entrée du terminal pétrolier, bloqués mais solidaires, résume Emmanuel.
22: Nous aussi, on en a marre. On la voit, la hausse du carburant, et c'est invivable.
2: Après l'intervention des CRS, les pêcheurs ont fini par partir, mais la mobilisation ne s'arrêtera pas tant que le gouvernement ne nous aura pas entendus, préviennent-ils.
19: Mathilde Vinceneux à Fos-sur-Mer pour ici, et on apprend que la ministre de la Mer et de la Pêche, Catherine Chabot, recevra jeudi, donc après-demain, les pêcheurs qui ont bloqué ce dépôt pétrolier à Fos-sur-Mer. À l'approche des discussions donc sur le budget pour 2027, plusieurs secteurs sont inquiets, les enseignants, la santé, la police, les pêcheurs, on vient de l'entendre, et les agents EDF, près de 60 pourtant, sont en grève à la mi-journée. Pour terminer, à Paris, une manifestation est en cours, manifestation des enseignants du supérieur et de la recherche, manifestation aussi dans la capitale, des policiers mobilisés pour obtenir des réponses du gouvernement.
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19: Les syndicats se mobilisent donc aujourd'hui pour défendre leur pouvoir d'achat face à la vie chère, et cela vous inquiète évidemment aussi. Vous nous l'avez dit dans notre isoloir ici, à l'approche de l'élection présidentielle, ces isoloirs recueillent à travers tout le territoire vos craintes, vos envies, vos préoccupations pour l'avenir. Et vous êtes nombreuses et nombreux à devoir vous serrer la ceinture. Laurent est entré dans l'isoloir ici à Strasbourg. Le budget au quotidien, c'est son inquiétude principale.
26: Quels sont les sujets les plus importants pour vous en ce moment, que ce soit en positif ou en négatif ?
27: Le plus important pour moi, c'est le pouvoir d'achat. C'est vraiment le plus important.
26: Quand vous pensez à l'avenir, qu'est-ce qui vous rend optimiste ?
27: Eh bien, pas grand-chose. Malheureusement, pas grand-chose. Il n'y a plus rien qui va, j'ai l'impression. Et c'est pas en s'améliorant.
26: Quel serait votre message à la future présidente ou au futur président de la République ? Avez-vous une priorité à lui transmettre ?
27: Il faut absolument redonner, s'il vous plaît, redonner du pouvoir d'achat aux Français. Parce qu'il y a trop de charges, c'est insupportable. On finit jamais le mois avec du positif sur le compte. Et tout augmente. Il faut vraiment que ça s'arrête, quoi.
19: Et demain, l'isoloir de votre radio sera notamment place du marché à Bourganeuf avec Ici Creuse. Pour connaître où se trouve l'isoloir le plus près de chez vous, rendez-vous sur ici.fr. La colère des Françaises et des Français peut-elle entraîner un mouvement plus profond, plus long, similaire à celui des gilets jaunes ? En tout cas, Lison Tassin, le gouvernement fait tout pour éviter ça.
4: Officiellement, à la tête de l'État, on se refuse à toute comparaison avec le mouvement des Gilets jaunes. C'est assez différent puisqu'il s'agit d'événements extérieurs comme la crise dans le détroit d'Ormuz, commente-t-on à l'Élysée. Mais dans les faits, le gouvernement fait tout pour ne pas laisser les revendications s'installer. On l'a vu avec les agriculteurs et ce matin, lorsque les pêcheurs bloquent un dépôt pétrolier, la ministre de la Mer et de la Pêche annonce les recevoir dans les prochains jours. Dans la foulée, le ministre de l'Économie et des Finances assure que le gouvernement continuera à accompagner la profession et tous ceux en première ligne. Nous sommes aux côtés des Français qui souffrent, a insisté Roland Lescure. Mais pas sûr que ces quelques mesures et cette câlinothérapie verbale suffisent face à des prix du pétrole toujours plus élevés. Le constat en lieu est aussi celui de l'impuissance. Emmanuel Macron n'a pas de majorité. Il ne peut pas annoncer l'augmentation du SMIC comme lors de la précédente crise des Gilets jaunes, souffle un conseiller qui pense aussi que les mécontents savent que la prochaine échéance pour se faire entendre, ce sera l'élection présidentielle.
19: Alison Tassin, journaliste politique, vous nous apportez régulièrement votre éclairage sur ici, à l'approche donc de l'élection présidentielle. Ce sera en mai prochain, voilà ce qu'on pouvait dire à 7h sur cette journée de mobilisation. Enseignante menacée de mort par un parent d'élève à Toulouse, un surveillant et une principale de collège victime des mêmes menaces à Bordeaux. Et aujourd'hui, c'est le maire de Véron, dans l'Yonne, qui témoigne du même scénario dans sa ville. Bonjour Steve Campagne.
10: Bonjour.
19: Merci beaucoup d'être avec nous dans le 13h de nos régions. C'est une mère de famille qui a menacé directement la directrice de l'école, c'est ça? Racontez-nous ce qui s'est passé.
10: Écoutez, oui, c'est exactement ça. C'est-à-dire que il y avait visiblement, en fait, moi maintenant je le dis parce que hier j'étais un peu plus réservé, mais aujourd'hui j'estime qu'il faut quand même dire les choses et l'ensemble des choses pour bien comprendre et appréhender cette affaire. Les enseignants ont réalisé en fait un signalement aux services sociaux il y a quelques temps parce qu'il y avait eu une plainte d'une des enfants, si j'ai bien compris, d'un des enfants relativement à des violences. Donc les enseignants ont fait leur boulot puisque c'est leurs obligations de faire remonter les choses, donc c'est ce qui a été fait, ce qui a déclenché visiblement une enquête sociale. Depuis, le climat est resté, hostile vis-à-vis du corps enseignant, et au fond, j'allais dire, on peut presque le comprendre, parce que vous faites l'objet d'une enquête sociale, c'est jamais agréable, c'est des moyens importants, sans doute à juste titre, mais disons qu'on peut comprendre que du coup, le climat soit un petit peu détérioré.
19: Bon. La mère de famille a menacé de mort la directrice, c'est ça?
10: Ben en fait voilà, hier devant l'école, suite à une blessure, sa fille était tombée, je pense, dans la cour de récréation, elle avait une égratignure, et la maman estimait, a prétexté que c'était pas suffisamment bien soigné pour venir justement échanger avec la directrice et partir dans tous les sens et faire tout un tas de reproches à la directrice de l'école. Et à un moment donné, elle lui a dit, voilà, de toute façon, vous occupez pas mal de mes enfants, ça va très mal se passer pour vous. Et puis, elle a dit, vous mettez, alors ça, c'est complètement incohérent, mais elle a dit que les enseignants mettaient le couteau sous la gorge aux parents. Et après, elle a conclu son échange avec un mime sous le cou, vous savez, le doigt sous le cou, le mime de l'égorgement. Donc, bon, moi, je veux dire, elle peut demain, ils vont sans doute nous expliquer que c'est pas ce qu'elle voulait dire, que c'est parce qu'elle... Bon, très bien. Néanmoins, le geste a été fait. Le climat est extrêmement tendu. C'est inacceptable de faire ces gestes-là vis-à-vis du corps enseignant qui n'a pas du tout à être confronté à un tel niveau de violence.
19: Et en un mot, qu'est-ce que vous demandez aujourd'hui, Steve Campagne?
10: Moi, je demande à ce que l'éducation nationale prenne ses responsabilités, à savoir qu'on enlève les enfants de l'école de Véron. Pourquoi? Parce qu'on me dit, on pourrait entendre, oui, mais dans ce cas-là, on s'en prend d'abord aux enfants plutôt qu'aux adultes.
19: On punit les enfants.
10: Non.
19: Oui.
10: Oui, mais non, parce que ça c'est faux. Parce que comment on peut m'expliquer que un enfant qui va rester dans l'établissement, comment vont se faire les échanges avec le corps enseignant? La famille sera toujours hostile, il y aura toujours une défiance parce qu'il y a eu des signalements, parce qu'il y a eu hier l'altercation qu'il y a eu. Donc le climat ce sera de toute façon détérioré. Bien sûr, les enseignants feront toujours l'effort, feront toujours bonne figure, mais plus jamais, madame. Plus jamais ils se comporteront comme un enseignant avec d'autres enfants. C'est-à-dire que quand il faudra dire aux parents qu'il y a peut-être du suivi scolaire à faire parce que ça va pas bien, peut-être quand ils seront en sortie scolaire et qu'il faudra reprendre l'enfant sur un comportement, on le fera peut-être pas parce qu'on se dira derrière ça va me coûter cher. Donc il va y avoir ça et ça sera naturel et instinctif.
19: D'accord. Donc ce que vous demandez,
10: possible.
19: Oui. Ce que vous demandez, Steve Campagne, c'est la fermeté à l'encontre de ses parents. Merci beaucoup d'avoir été avec nous dans le 13h de nos régions, maire de Veyron dans l'Yonne. Vous retrouvez un dossier complet sur cette affaire sur notre site ici.fr. Nos institutions ont failli dans la protection des enfants. Ça, ce sont les mots d'Anne Hidalgo ce matin, l'ex-maire socialiste de Paris, auditionnée par la commission d'enquête sénatoriale sur les violences sexuelles dans le périscolaire. Coralie Moreau, journaliste police-justice pour ICI. Bonjour.
0: Bonjour.
19: Alors, vous suivez cette audition pour ICI. Anne Hidalgo a commencé par exprimer sa compassion et ses regrets profonds pour les victimes et les familles.
0: Oui, une douleur et une blessure, dit-elle, alors que la ville avait la responsabilité de ses enfants. Pendant 10 minutes, Anne Hidalgo énumère tout ce qu'elle a mis en place depuis son arrivée à la tête de la mairie en 2014. Rapport d'inspection, plan d'action, protocole pour les signalements, renforcement des formations, jusqu'à la création d'un poste d'adjoint dédié en 2020. Mais le constat d'échec est là. De 12 signalements dans le périscolaire en 2015, on en est aujourd'hui à 235 enquêtes ouvertes depuis novembre dernier. Les failles sont mises en évidence dans la mission flash que l'ancienne maire de Paris commande en 2025 à l'inspection générale sur l'ensemble des protocoles mis en place. Seule la moitié sont bien appliqués.
19: Mais elle explique aussi, Anne Hidalgo, qu'elle n'est pas la seule responsable, qu'un maire ne peut pas tout.
0: Oui, si elle reconnaît les failles de la ville, Anne Hidalgo refuse de porter seule la responsabilité de ce terrible échec. Échec collectif, martèle-t-elle, et d'ajouter que ce sont bien toutes les institutions qui ont failli, éducation, collectivité, parquet, police, des institutions qui ne travaillent pas assez bien ensemble. Elle dénonce également le manque de formation des élus en matière pénale et leurs limites aussi, la difficulté d'informer les familles tout en respectant le secret de l'instruction et l'obligation d'agir en étant hors la loi, en décidant par exemple de ne plus embaucher d'agents qui auraient fait l'objet d'un signalement même après un non-lieu. Une solitude exprimée par tous les maires déjà auditionnés par la commission.
19: Merci beaucoup Coralie Moreau, journaliste police-justice pour ICI. Vous pouvez à nouveau envoyer un courrier ou colis à la poste et acheter des timbres. Vous l'avez peut-être remarqué ce matin, les services de la poste étaient perturbés suite à un incident informatique. C'est en fait une mise à jour qui aurait dû se faire la nuit dernière qui a échoué. Tous les bureaux de France étaient touchés. C'est donc désormais rétabli, nous confirme la poste.
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19: À suivre, des milliers de personnes attendues à Concarneau cet après-midi pour l'hommage à Charlie Dalin. Une rencontre avec un ex-rugbyman engagé dans la lutte contre les violences sexuelles et la visite d'une crèche pour chiens. Mais si ça existe, on ira à Toulouse. La ville de Concarneau rend donc hommage à son marin, à Charlie Dalin, vainqueur du dernier Vendée Globe, mort d'un cancer à 42 ans en juin dernier. Une véritable armada va prendre la mer cet après-midi, un moment qui s'annonce très fort pour son épouse, Perrine Le Pape Dalin, qui a pris conscience ces derniers mois de la popularité incroyable de son époux.
25: C'était mon super-héros, et maintenant c'est le héros de tout le monde. Je trouve ça extraordinaire ce qu'il suscite chez les gens. Et ce qu'il a réussi à transmettre comme message, toujours croire en ses rêves. Pas forcément des rêves de course au large, mais des rêves tout court. Je m'étais pas du tout rendu compte de ça jusqu'ici. C'est vrai qu'on était un peu dans notre bulle. Et je trouve ça extraordinaire. Et le fait qu'une école porte son nom, il aurait été vraiment très fier. Aujourd'hui, il faut composer avec, ce que les gens souhaitent voir continuer de Charlie. Et c'est ça qu'il va falloir que j'apprenne à faire. À vivre en entretenant son héritage et son image.
11: Ça met un peu de pression aussi.
25: Un petit peu, un petit peu bien sûr. Non seulement par rapport à lui, mais par rapport à mon fils aussi.
19: Et cet hommage doit débuter donc aux alentours de 17h. On attend, je vous le disais, des milliers de personnes. Bonjour Nicolas Blanza.
12: Bonjour Marine, bonjour à tous.
19: Journaliste ici au Régisel. Comment va se dérouler cet hommage dans les détails?
12: Alors ce sera un hommage joyeux en plusieurs temps, à terre, en mer et dans les airs, avec d'abord des discours brefs à partir de 17h15, celui de sa veuve Perrine Le Pape Dalin que l'on vient d'entendre, le président de la Fédération Française de Voile et également la ministre de la Mer Catherine Chabot, elle-même ex-navigatrice, avant que se déploie sur l'eau une inédite et immense parade nautique pour saluer la mémoire de ce marin d'exception. Pendant 1h30 de 17h30 à 19h, une nuée d'embarcations défileront sur l'eau devant Concarneau, de toute taille, avec entre autres une cinquantaine de bateaux habitables, parmi lesquels les plus prestigieux navires de course au large, les ultimes, là c'est Trimaran Volant, les Imoca, les bateaux du Vendée Globe où Charlie Dalin a excellé, les Figaro Beneteau sur lesquels il s'est révélé un peu plus tôt. Au rang des bateaux exceptionnels se trouve encore l'Abeille Bretagne, ce remorqueur de haute mer descendu pour l'occasion de Brest, et le Cormoran, un patrouilleur de la Marine Nationale. Avant, à 18h30, un instant solennel, massif, l'Imoca avec lequel Charlie Dalin a gagné gagner le Vendée Globe remontera seul le chenal de Concarneau avant à 18h45. Un énorme bazar, une minute de bruit simultané avec des cornes de brume, des fumigènes, des sirènes et les gigantesques jets d'eau de l'Abeille Bretagne. Et puis à 18h54, un survol mémorable est attendu, celui de la Patrouille de France, elle qui avait été la marraine du tout premier bateau Figaro de Charlie Dalin en 2011. Un feu d'artifice exceptionnel d'un quai avancé dans la mer sera tiré pour clôturer cet hommage à un marin de légende.
19: Merci beaucoup Nicolas Blanza, ici Brésisel. Grâce à vous, on y est presque déjà. Un hommage qui sera à suivre sur ici.fr. Allez, on reçoit ce midi un colosse au pied d'argile. Bonjour Sébastien Boeil.
5: Bonjour.
19: Vous êtes ex-rugbyman, fondateur donc de cette association Colosse au pied d'argile, association qui lutte contre les violences sexuelles, le bizutage, le harcèlement. Et vous êtes, Sébastien, en plein tour de France à pied et à vélo pour relier Saint-Paul-les-Dax dans les Landes à Paris. Il y a 700 km au programme, c'est ça, et vous en êtes au deuxième jour.
5: Exactement, on est plus près des 900 km que des 700 parce que les parcours vélo sont différents que les voitures.
19: D'accord.
5: Mais effectivement, c'est un défi dans le défi, parce que l'objectif de ce périple, c'est d'alerter aussi l'État, surtout sur l'état de la protection de l'enfance, avec le travail colossal, sans jeu de mots, que nous faisons. Depuis la création, c'est 500 000 enfants sensibilisés, 200 000 adultes, 4 000 victimes accompagnées. Et nous recevons uniquement 0,1% de notre budget en subvention de fonctionnement.
19: Donc c'est pour recueillir des dons.
5: C'est pour alerter l'État qu'on ne peut plus marcher tout seul. Aujourd'hui, l'accompagnement des victimes se fait sur les fonds propres de l'association, soit 300 000 euros investis chaque année. Aujourd'hui, on est à l'agonie financièrement et c'est plus à nous à supporter cet accompagnement gratuit, c'est à l'État de le supporter à minima.
19: Oui.
5: Et surtout, voilà, parce que nous, on marche pour Colosse, je marche pour Colosse, mais il y a beaucoup d'associations comme la nôtre qui sont en difficulté aussi.
19: Sébastien Boeil, pour ceux qui ne vous connaissent pas, qui nous écoutent, auditeurs, auditrices ici, vous avez vous-même vécu dans votre enfance des violences sexuelles. Est-ce que ça permet un discours de vérité face aux gens que vous croisez aujourd'hui ?
5: Ah, mais je ne m'en cache pas derrière les mots. Moi, j'ai été bien violé de 11 ans et demi à 17 ans. J'ai pu en parler 18 ans après. Ce qu'il y a de fort dans mon témoignage, c'est que systématiquement, il permet à d'autres victimes de s'identifier et de libérer leur parole. Mais surtout, le message important que j'envoie aux victimes, c'est que malgré tout ce que j'ai subi, aujourd'hui, je suis résilient.

0: psychologues, avec des juristes. Mmh. Et surtout quelque chose qui est important, c'est que on fait une approche systémique en aidant la victime, mais aussi les victimes collatérales, qui sont bien sûr les parents quand ils ne sont pas les auteurs de ces actes.
1: Et aujourd'hui, c'est justement cette écoute spécialisée qui est mise en danger, d'où une cagnotte également mise en ligne. Merci beaucoup Sébastien Boye, fondateur du Colosse au pied d'argile, d'avoir été avec nous dans le 13h de nos régions. Bon tour de France, et vous trouvez toutes les informations nécessaires si vous voulez faire des dons sur le site de l'association Colosse au pied d'argile. Merci beaucoup. Part tout de suite dans la Ville Rose. Je vous l'avais promis. La voilà, cette crèche pour chiens qui est à Toulouse, un lieu un peu particulier. C'est très sérieux, ça s'appelle Wolf Society. Ça a ouvert mercredi dernier un espace de 300 mètres carrés donc qui accueille des chiens que leurs propriétaires viennent déposer pour les faire garder quand ils partent au travail, Claudia Calmel.
2: Comme Maxime, qui vient de déposer Vince, un cocker de 2 ans, qui a un peu de mal à rester seul à la maison.
3: Il aboie, il pleure et il fait le loup. C'est plutôt embêtant pour les voisins, on va dire.
2: Et comme à la crèche, se pose la question de la gestion de la séparation au moment de quitter les lieux.
3: Moi, ça va. Lui, je pense un peu plus anxieux. Donc, il essayait de gratter le grillage et... Petit couinement, mais bon, ça va passer.
2: Oui, on confirme, c'est vite passé. Vince s'est rapidement fait des copains dans ce lieu cosy, aux allures de café branché. C'est Mehdi Sigel Massi qui est à l'origine du projet.
4: On a une piscine à balles, on a quelques jeux d'agilité. Il y a des canapés, parce qu'il y a des chiens qui aiment bien, comme leurs humains, aller sur les canapés, comme à la maison.
2: Il a eu l'idée après avoir passé 1 an aux États-Unis où ces crèches canines existent depuis longtemps. 9 chiens peuvent être accueillis chaque jour à Wolf Society, entre 9h et 19h. Les journées de garde sont rythmées par des jeux, des siestes, des balades et des nouvelles envoyées aux familles.
4: Je prends des photos pour les envoyer aux propriétaires de chiens qui aiment bien en journée recevoir les petites photos de leurs loulous et voir les activités qu'ils font.
2: Un lieu que Mehdi Sigel Massi a pensé pour donner plus de place aux chiens dans la ville.
4: Aujourd'hui, c'est quand même compliqué. Quand vous voulez aller prendre un verre en intérieur, c'est pas toujours possible. Les caniparcs, c'est souvent des petits endroits. Je pense que les villes évoluent, se structurent autour quand même du fait que de plus en plus de chiens y vivent. Je crois qu'à Toulouse, il y a 50 000 chiens, mais tout n'est pas pensé pour eux, et en fait c'est vraiment derrière cette idée qu'on a pensé ce lieu.
2: Pour les tarifs, comptez autour de 30 euros la journée avec la formule abonnement et 560 euros par mois pour une garde tous les jours du lundi au vendredi. Grégory déposera sa petite Blue à la garderie quelques jours par mois, et l'investissement ne surprend, dit-il, pas ses proches.
5: C'est plus dans le sens positif. Ah, vous avez réussi à trouver une crèche, vous avez réussi à avoir des places, c'est vraiment cool. Il y a toujours l'histoire un peu budget qui rentre en compte, mais quand on a les moyens de se le permettre, c'est vraiment un plus.
2: Des garderies pour chiens qui devraient être plus nombreuses, selon Eugénie.
6: Je pense que les mentalités sont en train de changer. Il y a quand même une prise de conscience sur le bien-être animal. On le voit avec les lois, c'est un être vivant, le chien, c'est pas un meuble en fait. Il faut l'assumer.
2: Pour arriver à l'équilibre financier, Wolf Society espère prochainement engranger une 30aine d'abonnements.
1: Un reportage signé Claudia Calmel, ici Occitanie, et vous pouvez retrouver les images de cette crèche pour chiens sur ici. .fr. Et puis on termine ce 13h de nos régions comme on l'a commencé avec du Rita Mitsouko.

0: Voilà, on a appris en fin de matinée la mort de Catherine Ringer à l'âge de 68 ans. Catherine Ringer emportée par un cancer. Célèbre voix du groupe de rock Lerita Mitsuko. Votre radio ici lui rend hommage toute la journée avec, bien sûr, ce soir à 19h, une émission spéciale de Décibel avec Émilie Mazoyer. C'est l'heure de vous dire à demain, même heure, même endroit. L'après-midi se poursuit en musique sur ICI.
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5: Vos infos pratiques en une minute. À Évron, le Greenwashing Comedy Club débarque dans le cadre du mois du climat. Sur scène, des humoristes vont aborder les grands enjeux de la transition environnementale et sociale. C'est ce jeudi soir à 18h30 au Pôle culturel et c'est gratuit. Une coupure d'électricité demain à Andouillé. Enedis réalise des travaux sur le réseau de 13h15 à 14h15 au lieu dit La Roptière et les Amardières. Et puis c'est l'ouverture aujourd'hui de la 35e édition du Chaînon Manquant à Laval. Toute la semaine, une centaine de représentations avec du théâtre, du cirque, de l'humour. Vous retrouverez la programmation et la billetterie en ligne sur le site internet du festival. Certains spectacles sont gratuits et ici Mayenne est partenaire. À changer, une partie du halage est toujours fermée aux cyclistes et piétons. Un itinéraire de déviation est en place. Le tout pour cause de travaux d'élagage.
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1: One Begin avec toi, c'était bien sûr Marc Lavoine. Merci d'avoir choisi ici Mayenne. Bonjour à tous, j'espère que vous êtes en pleine forme. Il fait beau, on va en profiter. Oui, c'est comme si c'était l'été. Certes, il y a les soucis de canicule, mais puisqu'on n'y peut rien changer, autant savourer le moment. On va passer une belle après-midi donc ensemble, j'en suis sûre, avec tout de suite Bruno Mars, On My Soul. Il y aura également du Laurent Voulzy si vous avez le cœur grenadine. En tout cas, belle après-midi avec nous.

0: Le cœur grenadine de Laurent Voulzy. Ici Mayenne vous entraîne à la découverte du Chaînon manquant qui débute aujourd'hui jusqu'au 20 septembre avec une centaine de représentations dans plus de 15 lieux à Laval échangés. Claire Martin, c'est clairement Mayenne grâce à vous. Vous êtes allée sur place à l'heure de la mise en place des décos dans la salle des artistes.
1: Exactement. J'ai été dans l'auditorium de la salle polyvalente de Laval, l'espace Catherine, comme on dit, la zone de restauration pour les artistes. C'était l'effervescence, hein. L'équipe déco a installé toutes les créations. Alors j'ai quand même réussi à toper Sophie Vercellino, qui est en charge de la gestion des bénévoles. Elle m'a décrit la déco qui attend d'être installée.
2: Alors, par terre, on voit des très grosses fleurs, donc en fait, qui ont été fabriquées avec des parasols qui sont retournés. Et dedans, on a cousu plein de tissus différents pour donner du volume.
1: Et alors, cette année, il y a quand même une nouveauté. Est-ce que vous pouvez nous expliquer ça ?
2: Alors oui, en fait, on a remarqué que les bénévoles avaient très envie de garder le lien à l'année. Donc du coup, cette année, on a mis en place un chantier bénévole déco où on se retrouvait 2-3 jours par mois pour proposer une décoration de l'auditorium de la salle polyvalente.
1: C'est-à-dire que ça n'existait pas ça avant ?
2: Non, alors il y a toujours eu un peu de déco faite, mais vraiment c'était la première fois qu'on se revoyait à l'année avec tous les bénévoles et que là, c'était eux qui étaient force de proposition sur la thématique de la décoration du lieu de restauration.
1: Et la thématique, c'est aller au jardin, donc ambiance chaleureuse de la campagne. Une vingtaine de bénévoles s'est engagée dans ces ateliers de l'association Les, donc L-E apostrophe ateliers à Saint-Berthevin. C'est Pascal qui en est la présidente. Elle était d'ailleurs bien occupée. Pascal, qu'est-ce que vous cherchez dans ce carton ?
3: Alors, je suis en train de chercher des soupières anciennes qui ont été récupérées chez Emmaüs ou près de bénévoles pour faire les centres de table. Et on a aussi fabriqué un grand arbre.
1: Faites voir le grand arbre.
3: Voilà. Bon, voilà, on est parti de grillages, de rouleaux, de tissus, de papier mâché.
1: Finalement, tout le monde peut mettre la main à la pâte, quoi.
3: Complètement. Enfin, moi, c'est pour ça que j'ai monté cette association-là. Je suis persuadée que tout le monde a une richesse qu'il peut faire partager aux autres et que c'est comme ça qu'on avance.
1: Pourquoi vous, vous êtes engagée en tant que bénévole, Pascal ?
3: Parce que la culture est très importante, étant donné qu'on diminue les prestations financières régulièrement, et bah, si nous, les bénévoles, on n'est pas là pour les soutenir, alors ça va être dramatique parce qu'on n'aura plus beaucoup de culture.
1: Et parmi les 250 bénévoles, eh bien, il y a Marie-Annick accroupie en train de préparer des petites bottines pour en faire des bouquets de fleurs.
4: Je prends un gros bout comme ça. Et pour que ça fasse ça très joli, voilà, que ça fasse un peu campagne.
1: Pourquoi vous aimez être bénévole ?
4: Moi, j'aime bien être bénévole, j'aime bien travailler en équipe, avec ça permet d'avoir chacun, d'amener ses idées, et puis de parler aussi un petit peu du chaînon, d'amener les personnes à venir voir tous les spectacles, parce qu'il y a plein de choses en fait. Hein.
1: Des spectacles à découvrir jusqu'au 20 septembre grâce à ce rendez-vous unique, le chaînon manquant.
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0: One More Try, c'était George Michael. Merci d'écouter Ici Mayenne. D'ici quelques minutes, déjà 14h, retour bien sûr de toute l'actualité. Avant ça, pour la musique, nous pouvons faire confiance à Marine avec Escrow. Il y aura également les Communards avec You Are My World. Bel après-midi donc avec nous.
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2: C'est une célèbre voix qui nous a quittés aujourd'hui. Catherine Ringer, chanteuse d'Erita Mitsouko, est morte emportée par un cancer foudroyant à l'âge de 68 ans, refermant définitivement l'histoire du duo mythique du rock français qu'elle avait formé avec son compagnon Fred Chichin, mort lui en 2007. Un animateur d'une école du 15e arrondissement de Paris, condamné à un an de prison ferme, 4 avec sursis pour agression sexuelle sur 9 enfants. Toujours concernant ce dossier, l'ex-maire de Paris, Anne Hidalgo, était entendue par la commission d'enquête sénatoriale. Ce matin, elle évoque un échec collectif. Plusieurs milliers de policiers manifestent aujourd'hui à Paris, au départ de l'avenue des Champs-Élysées jusqu'à l'Assemblée nationale. Ils réclament des mesures salariales et davantage de moyens. C'est une journée de mobilisation. En France, électriciens, gaziers protestent, eux, contre une remise en cause de leur tarif préférentiel de l'énergie. 60% des salariés de EDF étaient en grève à la mi-journée. Manifestation également devant les CHU, les universités, les pêcheurs qui dénoncent la hausse des prix du carburant et la dégradation de leurs conditions de travail. Ils seront reçus jeudi après-demain par la ministre de la Mer après le blocage du dépôt pétrolier de Fos-sur-Mer près de Marseille ce matin. Soyez dignes de la confiance qui vous est faite. Emmanuel Macron a baptisé la première promotion de volontaire du nouveau service militaire national à Orange. Ce service volontaire signe l'enterrement du service national universel. La panne est terminée à la Poste. Panne informatique qui a perturbé les services ce matin, c'est résolu. Depuis la mi-journée, annonce la direction.
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3: La météo en Mayenne pour cet après-midi. La journée reste ensoleillée. Il faudra attendre la fin d'après-midi pour voir le soleil voilé par les nuages du côté des Coëvrons. Le vent sera modéré d'ouest à nord-ouest, mais on devrait quand même subir des rafales jusqu'à 65 km/h en fin d'après-midi. Les températures maximales de 24 à 25 degrés sur le nord Mayenne, jusqu'à 27 à 30 degrés sur le sud. Bon après-midi avec Florence Dambrière sur Ici Mayenne.
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0: c'était Seal en 1990. Vous êtes avec nous et vous avez choisi donc la bonne adresse, la première radio du département qui vous offre régulièrement, et on aime ça, trois titres français enchaînés. C'est le cas dans quelques instants avec du bon et du très bon même. Il y aura Laura de Johnny Hallyday, Michel Polnareff nous offrira son Tam Tam et puis Estelle nous proposera Te rencontrer encore. Bel après-midi avec Ici Mayenne.
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0: Sam, c'était Michel Polnareff. On veut dire qu'il a la pêche. John Lennon, Niagara sont à venir. Mais avant tout ça, il vous faut les infos pratiques, forcément.
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0: 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Dans le bocage mayennais, c'est le retour pour la troisième année de la carte qui fait économiser les jeunes qui vont de 11 à 30 ans. Cette carte offre plus de 90 bons plans dans la commune du bocage mayennais, des réductions dans les commerces, boulangeries, restaurants, coiffeurs, garagistes. Réduction aussi pour des assurances. L'achat de la carte coûte 2 euros. Les jeunes de 11 à 30 ans peuvent se la procurer à la Maison des Initiatives Jeunesse de Goron ou sur la plateforme Hello Asso. Direction Mêlée du Maine, vous pouvez suivre un atelier pour vous projeter dans une future rénovation de votre intérieur et obtenir plein de conseils. L'objectif est d'anticiper vos travaux de rénovation thermique, définir les matériaux les plus adaptés, les meilleurs systèmes de chauffage pour votre maison. L'atelier a lieu à la médiathèque de Mêlée du Maine ce mercredi de 14h à 17h. Un atelier gratuit et sur inscription en contactant la plateforme territoriale de la rénovation énergétique du Sud Mayenne.
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0: en douceur, Angel Eyes, c'était les Wet Wet Wet, ce célèbre groupe de pop-rock écossais formé en 1982 et que l'on aime pour ses balades romantiques comme celles qu'on vient d'entendre et ses mélodies pop des années 80, cela ne nous rajeunit pas. D'ici quelques minutes, retour de l'info, il sera déjà 15h.
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2: C'est la première peine de prison ferme dans le scandale du périscolaire à Paris. Un animateur d'une école du 15e arrondissement, condamné à 1 an de prison ferme, donc 4 avec sursis, pour agression sexuelle sur 9 enfants. Toujours concernant ce dossier, l'ex-maire de Paris, Anne Hidalgo, était entendue par la commission d'enquête sénatoriale ce matin. Elle évoque un échec collectif. Fin de citation. À l'approche des discussions sur le budget pour 2027, plusieurs appels à faire grève et à manifester aujourd'hui. Les syndicats dans l'enseignement supérieur, la santé, la police réclame plus de moyens et de meilleures conditions de travail. Grève aussi les électriciens et gaziers qui défendent leurs tarifs préférentiels de l'énergie. 60% des salariés d'EDF avaient cessé le travail à la mi-journée. Manifestation aussi devant les CHU, les universités. Les pêcheurs, quant à eux, dénoncent la hausse des prix du carburant, la dégradation de leurs conditions de travail. Ils seront reçus jeudi après-demain par la ministre de la Mer après le blocage du dépôt pétrolier de Fos-sur-Mer ce matin près de Marseille. Coup de massue pour les salariés de l'AFPA. 30 sites sont menacés de fermeture. L'organisme de formation professionnelle, victime d'un important plan social. On attend jusqu'à 867 suppressions de postes à l'AFPA. Et puis de Marcia Baïla à Andy, sa voix et son irrésistible amour de la liberté auront marqué la chanson française. Voilà l'hommage de la ministre de la Culture à Catherine Ringer. La chanteuse d'Erita Mitsuko est morte à 68 ans d'un cancer foudroyant.
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3: La météo en Mayenne pour cet après-midi. La journée reste ensoleillée. Il faudra attendre la fin d'après-midi pour voir le soleil voilé par les nuages du côté des Coëvrons. Le vent sera modéré d'ouest à nord-ouest, mais on devrait quand même subir des rafales jusqu'à 65 km/h en fin d'après-midi. Les températures maximales de 24 à 25 degrés sur le nord Mayenne, jusqu'à 27 à 30 degrés sur le sud. Bon après-midi avec Florence Dambrière sur Ici Mayenne.
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0: Latin America, c'était Super Tramp. Vous le savez, l'après-midi, on aime vous offrir sur un plateau, non pas une, non pas deux, mais bien trois chansons françaises. Enchaînées, il y aura encore du lourd avec un duo, Pascal Obispo et Francis Cabrel. Il faudrait que pleuve l'amour, il faudrait qu'il pleuve tout court d'ailleurs en ce moment. Et puis Bernard Lavillier avec la salsa et Rose Laurence Africa. Décidément, on voyage avec Ici Mayenne. Bel après-midi.
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0: Africa, Rose Laurence qui était au top en 1983. Dans quelques instants, il y aura Céline Dion. On peut dire que c'est son année. Phil Collins, Dexy Midnight Runners. Mais tout de suite, les infos pratiques.
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0: Vos infos pratiques en une minute. À Évron, le Greenwashing Comedy Club débarque dans le cadre du mois du climat. Sur scène, des humoristes vont aborder les grands enjeux de la transition environnementale et sociale. C'est ce jeudi soir à 18h30 au Pôle culturel et c'est gratuit. Une coupure d'électricité demain à Andouillé. Enedis réalise des travaux sur le réseau de 13h15 à 14h15 au lieu dit La Roptière et les Amardières. Et puis c'est l'ouverture aujourd'hui de la 35e édition du Chaînon Manquant à Laval. Toute la semaine, une centaine de représentations avec du théâtre, du cirque, de l'humour. Vous retrouverez la programmation et la billetterie en ligne sur le site internet du festival. Certains spectacles sont gratuits et ici Mayenne est partenaire. À changer, une partie du halage est toujours fermée aux cyclistes et piétons. Un itinéraire de déviation est en place. Le tout pour cause de travaux d'élagage.
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0: Soledad, c'était Césaria Évora qui décidément nous manque beaucoup de talent et de douceur. À 16h, retour de l'info. Avant tout ça, il y aura Michel Delpech, Benjamin Biolay ou bien encore Europe. Bel après-midi avec ici Mayenne.
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1: Ici Mayenne, il est 16h. Elle a fait danser des générations. Catherine Ringer, la chanteuse d'Erita Mitsuko, est morte, emportée par un cancer foudroyant à l'âge de 68 ans, refermant définitivement l'histoire du duo mythique du rock français qu'elle avait formé avec son compagnon Fred Chichin, mort lui en 2007. Un animateur d'une école du 15e arrondissement de Paris, condamné à un an de prison ferme, 4 avec sursis, pour agression sexuelle sur 9 enfants. Toujours concernant ce dossier, l'ex-maire de Paris, Anne Hidalgo, était entendue par la commission d'enquête sénatoriale ce matin. Elle évoque, je cite, un échec collectif. Policiers, personnels soignants, enseignants, chercheurs, salariés d'EDF aussi. Il y a de nombreuses mobilisations aujourd'hui pour réclamer des moyens financiers et protester contre les restrictions budgétaires annoncées par le gouvernement. Après le blocage du dépôt pétrolier de Fos-sur-Mer, les pêcheurs, eux, seront reçus jeudi après-demain par leur ministre, la ministre de la Mer. Ils dénoncent la hausse des prix du carburant et également la dégradation de leurs conditions de travail. Une centaine de croix et de statues vandalisé la nuit dernière dans un cimetière de Mézières-les-Metz, c'est en Moselle. Les dégradations ont été découvertes ce matin vers 6h. Cet acte honteux est orienté contre une cible nette. La religion catholique réagit, le maire de la ville. Soyez digne de la confiance qui vous est faite. Emmanuel Macron a baptisé ce matin la première promotion de volontaire du nouveau service militaire national à Orange. Elle portera le nom d'Henri Ferté, résistant fusillé à l'âge de 16 ans.
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3: La météo en Mayenne pour cet après-midi. La journée reste ensoleillée. Il faudra attendre la fin d'après-midi pour voir le soleil voilé par les nuages du côté des Coëvrons. Le vent sera modéré d'ouest à nord-ouest, mais on devrait quand même subir des rafales jusqu'à 65 km/h en fin d'après-midi. Les températures maximales de 24 à 25 degrés sur le nord Mayenne, jusqu'à 27 à 30 degrés sur le sud. Bon après-midi avec Florence Dambrière sur Ici Mayenne.
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0: C'était Grand Corps Malade et Stiletto avec Le Prochain Rêve. Dans quelques instants, il y aura aussi Paul Simon ou Alana Miles pour la musique. Mais tout de suite, je vous entraîne en balade. C'est l'heure d'une petite pause quotidienne aux côtés de Claire Martin. Elle se balade pour nous dans les rues mayennaises en rencontrant des passants. Aujourd'hui, elle est à Laval. Elle aperçoit un homme en train de laver une porte d'entrée.
1: Vous voyez, là, je suis en train de travailler. Alors, pas chez moi, mais chez ma fille. Mais bon, les parents, c'est fait pour ça, pour donner un coup de main à leurs enfants. Et je suis en train de préparer la porte d'entrée pour la repeindre. Elle a souffert par les chaleurs. Et comme je suis un ancien peintre, je vois beaucoup de défauts que les gens ne voient pas non plus. Alors, voilà.
2: Alors là, par exemple, c'est quoi le défaut?
1: Alors, ben, vous voyez, là, on voit pas bien. Mais là, tout ça, c'est fissuré. Et puis, ben, voilà, quand il va se remettre à pleuvoir, l'eau va pénétrer à l'intérieur. Alors, il est temps de remédier à ces problèmes.
2: En tout cas, vous êtes avec le seau, l'éponge et puis...
1: L'abrasif.
2: Voilà.
1: Voilà. Donc, là, je vais finir mes préparations, puis je vais attendre que ça sèche avant de mettre en peinture.
2: Vous appelez comment, vous?
1: Je suis archi connu à Laval.
2: C'est vrai, vous êtes archi connu à Laval?
1: C'est une blague.
2: Non, je m'appelle. À qui ai-je l'honneur?
1: Rémi.
2: Et alors, votre fille, elle est où, là? Elle est pas là, du coup?
1: Non, elle est partie courir. Ah bah, vous voyez?
2: Et après, alors, vous allez la retrouver?
1: Ah bah écoutez, elle est censée rentrer en tout cas, oui.
2: J'espère pour vous. Qu'est-ce que vous allez faire ensemble après?
1: Elle va vaquer à ses occupations, puis moi je vais continuer ma porte. Hein.
2: Voilà. Vous en avez pour combien de temps là?
1: Oh, c'est des opérations, il faut y revenir 4-5 fois, puisqu'il y a plusieurs couches de peinture, mais à chaque fois c'est peut-être 2 heures de peinture, quoi.
2: Mais on sent bien que ça vous plaît, vous.
1: J'ai fait ça toute ma vie, alors je connais un peu le sujet.
2: Voilà. Merci beaucoup Rémi, bonne journée à vous, bon courage pour la porte.
1: Eh bah écoutez, pas de problème, je vous remercie.
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0: Dans quelques instants, quelques minutes, on aura rendez-vous avec les infos pratiques en une minute. Avant tout ça, que de la bonne musique que vous aimez. Femme libérée, Cookie Dingler, pour souvenir des années 80. Il y aura aussi la très talentueuse Nicoletta avec Mamie Blue, qui fait partie de notre mémoire collective. Il y aura aussi Christophe Maé avec Il y a de l'amour chez toi. Et ça, c'est plutôt sympa. Bel après-midi.
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0: libéré, c'était bien sûr le Cookie Dingler et c'était en 1984. Bon souvenir.
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0: Et oui, 16h30 déjà. Bonjour à vous si vous venez de nous rejoindre. Merci, 16h30 c'est l'heure du goûter pour les plus gourmands ou pour les enfants évidemment. En tout cas, merci d'avoir choisi ici Mayenne. Aujourd'hui, une journée pas tout à fait comme les autres puisque nous avons appris le décès de Catherine Ringer. On lui rendra hommage évidemment à notre manière cet après-midi et demain en réécoutant tous ces titres de Rita Mitsouko que l'on adore bien sûr. Restez avec nous dans quelques instants. Aussi, on gardera le sourire grâce à Fred Ballard et l'humour en tube. Et puis, il y aura aussi Lynn Marlin ou bien encore Julien Lieb pour la musique. Mais avant tout ça, les infos qu'il vous faut.
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0: Et oui, vos infos pratiques en une minute. Dans le bocage mayennais, c'est le retour pour la troisième année de la carte qui fait économiser aux jeunes entre 11 et 30 ans. Cette carte offre plus de 90 bons plans dans la commune du bocage mayennais. Des réductions dans des commerces, boulangeries, restaurants, coiffeurs, garagistes. Réductions aussi pour des assurances. L'achat de la carte coûte 2 euros. Les jeunes entre 11 et 30 ans peuvent se la procurer à la maison des initiatives jeunesse de Goron ou sur la plateforme Hello Asso. Et puis à Mêlée du Maine, vous pouvez suivre un atelier pour profiter donc de la future rénovation de votre intérieur et obtenir plein de conseils pour ce faire. L'objectif est d'anticiper vos travaux de rénovation thermique, définir les matériaux les plus adaptés et les meilleurs systèmes de chauffage pour votre maison. L'atelier a lieu à la médiathèque de Mêlée du Maine ce mercredi de 14h à 17h. Un atelier gratuit et sur inscription en contactant la plateforme territoriale de la rénovation énergétique du Sud Mayenne.
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0: C'était Julien Lib, juste avant Lini Marlin. Merci beaucoup d'avoir choisi Ici Mayenne, vous ne le regretterez pas. Une preuve d'amour, c'est quoi? C'est la question qu'on va se poser tout de suite. Grâce à l'humour, on tube, on le sait tous, pour qu'un couple dure dans le temps, les petites attentions quotidiennes sont indispensables, je dis bien indispensables. Alors, pour celles de ceux qui manqueraient d'imagination, Fred Ballard a interrogé ses experts du LOL amoureux dans l'humour en tube, ça vaut ce que ça vaut.
1: Moi, ma façon de montrer que j'aime, c'est être là. Je suis en mode, ah, j'aurais pu être ailleurs. Bon.
2: Oui, alors c'est vrai qu'on peut considérer la présence de l'être aimé comme une preuve d'amour, mais les petites attentions sont plus efficaces quand elles sont surprenantes et qu'elles sortent un petit peu de l'ordinaire, comme l'exprime si bien la dulcinée de Farid.
1: C'est que j'aime les fruits, c'est pas un truc de fou. Bon, bah tu rentres à la maison, tu me ramènes un ananas. Je suis heureuse. Un ananas? C'était ça ma solution depuis le début? Moi qui pensais que c'était genre la fidélité.
2: Oui, bah, un ananas et la fidélité, ça va, c'est pas trop demandé non plus, hein, les garçons. Bon, ceci dit, si toutes les femmes n'ont pas besoin des mêmes preuves d'amour, Marine Leonardi, elle savoure celle que son mari lui dépose tous les matins, la petite vénarde.
3: C'est trop mignon parce que tous les jours, avant de partir au boulot, il me laisse des petits souvenirs de lui comme ça dans la maison pour que je pense à lui. Petits caleçons et petits t-shirts là en boule près du lavabo. Comme ça, il se dit, bah voilà, dès que je pars, ma petite femme, elle va penser à moi, elle va le voir, elle va le prendre, elle va le mettre dans le bac à linge. Franchement, mais c'est trop mignon.
2: Voilà, donc bah vous avez l'embarras du choix en matière de petites intentions qui pimentent la vie de couple, hein, l'ananas, les caleçons sales dans la salle de bain ou la fidélité. Le choix est cornélien, je sais, mais sinon, plutôt que les preuves d'amour, les preuves d'humour, ça marche aussi très bien.
0: Bah, ça marche aussi, mais l'amour, c'est pas mal non plus. On va essayer d'en prendre soin. Merci beaucoup, hein, Fred Ballard. On vous retrouve évidemment demain, toujours avec du rire et de la fiscalité dans l'air, mais il paraît qu'on peut en rire quand même aussi. Voici donc la musique de retour avec Adriano Celentano, I Want to Know. Ça fait beaucoup de no. C'est en 1976, année de canicule également. 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

0: C'était la Java de Broadway, vous l'avez reconnu, Michel Sardou. Et je vous ai entendu chanter avec Adriano Celentano tout à l'heure. À suivre d'ici quelques 10 minutes, retour de l'info, il sera déjà 17h. Avant tout ça pour la musique, François Fellman ou bien encore Teddy Smith. Et puis Fabrice de Biernay-les-Villages compte sur vous. Biernay-les-Villages, c'est donc dans le sud-est de notre département. Il a perdu son chien, c'est un petit chihuahua, c'est même une femelle chihuahua. Si vous pensez l'avoir aperçue, elle est pucée et répond au nom donc de Baby Jane. Si vous avez aperçu Baby Jane, donc petite chihuahua pucée dans le coin de Biernay-les-Villages, n'hésitez pas à nous appeler. On vous donnera les coordonnées de Fabrice qui sera très content d'avoir des nouvelles.
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0: Les valses de Vienne en 1989 avec François Fellmann.
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0: Et sur la première radio du département, il est 17h. Bonsoir Stéphanie Deneveau.
2: Bonsoir Florence, bonsoir à tous.
0: L'info tout de suite en 90 secondes.
2: De nouveaux affrontements entre jeunes et policiers dans le quartier Saint-Nicolas à Laval. Cet après-midi, d'après nos informations, un individu a été interpellé pour des tags inscrits sur la maison de quartier. Les policiers ont fait usage de bombes lacrymogènes. La nuit dernière, les forces de l'ordre ont essuyé des tirs de mortier. L'auteur des tirs a été interpellé, confirme la préfecture de la Mayenne. Pendant que des policiers sont mobilisés sur ces violences urbaines à Laval, leurs collègues ont manifesté ce matin à Paris. 10 000 fonctionnaires, d'après le syndicat Alliance, ils réclament plus de moyens et des revalorisations salariales. 26 policiers du commissariat de Laval étaient dans le cortège. Deuxième jour du procès à Angers de Stéphanie Ganache, accusée de 2 meurtres en juin 2023, celui d'une mère de famille originaire de Chaillan et de l'ancien garagiste de la commune. Ce matin, la cour s'est penchée sur le meurtre d'Adélaïde Dupluis. Les légistes ont confirmé qu'elle a été étranglée, probablement d'une seule main. Ici Mayenne vous fait vivre ce procès jusqu'à vendredi. Les agriculteurs vont toucher les aides sécheresse et canicule d'ici 15 jours, annonce ce matin Dany Genevard, la ministre de l'Agriculture, sur l'antenne d'ici Armorique à l'occasion de l'inauguration du SPAS, le Salon International de l'Élevage. La mort de la chanteuse Derita Mitsuko, Catherine Ringer, a succombé la nuit dernière à un cancer foudroyant à l'âge de 68 ans. Les Rita Mitsuko, ce sont des titres emblématiques. Andy, c'est comme ça, les histoires d'amour finissent mal, ou encore Marcia Baïla.
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0: Oui, et concernant Catherine Ringer, évidemment, on va en écouter tout à l'heure. Il y aura Andy, je suis sûre que vous allez faire partie des chœurs, ou encore Le Petit Train qui a une histoire très touchante quand on sait l'histoire de la famille de Catherine Ringer. Voilà, on en reparle évidemment, mais évidemment, vous allez me demander un petit peu.
2: Et oui, la météo, qu'est-ce qui nous attend?
0: Pour l'instant, c'est l'été, hein. Ciel bleu, des températures absolument anormales pour la saison, de 25 à 29 degrés aujourd'hui encore sur la Mayenne. La nuit prochaine, ce sera ensoleillé, 8, 11, 12 degrés, pas plus. Et demain, mercredi, les températures descendent. On retrouve des températures finalement de saison. On va avoir une alternance de nuages et d'éclaircies dans le ciel. Ça se dégagera plutôt en fin de journée. Et on aura donc de 21 à 24 degrés, normal, juste normal. 20 degrés à Chaillan, 21 à Ouassau, 22 à Laval, quartier du Bourgny par exemple, ou bien encore 23 degrés dans le sud du département, à Saint-Fort, mais toujours pas de pluie pour lutter donc contre la sécheresse. On en reparle évidemment. Retour de l'info maintenant à 18h.
2: À tout à l'heure.
0: À tout à l'heure Stéphanie.
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0: Et voici tout de suite Lemon Tree avec Fool's Garden. Très bel après-midi avec Ici Mayenne.

0: Lemon Tree, c'était donc Fool's Garden en 1995. Et si vous voulez mon avis, ça n'a pas pris une ride.
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0: Merci d'être avec nous. Si vous venez de nous rejoindre, bienvenue. Vous le savez, Catherine Ringer, célèbre voix d'Erita Mitsuko, est morte, on l'a appris aujourd'hui, à l'âge de 68 ans. Nous lui rendrons hommage, évidemment, tout à l'heure. D'ailleurs, savez-vous d'où vient le nom d'Erita Mitsuko? Drôle de nom pour ce groupe. Eh bien, en fait, c'était un assemblage de deux références. La première, c'était Rita Renoir, une célèbre stripteaseuse française. Et Mitsuko, c'était le parfum de Garlin. Ils ont assemblé les deux avec donc Fred Chichin pour donner ce nom qui devait surtout sonner bien et pouvoir fonctionner à l'international. On en reparlera en musique évidemment de Catherine Ringer cet après-midi et demain également. Restez avec nous dans quelques instants. On va découvrir la saison des Angenoises à Bonchamp. Je vous préviens tout de suite, elle est explosive. On en reparle avec mon invité Manuela donc Pignot. Ce sera dans quelques instants avec notre rendez-vous Sortir en Mayenne. Été avec toi, voici la locale de l'étape. Elle est nantaise, elle s'appelle Adèle Castillon.

0: Été avec toi, c'était donc la nouveauté, un de nos coups de cœur, Adèle Castillon. Merci d'être ici avec nous, ici Mayenne. Donc vous accompagne 17h11, c'est l'heure de vos bons plans sortis. Et là, direction donc les Angenoises à Bonchamp pour nous en parler de cette nouvelle saison. Manuela Pignot, bonjour.
1: Bonjour, bonjour.
0: Ravie de vous accueillir. Alors j'ai mis des rallonges à mes bras parce que si on déplie le programme des Angenoises à Bonchamp, on se rend compte qu'il est grand ce programme, qu'il y a beaucoup de choses. Je le disais en préambule tout à l'heure, c'est une saison explosive. Donc on a sur le début du programme des pop-corn qui explosent. C'est une explosion de joie en fait que vous nous proposez.
1: Exactement, une explosion de spectacles, de rendez-vous culturels, une explosion d'humour, parce que j'ai envie de dire qu'on a beaucoup de rendez-vous.
0: Dans la grisaille générale et les actualités qui sont un peu tristounettes, vous voulez faire une contre-soirée, c'est ça?
1: Exactement, on en a besoin. Et preuve en est, c'est que déjà, j'ai appris aujourd'hui qu'on avait déjà deux spectacles complets pour le mois de novembre. Donc ça va très très vite.
0: Je vous sens vous-même scotché. Déjà deux spectacles complets, d'accord.
1: Oui.
0: Vous allez tout de suite nous dire lesquels.
1: Alors en novembre, c'est quand même très tôt, novembre dans la saison. Donc c'est Florian Lex.
0: D'accord.
1: Et puis Thomas Marty.
0: Okay,
1: donc 6 et 29 novembre, c'est
0: on
1: déjà
0: on n'a plus que nos larmes pour pleurer. Au revoir, merci.
1: Mais il en reste beaucoup d'autres.
0: Il y en a plus que d'habitude.
1: Oui, c'est vrai. En général, les Angenoises, donc c'est une programmation qui est faite par des élus, la commission culturelle des Angenoises, avec Jean-Pierre Telade, le responsable du site, et s'oriente en général vers une trentaine de spectacles. Et là, cette année, il y en a 40.
0: D'accord.
1: 40 propositions.
0: Vous avez décidé d'être spécialement généreux.
1: Avec aussi des partenariats avec des producteurs qui renouvellent aussi leur volonté de travailler avec nous et de louer la salle.
0: Donc, ça doit, en tant que professionnel pour vous, ça doit être plutôt sympa. Ça veut dire que ça s'est bien passé la fois d'avant.
1: Exactement, que l'accueil a été bon aussi avec nos équipes, avec nos techniciens, et ça c'est un plus. Ouais.
0: Et on les salue les techniciens, parce qu'on ne parle pas assez souvent d'eux. Je salue le mien cet après-midi, Yann, merci pour cette réalisation technique impeccable. Non mais c'est vrai, on parle
1: le
0: de
1: travail.
0: Spectacle vivant très souvent, et qui dit spectacle vivant, il y a beaucoup de monde éventuellement sur la scène, mais il y en a beaucoup derrière.
1: C'est ça, donc on a deux techniciens chez nous, deux régisseurs, un responsable et un régisseur, donc c'est Jean-Pierre, qui est là depuis l'ouverture de la salle, il y a une trentaine d'années déjà. Mmh. Premier spectacle, c'était il y a 30 ans aux Angenoises. Il est accompagné d'Emmanuel Marchand, dit Manu. Pour l'accompagner. Donc, c'est une salle qui fonctionne, un outil aujourd'hui qui a toute sa force et toute son énergie au sein de notre commune. Donc, c'est vraiment une belle plus-value pour Bonchamp.
0: Chouette. Alors, on le disait, c'est donc la nouvelle génération, la nouvelle programmation explosive et très généreuse, puisqu'il y a une quarantaine de propositions là où il y en avait plutôt une trentaine l'année dernière. On peut pas faire choisir entre ses enfants ce qu'on préfère, mais tout de même, est-ce que il y en a deux, trois comme ça qui vous viennent spontanément où vous dites ça vraiment, je vous conseille, allez-y.
1: Alors, oui, il y a des spectacles de Constance, par exemple. Constance qui devait jouer juste avant le Covid.
0: Ce sera le 29 janvier.
1: Oui, ça doit être en début d'année 2027.
0: Vendredi 29 janvier, 20h.
1: Ouais. Et donc, elle s'est arrêtée au moment du Covid. Elle a eu un moment où on n'a pas vu sur scène. Et là, elle revient. C'est une telle joie de pouvoir l'accueillir aux Angenoises. Non, là, c'est un renouveau. Quand on dit que c'est l'explosion de joie et d'humour, c'est vraiment le cas.
0: Et voilà, ça permet d'ailleurs d'effacer cette période Covid. La boucle sera bouclée, mais positivement.
1: Exactement, exactement.
0: Donc, Constance, un autre, avant qu'on fasse une petite pause musicale.
1: Alors, moi, je suis pro-Bonchamp. J'habite à Bonchamp. J'ai bon sang dans le sang, je pense. J'ai envie de vous dire aussi le rapprochement avec la locale. Par exemple, jeudi soir et ce week-end, ce sont les journées du patrimoine. Donc, on a une conférence jeudi soir sur l'évolution de la commune de Bonchamp, à partir des années 60 jusqu'à aujourd'hui, en termes d'habitat, en termes d'infrastructure, en termes d'urbanisation, clairement.
0: C'est ce jeudi à 20h et c'est gratuit.
1: Exactement. Les rendez-vous donc sont gratuits pour la conférence jeudi soir et également pour les journées du patrimoine et visites de l'église.
0: Il y a l'église Saint-Blaise, absolument, aller visiter samedi et dimanche. Samedi, c'est à 14h30 et dimanche à 11h.
1: Exactement.
0: Voilà,
1: exactement.
0: J'ai tout appris par cœur.
1: Donc, culture et patrimoine. Ouais. Vous voyez, c'est lié, mais c'est vrai que là, c'est parce que c'est Bonchamp. Et que,
0: voilà, il y a le contenant et le contenu. Quand on peut mêler les deux, c'est parfait. Vous ne bougez pas d'un pouce parce qu'on a fait qu'effleurer le programme donc, de cette saison des Angenoises à Bonchamp. On en reparle dans quelques instants. Après ce très joli duo Sirima et Jean-Jacques Goldman pour ce titre donc de l'année 1987 là-bas.

0: Magnifique duo là-bas. Donc, c'était Sirima qui nous a quittés bien trop tôt et Jean-Jacques Goldman. Merci d'être fidèle à Ici Mayenne, 17h20. Et avec vous, Manuela Pignot, on découvre la saison, donc, que vous nous réservez aux Angenoises à Bonchamp. Une saison explosive. C'est ce qui est marqué sur votre programme avec des pop-corn qui explosent dans tous les sens. C'est l'envie que vous aviez de faire une saison, effectivement, qui a la pêche. Et puis aussi qui va dans tous les sens et vers tous les publics.
1: Exactement, avec 40 propositions cette année, c'est vrai que c'est un petit peu plus que les autres années, avec une volonté de faire rire, c'est vrai que c'est un peu la marque de fabrique des Angenoises, mais c'est ce qu'on se disait tout à l'heure, Florence, les adeptes du rire ont beaucoup d'autres propositions aussi, avec non seulement alors des têtes d'affiche, hein, je cite Constance, Sarah Schwab, ou alors encore le Jamel Comedy Club par exemple, mais aussi du théâtre de boulevard, puisque cette année, on aura le plaisir d'accueillir une pièce de théâtre qui s'appelle « Très chère Alice » avec Firmine Richard et François Burlou. Et donc, il sera joué le 4 février 2027, ou encore du théâtre amateur, par exemple, avec la troupe locale des Bouches Décousues, qui jouera une pièce, une comédie peu protocolaire qui s'appelle « Aux frais de la princesse ».
0: Et vous riez déjà, donc.
1: Oui, je ris parce que j'en fais partie de cette pièce en plus.
0: D'accord. Vous avez quel rôle hein?
1: Eh bien, la princesse.
0: Ah, bah, évidemment, plus. pardon, princesse, attendez. J'aurais dû m'en douter.
1: Donc, je vous invite à venir voir cette pièce qui est jouée par des amateurs locaux. Donc,
0: Ce sera vendredi 5 et samedi 6 mars aux frais de la princesse.
1: Exactement.
0: À noter absolument.
1: Et on retrouvera aussi notre festival Mayenne en scène, hein, qui se joue chez nous chaque année. Donc là, ce sera en avril. Ça, c'est pour la partie humour. À côté de ça, on a des rendez-vous
0: jeune public,
1: effectivement, avec le festival Monde dans le bus au mois de mars. Ce sera un spectacle qui s'intitule Sourde oreille. Mais là, prochainement, et le 6 octobre prochain, on va retrouver Philippe Micaud pour un concert, donc musical, pour des petits à partir de 5 ans. Et puis, tous les rendez-vous chansons. Alors, on va retrouver Coup de cœur. On est ravis de les recevoir pour leur nouveau concert qui s'intitule Amour toujours.
0: La chorale.
1: Voilà. 160 choristes sur scène.
0: Oui, la magie des voix.
1: Et voilà. Et puis, on va retrouver aussi en chanson. Alors, vous l'avez.
0: Bretelle et Garance. Et ils viennent avec deux propositions.
1: Voilà. Donc, au mois de septembre, la fin septembre, avec le festival des poseurs des mots. Et puis, pour nous, dans le cadre de la commission des Angenoises, pour une formule exceptionnelle, avec une présence de musiciens et de choristes sur scène.
0: Chouette.
1: Oui, on aura des beaux rendez-vous.
0: Oui, c'est ça. Je vous sens vraiment heureuse de porter cette programmation. Alors, on le disait, ce programme, il est orange. Vous voyez des pop-corns qui explosent de loin. Eh bien, oui, vous êtes tombé dessus. C'est le programme des Angenoises. On le retrouve un petit peu partout, hein, dans toutes les bonnes crèmeries et jusqu'à ici, Mayenne, bien sûr.
1: C'est ça. C'est dommage, on ne peut pas les goûter, les pop-corns.
0: Ouais, non,
1: je ne vous en ai pas amené, Florence.
0: Il donne envie quand même. Ouais. Et puis, évidemment, on peut retrouver ce programme sur votre site.
1: Oui. Alors, sur Bonchamp.fr, vous allez directement dans la partie loisirs, saison culturelle des Angenoises, et vous retrouvez toutes les infos en lien avec le site des Angenoises, effectivement, les horaires, les jours et les horaires de billetterie, hein, on trouve aussi de la billetterie dans tous les points de vente habituels, mais il y a aussi une billetterie sur place aux Angenoises.
0: Bon, j'ai noté qu'il y a déjà deux dates de complète, donc ça veut dire qu'il faut se dépêcher, regarder le programme, voyez ce qui vous plaît, réservez vos places. Merci beaucoup, Princesse Manuela Pignot, d'être passée dans nos studios.
1: Merci à vous pour votre invitation.
0: Donc, pour lancer cette saison, on vous retrouvera évidemment sur l'antenne d'Ici Mayenne avec grand plaisir. À bientôt.
1: Merci beaucoup. Au revoir.
0: Belle journée sous le soleil. Au revoir.
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0: Way. Cette année encore, on fait la route ensemble. Vous êtes dans la voiture, vous constatez des difficultés de circulation, vous avez le téléphone, vous nous appelez 02 43 67 11 11. À Laval, il y a déjà du rouge à cette heure-ci. Vous êtes peut-être dans les bouchons autour de l'Immaculée Conception, par exemple, près du pont de l'Europe. C'est compliqué et ça circule très mal. Rue de la Paix également, on voit rouge sur la cour de la Résistance entre la place du 11 novembre et le square de Boston. Ça bouchonne aussi à côté du lycée douanier Rousseau. C'est compliqué la circulation sur la rue de Paris notamment. C'est même très compliqué rue de Paris. Si vous pouvez éviter le secteur, vous faites bien. Voilà, boulevard du 8 mai 1945. Comme souvent, il y a pas mal de monde également et ça bouchonne. Donc levez le pied ou soyez stratégique dans vos choix d'itinéraire si vous voulez rentrer plutôt à la maison. C'est ce que je vous souhaite évidemment pour passer une bonne soirée tranquille, pépère. Et puis en attendant, je vous le dis, sur la route, comme toujours, soyez prudents et patients.
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0: Et dans les bouchons, rien de tel pour se détendre que de fredonner, voire même de chanter, si vous voulez vous y essayer. C'est possible tout de suite avec Texas et Summerson. Belle fin de journée avec ici Mayenne et merci de votre fidélité.

0: Summerson, c'était Texas en l'an 2000.
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0: Et oui, il est temps de s'intéresser donc aux actus côté musique avec Décibel la chronique et vous, Émilie Mazoyer. Bonjour.
3: Salut tout le monde. Émilie au rapport pour votre dose quotidienne d'actualité musicale. L'anniversaire de Camélia Jordana, c'est l'occasion d'entendre sa douce voix.

mais c'est tellement du miel, la voix de Camélia Jordana. Ses chansons de rupture sont si douces, ça donne envie de se faire larguer. Allez, on la laisse souffler ses 34 bougies et on lui donne rendez-vous en 2027 pour son 5e album. Katy Perry avait connu son premier succès en 2008 en chantant qu'elle avait embrassé une fille. Mais en vrai, elle préfère quand même pas mal les garçons, hein. Enfin, surtout un garçon. Katy Perry est folle amoureuse de Justin Trudeau, bientôt 55 ans, très médiatique et photogénique, ancien Premier ministre du Canada. Les tourtereaux se sont rencontrés l'année dernière pendant la tournée de Katy Perry. Elle confie au magazine américain People « C'est le plus beau cadeau qui soit, j'ai rencontré l'amour de ma vie. Oh, » c'est beau. Alizée continue sa tournée anniversaire.

mardi soir à Bordeaux, la semaine prochaine à Lille et Strasbourg, et le 4 octobre au Zénith de Paris. 25 ans déjà, c'est le nom de la tournée. Alizé voulait marquer le coup, et il est encore le temps de réserver. Si vous aviez un peu oublié que vous étiez fan de Stevie Wonder, normalement l'actualité de ces derniers jours a dû vous rafraîchir la mémoire. Le chanteur, que dis-je, l'artiste, le génie, n'était pas venu jouer en France depuis 12 ans. Et hop, mardi dernier, la bonne nouvelle, un concert unique de Stevie à Paris-Bercy le 15 octobre pour fêter les 50 ans de son album culte Songs in the Key of Life. Alors tout est allé très vite, hein. Les billets ont été mis en vente 2-3 jours après l'annonce, ils se sont arrachés, et si comme moi, vous ne faites pas partie des vénards qui vont aller au concert, rien ne vous empêche de célébrer Stevie à notre manière sur ICI, c'est-à-dire en chantant en yaourt, très fort et très faux. Moi, je vous le dis, les amis, Stevie, c'est comme ça que c'est beau.

Merci beaucoup, Émilie Mazoyer. On vous retrouve tout à l'heure entre 19 et 20 heures avec une émission spéciale Décibels. On rendra évidemment hommage ce soir à Catherine Ringer qui nous a quittés à l'âge de 68 ans. Donc émission spéciale après 19 heures pour lui rendre hommage. C'est vrai que Catherine Ringer et Fred Chichin avec les Rita Mitsouko avaient fait un duo plus que singulier qu'on adore. Cet après-midi, évidemment, on s'offre le plaisir de les réécouter. Tout de suite, on va écouter Andy. C'était extrait de l'album The No Comprendo qui datait de 1986, sorti précisément le 20 septembre 1986. Il y a donc 40 ans, quasiment jour pour jour, il sortait entre autres Andy.

0: Je sais pas vous, mais on se laisserait bercer pendant des heures par les Bee Gees. How Deep Is Your Love? C'était en 1977 et on aime toujours.
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0: Et oui, l'heure du coup de cœur sortie. Je voulais vous parler du festival du Chaînon Manquant. Non pas parce que nous sommes partenaires, mais parce que c'est vraiment formidable. Vous avez plus de 68 spectacles qui vous sont proposés. On a eu d'ailleurs le plaisir d'offrir à Géraldine de Keulen le pass VIP pour tous aller les voir. Souvent, c'est des petits prix. Et puis, il y a plein de rendez-vous gratuits. Aujourd'hui, par exemple, ce mardi, vous pouvez aller à 22h15 au Théâtre de Laval. On vous y attend gratuitement pour... Donc un DJ set avec Petit Fat and Friends, invité de Party Tough avec zéro tapage. Donc vous êtes les bienvenus, allez-y nombreux au Théâtre de Laval dans le hall ce soir par exemple à 22h15 et c'est gratuit. J'en profite puisque on vous parle donc du Théâtre de Laval pour vous dire que ce vendredi on y installe notre isoloir qui vous permet tout simplement de témoigner, de répondre aux questions, de donner votre avis sur ce qui se passe dans le monde. Donc nous, on vous donne rendez-vous vendredi. Et là encore, ce sera gratuit, bien sûr. Tout de suite, Miley Cyrus.

0: Girls, c'était Miley Cyrus. Merci beaucoup d'avoir choisi Ici Mayenne à 18h dans 4 minutes. Retour de l'info.
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0: 7h et c'était Marine.
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0: Première radio du département, il est 18h. Stéphanie Deneveau, bonsoir.
2: Bonsoir Florence, bonsoir à tous.
0: Le quartier Saint-Nicolas à Laval a connu une nuit et une journée encore très agitées.
2: La nuit dernière, les policiers ont essuyé des tirs de mortier. Il y a également eu des feux de barricades. Et cet après-midi, des incidents ont éclaté devant la maison de quartier. Bonsoir Gwendoline Langlois.
3: Bonsoir Stéphanie.
2: Selon nos informations, la police a interpellé deux personnes.
3: Oui Stéphanie, d'après la préfecture, un individu ayant tiré des mortiers d'artifice sur les forces de l'ordre est en garde à vue. Une plainte a été déposée contre lui. De leur côté, les habitants que j'ai pu rencontrer décrivent de nombreux affrontements avec les forces de l'ordre cette nuit difficile et l'usage de nombreux gaz lacrymogènes. Depuis ce matin, la pression ne retombe pas dans le quartier. Une nouvelle interpellation a eu lieu cet après-midi, selon nos informations. Il s'agirait d'un jeune homme arrêté au motif de tag sur la maison de quartier avec usage de gaz lacrymogène au cours de l'interpellation. Des voitures de police continuent de patrouiller dans le secteur. Deux d'entre elles s'arrêtent vers 16h dans le centre du quartier. Une file de voitures se forme, se met à klaxonner. De vifs échanges ont lieu entre les proches du jeune homme arrêté et les forces de l'ordre. L'atmosphère est lourde, électrique. Une étincelle suffit pour que tout s'embrase à nouveau.
2: Les violences urbaines qui ont débuté le week-end dernier dans le quartier Saint-Nicolas à Laval. Les policiers lavallois qui ont reçu depuis samedi soir le renfort de la compagnie CRS 82, une unité d'intervention rapide basée à Saint-Herblain, près de Nantes. Les policiers qui étaient 10 000 à manifester ce matin à Paris, d'après le syndicat Alliance, pour réclamer des hausses de salaire et plus de moyens humains. 26 fonctionnaires du commissariat de Laval avaient fait le déplacement à Paris. Et d'ici 15 jours, les agriculteurs victimes de la sécheresse et de la canicule vont recevoir les aides promises par l'État. Annie Genevard, la ministre de l'Agriculture, l'a annoncé ce matin sur l'antenne d'ici Armorique. La ministre est venue inaugurer le Space de Rennes, le salon international de l'élevage. Andy, c'est comme ça, les histoires d'amour finissent mal, ou encore Marcia Baella, les grands tubes d'Erita Mitsuko, groupe de rock mythique des années 80. Sa chanteuse Catherine Ringer est morte la nuit dernière, emportée à 68 ans par un cancer foudroyant. Ici, Mayenne lui rend hommage cet après-midi.
0: Absolument.
2: L'hommage du monde de la voix à Charlie Dalin, le vainqueur du dernier Vendée Globe, emporté par un cancer lui aussi en juin dernier. Une quarantaine de bateaux, dont le trimaran mayenné actuel, parade en ce moment au large de Concarneau devant des milliers de personnes. Pour la première fois de son histoire, les basketteurs de l'US Laval disputent ce soir la Coupe de France. Les joueurs promus cette saison affrontent Fougères, autre équipe de National 1. C'est à 20h en Ille-et-Vilaine et c'est le premier tour de cette Coupe de France.
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2: Les températures vont baisser demain.
0: Oui, pour l'instant, c'était l'été, hein, de 25 à 29 degrés cet après-midi. On va retrouver des températures plus normales, tout simplement. La nuit prochaine est étoilée, 8 à 11, 12 degrés, ça se rafraîchit déjà. Pour demain, mercredi, vous le disiez Stéphanie, à juste titre, on aura de 20 à 24 degrés sur la Mayenne, ce qui est tout à fait normal pour une mi-septembre. Demain matin, donc, les nuages et les éclaircies vont plutôt se partager le ciel et ça devrait se dégager en fin de journée, comme souvent d'ailleurs dans nos coins. 20 degrés à Ambert, 21 à Loiron, 22 à Luisserie ou bien encore 23 degrés à Coudray. Voici le menu des températures à peu près similaires qu'on devrait garder donc les jours suivants. Bonne soirée Stéphanie.
2: Merci à vous tous également.
0: À très bientôt. Retour de l'info tout à l'heure à 19h.
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0: Et il est comme le chocolat, il nous vient de Suisse. Stéphane Escher, pas d'amis comme toi. Et comme le chocolat, on aime.

0: Voilà, d'amis comme toi. Donc Stéphane Echer, gros tube en 1991.
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0: Vous venez de nous rejoindre sur Ici Mayenne. Quelle bonne idée vous avez eue. Vous êtes dans la voiture, prudence au volant. Et puis si vous constatez des soucis, bien sûr, vous nous le dites au 02 43 67 11 11. En attendant, la musique nous fait la part belle. Ben, Boulevard Désert et Carbone pour C'est pas si facile à venir. Dans quelques instants aussi, on va se mettre au sport grâce à Hugues Gébert. On s'intéressera au motocross à Ernée. Un très beau rendez-vous à ne pas rater. J'aurai aussi un très joli cadeau pour vous tout à l'heure, deux passes VIP pour une soirée and. Ça va se passer à Château-Gontier, à l'Arena de Château-Gontier. Et donc, j'ai des passes VIP pour vous. Ce sera le 26 septembre. Préparez d'ores et déjà vos téléphones. Moi, j'ai les questions. Il y aura aussi Patrice Gascoin que l'on retrouvera pour les coulisses TV avec la levée d'un tabou. On en reparlera donc tout à l'heure. Et puis, on suivra également Claire Martin dans ses périodes. Pérégrination, c'est clairement mayennais. Elle va refaire la déco chez vous, mais en attendant, elle est passée sur le chantier du festival du Chaînon Manquant avec l'atelier déco très actif. On en reparle.

0: C'est pas si facile, boulevard désert, donc et carbone, 18h13. Je vous propose donc tout de suite de retrouver 100% sport, notre rendez-vous qui fait du bien ce mardi. Avec vous, Hugues Gébert, on se prépare à l'événement fort du week-end. Il s'agit du sport mécanique et vous êtes donc avec Sandrine Forget.
1: Pilote, allumez les moteurs. Le rallycross de Châtillon sur Caulmont approche à grands pas. Le circuit Maurice Forget accueille une manche du championnat de France de cette discipline automobile bien particulière. Sandrine Forget, la présidente de l'écurie Océan Mayenne, l'association organisatrice de ce rendez-vous annuel mayennais, nous en dit plus sur les débuts.
2: Alors, le démarrage du rallycross à Mayenne, c'est 1981. On a fait cette année-là un premier rallycross qui n'était pas en championnat de France. Et depuis 1982, donc on accueille sur le circuit Maurice Forget à Châtillon-sur-Caulmont une épreuve du championnat de France. Et le démarrage, c'est 79. Une balade entre deux copains, Gustave Tarrière qui emmène mon papa à essayer, voir un rallycross puisque ça faisait partie des premières épreuves. Et ils sont tombés amoureux l'un et l'autre du rallycross et se sont dit, il y en a un en Bretagne, il y en a un dans l'Orne, pourquoi pas un en Mayenne. Et c'est parti comme ça.
1: Un rallye qui attire près de 10 000 personnes chaque année et qui ne serait rien sans la mobilisation des bénévoles de l'association.
2: Ils sont un groupe d'une petite quinzaine qui travaille 7 mois l'année. Donc c'est énorme ce qu'ils font et le travail qu'ils font. Et je ne pourrais jamais les remercier assez de tout ce qu'ils font pour le circuit. Et ensuite, le week-end de course, on est 180 bénévoles pour pouvoir gérer des entrées, les voitures et jusqu'à faire manger tout le monde, gérer les parkings, le paddock.
1: Une compétition sur 2 jours très rythmée avec un gros plateau de 140 pilotes. Tous les 4 tours, vous avez un nouveau départ. Alors, avis aux novices, Sandrine Forget insiste sur le caractère addictif du rallycross.
2: C'est des courses automobiles où vous avez, c'est ce que je disais tout à l'heure, plein de départs. C'est toujours mouvementé. Les courses sont sur 4 tours, donc les pilotes n'ont que 4 tours pour pouvoir être le premier, finir devant, marquer des points, faire un bon chrono. Donc, il n'y a jamais de temps mort en rallycross. Alors, forcément, je suis un peu chauvine, c'est le mien, mais c'est vraiment un sport et une discipline lorsque vous venez la voir. Si vous aimez le sport automobile, vous ne pouvez pas ne pas aimer le rallycross.
0: Mais oui, vous ne pouvez pas ne pas y aller. Le rallycross de Châtillon sur Caulmont, ça fait partie des fiertés mayennaises. C'est ce week-end, les 19 et 20 septembre. Et toute cette semaine ici Mayenne vous offre d'ailleurs vos invitations pour ces 2 jours de course avec notre jeu le matin. Mytho ou pas mytho, rendez-vous donc demain à 7h20 absolument. Def Car, Iggy Pop, avec un look absolument extraordinaire et surtout énormément de talent. On le retrouve tout de suite avec Bonheur.

In the Deaf Car, c'était Iggy Pop. Il est 18h20, l'heure de jouer ensemble. Choisissez votre sport à gagner, très joli cadeau. Vous avez le droit à deux passes VIP donc pour ce rendez-vous de hand. Ça va se passer à Château-Gontier dans leur nouvelle salle, l'Arena de Château-Gontier. C'est l'Union Sud-Mayenne qui va affronter Rouen. Donc ce sera ce samedi, le samedi 26 septembre à 20h30. Je vous le disais, à Château-Gontier, où nous l'Arena, que vous allez pouvoir aller découvrir par la même occasion. Si vous aimez le hand, vous allez adorer. Vous y allez en plus dans des conditions, je vous le disais, VIP partenaire. Vous allez très très bien placé pour profiter du spectacle. Avant tout ça, évidemment, il faut nous appeler 02 43 67 11 11. Nathalie vous attend déjà. N'hésitez pas à nous appeler. Moi, j'aurai deux sports à vous proposer. Handball, évidemment, ou judo. Ce sera à vous de choisir. Deux questions, je suis sûre que vous aurez les bonnes réponses. Mais en tout cas, ce qu'il faut faire, c'est nous appeler tout de suite, 02 43 67 11 11. On se retrouve juste après ça. Et ça, c'est Maria Magdalena avec Sandra qui faisait rêver beaucoup ces messieurs avec les affiches de ses vinyles et qui plaisait en revanche à tout le monde avec sa musique. C'était en 1985, un autre siècle, un autre millénaire même. Oui, ça ne nous rajeunit pas.

0: Magdalena, et c'était évidemment Sandra. Dans quelques instants, nous avons rendez-vous avec Sylvain de Mésangers.
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0: Et nous a rejoint Sylvain de Mésangers. Bonjour Sylvain.
5: Bonjour.
0: Alors, Sylvain, mon petit doigt m'a dit que vous et le handball, c'est une grande histoire familiale et une histoire qui dure depuis longtemps. Vous confirmez ?
5: Oui, exactement. J'ai commencé le hand quand j'étais jeune. J'ai arrêté pour les études, les enfants. Et puis, les enfants ont son âge à reprendre le hand.
0: Ah, c'est bien.
5: Donc, on remet le pied dans la salle et puis on les accompagne.
0: Trop bien. Tous vos enfants font du hand ?
5: Non, j'ai que ma fille qui joue au hand.
0: D'accord. Comment s'appelle-t-elle ?
5: Elle s'appelle Jade.
0: Elle s'appelle Jade. Donc je suppose que si vous gagnez les deux passes VIP, vous allez y aller avec Jade.
5: Ah oui, même en famille, je pense que j'achèterai des places en parallèle.
0: Bon, moi je vous offre les places VIP. J'espère que la famille ne sera pas coupée en deux pendant cette belle soirée. Donc ce sera samedi 26 septembre à 20h30. Donc vous allez pouvoir tester la nouvelle salle Arena de Château-Gontier. L'Union Sud-Mayenne donc affrontera Rouen. C'est des équipes que vous connaissez ou pas?
5: Ah oui, je suis beaucoup via les réseaux pour l'Union Sud parce que moi, habitant Mésangers, ils jouent à Rouen.
0: Ah ouais.
5: Cette saison passée, on suit plus les filles qui ont vécu la montée de la N1. Donc les joueurs, les matchs.

0: peut-il faire avec le ballon en main sans le faire rebondir? 2, 3 ou 4?
1: 3.
0: Vous êtes sûr?
1: Ah oui, oui.
0: Ben oui. C'était trop facile et c'est tant mieux parce que je suis ravie, Sylvain, pour vous, pour Jade, pour le reste de la famille, de vous offrir ces deux passes donc VIP. Vous les avez bien mérités. On sait ce que vous allez faire samedi 26 septembre, direction de l'aréna de Château-Gontier. Et j'espère effectivement que vos pronostics vont être les bons, Sylvain, et que l'Union Sud-Mayenne va tout écrasé.
1: Oui, merci.
0: Bonne soirée donc en famille, Sylvain, et puis à Mésangers, et à bientôt sur la première radio du département.
1: Merci beaucoup.
0: À très vite. Au revoir.
1: À très vite. Au revoir.
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0: Et voici le petit dernier de Vianney. Oui, il a fait une pause, il a fait une cabane dans son jardin, mais entre deux rondins de cabane, il nous a fait ce nouveau titre d'or et d'étain. Je vous laisse savourer.

0: Victor et Détain, c'était Vianney.
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0: Un point sur vos conditions de circulation. J'espère que tout va bien. Si vous êtes en voiture, soyez prudents. Les conditions de circulation sont bonnes. Reste qu'à Laval, évidemment, il y a encore différents coins qui bouchonnent. Donc, ralentissez ou évitez la zone si vous le pouvez. Le boulevard du 8 mai 1945 roule mieux que tout à l'heure, mais ça reste quand même relativement chargé. Si vous voulez aller rue Henri Battard, il y a également des ralentissements. Des ralentissements rue de Bretagne, soyez patient. Et puis toujours le carré compliqué entre le quai Béatrix de Gavre, la rue donc du la rue de la Paix, pardon, l'avenue Robert Buron, le pont de l'Europe, etc. Tout ça, c'est vraiment compliqué. Si vous pouvez éviter le quai Béatrix de Gavre, vous allez gagner du temps et vous arriverez plus rapidement.

0: à la maison, à côté du stade Francis Lebasserre, avenue de Mayenne. Si vous êtes nombreux également à attendre votre tour pour pouvoir passer, dans tous les cas, soyez prudents et ne vous inquiétez pas, la maison, vous y êtes bientôt. Belle soirée à vous par avance et merci d'écouter Ici Mayenne.
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0: On l'a donc appris aujourd'hui, Catherine Ringer, figure incontournable du rock français, est morte à l'âge de 68 ans. On est obligé aussi de penser à Fred Chichin qui lui nous a quittés en 2007, beaucoup trop tôt. Tous les deux, ils formaient un duo plus que singulier avec ce groupe, les Rita Mitsuko, pardon, qui ont bercé la jeunesse de beaucoup. J'en profite pour vous signaler que vous pouvez aller voir notre article Catherine Ringer, célèbre voix des Rita Mitsuko, sur Ici Mayenne. Je propose tout de suite de vous replonger dans une autre chanson d'Erita Mitsuko, extrait de l'album Marc et Robert, un album qui date de 1988. La chanson que je vous propose, c'est Le Petit Train, une chanson qui fait terriblement écho au passé de la famille de Catherine Ringer, puisque son père Sam Ringer était un artiste peintre juif polonais et que lui-même avait été déporté durant la Seconde Guerre mondiale. C'est aussi une jolie façon de lui rendre hommage, de ne pas oublier l'histoire de sa famille.

0: Le petit train, l'Erita Mitsuko et donc Catherine Ringer qui nous a quittés aujourd'hui. Catherine Ringer, c'était une voix, une silhouette, une liberté et surtout une façon bien à elle de ne jamais rentrer dans les cases. Elle laisse trois enfants, Ginger, Simone et Raoul, et des petits-enfants. Et Décibel lui rendra hommage, bien sûr, ce soir. Ce sera entre 19h et 20h, émission spéciale. Et vous, amis auditeurs, vous pouvez appeler, si vous le voulez, pour témoigner au 0810 055 056.
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0: En bonne compagnie, on retrouve Patrice Gascoigne, donc avec ses coulisses TV. Aujourd'hui, Patrice, vous êtes parti à la rencontre du journaliste sportif de France Télévisions, Mathieu Lartaud, et il signe un documentaire qui s'attaque à un tabou.
3: D'habitude, Mathieu Lartaud vous fait vibrer en commentant les matchs de l'équipe de France de rugby.
4: C'est hallucinant ce que nous vivons aujourd'hui à Twickenham, la barre des 50 points. C'est un triomphe. Vive les Bleus, vive la France.
3: Mais ce soir sur France 5, Mathieu Lartaud vous emmène sur un autre terrain, dans ce qui nous tient debout. Mathieu Lartaud confie son histoire personnelle, son combat contre le cancer, les cancers, parce qu'il a été touché deux fois par le cancer. D'abord à 17 ans, un cancer du genou qui a mis fin à ses rêves de carrière comme joueur de rugby. Et à 43 ans, avec une récidive qu'il conduit à se faire amputer de sa jambe droite pour pouvoir rester en vie. Avec ce documentaire qu'il co-réalise avec Anouk Burel, il veut briser le tabou du cancer dans la société. Mais à quel moment Mathieu Lartaud a-t-il mis de côté sa pudeur naturelle à parler de sa maladie pour aller briser aux yeux de tous le tabou du cancer? Écoutez la réponse de Mathieu Lartaud.
5: Alors cette envie de briser le tabou du cancer, en fait, elle est intervenue au moment où j'ai rendu ma maladie publique. À travers tout ce que je recevais comme message, j'ai pris conscience qu'il était urgent de libérer la parole sur ces sujets-là. Ça s'est traduit d'abord par un livre, On n'ampute pas le cœur, que j'ai publié en 2024. Et finalement, ce qui nous tient debout, c'est quelque chose qui est dans la continuité de tout ça. Et donc, c'était effectivement le support idéal, finalement, pour à la fois porter cette parole-là et la libérer à travers les témoignages qu'on a pu recueillir dans ce film. Et ce, dans toutes les strates, en fait, qui, moi, m'intéressaient. C'est-à-dire, on a à la fois les aidants, les proches aidants, les maris, les compagnes, les fils, les soignants. Voilà, on a vraiment réussi à faire un 360 degrés autour de cette maladie du cancer, de faire en sorte que elle ne soit plus taboue nulle part, ni dans les cercles familiaux, ni au travail. Voilà, c'était vraiment ça la mission première.
3: Mathieu Lartaud, dans un exercice tout en délicatesse, ne manquez pas Ce qui nous tient debout, son film documentaire avec des témoignages puissants et rares, à voir ce soir sur France 5.
0: Sujet ô combien important, merci beaucoup Patrice, et à demain.
6: Alors que

0: Un autre monde possible, c'était Archimède et cet extrait du 7e album du groupe Archimède, un album intitulé Calendula. On l'attend impatiemment, c'est prévu pour le 27 novembre de cette année, mais oui, 2026, et comptez évidemment sur Ici Mayenne pour vous en parler. Et oui, on sera sur l'opération spéciale, bien sûr. Et tout de suite, c'est clairement mayennais, l'heure de retrouver Claire Martin avec au menu des rencontres et des découvertes dans un lieu différent tous les jours avec vous, Claire. C'est le début aujourd'hui du Chaînon Manquant, rendez-vous unique qui propose plus d'une centaine de représentations dans plus de 15 lieux à Laval et à Changé. Et Claire, vous êtes rendue sur place hier à l'heure de la mise en place de la déco dans la salle des artistes. Et ça, c'est clairement mayennais.
1: Exactement. J'ai été dans l'auditorium de la salle polyvalente de Laval, l'espace Catherine, comme on dit, la zone de restauration pour les artistes. C'était l'effervescence, hein. L'équipe déco a installé toutes les créations. Alors j'ai quand même réussi à toper Sophie Vercellino, qui est en charge de la gestion des bénévoles. Elle m'a décrit la déco qui attend d'être installée.
2: Alors, par terre, on voit des très grosses fleurs, donc en fait, qui ont été fabriquées avec des parasols qui sont retournés. Et dedans, on a cousu plein de tissus différents pour donner du volume.
1: Et alors, cette année, il y a quand même une nouveauté. Est-ce que vous pouvez nous expliquer ça ?
2: Alors oui, en fait, on a remarqué que les bénévoles avaient très envie de garder le lien à l'année. Donc du coup, cette année, on a mis en place un chantier bénévole déco où on se retrouvait 2-3 jours par mois pour proposer une décoration de l'auditorium de la salle polyvalente.
1: C'est-à-dire que ça n'existait pas ça avant ?
2: Non, alors il y a toujours eu un peu de déco faite, mais vraiment c'était la première fois qu'on se revoyait à l'année avec tous les bénévoles et que là, c'était eux qui étaient force de proposition sur la thématique de la décoration du lieu de restauration.
1: Et la thématique, c'est aller au jardin, donc ambiance chaleureuse de la campagne. Une vingtaine de bénévoles s'est engagée dans ces ateliers de l'association Les, donc L-E apostrophe atelier à Saint-Berthevin. C'est Pascale qui en est la présidente. Elle était d'ailleurs bien occupée. Pascale, qu'est-ce que vous cherchez dans ce carton ?
3: Alors, je suis en train de chercher des soupières anciennes qui ont été récupérées chez Emmaüs ou près de bénévoles pour faire les centres de table. Et on a aussi fabriqué un grand arbre.
1: Faites voir le grand arbre.
3: Voilà. Bon, voilà, on est parti de grillages, de rouleaux, de tissus, de papier mâché.
1: Finalement, tout le monde peut mettre la main à la pâte, quoi.
3: Complètement. Enfin, moi, c'est pour ça que j'ai monté cette association-là. Je suis persuadée que tout le monde a une richesse qu'il peut faire partager aux autres et que c'est comme ça qu'on avance.
1: Pourquoi vous, vous êtes engagée en tant que bénévole, Pascale ?
3: Parce que la culture est très importante, étant donné qu'on diminue les prestations financières régulièrement, et si nous, les bénévoles, on n'est pas là pour les soutenir, alors ça va être dramatique parce qu'on n'aura plus beaucoup de culture.
1: Et parmi les 250 bénévoles, il y a Marie-Annick, accroupie en train de préparer des petites bottines pour en faire des bouquets de fleurs.
4: Je prends un gros bout comme ça. Et pour que ça fasse ça très joli, voilà, que ça fasse un peu campagne.
1: Pourquoi vous aimez être bénévole ?
4: Moi, j'aime bien être bénévole, j'aime bien travailler en équipe, avec. Ça permet d'avoir chacun, d'amener ses idées. Et puis de parler aussi un petit peu du chaînon, d'amener les personnes à venir voir tous les spectacles. Parce qu'il y a plein de choses en fait. Hein.
1: Des spectacles à découvrir jusqu'au 20 septembre grâce à ce rendez-vous unique, le Chaînon Manquant.
0: Absolument, Claire, jusqu'à dimanche avec Ici Mayenne, une centaine de représentations. Programmation à retrouver sur le site internet du festival. Il y a de nombreux spectacles gratuits. Profitez-en. 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

0: des fleurs, on adore. Laurent Voulzy, je voudrais faire un gros bisou à Cindy d'Ambert qui vient de repartir avec les deux passes VIP pour la fête foraine. Donc, Square de Boston à Laval. Je lui souhaite que du bonheur avec ses enfants et ses petits-enfants. Merci d'avoir joué avec Ici Mayenne et bonne soirée, Cindy.
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0: Pour l'actu, c'est dans 4 minutes sur votre radio préférée. Il sera déjà 19h. Et ensuite, je vous le disais, Décibel qui rend hommage ce soir à Catherine Ringer d'Erita Mitsuko entre 19h et 20h. Émission spéciale où vous pouvez participer en appelant au 0810 055 056. Tout de suite, bienvenue à Dracula avec Tame Impala et Jenny.

0: Dracula, on aime. C'était Tame Impala et Janis. C'est une nouveauté et ça fait partie de nos coups de cœur qu'on est ravis de partager avec vous.
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0: Devinez quoi, il est déjà 19h. Et à 19h sur Ici Mayenne, première radio du département, il est temps de retrouver l'information tout de suite avec Marine Logénie.
2: Quatre stations essence vandalisées, ça s'est passé dans la nuit de samedi à dimanche autour de Douai dans le Nord, on l'apprend aujourd'hui. Des dégradations probablement commises pour protester contre le prix de l'essence, David Di Giacomo.
3: Oui, en effet, l'inscription « voleur » en lettres rouges a été découverte sur l'une des pompes vandalisées samedi soir, un peu avant minuit. Deux suspects dégradent à coups de marteau les écrans des pompes d'une station Total près de Douai. Quelques minutes plus tard, une autre station est dégradée à quelques kilomètres de là, de la même façon, rendant les pompes inutilisables. Quatre stations-service ont été visées au cours de la nuit, dans un périmètre d'une dizaine de kilomètres. Les quatre propriétaires ont déposé plainte. Il n'y a pas eu d'interpellation à ce stade. La police exploite les images de vidéosurveillance pour tenter d'identifier les auteurs. La gérante de l'une des stations dégradées m'a expliqué ne pas comprendre ces actes. Elle assure que, malgré la flambée des prix à la pompe, elle ne gagne que quelques centimes sur chaque litre de carburant vendu.
2: David Di Giacomo, les prix des carburants au cœur de la colère des pêcheurs également. Ils ont bloqué ce matin le port de Fos-sur-Mer près de Marseille et seront reçus jeudi par la ministre de la Mer, Catherine Chabot. Plusieurs secteurs manifestés aujourd'hui à la proche de l'annonce du budget 2027, enseignement supérieur, santé, police ou encore électricien d'EDF. Tour d'horizon sur ici.fr. Le budget 2027 avec des secteurs qui vont souffrir et des moyens supplémentaires aussi mis sur la table par le gouvernement à l'approche du débat parlementaire sur la loi intégrale. Sébastien Lecornu dévoile ce soir dans Le Monde ses engagements financiers en faveur de la lutte contre les violences sexuelles et en faveur de la protection de l'enfance. Le Premier ministre entend engager plus de 4 milliards d'euros, Audrey Tison.
4: 1,5 milliard d'euros pour lutter contre les violences sexuelles et sexistes, 2,6 milliards pour la protection de l'enfance. Ce ne sont pas des montants théoriques, assure Sébastien Lecornu. Ils vont permettre de commencer à mettre en œuvre des mesures annoncées après l'affaire Liana, notamment inscrites dans la loi intégrale en cours d'examen à l'Assemblée. La question des moyens est une condition de la crédibilité, estime le Premier ministre. Alors il compte proposer une trajectoire sur plusieurs années en expliquant quelles mesures il finance. Exactement. En 2027, il s'agirait de recruter 300 magistrats, 700 nouveaux enquêteurs, 300 encadrants scolaires, notamment des infirmières, mais aussi de conforter le budget des associations. Charge au Parlement de valider la copie gouvernementale déclinée dans le projet de loi de finances de l'État et celui de la sécurité sociale, deux textes qui risquent d'enflammer les débats en cette année pré-présidentielle.
2: La mort de Liana nous oblige, écrit le chef du gouvernement, il faut corriger ce qui n'a pas fonctionner de Marcia Baïla Andy, sa voix et son irrésistible amour de la liberté auront marqué la chanson française. Hommage parmi tant d'autres ce soir de la ministre de la Culture à Catherine Ringer. La chanteuse Derita Mitsuko est morte à 68 ans d'un cancer foudroyant, 19 ans après celle du guitariste Fred Chichin, l'autre moitié de ce groupe iconique. Retour sur sa carrière avec vous Thierry Fioril.
5: L'Erita, c'est la bande sonore d'une génération, celle qui a eu 20 ans dans les années 80. Catherine Ringer, avec sa voix de soprane, et Fred Chichin, guitariste inspiré, invente un style musical unique et inclassable entre rock, punk, funk, world music. 1984, premier succès, Marcia Baïla. On danse sur ces musiques joyeuses alors que Catherine Ringer joue du double sens dans les textes. Marcia, c'est son amie Marcia Moreto, danseuse argentine morte jeune d'un cancer. Le petit train, c'est celui des déportés pendant la Shoah dont son père fut un rescapé. Dans Andy, elle s'amuse à imaginer une drague où c'est la fille qui mène le bal. C'est comme ça, les histoires d'amour finissent mal, les amants, les tubes s'enchaînent avec des collaborations élégantes. Le groupe anglais Les Sparks dans Singing in the Shower, Marc Lavoine pour Qu'est-ce que t'es belle. En 2007, peu de temps après la mort de Fred Chichin, père de leurs trois enfants, Catherine Ringer remonte très vite sur scène qu'elle ne cessera d'occuper. Je me sens...

0: tu sais. Voilà, elle est parmi les réactions ce soir, celle aussi de la ville des Lilas, qui pleure la disparition d'une voisine, d'une Lilasienne amoureuse de sa ville qu'elle vivait pleinement, d'une habitante que l'on croisait au marché, écrit la commune des Lilas dans un communiqué ce soir. On rend hommage, bien sûr, à Catherine Ringer sur ICI dans quelques secondes avec une émission spéciale Décibel à suivre avec Émilie Mazoyer.
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0: Le temps pour demain, de la pluie le matin du sud-ouest vers le nord-est avec quelques coups de tonnerre possibles par endroits. Ailleurs, le ciel hésite entre éclaircies et passages nuageux, le soleil se montre plus généreux. Sur le sud-est, les températures chutent. Au petit matin, on attend 11 à 15 degrés sur un quart nord-ouest, 14 à 18 degrés partout ailleurs, 19 à 21 en bord de Méditerranée. L'après-midi, pas plus de 25 sur un quart sud-ouest, 18 à 23 sur la moitié nord, encore 26 à 30 degrés dans le sud-est.
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3: Salut à toutes, salut à tous et bienvenue sur votre radio ici. C'est Décibel et ce soir on avait prévu d'inviter Jen Ayash, la chanteuse de Superbus, qu'on embrasse bien fort et qui viendra nous rendre visite très très bientôt, évidemment. Mais voilà, ce soir, évidemment, changement de programme. On a appris à la mi-journée la mort de Catherine Ringer, voix d'Erita Mitsuko et puis voix de plein d'autres choses. Et puis pas qu'une voix aussi, une tête, un humour, une allure, une attitude, une grande gueule à qui on va rendre hommage ce soir. Catherine Ringer, elle était venue souvent nous voir, soit sur ICI récemment, cette année, au mois de janvier, et puis avant, quand on s'appelait France Bleu. Et puis des fois, je lui posais une question, et puis au lieu de répondre, elle chantait.

C'était beau ça, c'était autour de son spectacle L'érotisme de vivre où elle lisait et chantait aussi sur scène les poèmes d'Alice Mendelssohn. On y reviendra tout à l'heure, mais là je voulais vous lire quand même le communiqué de Raoul, de Simone et de Ginger, les enfants de Catherine, qui ont dit ce matin, excusez-moi, c'est avec une immense tristesse que la famille et les proches de Catherine Ringer annoncent son décès, emporté par un cancer foudroyant dans la nuit du 14 septembre 2026. Alors voilà, c'était la nuit dernière, à quelques jours donc, d'une énorme boom que j'avais prévue moi dans l'émission, puis je pense que je suis pas la seule animatrice radio à y avoir pensé. C'était les 40 ans d'un album génial d'Erita Mitsuko, l'album The No Comprendo, sorti en 1986, il y a pile 40 ans. C'est l'album des histoires d'A, c'est l'album de C'est comme ça, c'est l'album d'Andy. Alors on va la faire cette boom, quoi qu'il arrive, parce que Catherine, elle adorait ça les booms. Andy.

0: Eh ben, dites-vous qu'en 1986, il y a 40 ans, des chansons où c'était une fille qui draguait un mec, voire qui le harcelait un petit peu dans les transports, eh bien, ça n'était pas si courant. Et ça fait partie donc de la triplette de tubes, Les Histoires d'A, Andy et C'est comme ça, de l'album The No Comprendo, qui aura 40 ans ce dimanche. Il était sorti le 20 septembre 1986. Alors, pour éviter de pleurer pendant une heure, les amis, je vous propose de participer à l'émission. C'est beaucoup mieux si vous venez pleurer avec moi. Je vous redonne le numéro du standard, 0810 055 056. Vous le savez, Décibel, c'est votre émission, la radio ici. C'est la radio qui est chez vous, au petit-déj, le soir, quand on rentre du boulot, quand on est en bagnole, et puis que, bah voilà, là, on a passé une journée pas terrible, on a perdu une des voix essentielles du rock, en particulier, mais même de la chanson française. Et mondial d'ailleurs, parce que le producteur de David Bowie, il a voulu bosser avec Lerita Mitsuko, Marc Platy. Les Sparks, ils ont voulu bosser avec Lerita Mitsuko. Donc voilà, c'est le monde entier qui perd quelqu'un d'hyper important. Et donc voilà, vous aussi. Donc venez partager vos souvenirs des Rita et de Catherine Ringer. 0810 055 056. On va écouter sa musique ce soir et puis aussi quelques petites archives savoureuses. Pour le moment, c'est Gwen qui est avec nous. Bonsoir Gwen.
1: Salut Emily.
0: Comment ça va?
1: Oh bah écoute, ça pourrait aller mieux hein, avec des nouvelles comme ça, c'est une dure journée, voilà. C'est,
0: oui, voilà, je pense qu'on peut même dire que c'est une journée pourrie. Est-ce que tu as un souvenir que tu voulais partager avec nous autour des Rita Mitsuko, de Catherine Ringer, toi?
1: Ah bah moi les Rita Mitsuko, ça a accompagné toute ma vie, parce que mon père, enfin mes parents avaient du vinyle, mon grand-père avait la cassette qu'on piquait et qu'on allait écouter avec ma sœur et les voisins et danser dessus. Donc au début, quand on est môme, on écoute ça puis on danse, puis ado, tu te rends compte que derrière tu danses sur des textes qui sont un peu plus sombres, ouais. C'était sa force aussi. Et puis quand tu grandis, t'apprends que derrière l'artiste que t'apprécies, il y a une femme que tu admires. Et pour sa liberté, ses engagements, sa créativité, son intelligence, sa curiosité, sa poésie, puis t'apprends que la poésie et le rock, ça peut bien vibrer ensemble. Et que faut pas non plus en tant qu'être humain s'excuser d'exister et de dire les choses et d'ouvrir sa gueule. Et voilà, donc on perd une des reines de la musique.
0: Merci Gwen. Ça va pas nous faire nous arrêter de pleurer, mais non. C'était très beau de parler d'elle. Je te remercie beaucoup. Je te propose qu'on écoute. Je vous propose aussi à vous à la maison qu'on écoute une chanson du 7e et ultime album d'Rita Mitsuko après la mort de Fred Chichin en 2007. Elle a arrêté Catherine les Rita Mitsuko, mais elle a continué en solo à soutenir cette musique-là. Mais voilà, l'ultime album d'Rita, du coup, c'est 2007, 7e album. Et dessus, il y a une chanson qui parle. Alors, quand vous écouterez les paroles, vous déciderez si ça parle d'une histoire d'amour qui s'arrête ou de quelqu'un qui s'en va trop tôt. Ça s'appelle « Même si » et c'est une belle promesse d'être là pour toujours pour les gens. Et finalement, c'est ce qu'elle fait, Catherine Ringer, puisqu'avec sa musique qui est éternelle, contrairement à elle, elle sera toujours avec nous, même si. Merci Gwen, je t'embrasse. Merci beaucoup.

0: Elle a dit, je reviendrai. Ben, j'y crois. Catherine Ringer nous a quittés aujourd'hui à l'âge de 68 ans. Décibel lui rend hommage. Vous êtes les bienvenus pour partager vos souvenirs d'Erita Mitsouko à l'antenne. 0810 055 056. À tout de suite.
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2: Timéo, le chasseur.
3: Il était 5 heures du matin, on avançait dans les marais, couvert de brume.
2: Révélé par The Voice Kids, Timéo Béas est un jeune chanteur originaire de Cran. L'interprète de Canaillou a aussi su séduire les studios Disney en prêtant sa voix au personnage de Mufasa, le roi lion.
3: Marchait devant dans les roseaux.
2: Pour l'un de ses enregistrements, il rend hommage à Michel Delpech.

0: c'était Timéo.
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2: Un décibel ce soir, tout en émotion et en beaux souvenirs aussi. Catherine Ringer, autrice, compositrice, interprète, actrice et femme extraordinaire, nous a quittés ce matin. Elle avait 68 ans, emportée par un cancer foudroyant. On lui rend hommage ce soir dans Décibel et puis aussi sur ici.fr et sur l'application ici, l'application Radio France. Plein de jolies archives et de jolis moments où Catherine était venue dans l'émission. Les duos de Catherine Ringer, ça c'était une denrée rare, c'était un graal. Elle a très peu accepté de duo dans sa carrière. Mais attention, quand elle en a fait, ça rigolait pas.
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2: Avec Marc Lavoine, avec Bernard Lavilliers aussi.
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2: Une version acoustique de Idées Noires que Bernard aimait particulièrement. Dans un registre plus rigolo, les Rita Mitsouko ont invité Doc Gynéco à leur concert privé sur M6 en 96.
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0: évidemment, en battle de rap, Catherine Ringer a couché Doc Gynéco. Sachez-le, tout ça existe sur un album excellent qui est sorti en 96 et qui s'appelle Acoustique. Annie est avec nous au téléphone. Bonsoir Annie.
1: Bonsoir chère Émilie. Alors, j'espère ne pas pleurer avec toi, mais ça va être compliqué.
0: Écoute, il ne faut pas qu'on pleure parce que tu as choisi une chanson géniale. C'est le duo entre les Rita Mitsouko et Johnny Hallyday, le concert à la Tour Eiffel en l'an 2000. Je voudrais que tu m'expliques, toi, en tant que fan de Johnny Hallyday, finalement, Catherine Ringer, elle est presque son alter ego en termes de puissance, de charisme, non ?
1: Mais moi je dirais même que c'est Johnny au féminin, tout simplement.
0: Ouais.
1: C'est voilà, c'est le miroir Johnny Rita. Pouvait pas y avoir mieux que ce duo, parce qu'il faut savoir que Johnny, bon, quand il chantait déjà cette chanson, il était très interprète, il était presque acteur. On avait presque l'impression d'assister à une scène de théâtre. Et alors Catherine, c'était incroyable. Elle vivait tellement ses chansons. On a pleuré tout le temps de la chanson. On s'est dit, mais c'est hallucinant ce duo. On verra peut-être ça qu'une fois dans notre vie, mais on est là. Bon. Ils l'ont fait et c'est merveilleux.
0: Mais écoute, on va repleurer un coup en l'écoutant tout du long, puisque grâce à toi, on l'écoute. Merci beaucoup, Annie.
1: Merci beaucoup, Émilie.
0: Je t'embrasse fort et merci d'avoir participé ce soir.
1: Moi aussi, je t'embrasse très fort. Très fort.
0: Il y a 26 ans, sous la Tour Eiffel, Johnny Hallyday, les Rita Mitsouko, ma gueule.

0: merci, véritable merci pour son but ce soir, pour vous et pour moi.
1: La belle gueule de Johnny. Et entendre Catherine Ringer là, c'est lâcher ce quoi ma gueule. Ça dit aussi plein de choses. Ça dit aussi l'histoire de cette femme qui, au début des années 80, quand elle arrive devant le grand public sur des plateaux télé archi misogynes où on commente son physique, etc. Et on a beaucoup critiqué Catherine Ringer. Alors elle est trop si, elle est pas assez ça, trop apprêtée, trop machin. Combien de fois elle s'est traité de pute, et ce quoi ma gueule, je trouve, est aussi une belle revanche, donc en l'an 2000, sous la Tour Eiffel, et puis quel talent. C'est pas tout le monde qui peut chanter avec Johnny Hallyday. Au standard d'ici, Bérangère nous a appelé. Bonsoir Bérangère.
2: Bonsoir.
1: Bienvenue, merci beaucoup de prendre le temps de partager avec nous, Bérangère, votre souvenir de Catherine Ringer. Je crois que vous avez longtemps habité pas très loin de chez elle, c'est ça ?
2: On habitait dans la même rue à Paris.
1: Ouais.
2: Et on se croisait très très souvent, même avec Fred Chichin, tout ouais. simplement quand il allait chercher son pain à la boulangerie. Catherine Ringer, je l'ai croisée pendant des années à Paris. Et dans le métro, et dans la rue, parce qu'évidemment, on prenait la même ligne de métro. Et tout le monde la reconnaissait dans le métro, en tout cas plein de gens. Et ce qui était extraordinaire, c'est que personne ne l'embêtait jamais. Personne n'allait lui dire... J'adore ce que vous faites, je peux avoir un autographe. En fait, dans le métro et dans la rue, les gens la regardaient et les gens souriaient. Et ce soir, c'est un petit peu tous ces sourires qui sont partis avec elle.
1: Oui.
2: Et il n'y a qu'une femme extraordinaire pour susciter ça chez les gens, le sourire. Parce qu'en fait, elle nous a donné tellement de bonheur qu'on ne pouvait que sourire en la regardant.
1: Bérangère, c'est tellement vrai. Merci beaucoup pour,
2: merci à vous.
1: Pour ces beaux
2: merci
1: souvenirs.
2: Merci à vous de nous avoir permis de lui rendre ce tout petit hommage à mon échelle. C'était une grande dame.
1: Merci beaucoup. Merci Bérangère. Ouais, Catherine Ringer, c'est vrai qu'on dit « Ah, c'est une artiste engagée ». Un de ses grands engagements, c'était pas de vivre comme une star. C'était voilà, d'être avec les gens tout le temps. Je me souviens même d'une soirée où elle était invitée. Où on voulait lui coller un agent de sécurité. Alors, ça l'avait un peu vexée. Pas besoin, Catherine Ringer, d'agent de sécurité, de garde du corps, pour se venger. Ben, elle avait passé la soirée avec les gars de la sécu à l'entrée. Elle est jamais rentrée dans cette soirée. Voilà le genre de femme qu'elle est. Le genre de femme que vous racontez à l'instant, Bérangère.

véritable petite pièce de théâtre. D'ailleurs, c'est un des derniers sujets de conversation que j'ai eu avec Catherine Ringer à ce micro dans les studios d'ici. Je lui disais, mais en fait, les histoires d'A, tous ces personnages, là, Michel, Gérard, Hector, eh ben, on pourrait en faire une pièce de théâtre. Elle avait dit, ah ouais, pourquoi pas? Elle aimait ça, hein, le théâtre. Catherine, elle était sur scène avec ce spectacle, L'érotisme de vivre, depuis 2021. Et puis les films aussi, elle adorait ça, Catherine Ringer. Elle avait même fait la BO de Tati Daniel, vous vous souvenez? Cette affreuse, méchante, horrible, terrible, vieille dame indigne. C'est Catherine qui chantait son histoire.

0: culte de 1990, Tati Daniel. Cette chanson s'appelle La complainte de la vieille salope. À tout de suite.
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2: 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À Évron, le Greenwashing Comedy Club débarque dans le cadre du mois du climat. Sur scène, des humoristes vont aborder les grands enjeux de la transition environnementale et sociale. C'est ce jeudi soir à 18h30 au Pôle culturel et c'est gratuit. Une coupure d'électricité demain à Andouillé. Enedis réalise des travaux sur le réseau de 13h15 à 14h15 au lieu dit La Roptière et les Amardières. Et puis c'est l'ouverture aujourd'hui de la 35e édition du Chaînon Manquant à Laval. Toute la semaine, une centaine de représentations avec du théâtre, du cirque, de l'humour. Vous retrouverez la programmation et la billetterie en ligne sur le site internet du festival. Certains spectacles sont gratuits et ici Mayenne est partenaire. À changer, une partie du halage est toujours fermée aux cyclistes et piétons. Un itinéraire de déviation est en place. Le tout pour cause de travaux d'élagage.
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0: Et ça se bouscule au standard pour rendre hommage à Catherine Ringer. Merci les amis, je savais que vous étiez les meilleurs auditeurs et les meilleures auditrices de la planète, mais en cas de coup dur, on voit que vous êtes là, vraiment c'est super. Vous pouvez continuer à appeler le standard 0810 055 056. Oui, on rend hommage à Catherine Ringer d'Erita Mitsuko. Chanteuse incroyable, interprète géniale, elle jouait comme une actrice les chansons autant qu'elle les chantait. Et aussi autrice et compositrice, hein, on le dit moins, mais voilà, hein, elle touchait sa bille en parole et en musique, Catherine Ringer. Et puis elle avait des avis aussi très définitifs sur la production. Et puis c'était aussi une artiste engagée, je vous le disais tout à l'heure, hein, malgré évidemment la fortune amassée par la musique d'Erita Mitsuko. Elle vivait pas comme une star, elle payait ses impôts en France. Et puis, quand de temps en temps, il fallait descendre dans la rue pour soutenir telle cause ou telle autre, elle y allait. Moi, je l'ai vu, par exemple, faire une manif et faire barrage de son corps pour sauver un arbre. Voilà, c'était ce genre de personne, Catherine Ringer. Et puis, le 8 mars 2024, journée mondiale des droits des femmes, il y a eu une cérémonie en France qui a scellé l'IVG, le droit à l'IVG dans la Constitution. On a demandé à Catherine Ringer de venir chanter la Marseillaise. Bah, ce jour-là, elle a chanté ça. Version de la Marseillaise. Oserais-je dire, je vous embarque avec moi, notre version de la Marseillaise.
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Catherine Ringer, le 8 mars 2024. Alors oui, évidemment, elle était engagée. Puis bon, après, tout le monde avait parlé du fait qu'elle n'avait pas fait la bise au président Macron, qui s'était approché pour lui faire la bise. Elle lui avait pas fait la bise. Alors moi, pour le coup, je vous raconte 2 secondes de ma vie. Moi, Catherine, je la connaissais très très bien. On se voyait pas mal depuis 5 ans. Et elle ne faisait pas la bise, c'est vrai, en fait. Catherine, elle faisait la bise aux gens qu'elle aimait, qu'elle connaissait, aux proches. Voilà, elle faisait pas la bise comme ça. Donc, ceux qui ont surinterprété ce geste ont simplement surinterprété. N'empêche qu'il y a des gens qu'elle embrassait, évidemment, Catherine, ses enfants, évidemment, ses petits-enfants, ses amis, ses proches, pour qui elle était, voilà, une confidente, quelqu'un à qui on pouvait raconter plein de choses, qui écoutait, puis qui avait toujours un avis un petit peu en décalage par rapport à ce qu'on pourrait attendre.

0: nous faisait penser en dehors des petites boîtes dans lesquelles on est habitué à penser. Et ça, ça nous faisait du bien. Olivier est avec nous au téléphone, je crois. C'est David, pardon David. Bonsoir David.
1: Oui, bonsoir Émilie, je te confirme, je suis bien David et je te remercie infiniment pour ce vibrant hommage que tu rends à une artiste, tu l'as dit, à la fois militante et caméléon.
0: Oui.
1: Je suis, comme tout le monde, saisi par la soudaineté de sa disparition, qui est d'autant plus dure qu'elle créait toujours. Tu dois le savoir, elle chantait récemment en duo avec une jeune interprète.
0: Alice on the Roof. Oui, elle faisait ensemble une reprise d'Anne Sylvestre. Une chanson qui s'appelle Ma chérie, un duo mère-fille. Et Alice on the Roof avait demandé à Catherine de le faire. Oui, oui, elle.
1: Oui.
0: Elle était toujours. Elle a fait aussi avec son fils, le groupe de son fils, Raoul, Family Affair. Family Affair, une reprise du Jefferson Airplane qui s'appelle Somebody to Love. Et c'était une la dernière fois où elle est montée sur scène, c'était pour chanter cette chanson avec le groupe de son fils, avec Family Affair. Écoutez ce que ça donnait, c'était très beau ça.

0: bien que ça a été enregistré, qu'ils en ont fait un EP Family Affair. Et il y a notamment donc cette chanson avec, avec Catherine. Donc oui, t'as raison. Elle était toujours pleine de créativité et d'envie de monter sur scène, c'est sûr. Il y a une chanson dont tu es fan, je crois, c'est Le Petit Train. Tu peux nous dire pourquoi ?
1: Oui, ben écoute, parce que je trouve que cette chanson est un petit peu décalée oui. du reste de son répertoire, mais ça rejoint ce que disait un ami auditeur tout à l'heure quand il parlait de sa poésie.
0: Oui, Gwen.
1: Complètement, et voilà, j'aimais sa liberté de parole et de ton, et je l'avais vu en concert quand j'étais alors encore étudiant dans les années 80.
0: Trop bien.
1: Ouais. Et tu vois, sa disparition me fait un peu le même effet que celle de Jane Birkin.
0: Mais oui.
1: Voilà, il y a quelques années.
0: Mais t'as tellement
1: parce
0: raison.
1: Elle aussi était très créative, ouais.
0: Ouais, oui, c'est vrai, et très généreuse artistiquement, mais après très oui. sauvage dans la vie. En fait, c'est oui. c'est ce genre d'artiste, et puis qui a été tellement exposé, tellement commenté, et qui finalement, on s'en rend compte avec les années, sont des femmes absolument incroyables et dont on devrait tous et toutes s'inspirer. D'ailleurs, Le Petit Train. Alors oui, c'est une chanson qui a l'air comme ça toute sautillante, mais qui en fait parle de la Shoah, puisque le petit train en question, il part vers Auschwitz, vers les camps de la mort. C'est ce qu'avait vécu Sam Ringer, le papa de Catherine, qui était revenu, qui faisait partie des rescapés de la déportation nazie. Et elle était très fière de son père, Catherine, et aussi de ses peintures, parce qu'il était peintre, Sam Ringer, et elle était hyper fière quand ses peintures étaient montrées quelque part. Je ne sais pas si tu connaissais l'histoire de son papa.
1: Et non, pas précisément. Je te remercie beaucoup pour ce rappel et cette découverte pour moi.
0: Ah, bah, tu vois, voilà, on n'a jamais fini de découvrir, redécouvrir le répertoire d'Erita Mitsouko. Le Petit Train, donc c'est une chanson absolument tragique dans ses paroles et absolument sautillante dans sa forme. Quant au clip, il a été tourné en Inde. Donc voilà, rien à voir avec rien et pourtant tout fait sens. C'était ça aussi dans le cerveau de Catherine Ringer, 2000 idées à la minute, et que des bonnes. Merci de nous avoir appelés. Merci, à bientôt.

Petit Train d'Erita Mitsuko, c'était sur l'album Marc et Robert en 1988. Alors, je me rends compte que je ne vous ai pas encore parlé de Frenchie, hein. Grand amour, grand coup de foudre à la fin des années 70. Grand amour, grand succès, grande musique ensemble. Catherine Ringer, elle le kiffait, son Frenchie, hein. Elle le trouvait beau et intéressant et intelligent et mieux que tous les autres, et elle avait sans doute raison. Ils ont eu 3 enfants ensemble. Ils ont eu Ginger, Simone et le plus jeune Raoul, qui est devenu guitariste et qui remplaçait d'ailleurs sur les solos son père dans la tournée Hommage. Catherine Ringer chante l'Erita Mitsuko. Alors, il faut que je vous dise qu'à la mort de Fred Chichin en 2007, donc il y a 19 ans, Catherine et lui étaient en tournée pour l'album Variety. Et en fait, dès l'année suivante, en 2008, elle est remontée sur scène, elle a fini la tournée et sans lui. Et puis après, c'est là qu'elle s'est dit qu'elle allait peut-être faire des albums solo. Il y en a eu 2 que je vous recommande, qui étaient magnifiques. Ring'n'Roll en 2011 et Chronique et Fantaisie en 2017. Et en 2017, sur cet album... Et une chanson incroyable que j'avais envie de partager avec vous maintenant, qui s'appelle Tristessa. C'est un poème qu'elle avait écrit pour Fred. Et en fait, en la réécoutant, cette chanson, je me rends compte que là, on pourrait lui envoyer à elle toute cette beauté, tout cet amour, tout ce manque aussi, et un si bel hommage. Tristessa, chantait Catherine Ringer pour Fred Chichin. Je vous propose que nous, on l'écoute ce soir en hommage à Catherine Ringer.

0: comme elle le souhaitait dans sa chanson, Catherine Ringer a rejoint Fred Chichin au pays de l'absence. Cette chanson s'appelle Tristessa.
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0: Stéphanie Hackett, Amour charnel, un coup de cœur ici au Serre. 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
1: Et ce soir, on rend hommage à Catherine Ringer, dont on a appris la mort en milieu de journée. Catherine Ringer, emportée par un cancer foudroyant. Vous êtes tellement chouette. Merci pour tous les messages que vous envoyez. Et puis merci à celles et ceux aussi qui appellent le standard pour partager avec eux leurs souvenirs de Catherine Ringer. Il y en a qui ont des chansons préférées qui font danser. On va accueillir Gérard. Lui, son kiff, c'est Marcia Baila.

0: Bienvenue dans Décibel. Merci beaucoup de participer, Gérard, et de rendre hommage à Catherine Ringer. Elle représente quoi, cette voix?
1: Oh là là, c'est beaucoup de plaisir. Moi, j'ai eu la chance de vivre juste à côté de Catherine et de Fred dans Paris, du côté du 10e arrondissement, ouais. Où on fréquentait les mêmes commerces, le même bistrot, et c'était des gens exceptionnels. J'ai vécu plusieurs années à leur côté. On se côtoyait quasiment tous les jours, et ils étaient d'une générosité un petit exemple, par exemple, ouais. Moi, je commençais à fumer des Davidoff et Fred m'achetait des Davidoff parce que j'avais pas d'argent. Et Catherine lui disait toujours, bah, tu peux quand même lui prendre une boîte à ce petit jeune homme. Oh. Et c'était que des souvenirs comme ça merveilleux. Alors, je suis désolé d'avoir cité de Marc, mais il fallait absolument que ce soit authentique par rapport à ce que je vivais. Et aujourd'hui, je suis extrêmement triste. Et d'ailleurs, je vous remercie de cette magnifique émission et de tous ces auditrices et auditeurs qui témoignent. Ça fait extrêmement chaud au cœur parce que c'était des gens du terrain, c'était des gens proches, c'était des gens qui, comme on dit vulgairement, qui se la pétaient pas et qui voulaient être simples.
0: Ouais. Mais d'ailleurs, c'est pour ça que le public ce soir leur rend hommage comme ça, hein, Gérard. C'est parce que voilà, tout le monde avait un lien hyper fort avec eux qui ne jouaient pas des stars. Tiens, Gérard, écoute ça. Nicolas est avec nous aussi. Bonsoir, Nicolas.
2: Bonsoir.
0: Alors, Nicolas a une rencontre avec Catherine Ringer assez inoubliable. Tu nous racontes?
2: Ouais, exactement. Assez inoubliable et totalement. Enfin, c'est vraiment le hasard. J'étais donc avec des amis dans une pizzeria, vraiment une pizzeria de quartier, en train de fêter l'anniversaire d'une amie et tout d'un coup on a trois personnes qui rentrent, donc Catherine Ringer, son fils et un autre jeune homme, et là je vois la tête de mon ami qui est de la génération de Catherine Ringer, parce que moi je suis un petit peu plus jeune, je suis né en 83, qui commence à se décomposer. Moi j'avais pas trop reconnu le coup, et elle me je la vois encore me le dire, en fait elle me murmure comme ça, elle me fait c'est Catherine Ringer en serrant les dents comme ça. Moi je dis ah bon, Catherine Ringer, ok, puis là je tilte en fait. Et donc voilà, rien ne se passe de spécial, il s'installe juste derrière nous, on était les seuls dans la pizzeria, hein. C'est vraiment une pizzeria où il y a 15 personnes. Et puis donc on prend notre repas aussi, voilà, tout se passe tranquillement. Elle était à 50 cm de moi, hein, quelque chose comme ça. Et puis vient l'anniversaire de, on y était allé pour l'anniversaire de mon ami, hein, j'ai oublié de le dire, et donc vient le dessert et on commence à chanter joyeux anniversaire, etc. Et là très naturellement, ils se sont mis tous les trois, et Catherine Ringer compris, à chanter également avec nous le joyeux anniversaire pour mon ami. Et je crois que c'est vraiment un souvenir assez inoubliable. On a des vidéos et c'était vraiment incroyable la façon dont ça s'est passé.
0: Merci Nicolas d'avoir partager ça. C'est vrai que un joyeux anniversaire entonné comme ça par Catherine Ringer, ça doit être absolument inoubliable. Il y a Isabelle et Marie aussi qui nous ont appelé pour nous parler des concerts de Catherine avant ou après la mort de Fred Chichin. Elle a jamais arrêté de monter sur scène. Alors malheureusement, on n'a pas énormément de temps, mais je voulais quand même vous saluer, vous accueillir à l'antenne. Bonsoir Isabelle, bonsoir Marie. Ah, elles sont pas là. Bon, bah bonsoir Isabelle, bonsoir Marie, et merci de m'avoir donné cette idée de terminer avec un concert, parce que oui, c'est hyper important quand on parle de Catherine Ringer de parler de sa présence sur scène. Il y a évidemment les concerts d'Erita Mitsouko, ses concerts solo, ses hommages au Rita aussi. Je vous recommande chaudement évidemment l'album. Catherine Ringer chante l'Erita Mitsouko à la Philharmonie, sorti en 2020, parce que c'est pour moi un des meilleurs albums live du répertoire français, tout artiste confondu, où elle jouait évidemment les tubes, comme C'est comme ça. C'est comme ça. Les amants. Les plus récents comme Ding Dang Dong. Ring, Mais ce qu'il faut savoir, c'est que voilà, Catherine Ringer, sur scène, c'était aussi du théâtre, c'était aussi la comédie musicale Concha Bonita, tiens, de 2006, un truc en 5 actes où elle jouait une femme trans qui se rendait compte en France qu'elle avait un enfant à Buenos Aires. Voilà le genre d'histoire qu'elle pouvait raconter sur scène. Elle a fait aussi Plaza Francia avec Gotham Project. Donc voilà, fouillez, allez chercher tout ce que Catherine Ringer a fait sur scène, sur les planches. C'est là aussi qu'elle se révélait. On va l'écouter chanter C'est comme ça à la Philharmonie de Paris en 2020, une tournée hommage donc pour les 40 ans d'Erita Mitsuko. Et vous allez entendre à la fin, elle fait un truc très important. C'est comme ça. Très important pour elle.

0: Catherine Ringer chante l'Erita Mitsuko à la Philharmonie de Paris en 2020. Donc, là, elle quitte la scène. C'est la dernière chanson du set. Vous allez voir, dans quelques secondes, elle va revenir. C'était son fils Raoul Chichin à la guitare, qui a fait le solo de C'est comme ça de manière magnifique. Mais ils vont revenir tous sur scène. Ils vont se mettre en randonnion.
1: Et cette fois, on fait une place vide pour Fred Chichin.
0: Voilà, ils étaient tous ensemble et puis au milieu, il y avait une place vide pour Fred Chichin. Fred Chichin qui nous a quittés en 2007. Catherine Ringer qui nous a quittés ce matin. C'est bien la seule chose réconfortante dans toute cette histoire, c'est de se dire que ces deux-là sont à nouveau réunis. Merci infiniment. Vous avez été super ce soir. Merci pour votre participation et merci à l'équipe qui a été héroïque aujourd'hui. Cindy, Alexandra, Iris, Thomas, Géraldine, Mélodie. Merci.
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5: Bonsoir à tous et bienvenue sur ICI, votre radio partout en France, un réseau de 44 radios unis chaque soir, d'ailleurs entre 20h et 21h, autour de ce nouveau rendez-vous. Il n'y a pas que Paris dans la vie. On va se balader dans toute la France, dans vos villes, dans vos villages, dans vos régions, avec un invité qui arrive d'ici une poignée de secondes. C'est aussi l'occasion, eh bien, de retrouver Benoît Prospero chaque soir pour la Revue des Merveilles. Il s'intéresse au monde des vivants. On ira dans le Gard d'ici quelques minutes. On restera en région PACA pour découvrir également une expérimentation qui lutte contre le harcèlement scolaire. Enfin, les activités aquatiques font l'objet d'un coup de projecteur et Catherine Quicandon, ce sera en Occitanie. Jusqu'à 21h, on va donc se balader dans la France très personnelle de notre invité. Il est ingénieur, il est prévisionniste, il est météorologue, il est surtout un visage familier depuis quelques décennies de votre quotidien, les bulletins météo sur TF1, également la radio, concurrente et néanmoins ami sur RTL. C'est un sportif passionné de voile, d'aviation aussi. J'ai la chance ce soir, vous avez aussi ce plaisir de recevoir Louis Baudin. Bonsoir Louis Baudin.
6: Bonsoir.
5: Comment ça va?
6: Bah, très bien, merci de me recevoir.
5: Je suis ravi de vous accueillir. Il est 20h. Qu'est-ce que vous faites à 20h généralement, la semaine, quand vous avez du temps pour vous?
6: Ah, bah, 20h, c'est le moment où les modèles météo sont réactualisés. Ouais. Donc, en général, je rejette un œil sur les dernières cartes, les dernières réactualisations, ouais, pour voir si la prévision est bonne et puis déjà penser à celle du lendemain, parce que très vite, bah, il va falloir se préparer pour ces prévisions-là. Donc, ça ne s'arrête jamais.
5: C'est-à-dire que vous travaillez tard et vous travaillez très tôt aussi.
6: Bah, c'est le lot de ce travail, de ce fil conducteur qu'est la météorologie.
5: Alors Louis, on va parler de la France, de votre France à vous, mais alors vous qui présentez la météo, vous connaissez la France par cœur, mais j'ai presque l'impression que la carte de France, c'est un prolongement de vous-même.
6: C'est vrai, mais les deux sont liés, hein, d'ailleurs. J'adore mon pays, j'adore la France, j'adore voyager dans ce pays qui est extraordinaire, qui offre une diversité. Alors quand on est météorologiste, on comprend vite pourquoi. Parce qu'en fait, ouais, en France, on a l'influence de plein de climatologie entre guillemets différentes. Mmh. On a l'Atlantique, on a le climat continental venant d'Allemagne, ouais, méditerranéen remontant du sud, montagne, on a quand même bien des sûr reliefs un peu partout. Donc tout ça se mélange pour nous donner des paysages, des ambiances et des météos qui peuvent être très différentes parfois à quelques kilomètres près.
5: Alors vous nous aidez beaucoup parce que vous avez une vie extraordinaire, vous avez beaucoup voyagé en France. On va essayer de survoler, ça commence à Reims. Je crois que c'est un peu le fruit du hasard, Reims, parce que votre papa était militaire.
6: C'est vrai.
5: Et il avait un stage, je crois, quelques mois là-bas à ce moment-là.
6: Exactement, et donc j'en profite pour naître à Reims. Bon, c'est pas désagréable hein, comme ville, hein.
5: Non,
6: voilà, parce que j'ai découvert après, pas forcément dans ma jeunesse, puisqu'on est très vite reparti, comme vous l'avez dit.
5: On va continuer.
6: On en reparlera après, mais en tout cas,
5: c'est une ville qui compte malgré tout.
6: Ah, qui continue à compter. Pourquoi? Parce que, alors bon, on va le dire avec modération, mais ouais, j'adore le champagne. Je suis assez épicurien. Avec modération, je le répète. Mais justement, avec modération, on peut vraiment se faire plaisir avec des flacons, ouais, qui sont extraordinaires. Et puis, ça veut dire des paysages, ça veut dire un sol, ça veut dire une histoire, ça veut dire un patrimoine. Et Reims, bah, c'est un peu déjà l'illustration de tout ça. En tout cas, ça correspond à beaucoup de valeurs autour de ça.
5: Louis Baudin, vous êtes le fruit aussi de voyages, et d'ailleurs, parce que votre papa était de Saint-Malo.
6: Ouais.
5: Donc là, on est pas du tout dans la Marne, on est déjà en Bretagne. Votre maman, je crois qu'elle est née en Afrique.
6: Voilà, elle avait des origines au Sénégal, ouais. Exactement. Mais sinon, elle avait des... Alors, plus compliqué, ses origines, mais plutôt du Nord. Il y a peut-être une branche du côté de la Belgique, en tout cas, plutôt dans
5: Ils
6: le Nord.
5: Ils se sont rencontrés où ?
6: Ils se sont rencontrés, justement, en Afrique, au Maroc, puisque mon père a travaillé là-bas pendant ses premières années comme militaire. Ils se sont rencontrés, je pense, sur une base, puisque mon grand-père d'adoption était lui aussi militaire, donc j'imagine que c'est lors d'un déjeuner ou dîner sur une base.
5: Parler du Maroc, vous êtes parti aussi vivre au Maroc, je crois très vite après Reims, vous allez à Casablanca.
6: Exactement, j'ai à Casablanca 2 ans et demi ou 3 ans, et mon frère d'ailleurs, j'ai un frère qui a 2 ans de moins que moi, est né lui là, à Casablanca, effectivement.
5: Alors, vous n'avez pas y resté très longtemps non plus, vous revenez en France et vous allez, je ne voudrais pas l'écorcher, à Châtelaillon-sur-Plage, c'est comme ça qu'on le prononce.
6: Oui, Châtelaillon-sur-Plage, exactement, à côté de La Rochelle. Bah, toujours pareil, on suit les mutations de mon papa, mais c'est déjà un moment important pour moi parce que Châtelaillon, c'est au bord de la mer, c'est donc un endroit où on va souvent vers la mer, mon père adore pêcher, adore la mer, et donc très souvent on va jouer sur ces plages qui encore à l'époque, même en été, les quelques images que j'ai, parce que là j'étais vraiment tout petit, montrent qu'il y avait encore de la place, on pouvait respirer, on pouvait courir, se promener, enfin il n'y avait aucun risque, il y avait quelque chose de beaucoup plus innocent qu'aujourd'hui, à découvrir des paysages et probablement une ambiance qui, moi, quand je cherche pourquoi est-ce qu'aujourd'hui je suis un épicurien, pourquoi je suis un contemplatif, pourquoi j'adore regarder les paysages, la nature, je pense que ça a déjà commencé là, sur ces bords de plage.
5: Pêche, vous venez de l'évoquer, Louis, je crois que vous avez des souvenirs extraordinaires de pêche avec votre papa, ça, c'est un ancrage très important dans la vie d'un homme. Et...
6: Ah bah totalement, pourquoi ? Parce que d'abord, oui, il y a cette idée d'aller pêcher, alors on peut dire, ça peut être parfois difficile, ou ça peut être... mais en même temps, ça apprend la patience, ça apprend à savoir quand le faire, ça apprend la marée basse, marée haute, on le fait à marée montante parce qu'il y a un peu plus de courant, parce qu'on sait où il faut aller se mettre, puis parfois on pêche rien du tout, donc voilà, on apprend déjà beaucoup de choses, la patience qu'on n'a plus aujourd'hui, moi j'ai appris ça.
5: Alors, encore un lieu dans lequel vous n'allez malheureusement pas rester, puisque ça bouge beaucoup, vous déménagez.
6: Tous les 3 ans,
5: exactement. Ça. D'ailleurs, est-ce que c'est pas trop dur justement, parce qu'on s'attache quand même en 3 ans, et puis il y a quand même un déracinement, un arrachement très rapidement.
6: Exactement. Alors là, il y a deux côtés. Il y a le bon côté parce qu'on découvre en permanence. Ça crée une richesse, ça crée une envie, ça crée une remise en cause permanente. Et puis en même temps, c'est vrai que ça empêche d'avoir cet ancrage, d'avoir ses amis d'enfance. Je n'ai pas d'amis d'enfance, c'est vrai. Donc voilà,
5: c'est triste quand on entend la phrase. Mais je pense pas que vous en soyez totalement.
6: Non, j'en suis pas totalement. Mais en même temps, oui, je suis bien lucide.
5: C'est votre process de vie.
6: C'est le process de vie. Et voilà, dans la vie, tout n'est pas parfait. Et donc il y a avantages, inconvénients. Mais moi, je retiens bien les avantages quand même.
5: Fermez les yeux, Louis Baudin, un instant.
6: Oui.
5: Nous sommes à Andernos-les-Bains. Mmh. Quelle est la carte postale qui arrive tout de suite dans votre mémoire ?
6: Là, ce sont les pins sur le bord du bassin d'Arcachon. Ce sont les pinasses.
5: Ah là.
6: C'est cette ambiance extraordinaire.
5: Que vous avez volé ?
6: Oui, c'est vrai. On parle...
5: J'ai des dossiers, Louis Baudin.
6: Vous avez raison.
5: Des petites embarcations, les pinasses.
6: Oui, des toutes. Ouais. Oui, parce que déjà, ça attire. Ça attire d'aller sur l'eau.
5: Vous allez m'en vouloir d'avoir dit ça.
6: Non, absolument pas. Parce que c'est totalement assumé. On était tout petits. Je pense que les pêcheurs ou propriétaires de ces pinasses savaient exactement ce qu'on faisait avec. On les ramenait. Je crois qu'il n'y a jamais eu d'accident. Il n'y a jamais eu de bateau abîmé ni rien. Parce qu'on était juste passionnés. Que c'était un moyen d'aller un peu plus loin, là, sur cette mer. Que de rester sur le bord de plage.
5: Bon, on va rester en Andernos dans un instant, parce que c'est un endroit, encore une fois, très important. On va l'entendre, c'est là où vous allez apprendre à nager, c'est là où vous allez découvrir la voile. Évidemment, vous êtes sensible à l'environnement, Louis Baudin. Et chaque jour, Benoît Prospero passe en revue la merveille, finalement, de la nature. Aujourd'hui, pour la revue des merveilles, on s'apprête, lui, à faire une grande migration.
7: Et vous savez, on a toutes et tous en tête l'image de ces oiseaux qui s'envolent tous les ans pour migrer vers d'autres contrées. Mais est-ce qu'une seule fois, on s'intéresse véritablement à ce phénomène que l'on peut qualifier d'extraordinaire, la migration. Pourquoi cela mérite qu'on s'y intéresse ? Eh bien parce que c'est l'histoire du vivant dont nous faisons partie. Avec Issy Garlozère, on part à la rencontre de Benjamin Volo, naturaliste indépendant, et on pourrait se dire c'est simple, l'hiver arrive, les espèces migrent. Sauf que certains ne migrent pas. Alors pourquoi ? Eh bien en fait, c'est un vrai choix, migrer ou ne pas migrer. Et dans les deux cas, vous allez voir, il peut y avoir des avantages et des inconvénients. inconvénients.
8: C'est un choix stratégique, en fait. Certaines espèces vont rester et hiverner, mais dès qu'on a des hivers un peu rigoureux, elles vont être sélectionnées, elles vont se retrouver diminuées, et les espèces migratrices favorisées. Et quand on a des hivers qui vont être un peu doux, ces espèces qui n'ont pas migré vont bénéficier, parce qu'elles seront les premières à rejoindre, elles seront déjà installées sur les sites de nidification, et les espèces migratrices vont arriver plus tard. Et donc, elles auront un peu plus de mal à trouver un territoire pour s'installer pour la reproduction.
7: Mais partant de là, on peut se poser une question toute simple. Pourquoi les espèces qui migrent ne restent pas tout simplement là où elles hivernent avec des températures toujours clémentes?
8: Si restaient sur les zones d'hivernage, il y aurait de la compétition avec les espèces locales. Là, si on prend les oiseaux européens, par exemple, c'est des oiseaux qui vont aller, pour certains, hiverner en Afrique tropicale. En Afrique tropicale, il y a aussi des espèces qui occupent l'espace.
7: Et donc, il se passerait quoi si des espèces migratrices restaient là-bas?
8: Donc, pendant une période, ils ont la capacité, il y a suffisamment de ressources alimentaires, souvent la période des pluies là-bas, le système est inversé. Donc, quand nous, il fait froid dans le sud, c'est la saison des pluies, donc c'est une saison assez riche avec beaucoup de nourriture disponible. Donc, nos oiseaux qui vont hiverner là-bas trouvent de la nourriture et ne rentrent pas en compétition avec les espèces locales. Mais par contre, après, au bout d'un moment, il y a compétition. Et donc, nos oiseaux remontent pour nicher sous nos latitudes.
7: À noter aussi, quand elles voyagent, elle se fait généralement pas sans interruption. Pourquoi? Parce que les oiseaux ont besoin de se poser, de se nourrir et de reconstituer leurs réserves d'énergie. Et c'est pour ça qu'il est essentiel de préserver les zones humides, les estuaires, les littoraux, les prairies, encore les forêts, parce que ce sont de véritables haltes migratoires. Et au-delà de ça, c'est une merveille. Merci ici Garloser et Benjamin Volo, naturaliste indépendant.
5: Merci beaucoup Benoît Prospero, je vous ai vu hocher de la tête positivement, Louis Baudin, vous prenez le temps vous aussi d'observer le ciel, la migration des oiseaux comme ça, vous l'avez dit, vous êtes contemplatif en plus.
6: Exactement, de toute façon quand on rentre à l'école de la météorologie, moi j'ai fait la dernière année à Bois d'Arcy, là à côté de Paris, avant que l'école parte à Toulouse, et en fait la première chose que l'on demande aux météorologistes c'est de lever la tête et de savoir observer, reconnaître les nuages, l'état du ciel, changement de vent, donc être un véritable observateur, évidemment on peut le prolonger parce que les animaux nous donnent des indications.
5: Louis Baudin est votre invité depuis 20h, mais restez bien avec nous parce que vous allez voir que là ce n'est que le début, il a tellement voyagé, il a plein de choses à nous dire, vous allez découvrir ses passions aussi, et puis comment il est arrivé finalement à la météo, même si on comprend déjà un petit peu le cheminement, mais il y aura une hésitation entre plusieurs choses et plusieurs métiers, et comment il est arrivé à faire ce qu'il fait aujourd'hui, et bien vous le saurez en écoutant ici.
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5: On se balade dans toute la France, ça fait rêver tous ces lieux que nous découvrons ou redécouvrons. Et en parlant de rêve, voici Supertramp avec Dreamer.

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2: Avec votre invité Louis Baudin, qui est né à Reims, fruit d'un hasard au gré des mutations de son papa, il n'y est pas resté, il a beaucoup voyagé hein, durant son enfance, durant son adolescence. Louis Baudin, votre invité jusqu'à 21h, il n'y a pas franchement de pluie mais que du soleil sur tous ces lieux de France où vous êtes arrêté. C'est vrai que j'ai l'impression que...
3: Forcément.
2: Non mais forcément, là, je fais un espèce de mauvais jeu de mots. Enfin, mais j'ai l'impression que votre vie est très ensoleillée, sans blaguer. Vous êtes résolument positif, vous l'avez dit tout à l'heure. Il y a une joie de vivre permanente chez vous, on le voit dans votre œil.
3: Oui, c'est vrai parce que j'ai beaucoup de chance d'avoir un certain nombre de valeurs qui me permettent justement d'être un acteur, alors avec parfois des grosses déceptions, des erreurs, de tout ce que l'on veut, la vie, exactement, mais avec toujours cette idée de rester maître, ou en tout cas décider de ce que sera cette vie, qu'elle soit bien ou pas bien, mais en tout cas de ne pas être à la remorque derrière, parce que ce sont peut-être trop de personnes, parce que là, à ce moment-là, effectivement, beaucoup de choses peuvent nous échapper. Non, j'ai toujours choisi de l'assumer complètement, et donc ça, bah, ça rend joyeux, enfin c'est ça la vie.
2: Vous étiez, enfin nous étions en Dernot-les-Bains avec vous il y a encore quelques minutes. C'est un lieu de jeu sympa avec votre frère, je crois, dans la forêt. Vous alliez vous balader en forêt.
3: Oui, c'est voilà, j'ai 8-10 ans, c'est le moment où on commence à être un petit peu autonome, on peut commencer à sentir les choses. Quand vous êtes dans ce milieu-là, entre la forêt d'un côté et la mer, mais une mer confortable, pas très dangereuse, puisque c'est le bassin d'Arcachon. Bah, ça permet d'appréhender tout ça, de découvrir, que ce soit la mer, marée basse, marée montante, ou encore la forêt, d'aller se promener, découvrir ce que sont les animaux, la protection, de grimper aux arbres. Voilà, c'est un apprentissage.
2: J'entends une cour d'école.
3: Ouais.
2: Bah oui, parce que la cour d'école, c'est forcément lié à notre enfance, à Andernault-les-Bains. Vous êtes à l'école du BT.
3: Oui.
2: BETAY, je lis, pour ceux qui cherchent tous les lieux qu'on connaît. Quel souvenir vous avez, Louis Baudin, de l'école du BT?
3: Pareil, enfin, l'école, moi, j'ai le souvenir de mes instituteurs et institutrices. Et puis, j'ai surtout, ce que je retiens aujourd'hui, c'est que j'ai eu la chance, parfois, d'aller à cette école-là en petit bateau à voile. Mon père avec un tout petit bateau.
2: Alors, quand les conditions étaient bonnes.
3: C'est pas arrivé souvent.
2: Mais c'est une vie rêvée. Qui n'a jamais rêvé d'aller en bateau?
3: Vous vous rendez compte de cette chance? Et en même temps, de cet émerveillement et de ce que ça peut apporter chez un petit garçon qui va à son école avec un petit bateau à voile. Donc, il faut apprendre le vent, la direction, savoir si c'est favorable. Enfin, voilà. Mon père me transmettait tout ça. J'en ai retenu plus ou moins de choses. Mais en tout cas, j'étais déjà dans la transmission et dans la découverte de quelque chose qui allait devenir une passion.
2: En plus de ce que Madame Boudet vous apprenait.
3: Voilà, Madame Boudet, vous en souvenez, ma
2: CM1. Elle vous a marqué, Madame Boudet.
3: Oui, c'est vrai,
2: vous retournez dans cette école?
3: Oui, le fait d'en reparler, là, je me dis, pourquoi est-ce que je retournerais pas sur les traces?
2: On a
3: envie. Je suis déjà retourné en Dernos, parce que quand je faisais de la course avec Yves Parlier, qui était à Arcachon, j'en ai profité pour y retourner un peu, mais une bonne résolution. Merci.
2: On quitte à nouveau cette région, puisque c'est le fruit de votre vie. Et on va à Apt. Encore une fois, on change totalement de décor. On est dans le Vaucluse cette fois. Quelle carte postale vous m'envoyez de Apt?
3: Celle-là.
2: Les cigales.
3: Les cigales. Premier élément, cigales, la chaleur. C'est chaud dans le numéro. Et là, c'est une autre découverte. Je suis un petit peu plus grand. Donc, c'est le sport qui commence à apparaître. Je commence par du handball, curieusement.
2: Ça pousse à faire du handball, vous qui êtes à fond dans la voile?
3: Parce que je pense que la voile, c'est un peu loin.
2: La mer n'est pas apte.
3: Mais c'est vrai que là, il y a une petite parenthèse. C'est-à-dire que malheureusement, avec cette mutation, c'est compliqué d'aller au bord de l'eau si ce n'est en vacances. Il y a moins de vagues. Mais là, je vais partir dans un autre milieu qui s'appelle l'aéronautique, puisque mon père, qui était donc mécanicien, qui n'était pas pilote, mais était passionné par l'aviation, et il va apprendre le planeur, donc le vol à voile.
2: Je vous ai mis un Cessna ou un Robin ou un DR400, un bimoteur, parce que évidemment vous levez les yeux au ciel, c'est lié à votre métier aujourd'hui, vous avez parlé des vents, des nuages, c'est logique que l'aviation arrive dans votre vie, en plus avec votre papa qui était là-dedans.
3: Oui, mon papa, j'ai un oncle aussi qui était pilote professionnel, donc c'est clair que ça c'est quelque chose que j'ai appréhendé très très rapidement. Je me souviens pas de la première fois où je suis monté dans un petit avion, comme sac de sable, c'est comme ça qu'on l'appelle quand il y a une place dans un avion, et qu'on peut partir, très vite, c'est vrai que comme mon père apprenait le vol à voile, qu'on le suivait évidemment, donc on a appris à Vinon-sur-Verdon, pour ceux qui connaissent, qui est une grande plateforme de vol à voile. Et j'y étais tous les week-ends pendant cette phase où j'étais apte. Donc,
2: et vous passez votre brevet de pilote, le début de la licence en fait, à 17 ans.
3: À 17 ans, oui, j'ai mon brevet de pilote planeur avant d'avoir mon permis, parce que à cette époque-là, je passais une chance, mais en tout cas, ça l'était pour nous. Hein, mes parents n'auraient pas eu les moyens, mais on a eu des bourses aéronautiques qui permettaient d'apprendre. Hein, à cette époque-là, on se souvenait encore que la France était le pays de l'aviation. Hein, c'est quand même le pays qui a découvert, quoi qu'en disent les Américains. Moi, je pense qu'on est un peu à l'origine de cette aéronautique. Et c'était quelque chose que l'on poussait encore à cette époque-là. Donc, j'ai pu passer ce brevet de pilote planeur.
2: L'odeur du thym, le romarin, la lavande, c'est donc votre quotidien quand vous arrivez dans le Vaucluse. Vous avez parlé du sport et le handball, aussi le cyclisme, Louis Baudin, et l'athlétisme.
3: Ouais.
2: Et même à des niveaux pas mal un peu plus tard.
3: Oui, alors ça, c'est arrivé un petit peu après. Ouais, mais c'est vrai, quand on est arrivé dans les Yvelines, parce que mon père avait quitté l'armée à ce moment-là. Et c'est vrai que petit à petit, le sport devient quelque chose dans lequel je me rends compte que je me débrouille pas trop mal. Donc, c'est plutôt encourageant quand vous avez des bons résultats, quand vous voyez que vous êtes plutôt dans le coup, que vos entraîneurs vous regardent un peu en vous disant dis donc, tu te débrouilles bien, voilà. Et puis de fil en aiguille, c'est vrai que entre apte où je commence à appréhender un peu ce corps, à le courir, à faire beaucoup d'activités, puis à passer petit à petit dans des clubs où là on vous remarque, dis donc tu cours bien. Alors moi je voulais faire du football, mais quand je fais du football, on dit tiens, mais tu cours vachement vite, tu viens. Et puis là il y a un entraîneur d'athlétisme qui s'entraînait sur le terrain d'à côté qui dit dis donc, tu vas venir faire une course avec nous. Puis il se trouve que je fais deux ou troisième de cette course le week-end d'après. Il dit t'as compris, tu vas venir t'entraîner avec nous. Voilà, ça se fait, mais comme la plupart, hein, quand on rentre dans ce milieu sportif, on trouve petit à petit sa voie. Quoi.
2: Et donc, ces deux lieux importants, on l'a dit, Vinon-sur-Verdon, vous l'avez cité, Apt, évidemment, il y a le lycée. Vous allez où d'ailleurs au lycée?
3: Apt. C'est encore le collège. Enfin, oui, c'était déjà un lycée. Enfin, c'était la partie collège du lycée.
2: C'est le début de l'adolescence, quoi.
3: C'est le début de l'adolescence. Et c'est le lycée qui est en bas de la colline où était justement la cité de l'air.
2: Mais c'est les lieux de vos premiers amours, Louis Baudin?
3: Non, je suis encore trop jeune, là. Non, je suis encore dans l'enfance avec tout ce que les premières lectures m'emmènent. C'est Jack London, c'est Cro-Blanc, c'est Moitessier, c'est tout ça.
2: Il y a
3: encore un peu de temps. Je suis plutôt là-dedans,
2: Vous installez ensuite au Val-Fouré parce que votre papa quitte l'armée. Ouais. À ce moment-là, il trouve un emploi, donc on l'a compris, en région parisienne, à Mantes-la-Jolie, c'est là où le lycée arrive, le sport, vous l'avez évoqué. Champion des Yvelines 78, dans les Yvelines. Ouais. En demi-fond, course d'athlétisme. Demi-fond, c'est,
3: entre 1500 et 3000 mètres à peu près.
2: C'est déjà énorme, vous gagnez plein de crosses.
3: Vrai. Maison Lafitte, Saint-Germain. Des belles courses, on est cadet, junior. Il y a quelques résultats. C'est satisfaisant parce que c'est, alors on gagne pas tout le temps, j'étais pas le premier, j'étais pas le meilleur, mais voilà, de temps en temps c'était mon tour, donc ça aide, ça forge, et puis là aussi ça permet de développer un certain nombre de qualités, je sais pas si c'est le bon terme, en tout cas aussi de qui permettent ensuite d'aborder et d'avancer dans la vie.
2: Alors on parle beaucoup de sport, de voile, d'eau, on va parler d'activité aquatique, c'est sympa mais c'est dangereux. Et cet été, 300 personnes, comme chaque été, d'ailleurs, il n'y a pas que l'été, sont mortes par noyade. Catherine Quicandon nous rejoint et nous propose une invention en France pour faire baisser ce chiffre.
4: À La Bège, au sud de Toulouse, les t-shirts flottent pour nous sauver la vie.
5: Je suis un flotteur.
6: Ouais, ça c'est vrai.
4: Bienvenue chez Flotty, une entreprise qui a créé un t-shirt anti-noyade. Philippe Rouvier, son président, nous explique son fonctionnement.
7: Il suffit de tirer sur une petite tirette qui est cachée de base et ça va se gonfler, nous remonter à la surface et nous mettre du coup dans une position de sécurité.
4: Il faut bien comprendre que ce t-shirt ne remplace pas une bouée et qu'il ne vous aidera pas à apprendre à nager. Il ne sert que si vous êtes immergé par accident, alors sortez tout de suite de cette piscine s'il vous plaît. En plus, ce t-shirt est composé avec une matière spécifique.
7: C'est une matière technique, effectivement, mais c'est plus léger, par exemple, que du néoprène qu'on utilise hors été lorsqu'on va nager ou faire des activités dans l'eau.
4: Le premier modèle, destiné aux enfants de 1 à 6 ans, est commercialisé en 2022. Médaille d'or au concours Lépine en 2023, la version adulte voit le jour l'année suivante, car eux aussi en ont bien besoin.
7: Là, on est à la fin de l'été et maintenant, en fait, c'est plutôt les produits adultes qui vont être utilisés, ados-adultes. Pourquoi ? Parce qu'en fait, les activités aquatiques continuent pendant l'hiver, notamment les surfeurs, les personnes qui vont nager en mer ou qui font du longe-côte, une activité qui se développe énormément et notamment chez les seniors. Ils vont continuer à aller dans l'eau en hiver et donc ces activités-là sont particulièrement à risque.
4: L'histoire de Flotty commence en école d'ingénieurs où les deux cofondateurs se rencontrent, mais le déclic arrive lorsque Philippe assiste à la noyade d'une petite fille. Les deux amis se lancent et créent une solution innovante pour l'époque. Le t-shirt se vend en France, bien sûr, mais aussi dans un magasin suédois qui touche également la Norvège et la Finlande. Depuis le début de l'aventure, Flotty a vendu plus de 50 000 produits. Le prix, les premiers modèles commencent à 149 euros plus le coût de la recharge. Le t-shirt n'est pas à usage unique, il peut se réutiliser après un déclenchement. Et la partie technique se sépare de la partie textile qui peut être lavée en machine. Le modèle adulte offre le choix du déclenchement manuel ou automatique. Plus d'informations sur flotty.co, flotty.co. Merci à Ici Occitanie pour cette idée qui nous sauve la vie, littéralement. Ici, ça entreprend, Flotty, un t-shirt anti-noyade pour toujours garder la tête hors de l'eau.
2: Une très belle initiative. Merci à Ici Occitanie, à Catherine Quicandon et à Louis Baudin. On est parents à tous les deux, nos enfants sont un peu grands, les vôtres un peu plus que les miens.
3: Ouais.
2: Mais c'est aussi un sujet qui vous inquiète, les gamins.
3: Ah oui, oui, hein, c'est...
2: Pour eux, quoi.
3: Bah, ouais, pour eux. Enfin, c'est...
2: On a tous peur en tant que parents.
3: On a tous peur, noyade, et puis on sait très bien qu'il suffit de quelques secondes.
2: C'est pas que les enfants,
3: c'est clair, mais les enfants, c'est vraiment, vraiment un sujet. Et donc, plus on peut les éduquer, plus on peut leur apprendre ce rapport à l'eau, justement, le danger et savoir le mesurer, plus évidemment on peut éviter l'accident.
2: Louis Baudin, vous restez avec nous parce que vous avez passé votre bac. Parce qu'on va aller sur une prépa maths, parce qu'on va aller sur maths sup, maths spé. Et puis, la météo va arriver dans votre vie, on va tout vous dire. Il est votre invité, dont il n'y a pas que Paris dans la vie sur Ici jusqu'à 21h.
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0: réduction dans les commerces, boulangeries, restaurants, coiffeurs, garagistes. Réduction aussi pour des assurances. L'achat de la carte coûte 2 euros. Les jeunes de 11 à 30 ans peuvent se la procurer à la Maison des Initiatives Jeunesse de Goron ou sur la plateforme Hello Asso. Direction Mélet du Maine, vous pouvez suivre un atelier pour vous projeter dans une future rénovation de votre intérieur et obtenir plein de conseils. L'objectif est d'anticiper vos travaux de rénovation thermique, définir les matériaux les plus adaptés, les meilleurs systèmes de chauffage pour votre maison. L'atelier a lieu à la médiathèque de Mélet du Maine ce mercredi de 14h à 17h. Un atelier gratuit et sur inscription en contactant la plateforme territoriale de la rénovation énergétique du Sud Mayenne.
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3: À cette heure-ci, généralement, c'est presque la fin du journal sur TF1 et vous pouvez le voir dans le bulletin météo. Mais ce soir, il est là, c'est comme ça. C'est Louis Baudin, mon invité, votre invité. Il est né dans la Marne, formé à l'École nationale de la météorologie, journaliste, ingénieur, prévisionniste. Il présente donc vos bulletins à la télévision, à la radio aussi. Brevet de pilote, on en a parlé à l'âge de 17 ans. Il souhaitait devenir un pilote de chasse. Ouais. Le destin en a destiné, décidé autrement. Et il va intégrer, on va l'entendre, une prépa à Rouen, Matsup, Matspé. Le voyage continue avec Louis Baudin jusqu'à 21h. C'est vrai, il y a le pilote de chasse.
4: Ouais. Ça, c'est la première grande déception. Dans la vie, j'avais 12 ans. Et puis, on se rend compte que, je deviens myope, quoi. Enfin, là, donc.
3: Ah, c'est problème de vue.
4: C'est problème de vue.
3: Qui vous a pas fait.
4: C'est problème de vue qui, en tout cas, a été rédhibitoire dès le début. Puis, à cette époque-là, ça l'était vraiment. Je sais qu'aujourd'hui, il y a quelques pilotes de ligne qui arrivent à avoir des dérogations, des choses comme ça.
3: Les avancées scientifiques, médicales.
4: Voilà. Mais à l'époque, c'était rédhibitoire. Ouais, mais quand même, quand j'ai fait Matsup, Matspé, justement, j'ai été jusque devant l'école de l'air à Salon en me disant, si tu avais la visite médicale, tu rentrerais là.
3: Voilà. Ah, c'est vrai, vous avez fait ça?
4: Ouais, j'ai fait ça. Je suis têtu, hein. Moi je suis.
3: Ouais, c'est ça, ouais.
4: Mais bon, voilà.
3: Vous avez loupé un autre concours, c'est Arts et Métiers.
4: Ouais.
3: Pourtant, vous avez un bon niveau scolaire. Finalement, c'est un bien pour un mal. Hein,
4: exactement. Mais c'est incroyable la vie, hein. Il y a des carrefours comme ça. Je sais pas pour les auditeurs s'ils ressentent ça, mais moi dans ma vie je vois qu'il y a eu des moments, voilà, des moments clés, des moments où c'est une rencontre, c'est au contraire un échec, c'est un succès, c'est ouais. qui vont orienter un peu votre vie.
3: Parce que ça vous agace d'avoir loupé ce concours et vous partez ou levez les voiles, quoi.
4: J'ai voilà, exactement. Mot, hein. Mais non, c'est le vrai mot.
3: Mais je sais dire que vous allez déloger.
4: Je raccroche le téléphone et je dis à ma mère, non, je suis pas admis aux Arts et Métiers, donc je vais partir faire mon lit de voile, je vais faire cette passion et je pars effectivement. Je me souviens, je crois que je suis parti le lendemain. Donc c'est Quiberon, c'est Bénodet, c'est voilà toute la côte où j'apprends le métier de moniteur de voile, c'est de dingue, marin. De ça dure à peu près un an, hein, où je me débrouille. Bon, faut essayer de gagner sa vie quand même parce que voilà, moi je pars pas avec un bagage financier ni un patrimoine. Donc ça c'est pas simple. Hein,
3: qu'est-ce que vous retenez, Louis, de ces années de moniteur de voile? Parce que vous avez fait ça quelques temps, enfin un an, vous m'avez dit.
4: Oui, ben c'est d'abord le rapport à l'autre. Je pense que j'étais relativement handicapé dans la relation à l'autre.
3: Ah bon?
4: J'étais très timide. Ça peut paraître paradoxal aujourd'hui, mais je me rends compte, en tout cas, que j'avais beaucoup de difficultés dans cette relation, à partir de cette timidité, trouver sa bonne place et autres. Et c'est vrai que d'être moniteur de voile, ça vous apprend à communiquer, à transmettre. Et là, j'ai commencé à trouver des choses intéressantes. C'est-à-dire que je me suis rendu compte que transmettre, partager, donc partager la voile, qui était une passion à travers l'apprentissage, à travers la transmission, ça, c'était très valorisant, très agréable. J'ai très vite découvert que de former quelqu'un qui ne connaît rien à la voile et 15 jours, 3 semaines après, il peut partir tout seul sur un bateau, se diriger, voir la progression. Et ça, c'est extraordinaire.
3: C'est la liberté, Quiberon. Je parle de Quiberon, ça peut être Bénodet. C'est une Bretagne qui, pour vous, vous apporte un nouveau souffle.
4: Ah ben oui, alors je ne vais pas être objectif parce qu'on a vu à travers mon père, je suis breton et puis je le ressens profondément. Donc,
3: Saint-Malo,
4: de la vallée de la Rance, juste derrière Saint-Malo,
3: c'est
4: effectivement, pour ceux qui connaissent. Oui, c'est vrai. Un corsaire.
3: Corsaire,
4: c'était quand même au service du roi un peu plus.
3: C'est pas la même chose,
4: tout à fait. Bon, la limite était parfois entre les deux. Et la Bretagne, c'est la liberté, c'est l'ouverture vers le large, sont les odeurs, sont des émotions incroyables. Voilà. Quand vous rentrez dans le golfe du Morbihan, par exemple, à la voile, ceux qui ont eu la chance de faire ça, avec des conditions plutôt faciles, pour peu que ce soit un petit peu le soir, donc il commençait à avoir un peu ces lumières rasantes qu'on connaît tous. Et là, c'est du sublime, quoi. C'est extraordinaire. Le mélange terre-mer, pourquoi est-ce qu'on est attiré sur le littoral? C'est à cause de ça. C'est justement parce qu'il y a ce conflit en permanence, conflit dans le bon sens du terme, qui crée du relief, qui crée des différences, qui crée des couleurs, qui crée de

0: parfois un spectacle hallucinant. Quand une tempête vient se déverser sur le littoral, ça crée de la houle, ça crée des embruns, ça crée une atmosphère.
1: Au sillon de Saint-Malo, on parlait de Saint-Malo,
0: par exemple, quand ça tape un peu, tous ceux qui sont sur le littoral, c'est extraordinaire. Ouais. Donc oui, c'est la découverte de tout ça, c'est la découverte de la difficulté, du danger que représente la mer, parce que voilà, on commence à partir un peu au large, parfois on va naviguer parce qu'on est un peu prétentieux dans des conditions un peu limites, on se fait un peu peur, voilà, on apprend un peu ses limites. Bon, c'est l'apprentissage de la mer et du métier de marin.
1: Bon, vous réfléchissez, vous dites que vous pourriez être architecte, vous commencez un peu à dessiner, dessinateur de voile, vous y pensez aussi, et puis petit à petit, voilà, vous repartez pour vous mettre à niveau à Nantes, en fac de droit.
0: Exactement. Non, fac de sciences.
1: Donc là, ça se précise.
0: Ça se précise parce que, oui, quand je fais mon année là de voileux, en me disant comment tu vas faire pour monter sur les beaux bateaux que tu vois là, parce qu'il y a commencé à avoir quelques courses dans le sillage de Tabarly, et je me dis waouh, ça va pas le faire là. On est trop nombreux à vouloir aller sur ces bateaux-là. Il faut que tu aies une compétence. Et en me disant t'as un petit bagage quand même. Quand t'as fait Mathieu, c'est un peu bête de le gâcher. Ouais. Donc effectivement, je fais une remise à niveau dans une fac
1: de Météo France.
0: Passer les concours et rentrer à Météo France. Et là, j'ai cet examen, effectivement. Enfin, j'ai ce concours. Et donc, je rentre à Météo France pour apprendre le métier de météorologiste.
1: Ça y est, on y est. On est à Météo France. vous travaillez en région parisienne, mais pas seulement. Vous allez travailler en Corse, à Ajaccio. Et vous allez travailler à Marseille. Je m'arrête à Marseille parce que c'est une ville qui va énormément compter pour vous.
0: Exactement.
1: Qui est liée aussi à tout ce qu'on vient de se dire autour de la voile.
0: Deuxième carrefour.
1: Vous allez rencontrer des marins, les plus grands. Je vous laisse nous raconter. Peut-être un jour, vous êtes contacté par un skipper, je crois.
0: C'est ça. Alors en fait, ce qui se passe, c'est que effectivement, je vais à Ajaccio, puis après je reviens à Marseille, où là, ça y est, je peux investir ce qu'on appelle le milieu de la course au large. Donc c'est Lorenzato, c'est Jean-Paul Mourin, c'est Paul Ayas, voilà, qui étaient des champions locaux déjà de la voile. Et je finis avec cette compétence de météorologiste, de navigateur. Mmh. Ça les interpelle. Je suis pas encore un marin suffisamment aguerri, mais ce côté-là, il y a besoin sur un bateau. Donc, j'embarque. Je commence
1: c'est un routeur, qu'on appelle ça.
0: Oui, routeur, navigateur, c'est exactement ça. Et puis là, de fil en aiguille, effectivement, j'en viens un jour, c'est sur le salon de Marseille, à voir ce stand où il y a un bateau qui était exposé, qui va être construit par la région Provence, à Côte d'Azur. Et puis là, avec encore beaucoup de timidité, je me dis, allez, je tente le coup. Et puis, je dis, je suis un météorologiste, je commence, mais ça me passionne, ça m'intéresse, il prend mon nom. Et puis finalement, 3 ou 4 mois après, il me rappelle en disant, tu veux être de l'aventure, on y va. Et là, je rentre dans ce milieu-là, parce que je participe à la construction du bateau, à la mise au point, aux premières mises au point également de tout ce qui est appareil de navigation à bord. Et puis, je rentre dans ce milieu-là, sur ce bateau qui s'appelait Région Provence, à Côte d'Azur, et avec lequel on fait quelques navigations, mais ça ne va pas aller très loin, parce qu'on va chavirer.
1: Dans quelques minutes, vous comprendrez pourquoi il a travaillé, rencontré Louis Perron, également Paul Vatine, et puis Florence Artaud également. Vous avez fait la route du Rhum, entre autres, vous avez travaillé autour de la route du Rhum avec elle pendant plusieurs années. Ce sera l'occasion d'en parler. Vous qui rêvez d'avoir encore aujourd'hui un bateau, me dites pas le contraire, Louis. Je suis sûr que vous y pensez toujours. Depuis quelques jours, une nouvelle année scolaire a démarré, avec malheureusement aussi le retour de cas de harcèlement dans certaines salles de classe, des couloirs, des cours de récréation, mais aussi sur les réseaux sociaux. Alors pour aider les élèves à se confier, une expérimentation a été renouvelée en région PACA. Robin Bernot, avec Philippe Bocara.
2: Dans les Bouches-du-Rhône, plusieurs établissements proposent aux élèves une boîte discrète pour recueillir des signalements de harcèlement.
3: Je trouve que c'est une super initiative et il faudrait que ça soit dans plus d'établissements, quoi.
2: Ça s'appelle la boîte à mots, M-A-U-X. Imaginez tout simplement une boîte aux lettres dans laquelle les collégiens peuvent anonymement déposer des messages en cas de mal-être ou encore de harcèlement, le tout de façon discrète. Laurence Angeletti, conseillère départementale en charge notamment du bien-être des collégiens, au micro de notre reporter Philippe Bocara.
4: L'idée, c'est que les collégiens puissent trouver la boîte facilement, mais que ça soit aussi un endroit un petit peu confidentiel où on ne voit pas forcément la personne qui va remettre le mot, parce que ce n'est pas toujours facile pour les collégiens.
2: Une idée qui semble plaire aux élèves, à l'image de Pauline, collégienne à Salon de Provence.
5: Ça peut aider les élèves qui n'ont pas forcément confiance à parler directement. Ils peuvent tout simplement écrire leurs problèmes.
2: Alors ici en Provence, ça marche, mais vous, qu'en pensez-vous? Quand j'ai expliqué le sujet du jour à Azine, sida, elle s'est tout de suite sentie concernée.
3: Quand j'étais au collège, pendant une année, j'avais un peu souffert de ça, où on m'embêtait beaucoup et tout, et ça me faisait beaucoup de mal parce que j'osais pas aller voir la CPE parce que j'avais peur qu'on se moque de moi, etc. Et c'est vrai que j'aurais bien aimé qu'il y ait ça, cette possibilité-là, parce que bah, c'est plus facile quoi, d'écrire.
2: Alors sur le papier, tout le monde salue l'idée de cette boîte à mots, y compris Johanna.
6: Mais je trouve que c'est bien déjà qu'il y ait des initiatives qui soient prises.
2: Mais pour elle, cette solution a quand même ses limites.
6: Personnellement, quand j'étais au collège, lycée, c'était des choses qui étaient déjà mises en place. Et ce qu'on voit, c'est que même si c'est censé être anonyme, les élèves, ils ont quand même un petit peu peur de faire le premier pas et de mettre les lettres dans les boîtes. Je pense qu'il y a d'autres solutions, notamment maintenant, plus en ligne, via les applications comme Pronote, École Directe, etc., où ils pourraient mettre en place des messageries qui seraient peut-être plus efficaces, plus anonymes, où les enfants se sentiraient plus en confiance.
2: Qui sait, peut-être que cette idée sera étudiée par les différentes académies dans les prochains mois. En attendant, aujourd'hui, les mots déposés dans les différentes boîtes sont pris en charge par les équipes éducatives de chaque collège. Lancée en 2024 dans les Bouches-du-Rhône, l'opération se poursuit donc cette année dans une trentaine d'établissements du département.
1: Merci beaucoup aux équipes d'ICI Provence. Ça marche ici, qu'en pensez-vous? Avec Robin Bernot, on parlait de Marseille et de la Provence. Vous n'y échappez pas, hein. Vous avez démarré sur Allo Radio Provence.
0: Oui, c'est vrai.
1: C'était de radio, ça.
0: 92, c'était une radio.
1: Embarquement 92, c'est le nom de l'émission.
0: Oui. Bah, je parlais de voile, évidemment.
1: Évidemment.
0: C'était le début.
1: Louis Baudin, votre invité encore pour quelques minutes. On est à Marseille, mais on a quitté Marseille. On continue de se balader. On s'approche de Météo France. Et on va évoquer les grands navigateurs avec qui il a eu l'occasion de travailler. Jusqu'à son quotidien aujourd'hui. Louis Baudin, que vous voyez sur TF1, évidemment, et que vous écoutez aussi à la radio ce soir. Sur ICI, on est content d'avoir jusqu'à 21h.
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1: Et le plaisir de retrouver aussi Eddie Mitchell sur ICI pour une dernière séance.

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2: Canal+, la chaîne météo, iTélé, RTL, LCI, TF1. Et ce soir, ICI est incontournable du petit écran. De toute façon, pour l'identifier, on écoute ça. Évidemment, tout de suite, on sait qui on va voir.
3: Exactement là.
2: Oui, non, c'est fou l'identification d'ailleurs du musique comme ça, que ce soit à la radio,
3: c'est
2: ou à la
3: incroyable.
2: Télévision. Parce que moi, j'entends cette musique, je vous vois, je pense à Catherine Laborde, je vois à tous les autres,
3: Lévin,
2: et puis, ouais, évidemment, à toute la bande. Merci d'être avec nous, Louis Baudin. Je rappelle que voilà, depuis 20h, on évoque votre parcours, déjà impressionnant et inattendu. Je suis sûr qu'il y a plein d'auditeurs qui ne savaient pas tout ça.
3: Oui, c'est un grand voyage à travers la France, c'est clair.
2: Je reviens juste sur ces navigateurs. On l'a évoqué il y a quelques minutes, vous avez rencontré. Ça va durer des années parce que vous travaillez à Météo France tout en faisant ça, on est bien d'accord.
3: Hein. Ah, exactement. Hein. D'ailleurs, c'est pas toujours très simple la relation entre Météo France et puis cette activité un peu externe. C'est normal parce que Météo France, c'est la fonction publique avec un cadre, avec un fonctionnement. Et c'est vrai, quand on sort un peu de ce cadre-là pour faire de la compétition, accompagner des marins, l'emploi du temps, la façon de faire est pas toujours très facile. Mais peu importe, l'idée c'était d'être efficace et Météo France c'est un service efficace qui donne de bonnes prévisions, qui forme de bons prévisionnistes. Ouais. Moi, ça m'a aidé pour effectivement accompagner des marins et puis avoir de temps en temps un succès avec Florence. Ça a été le record de l'Atlantique, ça a été la route du Rhum, avec Paul Vatine, et puis en même temps avec Yves Parlier. Dans la Jacques Vabre, on a fait avec Yves un record de l'Atlantique sur, entre les États-Unis et l'Europe. Ça a été des courses de l'Europe, ça a été Québec-Saint-Malo. Là, j'ai gagné avec un équipage de Saint-Malo, justement, et Normand. C'est toute la vie du marin telle que. Quelqu'un comme moi le souhaitait et a pu le vivre pendant une quinzaine d'années.
2: Il y a un passionné de voile qui vous repère, c'est Philippe Gildas.
3: Ouais.
2: C'est lui qui vous met un peu le pied à l'étrier, parce qu'on a compris, vous travaillez avec des marins, vous êtes à Météo France, mais Philippe Gildas, il adore la voile, et il se dit, tiens, tu pourrais peut-être venir en parler chez nous sur Canal.
3: Sur Canal, dans lui par ailleurs.
2: Ben oui.
3: Effectivement, il dit, viens raconter les courses de voile et autres, et c'était avec l'aide de Marc Torresca. Et on parlait, j'expliquais pourquoi tel marin a pris telle trajectoire, avec l'idée de revenir avec des vents favorables. Enfin voilà, expliquer la course au large grâce à Philippe.
2: Ouais. Ouais. C'est vrai que vous faisiez du camping sauvage en Camargue?
3: Alors ça, c'était beaucoup plus tôt, mais c'est vrai.
2: Ah, je fais des allers-retours.
3: Ouais. À la pointe de l'Espiguette.
2: Ah, non, ça, c'est la plage du Gros du Roi, de Port
3: Camargue. Exactement, du Gros de Port. À une époque, c'était encore possible. Hein. Aujourd'hui, là, vous amusez pas à faire ça parce que ça va pas durer très longtemps, mais non. À l'époque, on pouvait encore le faire.
2: La Camargue, c'est une région qui est aussi, vous étiez dans le Vaucluse, on a parlé de Hap, mais on est à deux pas, du coup.
3: Exactement. La Camargue, c'est et d'ailleurs ça l'est encore plus aujourd'hui, mais c'est un lieu emblématique de l'évolution que l'on doit avoir dans notre rapport à la nature. Pourquoi ? Parce que c'est un estuaire, parce que c'est un delta pour être plus exact, parce que c'est un endroit où on voit la nature évoluer en fonction des températures, en fonction de l'impact, en fonction de la pollution, en fonction de l'occupation. Enfin voilà, et il y a beaucoup de choses à faire tout en respectant la nature et en même temps en permettant le développement de l'homme. Et c'est un bel endroit pour ça.
2: Louis, j'ai évoqué les différents médias dans lesquels vous allez travailler, votre carrière ensuite, on la connaît. Je vais profiter de ces dernières minutes pour encore me balader en France avec vous et j'aimerais aller faire un tour sur l'île aux Moines.
3: Ah.
2: C'est votre paradis sur Terre.
3: Ouais. Ouais, c'est en tout cas le paradis en France, c'est clair. C'est pour moi un endroit emblématique. Encore une fois, j'ai parlé du golfe du Morbihan, mais cet endroit, on est sur une île, donc je sais pas pourquoi ça. Je trouve qu'il y a un petit côté protecteur.
2: Toujours.
3: Et quand on est, toujours. Et quand on est sur cette île, il y a des odeurs parce que comme on est sur une île, l'eau protège des températures extrêmes. Donc ça veut dire que des essences tropicales ramenées par des armateurs qui faisaient le tour du monde, qui sont venus s'installer ici parce que aussi avaient compris que c'était un bel endroit, et donc ça crée une ambiance, des odeurs, et puis un spectacle. Enfin, aller voir le golfe du Morbihan, aller voir les courants, la mer qui monte, qui descend, les couchers de soleil correspondants, voilà, on y est.
2: Ah, le lieu pour le plus beau coucher de soleil, ou celui qui vous a marqué dans votre vie?
3: Oh. Alors là, il est loin de la France, mais en France, aller voir un coucher de soleil, quand il y a une tempête sur le Ratzin, pour peu qu'il y a ce qu'on appelle le front froid qui passe, c'est-à-dire qu'il y a une éclaircie, que le soleil passe juste sous les nuages, dans une lumière hallucinante, et avec la tempête, vous allez voir, c'est extraordinaire.
2: Le bassin d'Arcachon. C'est aussi un endroit qui vous a marqué, le bassin d'Arcachon.
3: Oui, le bassin d'Arcachon, c'est une mer fermée, c'est une mer où j'ai appris, c'est une mer qui, il y a la dune du Pilat pas très loin quand vous êtes à Arcachon. Donc c'est aussi un endroit où on peut s'apaiser, on peut se reposer, on peut laisser un peu courir les choses.
2: Ouais.
3: J'aime bien la nature, elle sait faire ça. Si on sait l'écouter, si on sait la regarder, on peut trouver des moments où on va s'apaiser. Et le bassin d'Arcachon est un de ces endroits en France.
2: Alors, pour vous apaiser, vous aimez aussi aller prendre des photos en Afrique.
3: Ah,
2: vous êtes
3: ça,
2: un fan de safari photo.
3: Ben oui, exactement, parce que voilà, quand vous aimez le rapport à la nature, quand vous allez en Afrique, j'ai découvert ça il n'y a pas très longtemps, parce que voilà, malheureusement, les voyages coûtent cher, plus on va loin. Et là, j'ai la chance de pouvoir en faire quelques-uns en ce moment. Et là, ouais, je vais utiliser ce mot, j'essaie de parler français, mais là, ça ne va pas être français, on vous prenait un shoot. C'est un shoot émotionnel extraordinaire. Le rapport aux animaux, à la nature, avec là des guides qui ont une éthique, qui respectent, qui ont envie de partager, on vit des moments, enfin moi, c'est sublime, ça touche au sublime.
2: La boucle est bouclée, votre maman est née au Sénégal, je sais pas, je me dis que vous allez en Afrique,
3: il y a peut-être des gènes, il y a peut-être des choses qui ressortent et qui à ce moment-là ont envie de vivre et de vibrer. Ouais.
2: C'est Louis Baudin qui est votre invité ce soir jusqu'à 21h dans Il n'y a pas que Paris dans la vie. Louis Baudin, comment prévoir sa météo quand la météo fait l'histoire? C'était chez Albin Michel, c'est sorti il y a déjà quelques années, dis parce que on peut toujours se les procurer. Nous sommes tous météo-sensibles, ça c'est le plus récent également chez Albin Michel. Ouais. Vous pouvez les lire surtout avec ce qu'on vit aujourd'hui. C'est vrai, il faut s'inquiéter, la sécheresse, les incendies, la canicule.
3: Alors, il faut s'inquiéter, mais il faut surtout être résilient, c'est-à-dire se dire, waouh, on ne peut pas continuer comme ça. Moi, je ne suis pas là à rentrer dans les détails de plus 3, plus 4, mais non. Aujourd'hui, on est 8 milliards d'individus sur une planète qu'on ne va pas quitter tout de suite. Donc, ça veut dire qu'il faut vraiment qu'on s'y mette et qu'on soit juste un peu plus à l'écoute de ce que nous dit la nature. Donc, le retour du bon sens, la technologie, oui, mais au service de cette nature et de l'homme. Voilà, mais si on fait tout ça, c'est pour ça que je reste optimiste. Bah oui, on va le faire. Et on va le faire.
2: Et qu'on vous entende. Que les nuages et le soleil vous entendent. C'est parce que vous connaissez bien la France que vous êtes chevalier de la Légion d'honneur.
3: Oh, ça, j'en parle pas parce que je sais pas si
2: oui,
3: j'ai
2: mais la France vous rend quand même la connaissance que vous avez de ce pays.
3: C'est vrai que voilà, bah ça oblige. Comme un peu de notoriété, ça oblige effectivement à des comportements, à du partage, à essayer de transmettre un certain nombre de valeurs et être justement dans la transmission. Voilà, un peu d'expérience à transmettre. Je sais pas si je suis légitime, je sais pas si j'ai. Mais en tout cas, je suis dans cette phase où aujourd'hui j'ai envie de partager, de transmettre et puis de rappeler quand même qu'on est dans un pays extraordinaire. Je le disais en introduction, mais quand vous faites un peu de géographie, quand vous faites un peu de météorologie, vous dites, mais un pays comme la France, cherchez dans le monde, vous n'en trouverez pas un qui 1000 kilomètres sur 1000 kilomètres offre cette diversité de géographie. Pourquoi est-ce qu'on est le pays le plus visité au monde? Pourquoi est-ce qu'on est le pays de la gastronomie? Parce qu'on a des paysages, on a des sols, on a une géographie qui nous permet de développer des produits extraordinaires.
2: Parler de la gastronomie, ça tombe bien. On va où en France pour bien manger avec vous, Louis Baudin? Il y a des régions.
3: Mais on va partout. Mais c'est ça, j'allais dire, je sais pas, immédiatement vient d'aller en Champagne, puis après je me dis, non, on va en Saône-et-Loire, là, il y a quelques petits restaurants qui savent très bien. Puis après on va aller, les produits de la mer, c'est bien aussi ça quand même, du côté de Brest. Et puis on peut aller en Provence, parce que là d'un seul coup on va découvrir une cuisine méditerranéenne qui en plus est très très bonne pour ce qu'on a, entre guillemets, quand on vieillit un peu. Donc non, c'est partout, mais apprenons juste à nous arrêter, à écouter les locaux, à écouter ceux qui connaissent leur terrain, et puis à les respecter et de faire avec ce qu'ils nous disent. Et là, vous allez voir, vous avez vu des moments mais incroyables.
2: Tout à l'heure, je vous ai demandé de fermer les yeux, je vous ai laissé imaginer la carte de France que vous connaissez par cœur. Si on devait garder qu'un seul lieu, Louis Baudin, parce qu'on a évoqué plein, voyez le lieu central de votre vie.
3: Le lieu central, mais je dirais, pourquoi pas aller justement dans le Massif central. Pourquoi pas aller se projeter du côté du Cantal, par exemple. J'ai pas vécu, mais j'ai traversé le Salers, par exemple. Et là, j'ai aussi découvert quelque chose qui est loin de ce que moi j'aime dire. Quand je suis loin de la mer, je suis un peu trop loin de la mer.
2: Il y a plein de lacs en Auvergne.
3: Il y a plein de lacs, exactement. Oui. Et puis surtout, il y a là aussi des endroits à la fois d'une richesse en matière de paysage, de vision, de gastronomie. C'est un peu l'antithèse de ce que je suis et de ce que je recherche comme ça spontanément. Mais c'est peut-être là le centre pour repartir et retrouver l'origine.
2: Le centre de la Terre.
3: Ouais, le centre de la Terre. Il y a des volcans, pas très loin.
2: Ah puis ils peuvent se réveiller à tout moment.
3: Et puis qui peuvent se réveiller. Alors, ils ne seront peut-être plus là, mais c'est sûr qu'ils se réveilleront un jour.
2: La chaîne des puits, si vous la survolez en avion, moi qui l'ai fait, je peux vous dire que c'est magnifique, Louis Baudin.
3: Exactement.
2: On s'est vraiment bien, bien baladé dans toute la France. Il y a encore des lieux où vous ne connaissez pas. Il faut que je m'arrête là.
3: Oui, le Jura que j'ai un peu balayé, mais par exemple, je ne le connais pas assez. Je ne connais pas assez du côté de la Dordogne, par exemple. La vallée de la Garonne, c'est pas ce que je connais mieux, mais je connais un peu Toulouse. Oui, les Pyrénées. Je connais assez bien les Alpes, mais je connais un peu moins bien les Pyrénées. Donc ouais. Il y en a encore d'endroits à découvrir.
2: Merci pour ce voyage, Louis.
3: Bah non, merci pour l'invitation.
2: C'est vraiment un plaisir. On aura partagé, pu pour rester là très longtemps. Je vais vous poser la question que tout le monde vous pose. Quel temps il fait demain? Quel temps il fait demain, Louis Baudin?
3: Bah écoutez, j'espère qu'il va pleuvoir.
2: La météo, c'est sur TF1, c'est sur le week-end. Hein,
3: oui, on exactement, rappelle en ce moment. Le week-end.
2: Vous venez aussi dans le journal de 20h souvent pour parler de nouvelles technologies ou d'avancées.
3: Exactement.
2: Voilà, on ne l'oublie pas parce qu'il s'intéresse à tout, Louis.
3: Bah, la transmission, surtout partager, transmettre, ça c'est important.
2: La radio, que j'ai trop citée, mais dans laquelle on vous retrouve aussi le matin et qu'on salue affectueusement. Merci Louis Baudin, c'était un plaisir. En tous les cas, je vous souhaite un bon voyage, une belle suite de voyages. Peut-être une dernière question, je vous mets pas la porte, mais la retraite dans très longtemps, mais où est-ce que vous pourriez vous installer les derniers jours, vous aimeriez que ce soit où?
3: Non, je pense que autour de la Bretagne, là, autour du golfe du Morbihan ou Trébeurden ou sur la côte de Granit Rose, ouais, j'aime bien ces endroits-là.
2: Merci Louis Baudin. Émission merci à retrouver à sur merci. ici.fr. Rendez-vous demain, d'autres parcours, d'autres invités et un autre voyage. Passez une belle soirée. Salut.
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2: Bon alors le menu tout de suite, Monsieur Gaëtan Roussel, qu'est-ce qu'on fait, où est-ce que vous nous emmenez ?

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2: Bonsoir à tous. Ce soir encore, je vous embarque avec moi dans une petite virée d'une heure avec les tubes qui ont fait danser et chanter dans les années 80 et qui continuent à le faire. Ce soir, ça commence comme ça.

0: La vie par procuration, évidemment, c'était Jean-Jacques Goldman.
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0: Et qui dit années 80 dit Jean-Jacques Goldman. Durant cette décennie, il a produit 4 albums légendaires et 2 lives. Et d'ailleurs, ce tube, La vie par procuration, a été enregistré pour l'album non homologué en 85. Mais c'est la version live sur l'album En public en 86 qui sort en single et qui devient un tube. Résultat, 21 semaines dans le top 50. Hein. Cette même année, 86, le duo anglais Eurythmics occupe le top 50 avec l'une de ses plus belles chansons, The Miracle of Love.

Céline Dion, Ne partez pas sans moi. On vient d'écouter le titre qui a permis à Céline de gagner le concours Eurovision de la chanson. C'était en 88, elle représentait la Suisse. Et à propos d'Eurovision, Céline, comme tous les Canadiens, a dû se réjouir en apprenant que l'année prochaine, le Canada serait pour la première fois représenté en Bulgarie lors de la prochaine édition de l'Eurovision. Alors question, est-ce que l'Espagne participera à l'événement? Réponse dans les semaines à venir. Tout de suite, le plus grand groupe pop espagnol de toute l'histoire de la musique espagnole, Mecano, Hijo de la Luna.

0: Che poveri, c'était Sara perché ti amo. Succès planétaire en 81, un tube qui est aujourd'hui un hymne dans les stades de foot, notamment pour les supporters de l'AC Milan, les fameux tifosi rouge et noir. Eh oui. Dans un instant, une chanson enregistrée par Johnny Hallyday, mais jamais sortie en single, sauf par son auteur-compositeur, Daniel Balavoine. Je ne suis pas un héros, c'est juste après ça.
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0: Le groupe Bronski Beat avec Why.
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0: Et en 1984, le groupe de Jimmy Somerville se classe dans les hit-parades de nombreux pays grâce à ce titre qui dénonçait l'homophobie. Allez, quelques repères, tiens, justement. 1984, c'est l'année de la création du Top 50 et de Canal+. 1984, la France, championne d'Europe de foot après sa victoire contre l'Espagne. Platini marque 9 buts. Et malheureusement, 84, c'est aussi le début de l'affaire du petit Grégory. Enfin, pour la musique, 1984, c'est le tube Smooth Operator de Sade.

Le joueur de blues, c'était bien sûr Michel Jonas. Extrait de l'album Nouvelle Vie, succès en 1981, devenu un classique, que Michel Jonas ne manquera sûrement pas de reprendre en version piano-voix, accompagné du fidèle Jean-Yves D'Angelo. Ça sera le 10 octobre prochain au Théâtre Luxembourg, c'est à Meaux. Notez également sur vos agendas un autre concert, c'est samedi prochain que Jeanne Masse retrouvera ses fans à la Cigale à Paris, et elle chantera sans doute « Sauvez-moi ».

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1: On referme la parenthèse années 80. Dans un instant, on ouvre celle de 100% chansons françaises. C'est la suite de votre fin de journée. Alors à demain, dès 21h, je compte sur vous. Merci d'écouter ici votre radio, il est 22h.
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2: Le couple Véronique Sanson et Michel Berger est porté par une passion dévorante. Mais derrière le bonheur apparent, un séisme se prépare en coulisses.
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2: En 1973, Véronique s'absente de l'appartement en prétextant une course. Elle dit à Michel qu'elle descend simplement s'acheter des cigarettes. En réalité, la chanteuse ne reviendra jamais et s'envole pour les États-Unis. C'est le début d'une fuite spectaculaire pour rejoindre le rocker Stephen Stills.

0: Ce départ brutal laisse Michel Berger dévasté, seul avec ses compositions. Mais de cette trahison naîtront les plus belles chansons de rupture de l'histoire.
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3: Imaginez une chambre d'hôtel, un piano et une seule nuit pour changer le cours d'une carrière. Ce sont les coulisses d'un tube de Gilbert Montagnier.
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3: En 1984, Gilbert Montagnier et le parolier Didier Barbelivien s'enferment avec une mission, créer le tube ultime. Au petit matin, les sunlights des tropiques est né. Barbelivien a jeté les mots sur le papier en quelques minutes, inspiré par l'optimisme débordant de Gilbert. Le résultat, un mélange parfait de disco à l'italienne et de chaleur tropicale.

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2: J'ai un vieux tour Chaublin des années 50. Je le regarde chaque jour. Je me régale juste de le voir.
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3: Martin, vous vous êtes lancé à 45 ans dans une magnifique aventure, les objets mécaniques en tout genre, comme des montres, des goussets, des réveils ou encore des jouets. Eh bien tout ça, ça retrouve une seconde jeunesse grâce à vous. Votre atelier s'appelle « Et le temps passe ». C'est magnifique comme nom, Saint-Martin.
2: Vous savez, ce nom vient de mon premier cours de français qui était encore en cassette. Et il y a une conversation... Et cette phrase « et le temps passe » me restait en tête, je ne sais pas pourquoi, et ça m'a servi comme nom pour mon entreprise. Mais ça date, hein, ça date 20 ans au moins.
3: Est-ce que vous vous rappelez d'un déclic dans votre parcours qui vous a fait basculer dans l'univers de l'horlogerie ?
2: Le déclencheur, c'était un film où il y avait des horlogers dedans. J'ai été ingénieur avant, j'ai reconverti à l'âge de 45 ans. J'ai toujours aimé réparer, restaurer, bricoler. Ça m'accompagne depuis mon adolescence finalement. C'était des vieilles radios, des postes de radio, c'était des motos, c'était des petits trains électriques. J'ai toujours aimé remettre en état, redonner une nouvelle vie. Et j'ai pris l'école, j'ai passé 3 années d'école à Pforzheim, à l'école en Allemagne.
3: Concernant les objets qui passent dans vos mains, est-ce que vous aimez travailler un objet en particulier ou est-ce que vous êtes fier d'avoir un objet en particulier dans vos mains ?
2: Bien sûr, ce que j'aime beaucoup et ce qu'il arrive rarement, ce sont des grandes sonneries, des pendules neuchâteloises, par exemple. Ce que j'aime, c'est surtout des objets où c'est pas juste comme d'habitude. Ça veut dire il y a un peu plus de challenge, on peut dire. Il y a des dégâts qui ne sont pas évidents à réparer. Il faut trouver une solution, il faut réfléchir, il faut se renseigner. Et j'aime tout ce qui sort un peu d'ordinaire.
3: Et Martin, si on pousse la porte de votre atelier qui s'appelle Et le temps passe, qu'est-ce que vous nous partagez en premier ?
2: Ma passion pour l'outillage, parce que surtout dans le passé, l'outillage d'horlogerie, il avait toujours une beauté. Il y a toujours, c'est bien travaillé, c'est du laiton, c'est juste la beauté des mêmes machines. J'ai un vieux tour Chaublin des années 50. Je le regarde chaque jour, je me régale juste de le voir.
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4: On sait qu'on est Lorrain, Nicolas Turon, parce que...
5: Parce qu'on connaît les petites roues de Revigny.
4: Revigny,
5: c'est dans les Vosges ?
4: Ah non, c'est dans la Meuse.
5: Oui, sud de la Meuse. C'est trop facile d'ailleurs de se moquer tout le temps de la Meuse, comme vous le faites dès que le micro est éteint, Frédéric.
4: Non, arrête,
5: j'entends
4: c'est pas
5: trop
4: vrai.
5: De mauvaises langues dire
4: c'est pas vrai.
5: De ce département que c'est le trou du cul du monde. Bon,
4: c'est pas la Creuse.
5: C'est bon, pas loin.
4: C'est la Meuse.
5: Il y a même une homonymie. Il y a quelque chose de phonétique
4: arrêtez.
5: Entre Creuse et Meuse.
4: Arrêtez.
5: Que tu creuses ta fosse, Martoni. Bon, certes. Ce département rural est l'un des plus touchés par la plaie des logements vacants. Près d'une habitation sur 5 est vide dans de nombreuses communes. Certes, il a été classé deuxième pire département de France sur Instagram en 2022.
4: C'est pas vrai.
5: Certes, c'est l'un des moins densément peuplés de France. Et certes, on y consomme plus d'héroïne que partout ailleurs en France. Mais sachez que c'est faux. La Meuse n'est pas le trou du cul du monde. Ça fait maintenant... un moment qu'on a la preuve que le plus grand trou du cul du monde est à Washington. En revanche, dans le sud de la Meuse, le long de l'Ornain, il y a des petits trous. Des trous d'eau bien cachés dans la forêt qui ont chacun un nom particulier. Alors ces noms-là, vous ne les trouverez pas sur les cartes IGN. Il faut être braconnier ou historien, ou les deux à la fois, ou rencontrer les Révinéens pour les connaître. Ainsi, Le trou nacelle. Donc on est d'accord, c'est des noms donnés à des petits trous d'eau dans la forêt.
6: Oui, oui.
5: Le trou nacelle tient son nom d'un engin qui traversait l'eau lors des travaux du canal de la Marne au Rhin.
6: D'accord.
5: Qui traverse la Lorraine, travaux menés par l'ingénieur Charles-Étienne Collignon au 19e.
6: D'accord.
5: Et cette nacelle, qu'est-ce qui est arrivé? Eh bien, elle est tombée
6: dans un trou.
5: Eh bien voilà, donc ça devient le trou nacelle, le trou prussien.
6: Alors ça date
5: de 1870,
6: de la guerre de 1870.
5: Oui. Un Prussien s'y est noyé pendant la guerre. Alors le trou est un petit peu maudit. Il faut pas trop y traîner. Ce que l'habitant que j'ai rencontré m'a confié à mi-mot, en me faisant jurer de ne pas le répéter à la radio, c'est qu'on a peut-être aidé un petit coup le Prussien à se noyer. Si vous voyez ce que je veux dire. Ouais. Et enfin mon préféré est le trou Marius, qui doit son nom à un braconnier qui pêchait à la main. Quand il voyait le garde champêtre arriver, il se foutait à l'eau et respirait à l'aide d'un roseau. Il faisait le plongeur sous-marin, et le lendemain, on le voyait aller donner du poisson aux huiles dans le château du coin, donc il était couvert malgré tout. Alors, ne dites plus jamais, s'il vous plaît, que la Meuse est un trou. Dites-moi de quel trou il s'agit.
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7: Strasbourg, on a la cathédrale, la choucroute, le marché de Noël et, je ne vous apprends rien, le Parlement européen. Rien que ça. Un symbole mondial qui est coincé entre le Rhin et quelques pistes cyclables, mais c'est un édifice que je visite pour vous aujourd'hui. Je suis devant ce bâtiment immense, tout en verre, tout en courbe. Et c'est vrai que depuis toutes ces années à le regarder, j'ai toujours trouvé que son architecture semblait un peu inachevée. Vous trouvez pas ? Eh bien, bingo ! Sachez que c'est volontaire et que c'est justement pour symboliser une Europe en construction. C'est Angelos qui me l'a dit, c'est mon guide du jour. Il est administrateur au Parlement européen. Il est comme à la maison, lui, ici. Il fonce, hop, sans douter de la direction où il va. Et quant à moi, c'est un peu différent. Je regarde partout, il y a des drapeaux, des badges à biper, des gens pressés. Et je dois dire que l'ambiance est quand même plutôt feutrée. La déco est plutôt réussie et la sécurité, elle, est très sérieuse. Je crois que j'ai dû vérifier au moins 3 fois chaque heure si j'avais bien mon badge dans la poche. Et miracle, je l'ai même pas perdu. Ici, c'est un peu comme une petite ville intérieure. Des couloirs partout, des gens qui marchent vite, parfois très vite. Bon, moi, clairement, c'est écrit sur mon front, hein, visiteur, parce que je regarde le plafond, je suis largement impressionné, alors que les autres, beaucoup moins, c'est immense. Tout est simplement immense. Angelos m'emmène dans le fameux hémicycle. Et là, impression de grandeur immédiate. C'est là que siègent les 705 députés pour environ 12 sessions plénières par an, avec au menu des débats publics, des votes, des prises de parole de la Commission européenne ou encore du Conseil, et parfois même des discours de chefs d'État ou de gouvernement. Alors, en effet, même si certaines sessions se tiennent à Bruxelles, Strasbourg est le seul lieu prévu par les traités pour les sessions plénières dites ordinaires. Et sa tenue à Strasbourg n'est ni symbolique, ni facultative. Non, non, non, c'est une obligation légale. Maintenant qu'on est dans l'hémicycle, alors je m'installe et je réalise que chacun des 705 sièges est équipé d'un casque pour la traduction simultanée, soit 24 langues officielles. Et je vous laisse imaginer la logistique derrière tout ça pour connecter le bon traducteur au bon député. Et puis bien évidemment, on trouve les fameux boutons pour voter. Ah bah oui, c'est un peu la base quand même. Strasbourg a été choisi comme siège du Parlement, pas par hasard, et non, c'est parce que notre capitale alsacienne, à travers son histoire, eh bien, symbolise la réconciliation franco-allemande. Quant à moi, j'ai compris bien des choses pendant cette visite, sauf le plan du bâtiment. Ah oui, j'étais complètement perdu.

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1: On est à Saint-Nazaire pour mettre en lumière une personnalité qui allie chiffres et notes de musique. Morgane est comptable, mais surtout musicienne passionnée. La musique qui est arrivée très vite dans sa vie.
2: Enfant, en fait, je me souviens vraiment d'un moment où chez mon père, il y avait un piano et un cousin a joué un morceau. Et ça m'a vraiment fait quelque chose de physique. Je me souviens, je me suis dit, ah là là, je veux faire pareil. Et j'ai appris toute seule le morceau qu'il jouait. C'était comme un peu une obsession. Et à partir de là, voilà, je me suis mise à faire des cours de piano. Ensuite, il y a eu la guitare offerte par mon père à l'âge de 12 ans. Et puis, j'ai appris toute seule.
1: Vous travaillez comment, vous ?
2: Alors, moi, je travaille en comptabilité.
1: Ouais.
2: Donc, je travaille quasiment en temps plein. Et j'ai deux après-midi par semaine, ce qui me permet d'avoir du temps. Je fais mon travail donc, de comptabilité, on va dire, normal, ouais. Tous les jours.
1: Okay.
2: Et puis, le mardi et mercredi après-midi, c'est des temps que j'ai fixés pour moi, pour avoir du temps libre, pour faire de la musique, justement.
1: C'est chaud. Alors, est-ce que vous avez des petits rituels, comme bon nombre d'artistes ? Comment vous écrivez, vous, par exemple, Morgane ?
2: Alors, moi, c'est toujours la musique en premier.
1: D'accord.
2: Je joue. Ce qui est le mieux pour moi, c'est de jouer un petit peu sans but, on va dire. Et il y a des choses qui arrivent. Et à partir du moment où j'ai une petite idée mélodique, tout ça, je chante un petit peu au hasard comme ça. Enfin, je vois où ça me porte. Et des fois, il y a des mots qui sortent. Alors souvent, c'est en anglais. Parce que moi, j'écoute beaucoup de musique en anglais, voilà, principalement. J'ai pas de chansons en français et de plus en plus en espagnol aussi, parce que j'ai un grand-père qui était espagnol, donc j'ai ça aussi dans ma famille. Et j'ai passé des années de vacances en Espagne, donc le chant espagnol est venu un peu plus tard, parce qu'en plus j'ai des musiques qui ont des sonorités orientales. Donc
1: ça veut dire qu'on n'écrit pas de la même manière d'une langue à une autre.
2: On va dire que avec l'espagnol, il y a des sonorités que j'aime, l'anglais, d'autres choses. Je le ressens dès que je compose une musique, je ressens où est-ce qu'elle va aller. Après, le thème, il vient des fois comme ça au hasard. Quand il y a un mot qui sort, je me dis, tiens, ah, il y a ce mot-là qui sort, et ben j'y vais. Mais je me dis jamais avant, tiens, je vais parler de tel sujet ou quoi. Je me laisse vraiment porter par la musique. Moi, j'ai vraiment l'impression que la musique, c'est une partie de moi, que j'explore aussi un peu qui je suis à travers la musique. C'est vraiment particulier.
1: C'est thérapeutique ?
2: Ah, il y a un côté thérapeutique aussi, mais par exemple, jouer en live, c'est parfois difficile pour moi.
1: Pourquoi ?
2: Parce que le regard, parce que la peur d'être, je sais pas, pas comprise, ou c'est toujours. Et puis, comme je vous dis, on partage une partie de soi, donc on se met à nu.
1: Ouais.
2: Et puis, j'ai une musique, voilà, intimiste, guitare-voix, piano-voix, on se retrouve un peu, devant les autres, et maintenant, voilà, je me dis, bah, j'y vais. Même si j'ai peur, j'y vais.
1: Si on pouvait vous souhaiter quelque chose, Morgane, ce serait quoi ?
2: Et ben, de vivre justement sans rien écrire, se porter, enfin se laisser vraiment porter par la vie, prendre tout ce qui vient. Je vis les choses au jour le jour, en fait.
1: Si vous aviez un petit message à faire passer, peut-être à des personnes comme vous qui n'osent peut-être pas se lancer, vous leur diriez quoi ?
2: Je me dis, moi, regardez, je pouvais même pas chanter devant mes parents petites, alors il faut du temps. Mais si vous avez une passion, écoutez-vous, soyez vous-même. Je me dis, voilà, c'est dommage d'avoir peur d'être jugé, finalement. Moi, j'ai peur, des fois, en concert. J'ai vraiment peur de ce qu'on va penser, mais je me dis, au moins, tu l'auras fait. Et je l'ai fait pour moi, avant tout. Voilà, faire les choses pour soi.
1: Morgane nous rappelle qu'il est possible de concilier passion et profession et que derrière chaque artiste, il y a souvent un entourage qui croit en lui. Entre partitions et tableaux pleins de chiffres, elle continue d'écrire sa propre harmonie portée par ceux qui la soutiennent à chaque note.
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3: Notre patrimoine recèle de milliers de secrets qu'on vous fait découvrir tous les jours dans cette chronique. Bonjour Grégory Charbonnier.
4: Bonjour.
3: Chef de projet Ville et Pays d'Art et d'Histoire à la Ville et Métropole de Saint-Étienne. Aujourd'hui, on va parler de cette région stéphanoise qui est quand même le berceau d'une grande invention.
4: En effet, le chemin de fer est né ici. Enfin, plus exactement, le premier chemin de fer d'Europe continentale. Il a été mis au point et en service entre Saint-Étienne et Andrézieux en 1827.
3: Pourquoi Saint-Étienne ?
4: À cause du charbon. Les mines de la région extraient déjà beaucoup de charbon et leurs clients sont à Lyon ou du côté de Paris. On cherche donc des moyens de transport qui permettent son exportation. On transporte le charbon jusqu'à Paris par la Loire, par exemple. Mais la Loire est à une vingtaine de kilomètres de Saint-Étienne et il faut pouvoir l'atteindre rapidement. Des ingénieurs comme De Galois ou Bonnier ont fait des voyages d'études en Angleterre et ont vu cette machine qui roule sur des rails, que ce soit à l'intérieur des mines ou pour rejoindre les fleuves afin d'embarquer le charbon. Bonnier fait partie d'une société qui a obtenu de l'État la concession de la ligne Saint-Étienne-Andrézieux. Les travaux se déroulent entre 1824 et 1827. Il faut expropriés, creuser des tunnels, bâtir des ponts, traverser les communes de Saint-Étienne, Villars, La Fouillouse et Andrézieux pour atteindre le port sur la Loire. La première ligne de chemin de fer, après avoir traversé Saint-Étienne depuis le pont de l'Âne, suit le fond de la vallée du Furon jusqu'à la Loire. Bonnier cherche le tracé le plus plat possible et éviter le dénivelé positif. Le premier train est tracté par des chevaux. On descend le charbon jusqu'à la Loire et on le remonte avec des galets, du sable et du bois à Saint-Étienne.
3: Peut-on visiter et découvrir les vestiges de cette première ligne aujourd'hui ?
4: Il ne reste que très peu de choses. L'urbanisation dans les villes et le passage de l'autoroute A47 dans la basse vallée du Furon ont fait disparaître l'essentiel de la ligne. C'est surtout vers l'arrivée, au bord de la Loire, qu'on voit des traces du port. Certaines portions ont été reconverties en route et on peut donc les emprunter à pied ou en vélo. Ou plus simple, pour comprendre cette première ligne par laquelle tout a commencé, et d'aller visiter l'aventure du train, le musée dédié au chemin de fer à Andrézieux-Boutéon.
3: Merci beaucoup Grégory Charbonnier, à très bientôt pour de nouvelles aventures.
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1: Dans Minute Papillon, Thierry, on va ce matin au cinéma avec les mémoires d'un réalisateur auxerrois. Jean-Paul Rapneau, 93 ans, réalisateur entre autres de Cyrano et du Hussard sur le toit, publie Vive Allure, un livre écrit avec la romancière Ketevan Davrichevi. Oui, c'est difficile à prononcer. Hein. C'est allègre, rapide, on ne perd pas une seconde pour raconter la trajectoire de ce fils de Lyonne qui a grandi au sein d'une famille de la bourgeoisie provinciale. À l'âge de 6 ans, le petit Jean-Paul découvre son premier film au cinéma familial, la salle de spectacle fondée par l'abbé Deschamps. Il s'agit de Robin des Bois de Michael Curtis avec Errol Flynn.
5: Robin.
1: Cette projection marque profondément le jeune garçon qui garde dès lors un goût prononcé pour les films de KPDP.
6: Voyez la bienvenue à vous, jeune dame.
1: Son second grand choc cinématographique survient dans les années 40 lorsqu'il découvre Citizen Kane d'Orson Welles.
7: En sortant, je me suis débarrassé. Le cinéma est l'art, l'art total. Le cinéma s'est imposé à moi, rue de Paris, à Auxerre.
1: Dans son livre, Jean-Paul Rapneau raconte avoir toujours aimé raconter des histoires devant sa famille, d'abord avec des bouts de papier dans ses poches où il notait toutes les bonnes anecdotes entendues à la radio ou ailleurs.
8: Mais c'est formidable ce qu'il pousse bien, ce gars.
1: Et puis au cinéma ensuite. Dans ce livre de mémoire, il nous régale de quelques anecdotes avec les comédiens de ses films. Depardieu qui peine à faire un régime pour Cyrano ou un Yves Montand, grande gueule sur le sauvage.
9: Mais c'est fini tout ça, ouais.
1: Mais qui se calme dès qu'on crie plus fort que lui. Un comédien jaloux de Catherine Deneuve sur Le Sauvage ou d'Isabelle Adjani sur le tournage de Tout Feu, Tout Flamme.
10: Lâche-moi !
11: Non, viens, je veux que tu vois.
1: Ses mémoires sont un livre qui se déguste et qui prouve qu'à 93 ans, Jean-Paul Rapneau n'a rien perdu de son art de conteur né. Vive Allure, c'est le titre de ce livre et c'est publié aux éditions Grasset.

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1: Les gens d'ici, tous les jours, une rencontre quelque part sur le territoire. Et quand deux surfeurs très joyeux rencontrent Valérie Delos, réputée comme très joyeuse, ça donne un sacré trio qui vous réveille. Ils se sont rencontrés à Tarnos, à la plage de la Digue.
2: Bonjour, je m'appelle Max, je suis de Boucau, je surfe au Boucau depuis les années 1970. Et j'ai donc 65 ans fait, voilà.
3: Mais vous n'êtes pas tout seul, vous êtes avec, bonjour.
4: Yes, moi c'est Michel, j'ai arrêté de surfer il y a 10 ans. Et puis je m'en porte pas mal aussi, il y a un peu trop de monde. Et donc je suis très très bien, comme je suis.
3: Et vous êtes de quel endroit?
4: Bayonne, né à Paris, je suis arrivé il y a 50 ans ici.
3: Bon alors les gars, moi je ne savais pas, c'est Max et Michel, mais vous avez fait référence à Jacques. Comment il s'appelait déjà?
4: Jacques Michel.
3: Oui, Jacques Michel. Il paraît qu'il sévissait dans les buts là-bas.
4: La butte de tir, oui, absolument. Comme son nom l'indique. Ça, vous pouvez la passer, celle-là. Elle est mignonne et c'est la vérité.
3: Oui, elle est mignonne, je ne sais pas si c'est le terme, Max.
2: Bon, écoutez, oui, c'est pas mal quand même.
4: Elle a dû depuis le temps, Marc.
3: Je ne sais pas si les nouvelles générations ont la ref, mais bon, on pose ça là.
2: Ils doivent l'avoir. On leur fait confiance.
3: Donc là, tiens, vous pouvez me présenter, puisque vous êtes là depuis très longtemps, un petit peu où on est, là, si les auditeurs ne voient pas les paysages.
4: Ouais. C'est l'embouchure de la Dour, Tarnos. C'est la première localité des Landes.
3: Quel temps vous préférez, vous?
2: Bon, on préfère même la saison, septembre, octobre, sans doute, c'est les meilleurs. Mars, avril, tout ça, c'est des vents de nord assez violents, encore un peu de fraîcheur, voire quelques giboulées, l'eau toujours un peu trouble, avec, comme il pleut, tout ça, les descentes de la Dour, de la rivière, mais toujours agréable. Toutes les saisons, ça, c'est très agréable.
3: Alors vous êtes un surfeur depuis toujours et vous continuez, dis donc à 65 ans, continuez à surfer, moi ça m'épate.
2: Occasionnellement maintenant, je reste toujours en contact avec la mer et à vélo, je vais plus souvent ramer, nager, surfer quand il y a des bonnes conditions, mais depuis un an quand même je ne suis pas trop allé, j'avais quelques blessures à cause de chutes à vélo et comme ça, et donc je surfe moins.
3: Ah oui, parce que c'est l'année dernière que vous avez surfé, c'est fait très très occasionnel comme surf.
2: Ouais. Mais l'année dernière, c'était pas si loin que ça, on est qu'au mois de mars.
3: Ouais, c'est vrai.
2: J'ai beaucoup surfé l'année dernière au mois de novembre.
3: C'est un peu un mytho, votre copain Michel.
4: Complètement, oui, complètement. Je pense qu'il se rêve un peu, oui.
3: Je me promenais sur la digue et on m'a raconté, tout à l'heure, là, quand j'étais là-bas, on m'a raconté que vous avez surfé avec le frère de Lizaratu. C'est vrai ça?
2: Oui, c'est vrai, oui. C'était mon équipier. On était équipier quand on est allé surfer la vague légendaire de Bellara. Voilà, donc on était tous les deux, toujours ensemble. Ouais.
3: Et c'est quoi votre plus beau souvenir à chacun de surf, Max? Le plus beau souvenir de surf que vous avez, c'était où et quand?
2: Je pense que c'est sur la vague de Safi au Maroc.
3: Et pourquoi elle était magnifique?
2: Parce que c'est déjà un spot de renommée mondiale, parce que toutes les conditions étaient réunies, et voilà, et la vague était parfaite, longue, extraordinaire.
3: Quoi. Et notre Parisien, c'était où sur la Seine, la plus belle vague?
4: Le Parisien, c'est quand je suis sorti indemne par 4 mètres ici, et que voilà, et j'ai commencé à boire de l'eau et à marcher sous l'eau même carrément. J'en suis sorti sans me noyer. Voilà.
3: C'est vrai, c'est dingue ça.
4: J'ai mis un peu de mes forces. Ah, voilà. Oui. Oui.
3: De 4 mètres, c'est énorme.
4: Oh, il y avait 3 mètres 50, 4 mètres, oui, c'était énorme.
2: 4 mètres de large. Et nous, on va marcher.
3: Bon, allez, les gars, merci. Je vous dis au revoir. Merci, au revoir.
4: Ah, ciao.
2: Oui, merci, au revoir. Bonne journée. Adieu, agour.
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1: On raconte, on vous rappelle aussi les mille raisons d'aimer la Côte d'Azur. Tout ne se passe pas que sur le plancher des vaches. Salut Tom Aubry.
5: Salut Quentin, bonjour à tous.
1: C'est un bon moyen justement d'ouvrir la page du jour.
5: Allez, c'est parti.
1: Allez hop.
5: Raison numéro 5, journée spéciale. Aujourd'hui, ce 28 novembre, on célèbre une vieille dame. Une vieille dame que l'on connaît tous. C'est la mère de centaines de millions de personnes, car elle borde notre littoral. Je parle bien sûr de la Méditerranée. Méditerranéum, la mer au milieu des terres en latin. Ou Mare Nostrum, notre mer. Et il faut bien dire, ici dans les Alpes-Maritimes, on est tous méditerranéens.
6: Alors, ça veut dire que la Méditerranée fait aussi partie de notre patrimoine.
5: Bien évidemment, un patrimoine que l'on partage avec des millions de personnes. C'est un carrefour de culture, un pont entre trois continents. La Méditerranée a vu naître des civilisations, des philosophes, des poètes et les plus anciennes routes commerciales. Et aujourd'hui encore, elle abrite l'une des plus fortes biodiversités du monde. Des herbiers, des coraux, des tortues, des mérous. Un patrimoine naturel incroyable, juste sous nos yeux.
6: Alors, qu'il y ait une journée mondiale de la Méditerranée, pourquoi pas? Mais pourquoi le 28 novembre? Pourquoi aujourd'hui précisément?
5: Car il y a 30 ans, jour pour jour, une décision historique a été prise. À Barcelone, le 28 novembre 1995, l'Union européenne et 12 autres pays bordant la Méditerranée se sont réunis pour signer un accord fondateur. C'est le lancement du processus de Barcelone, dont l'un des piliers stipule qu'il faut renforcer les échanges entre les peuples, promouvoir l'éducation, la culture, les droits humains et développer une identité méditerranéenne partagée. En bref, il faut faire de cette mer un lieu de dialogue plutôt qu'un lieu de fracture. Alors aujourd'hui, que l'on vive à Nice, à Menton, à Barcelone, à Tunis ou à Alexandrie, on partage tous un bout de cette mer, de cette histoire et de cette culture commune.
6: Mais on le sait, Tom, hein, la Méditerranée est aussi en danger.
5: Le changement climatique détruit cet écosystème hors norme. Des cachalots aux phoques moines, en passant par le corail rouge et le mérou brun. Car oui, il y a du monde qui vit sous la surface. 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
5: En plein dans le mille.
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1: Bonjour, je m'appelle Laureline, je suis artiste de cabaret et je suis chanteuse sur l'établissement de Périgueux.
2: Laureline, on peut vous retrouver sur la scène du Voulez-vous à Marsac-sur-l'Isle dans le rôle d'Opaline. J'ai pas vu tout le spectacle, mais il me semble que c'est quand même le personnage principal. Qu'est-ce qui lui arrive à cette fonctionnaire?
1: Alors, ce qui lui arrive, c'est qu'elle devient une star de la chanson, une star du musical. Et donc, elle a toute une transformation physique, vocale et surtout une transformation de vie. Et voilà, donc ça devient une superstar qui oublie peut-être un petit peu sa vie personnelle d'avant.
2: Est-ce qu'il y a des échos à votre propre vie?
1: Non, pas vraiment. Et c'est pour ça que j'adore jouer ce rôle. Parce qu'en fait, Opaline est une personne très introvertie, et ce qui n'est pas du tout mon cas. Et je trouve ça plus amusant et plus confortable d'aller jouer sur un rôle qui ne ressemble pas à ce qu'on est dans la vraie vie.
2: Ça fait une dizaine d'années, Laureline, que vous êtes professionnelle dans le spectacle. Est-ce que vous vous souvenez de la première fois où vous êtes montée sur scène?
1: Je sais que la première fois que je suis montée sur scène, c'était quand j'avais 2 mois. Ça, je ne me rappelle pas.
2: 2 mois?
1: Oui. Mes parents faisaient des colonies et faisaient des spectacles à la fin des séjours avec les enfants. Et l'année où je suis née, donc en 92, c'était le spectacle sur le magicien des couleurs. Et donc, j'étais le bébé violet qui était né de la naissance du bleu et du rouge. Et alors, moi, je n'ai aucun souvenir de ce qui s'est passé, mais ma mère me dit qu'elle a vu dans mes yeux que j'étais hyper attirée par les lumières, par ce qui se passait là. Avant d'être professeur de danse, j'étais moi-même élève dans des écoles où je faisais des galas.
2: Quel retour vous avez du public périgourdin depuis le lancement de Star du Musical?
1: Ils sont vachement contents. Hein. On a un public principalement senior. Moi, c'est mon public préféré parce qu'en fait, ils sont toujours émerveillés. Et puis, ils ont toutes les références parce que moi, j'ai des codes assez rétro, des goûts assez rétro. Et du coup, j'adore parler avec eux à la fin du spectacle parce qu'ils sont toujours super enchantés de ce qu'ils ont vu, de ce qu'ils ont entendu. Et c'est hyper agréable.
2: Pour vous, c'est qui l'artiste suprême, celui ou celle qui vous a donné envie de faire ce métier?
1: Charles Aznavour.
2: Ok, d'accord, pas d'hésitation. Votre plus beau souvenir de scène?
1: J'ai envie de vous répondre que moi, mes plus beaux souvenirs de scène, c'est plutôt avec les élèves avec qui je donne des cours. Je trouve que dans l'amateurisme, il y a un truc qui est encore plus beau que dans le professionnel, c'est qu'à la fin, on arrive à faire quelque chose alors que c'est pas notre métier. Mon plus beau souvenir de scène professionnel, je pense que c'est ma première ici en tant que chanteuse. Parce que comme je disais, moi j'étais danseuse professionnelle, j'étais dans une production et une école qui formait des artistes à être pluridisciplinaires. J'ai appris à chanter. Je voulais chanter. Et c'est le voulez-vous qui m'a donné ma chance et l'opportunité de le faire. On est une équipe très soudée et on n'est pas les uns au-dessus des autres, on est les uns à côté des autres.
2: Merci.
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4: À ce mur en auxois, une bague est devenue célèbre. Dans cet épisode avec Sandra Amani, on vous raconte l'histoire de l'anneau nuptial de la Vierge. Un extrait de votre livre, Légendes de l'Auxois et de la Vallée de l'Ouche, aux éditions L'Or et la Plume. Bonjour Sandra.
5: Bonjour Charlotte.
4: Nous voici au XIe siècle. Notre héros s'appelle Girard le Riche. Il est le seigneur du château de Semur. Girard, chevalier émérite sur un cheval magnifique, chevauche sur les routes du duché de Bourgogne.
5: Girard a traversé l'Europe depuis Jérusalem en Terre Sainte. Il rentre des croisades sous l'égide du duc Eudes Ier de Bourgogne. Comme la tradition le veut, Girard rentre avec un trésor.

0: Mais pas n'importe lequel. Il s'agit du plus précieux bijou au monde, l'anneau nuptial de la Vierge Marie. Cette bague en argent est celle que la Vierge aurait portée à son doigt le jour de son mariage à Nazareth. On raconte qu'elle préserve de tous les maux celui qui la possède.
1: Un bijou qu'il faut donc protéger pour ne pas se le faire voler.
0: C'est vrai qu'à cette époque, rôdent de nombreux bandits sur les chemins de Bourgogne. Mais le seigneur Girard est un homme intelligent. Il a l'idée de cacher la bague dans sa bouche. C'est ainsi qu'il arrive sain et sauf aux portes de Semur. Il est reçu par les acclamations de la foule. Prudemment, il répond aux cris des habitants de Semur en Auxois par des gestes de la main, se gardant bien d'ouvrir la bouche. Une fois à l'abri derrière les murailles de son château, avant même de retirer son armure, Girard se dirige vers la chapelle. Il s'assure d'être seul, puis il enlève l'anneau de sa bouche et le place délicatement sur l'autel, juste à côté d'un bouquet de roses blanches. Mais soudain, l'anneau se met à flotter dans les airs. Ébahi, Girard ouvre de nouveau la bouche, saisi par la surprise. Oh, la bague s'y engouffre aussitôt. Le seigneur, effrayé, tremble devant ce phénomène extraordinaire. Il lève les yeux vers Marie, comme pour chercher une explication au prodige. C'est alors qu'il réalise ce que veut vraiment la Vierge, c'est que son alliance soit offerte à l'église Notre-Dame de Semur. Girard, sûr de son fait, sort de la chapelle et quitte le château pour rejoindre l'église. C'est alors qu'un nouveau phénomène se produit. Toutes les cloches de l'église se mettent à carillonner en même temps. Le sonneur ne sait plus où donner de la tête.
2: Mon Dieu, je n'ai pas encore tiré sur les cordes. Elles viennent de se mettre en branle toutes seules.
0: Mais quel est donc ce nouveau mystère, directement issu de nos légendes en Bourgogne?
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1: Avoir une bague dans la bouche, ce n'est pas très pratique. Mais c'est le sel de notre légende. Voici la suite de l'histoire de l'anneau nuptial de la Vierge. Une légende de l'Aussois et de la Vallée de l'Ouche, extrait de votre livre Sandra Amani aux éditions L'Or et la Plume. Le seigneur Girard de Semur en Auxois emporte la bague de la Vierge, qu'il a trouvée en Terre Sainte. Il l'emmène jusqu'à l'église de sa ville. Les cloches de Notre-Dame de Semur se mettent alors à sonner bruyamment.
0: Les habitants de Semur sortent rapidement de leur logis, intrigués par ce vacarme inattendu. En voyant passer leur seigneur dans la rue, droit et fier sur son beau coursier blanc, ils savent de suite que quelque chose d'inhabituel se produit. Un cortège se forme alors devant l'église. Là, Girard descend de son cheval et attache sa monture à l'un des anneaux scellés dans le mur. Il entre dans l'église, suivi par la foule intriguée. Arrivé devant l'autel, le chevalier sort l'anneau de sa bouche et le dépose dans un coffre, à côté d'une autre relique de la Vierge. Un voile blanc jauni par le temps. Ce voile, Marie l'aurait aussi porté le jour de son mariage et aurait humidifié le visage de son fils avec, juste avant que des soldats romains ne le clouent sur la croix. C'est seulement lorsque Girard accomplit ce geste que les cloches cessent leur vacarme. À ce même moment, au cœur du petit village de Massène, non loin de ce mur, dans une modeste chaumière, Louison, les mains jointes, pleure à chaudes larmes.
1: Un miracle serait-il en train de se produire?
0: Qui sait? Jehan, le fils de Louison, est brûlant de fièvre. Louison implore la Vierge Marie depuis des jours. Mais Louison s'est fait une raison. Elle va perdre son enfant. À ce moment, elle attend le prêtre qui va lui donner l'extrême onction.
1: La prière des morts, le dernier sacrement donc?
0: Oui, le pauvre petit a les lèvres toutes sèches. Il crie de douleur en toussant. Louison sort puiser de l'eau juste à côté de la chaumière. Elle y passe un long moment et en profite pour pleurer, ce qu'elle ne fait pas près du lit de Jehan. Mais soudain, elle entend une voix.
4: « Maman, j'ai faim !»
0: Louison croit rêver. Mais non, C'est bien son enfant qui se jette dans ses bras. Il a retrouvé son joli sourire et ne semble plus du tout malade. Après avoir dévoré un quignon de pain agrémenté de fromage, je en sors en compagnie de sa mère, pressée de raconter l'événement à ses voisins et au curé. Ce dernier revient justement de ce mur. En voyant le jeune rescapé, il réalise que le miracle de la bague est bien réel.
5: Oh, c'est la bague! Demain, dès l'aube, allez avec votre fils à l'église Notre-Dame afin de rendre grâce à la Vierge. Amen.
0: Conscient du pouvoir de la bague, le Seigneur Girard de Semur offre tous les ans une partie de sa richesse à son église. De son vivant, les pauvres de Semur et des environs ont toujours été protégés.
1: C'est comme ça que quelques siècles plus tard, les habitants de Semur se mirent à organiser la course à la bague, un rendez-vous incontournable de notre région légendaire, la Bourgogne. 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
6: Il est 7h40, l'heure de retrouver Arnaud Fromage pour la nécessaire minute comtoise. Un peu d'infos insolites, hein. Bonjour Arnaud.
7: Bonjour Loïs, bonjour Anne, bonjour à tous.
6: Aujourd'hui, 1er septembre, c'est le jour de la rentrée scolaire. Donc première leçon, il y a 310 ans, mourait le roi soleil Louis Xive.
7: Alors on dit 14, mais oui, vous avez raison, Louis XIV est bien mort un 1er septembre. Sûrement une angoisse à l'approche de la rentrée, ça l'histoire ne le dit pas. Ce qu'elle nous dit en revanche, l'histoire, c'est que si la Franche-Comté est française, eh bien c'est grâce à lui. Bon, il a dû s'y reprendre à deux fois, il a galéré pendant 9 mois, mais ce qui compte, c'est les 3 points comme on dit, et le match s'est déroulé d'octobre 1673 à juillet 1674. Au départ, les comtois résistent bien, mais à partir de février, Louis XIV décide d'envoyer des soldats en masse qui vont commencer à prendre une grande partie de la Haute-Saône avec une technique qui a fait ses preuves, celle du bon vieux siège, à Gré, par exemple, du 23 au 28 février 1674. Et ça marche. Les Français continuent alors direction le Jura. À Arbois, les habitants fuient en apprenant l'arrivée des Français car ils savent leur ville peu défendue. Poligny résiste 2 jours, Orgelée est conquise le 1er avril.
6: Et c'est à ce moment-là que Louis XIV en personne arrive en Franche-Comté.
7: Oui, il veut être là pour la prise de Besançon, capitale économique, et de Dole, capitale politique et religieuse. Le 19 avril 1674 démarre le siège de Besançon et le 2 mai, Louis XIV débarque donc avec son armée perso. Et laissez-moi vous dire que ça canarde sur place. Il y a des canons installés à Brugis et à Chaudanne. Le roi fait creuser des tranchées à Chamart pour inonder le secteur. Le 5 mai, alors que Louis Tho est en visite à Chaudanne, un boulet de canon le manque de peu, en passant à moins de 10 mètres de sa tronche. Et pendant ce temps-là, Vauban, en vieux routier, qui lui en est à son 22e siège, se dit que ça ferait pas mal une citadelle dans le paysage et commence à prendre des mesures. Les Byzantins finissent par se rendre le 22 mai 1674, après avoir tenu 33 jours. Louis XIV monte alors à Beauregard et contemple la ville qu'il vient de conquérir.
6: Mais il reste une question, Arnaud.
7: La question intendance. Où donc Louis XIV était-il installé le temps du siège de Besançon? Bah oui, il n'a pas pris un mobilhome au camping municipal, le Boug. Il s'est installé au Tilleroy. Et si vous y passez, il est facile de repérer l'endroit puisqu'une colonne a été installée à l'emplacement exact de la tente royale. Une autre colonne, marquant un endroit où le séant royal est passé, un peu plus secrète, celle-ci est érigée à la clairière, derrière l'actuel centre des pompiers. Oui, c'était le spot préféré du roi pour regarder la bataille. Bon, j'espère qu'avec tout ça, vous serez prêts pour votre exposé d'histoire. Et bonne rentrée à tous.
6: Merci beaucoup Arnaud. Un petit cours d'histoire, ça fait pas de mal hein, de reprendre l'école comme ça aujourd'hui. Alors finalement, la Franche-Comté, c'est pas si vieux qu'on est en France, hein, 3 siècles seulement. 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
1: Dans la catégorie des métiers qui sortent de l'ordinaire, je me suis dit aujourd'hui on va tester le métier de tailleur de pierre. Je suis à Chauvigny et je vais partir à la rencontre de Jérôme Williot. Il est tailleur de pierre et il va nous présenter un petit peu son métier. Bonjour.
2: Bonjour.
1: Bon, merci de nous recevoir dans ton atelier pour me présenter un petit peu le métier de tailleur de pierre.
2: Oui, tout à fait. Donc le tailleur de pierre, bah, sa mission, ça va être de partir d'un bloc de pierre, un gros caillou ou un plus petit caillou, et puis de réussir à en faire quelque chose, très souvent dans l'architecture pour le bâtiment. Donc on utilise des outils, des massettes, des ciseaux, et puis à partir d'un bloc, on va réaliser une pierre qui ensuite va prendre place dans une façade, dans un intérieur, un extérieur, etc.
1: Bon, qu'est-ce que tu me proposes de faire aujourd'hui ?
2: Alors aujourd'hui, là, j'étais en train de terminer ce qu'on appelle un bouchon en taille de pierre. Donc un bouchon, c'est une pierre qui va être greffée sur une façade pour boucher une partie qui est cassée ou manquante. On remplace pas la totalité de la pierre puisque le reste est encore en suffisamment bon état, mais on va venir donc faire une greffe. Et donc là, ce que je te propose, c'est de venir terminer le bouchon que j'ai commencé, qui prendra place la semaine prochaine sur la façade.
1: Elle ira où ?
2: Du côté de Bignou.
1: Ok, bon, je veux bien que tu montres d'abord quand même.
2: Ok, ça marche. Donc j'ai mon petit bloc de pierre, j'ai mon petit profil que j'ai relevé sur le bâtiment, donc, qui permet d'avoir un modèle de ce que j'ai à réaliser. Alors, le but c'est de tailler et pas d'arracher. Donc on fait plusieurs passes successives jusqu'à approcher au plus près le profil recherché.
1: Et ça prend combien de temps pour faire une pièce comme celle-ci ?
2: Bon, une pièce comme celle-ci, ça va prendre environ 2-3 heures. C'est un petit morceau. C'est un métier de patience, de précision.
1: Bon, là je peux essayer.
2: Allez, donc là t'as un ciseau plat. Donc le but, comme je t'ai dit, c'est de vraiment
1: enlever un peu de matière.
2: On passe, mais on cherche pas à enlever trop de matière. On a l'impression que t'en as déjà fait. Si tu dérapes un petit peu comme ça, tu vois, tu redresses un tout petit peu l'angle, comme ça tu vas descendre un peu plus en profondeur. Okay. Alors comme t'as pu le sentir, dans la pierre, par moment, il y a des endroits qui sont un peu plus tendres, un peu plus durs. Il faut tout le temps être concentré, parce que si on arrive sur un endroit qui est un peu plus tendre, on va avoir tendance à enlever avec un coup de ciseau un peu trop de matière et faire un trou. Et puis sur les parties un peu plus dures, on va avoir tendance à taper un peu plus fort, et on peut aussi avoir une mauvaise surprise.
1: Bon, Jérôme, je vais te laisser là. Je vais rentrer, moi, à la radio. Mais merci de m'avoir fait découvrir un brin de ton métier.
2: Je t'en prie, Florence, c'était avec plaisir. Puis tu reviens quand tu veux, parce que je pense que si tu cherches un travail, je peux te faire un contrat d'apprentissage sans problème.
1: Allez, on sait jamais. Je garde ça en tête. Merci.
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5: Bonjour Olivier, on parle donc de cuisine aujourd'hui ?
3: Tout à fait, et on fait un viron du côté du nord du département. Bonjour les amis, petit tour du côté du pays rouennais aujourd'hui. Comme on y dit là-bas, la gastronomie c'est très important à Rouen, vous en avez peut-être écouté parler. Sur le plan linguistique, le Y pronom neutre, on y aime bien dans le nord du département. Et je vous rappelle que le verbe entendre n'existe quasiment pas. À Rouen, on écoute. Donc vous avez peut-être écouté parler de l'importance de la gastronomie là-bas. Alors la figure tutélaire, c'est la maison Trois Gros, 3 étoiles au guide Michelin. Le restaurant tenu à partir de 1930 à Rouen par Jean-Baptiste Trois Gros et son épouse Marie, puis par leurs fils Jean et Pierre, et enfin par leur petit-fils Michel, qui s'est installé depuis quelques années à Ouche près de Rouen, et maintenant son fils César. Vous avez remarqué comment je dis Rouen en une syllabe plutôt que Rouen en deux syllabes ? C'est comme ça qu'on y dit dans la région. Donc vous l'avez compris, la gastronomie c'est important, c'est number one. Les gens aiment bien les douceurs aussi. Hein. La région rouennaise, c'est la terre où l'on a fait la vraie papillote, celle qui est faite chez Révillon au Coteau. Ça va être de saison. Et puis, nous avons la praluline, une brioche au beurre et aux pralines roses, créée par Auguste Pralu en 1955. Au fait, la pâtisserie et chocolaterie Pralu, c'est bien d'origine rouennaise, même si on en trouve un peu partout aujourd'hui, et même si les Lyonnais tentent de se l'approprier. Dans les Gones, Pralu, c'est rouennais. Les pralulines, ils en font tellement qu'il faut qu'ils prennent très tôt le matin. Prendre, ça peut vouloir dire embaucher, commencer le travail dans le parler rouennais. Alors, attention quand même avec les papillotes et les pralulines, hein, si vous avez une chemise blanche, parce que vous pouvez vous faire une catole, c'est-à-dire une tache. Par contre, après avoir mangé, vous aurez la caisse. À d'autres termes, vous serez en forme. Les ch'tis, ils adorent. Oui, à Rouen, on parle volontiers de ch'tis pour désigner les enfants. Ne pas confondre avec le ch'timi du Schnorr. Un événement incontournable de la région rouennaise, c'est Rouen Table Ouverte, RTO pour les intimes, dans lequel gastronomie et spectacle vivant se rencontrent pour le plaisir des papilles, des yeux et des oreilles. Un autre grand rendez-vous, c'est le Salon de la Gastronomie, organisé par le comité des fêtes au Coteau et qui se tient depuis quelques années dans la grande salle du Scarabée à Riorges. On y propose le meilleur de la production d'une centaine d'exposants et leur savoir-faire. Et même si ça pleut, et si la pluie vous y craignez, comme on dit volontiers à Rouen, c'est-à-dire si vous n'aimez pas ça, vous serez bien à l'abri au Scarabée. Au Scarabée, on peut s'étendre, mot du patois rouennais qui veut dire se réchauffer. Voilà, voilou.
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2: Itinéraire bis, cette semaine, je suis à Vézelay. Je me suis arrêtée aujourd'hui dans un lieu que j'aime beaucoup, ici à Vézelay. C'est peut-être l'un de mes lieux préférés. C'est l'ermitage de la Cordelle. Frère Eric, bonjour.
3: Bonjour.
2: Cet ermitage de la Cordelle, est-ce que vous pouvez nous le présenter? C'est un ermitage qui remonte au XIIe siècle, c'est ça?
3: Au XIIIe, au XIIe, c'était la construction de la chapelle Sainte-Croix, hein, pour commémorer la croisade de Saint-Bernard, la prédication de la croisade par Saint-Bernard, en 1147. Et puis en 1217 sont arrivés les premiers franciscains qui arrivaient d'Italie, qui se sont installés en France, et ça a été à Vézelay. Ils ont demandé à pouvoir s'installer auprès de la Cordelle, où ils ont construit un couvent qui a duré, qui a été déconstruit, reconstruit. Et puis les frères sont partis à la Révolution et on est revenu en 1949. Et depuis ce temps-là, il y a eu longtemps un frère ou l'autre qui vivait seul en ermitage et qui accueillait d'autres retraitants. Et puis après, à partir de 1993, une petite communauté de 4 frères qui a vécu ici et qui a assuré beaucoup de charges pastorales dans les paroisses, à la prison, à l'hôpital. Et puis depuis 9 ans, à peu près maintenant, on nous demande de centrer le lieu, enfin de reprendre ce lieu autrement, c'est-à-dire de réhabiliter un espace d'ermitage, donc de vie un peu plus en retrait, en silence, pour nous, et puis pour des gens qui aimeraient venir vivre cette expérience, hein, de déployer une dimension écologique aussi. Voilà, puis on découvre aussi qu'il y a besoin de beaucoup d'accueil ici, puisque beaucoup de gens passent à Vézelay, beaucoup de gens aiment la Cordelle, et donc on essaie d'être, comme on peut, disponible aux gens qui viennent aussi. Voilà, c'est un lieu de fraternité.
2: Le silence qui est perturbé en ce moment par quelques travaux, frère Eric.
3: Oui, des travaux pour permettre justement à la fois de tenir cette dimension, bon, déjà d'avoir des bâtiments qui soient quand même un peu plus salubres, on pourrait dire, isolés, voilà, ça fait partie aussi d'un projet écologique, et puis de pouvoir dissocier les lieux, hein, d'avoir vraiment un lieu d'accueil avec la chapelle qui est ouvert à tous, un lieu d'ermitage qui permettra d'accueillir des personnes pour vraiment vivre un temps de retrait, de silence, puis donc une construction qu'on est en train de faire qui sera le lieu d'accueil, un peu le sas entre l'intérieur et l'extérieur, où on pourra accueillir un petit groupe, des personnes, et sans pour autant qu'ils entrent dans l'ermitage.
2: Faire des travaux, ça coûte cher. Est-ce que vous avez besoin encore de dons pour réaliser tous ces travaux ici à l'ermitage de la Cordelle?
3: Oui, on a besoin, hein. C'est un gros projet, on a choisi de tout remettre en état pour que ce soit bien fait, et fait une fois pour toutes, entre guillemets, pour de nombreuses années. Voilà, donc et c'est des amis à nous, en fait, des laïcs, qui ont dit, mais ce projet, il est beau, il faut en parler, il faut motiver les gens, donc on va aller chercher l'argent. Donc on est reparti à la quête, et on est aujourd'hui, on essaie de motiver les gens, leur présenter les atouts et l'importance de ce projet. Le projet des bâtiments, mais au-delà des bâtiments, bien sûr, c'est tout ce qui s'y vit. On a une newsletter qui permet d'avoir les nouvelles régulières du projet, et puis on accueille les dons qui viennent avec plaisir.
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4: Marius, Orléans, 19 ans.
5: Marius, vous avez une passion toute particulière, les venelles d'Orléans.
4: Une venelle, c'est une petite voie où une personne peut passer à vélo ou à pied, et souvent c'est gravillonné ou avec de l'herbe.
5: Pourquoi vous y êtes tant attaché? C'est quelque chose qui est endémique à Orléans? Il n'y a pas d'autres venelles dans d'autres villes?
4: À Orléans, il y en a beaucoup comparé aux autres villes, puisqu'on en dénombre 25,4 km sur 340 km de rue, donc ça fait à peu près 10%. Ce qui est assez considérable.
5: Est-ce que vous avez une explication au fait qu'on ait gardé autant de venelles?
4: Les venelles, elles prennent source vers 1823. Tout autour de la ville, il y avait des vignes. Et donc, à la base, c'était des chemins agricoles qui permettaient de desservir toutes ces parcelles. Et après, avec la révolution industrielle, l'urbanisation a gagné, le bâti s'est densifié. Et donc, on a formé des petits chemins entourés de maisons avec des jardins.
5: Vous les avez cartographiés, ces venelles? Vous avez un plan? Vous avez tout compté, tout comptabilisé? Ça vous a pris combien de temps? temps de réaliser ce plan?
4: Ça m'a pris un certain temps, parce que déjà, il faut savoir où elles sont, les trouver. Alors, des fois, on les trouve par hasard, ou sinon, on regarde une carte. Et puis, au fur et à mesure, en regardant la carte, on découvre qu'il y en a un peu partout dans Orléans. Chaque venelle a une âme particulière. Il y en a certaines qui sont très verdoyantes, avec beaucoup de jardins. D'autres avec plus de maisons, ou encore, il y en a même qui sont traversées par une voie ferrée, la venelle de la Pilonnerie dans le quartier Saint-Marc. Donc, à chaque fois, c'est des originalités.
5: Il y a trois quartiers, me semble-t-il, où il y a beaucoup, beaucoup de venelles.
4: Il y a Saint-Marc, il y en a aussi à Saint-Vincent, à Dunois, quartier Madeleine, au Murlin, mais il y en a aussi également au sud de la Loire, à Saint-Marceau et à La Source. Ça fait depuis 2017 que je suis dans une venelle. Alors forcément, il faut adapter son mode de vie au fait qu'on se déplace à pied ou à vélo. Donc les ordures, il faut sortir ses poubelles sur la rue la plus proche. Quand il y a besoin de faire des chantiers, on prend des brouettes, des charrettes, un matériel un peu plus adapté qu'on fabrique des fois.
5: C'est-à-dire, vous avez fabriqué quoi?
4: Une charrette adaptée pile à la taille de la venelle pour transporter tous les matériaux ou les plantes, tout ce qu'on a besoin, les meubles, quand il y a un déménagement par exemple.
5: Ah oui, ça doit être un enfer quand il y a un déménagement. Quand vous avez aménagé, vous, du coup, il y a 5 ans, ça a dû durer une éternité.
4: Non, en s'y prenant petit à petit, on arrive à tout déplacer. Bon, il faut savoir s'adapter, mais bon, c'est l'atmosphère venelle. Dans les venelles, on est souvent très proches entre voisins, donc...
5: Et si vous connaissez si bien vos voisins, ils s'appellent comment alors?
4: Il y a Christine, Claude, Xavier, Estelle. Bon. Ici, c'est Passion Venelle.
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6: Bonjour, Margot Ferté.
7: Bonjour.
6: Décrivez-nous ce lieu-là, le poulailler dans lequel on se trouve.
7: On est dans un poulailler de poules pondeuses en agriculture biologique qu'on a monté il y a maintenant 3 ans et demi sur le plateau au-dessus de Fismes. On a en tout 24 000 poules. Donc ça peut paraître énorme, mais en fait les poules sont divisées en 8 lots de 3 000 poules, ce qui nous est imposé par le cahier des charges en agriculture biologique. Les poules sont bien séparées, elles ne se voient pas. Et à l'extérieur, on a un parcours en tout de 9 hectares 6, ce qui correspond à 4 mètres carrés par poule sur la partie extérieure.
6: Il y a aussi des haies, tout est pensé pour leur bien-être et puis pour le développement durable.
7: Tout à fait, c'était un champ à l'époque quand on a récupéré cette parcelle pour monter le poulailler, donc il n'y avait rien du tout. On a planté du coup les premières haies il y a 4 ans, pour faire des haies notamment coupe-vent, parce que comme on est sur le plateau, on a un gros vent dominant. On a également mis ce qu'on appelle des haies peignes, donc c'est des haies qui vont venir perpendiculaires au bâtiment, le plus près possible pour encourager les poules à sortir, parce qu'il faut savoir que les poules sont un petit peu peureuses et qu'elles n'aiment pas quand elles sont complètement exposées et dévoilées au grand air. Elles aiment bien être sous un abri couvert. C'est pour ça qu'on a également planté 400 arbres qui vont les inciter à sortir et à aller se réfugier à l'ombre, notamment des rapaces ou des choses comme ça qui peuvent leur faire peur. Et on a pour projet de mettre des petits abris en panneaux photovoltaïques, ce qui permettra notamment de leur faire des abris donc pour qu'elles puissent sortir, se réfugier, et nous en parallèle de produire de l'énergie, puisque la période où on consomme le plus c'est en été en fait, pour ventiler le bâtiment, donc simplement amener de l'air pour encore une fois le bien-être des poules et que la température ne monte pas trop. Donc c'est une corrélation parfaite entre production solaire, la journée en plein été, et la partie ventilation, la plus grosse demande électrique du bâtiment l'été.
6: Comment ça s'organise là, autant de poules qui pondent autant d'œufs?
7: Dans le bâtiment, il y a ce qu'on appelle une volière, c'est une structure métallique où les poules vont pouvoir retrouver leur aliment, l'eau, mais également des petits nids, ce qu'on appelle nous les nids, des pondoirs, où là elles vont pondre. Ces nids sont un petit peu penchés, et comme ça les œufs vont rouler sur des petits tapis, et nous tous les matins on actionne en fait ces tapis qui vont nous ramener l'ensemble des œufs à l'avant du bâtiment, et là nous tous les matins on va les trier, et ensuite on va les palettiser pour partir chez notre acheteur d'œufs. Il y a également toujours des poules un petit peu capricieuses, hein, comme partout, qui ne veulent pas pondre au bon endroit. Et donc ça, tous les matins, nous, on fait un tour du poulailler où on ramasse les œufs qui auraient pu être pondus ailleurs.
6: Le nourrissage se fait de manière automatique? C'est à volonté? Comment ça se passe?
7: Nous, on est en agriculture biologique, donc elles mangent de l'aliment uniquement bio. Ça se fait de manière automatique. Donc nos poules se réveillent environ vers 6h le matin. Donc là, on a ce qu'on appelle le premier tour de chaîne. Donc on va retrouver et de l'aliment grossier, donc des grains entiers, de maïs, de blé, etc. Et une poudre un peu, petit peu plus fine, où là on va retrouver notamment des minéraux. Et donc sur le premier tour du matin, on va vraiment les encourager à faire ce qu'on appelle le vide de chaîne, donc à vider la gamelle pour qu'elles aillent aussi manger la poudre plus fine où se retrouvent tous les nutriments pour eux. Et ensuite, donc à partir de fin de matinée ou début d'après-midi, l'aliment est distribué à volonté pour nos poules.
6: Et les fientes servent ensuite à fertiliser les plantations, les productions de la ferme. Depuis Blanzy, les Fimes et ce poulailler donc à 4 km de Fimes. Merci Margot Ferté.
7: Bonne journée.

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1: J'aimerais bien être riche parce que je veux bien payer une maison, une voiture. Pas forcément tout ce qui coûte très cher parce qu'on n'en a pas forcément besoin.
2: J'aimerais bien avoir beaucoup d'argent et comme si j'étais au Club des Paris pour bien me nourrir, pour avoir des belles voitures,
3: pour partir en vacances.
4: Et aussi, si on n'a pas de maison, du coup, s'il a de l'orage, du coup, ça va nous tomber dessus et on va être mort.
5: On peut être riche, si on a déjà une maison, on peut s'acheter une maison de luxe, des voitures de luxe, par exemple une limousine.
6: Ma BM, ça voulait dire qu'on était riche.
1: J'aimerais bien être riche parce que je veux bien payer une maison, une voiture. Pas forcément tout ce qui coûte très cher parce qu'on n'en a pas forcément besoin.
4: Bah aussi j'aimerais avoir de l'argent pour ceux qui sont pauvres, pour les aider ou leur acheter une maison et des aliments.
7: Je trouve que ça sert à rien d'être riche parce que on peut être normal, c'est mieux d'être normal parce que quand on est riche, je trouve que c'est pas très gentil parce que ça donne envie aux autres, mais vu qu'ils ont pas assez d'argent, et ben ça leur donne de la tristesse.
8: Je hais ces gens riches qui, avec un peu d'or, croient réparer les malheurs dont ils sont responsables.
9: Et ça veut dire quoi être normal ?
7: Ça veut dire avoir de l'argent, mais pas beaucoup non plus.
9: Est-ce que vous avez envie d'être riche et célèbre ?
4: Non, moi j'ai envie d'être célèbre à la télé, au foot, vu que c'est du foot, j'ai envie d'être célèbre.
1: Bah c'est bien, vu que au moins si tu prends quelque chose à un magasin et que t'es célèbre et que tu t'es déguisé, et bah t'as oublié de payer, et bah au moins celui qui vient te chercher, t'as juste à te déguiser et au moins il voit que t'es célèbre et du coup après il dit pardon.
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10: Tout, vous saurez tout sur le...
11: le bicou,
10: effectivement. Bicoulou, c'était le motus à trouver dimanche sur motus.fr. Donc, on va pas tourner autour du pot, ni autour du bicouli. Le mot bicouli peut désigner, effectivement, le sexe d'un petit garçon. Le petit oiseau, c'est le petit oiseau va sortir.
12: De toutes les couleurs.
10: Exactement.
12: Bico, ça.
10: Voilà. Et par extension, un sexe tout petit. Enfin, non, justement, pas par extension, parce qu'un bicouli en extension, pour le coup, ce serait plus un bicouli, vous voyez ce que je veux dire. Mais voilà. Un bicouli, c'est donc une kikounette, ou une kikette, ou un sexe tout rikiki.
12: Ouais.
10: Une rikikette, si vous préférez.
12: Une rikikette.
10: Voilà, il y a des bicoulis célèbres, comme celui du mannequin pisse, hein, vous savez, la fameuse statuette de Bruxelles, hein,
12: ouais,
10: qui représente un petit garçon, le mannequin, qui pisse dans une fontaine. Mm-hmm. Mais notre bicouli est bien d'origine provençale. L'oubicou, c'est le chevreau, une petite bique, une biquette, si vous voulez. Donc un bicouli, c'est encore plus petit qu'une biquette, voilà. Mais c'est aussi un terme affectueux qui peut désigner un simple baiser. Hein, si quelqu'un vous dit, viens me faire le bicou, n'y voyez pas une proposition érotique, c'est juste un bisou.
12: Ah.
10: On peut dire ça en famille, voilà, ouais, c'est tout
12: très bien. C'est pour ça que j'ai eu des problèmes la dernière fois. Alors.
10: Ok, avec ouais. Vous allez nous raconter tout ça, Philippe. Mais, si on va au bout de la logique et au bout du bicouli,
12: ouais,
10: que trouve-t-on au bout du compte et du bicouli ? Le bicou. Et c'est là qu'il faut être précis, car si les termes bicou et bicouli peuvent être synonymes, on peut aussi, d'un point de vue anatomique, hein, faire la différence entre le bicouli et le bicou qui en est l'extrémité. Car ce n'est pas tout. On utilise aussi les mots bicouli ou bicou pour désigner un petit truc, un petit machin, un petit objet qui dépasse. Hein. Vous allez me dire, oui, on est dans le même ordre d'idée, mais non, je ne parle pas là du sexe. Un petit, comment on dit, un petit bitonio.
12: Ah,
10: voilà, hein,
12: ouais,
10: vous savez, voilà. Donc quand on ne sait pas comment nommer un truc, là, un machin, une excroissance qui dépasse, on va dire appuie sur le bitonio, ben on peut dire appuie sur le bicouli.
12: D'accord.
10: Ou appuie sur le bic, ouais, c'est un peu l'équivalent de tchitch ou pec, on a plein de mots comme ça. Mais de ne pas confondre le bicou avec le bijou, hein. Au Louvre, les voleurs n'ont pas dérobé des bicous, mais des bijoux, hein. Et on en reparle demain d'ailleurs des bijoux de famille. Enfin, bicou et bicouli sont des mots très affectueux qu'on emploie à l'encontre d'un ami ou d'un enfant. Thierry Boffa, qu'on a longtemps entendu sur notre antenne, mais aussi André de Roca, m'appelait souvent comme ça. Oh, bicou, ça va, bien, vous vous rappelez, c'était son mot à Thierry. Et donc, mon bicouli aussi. On a dans Les Aventuriers du Chichi Perdu du groupe Quartier Nord, Madame Pagalenti qui dit mon beau bicouli, comme tu nous as manqué. Et ben, en parlant de chichi, vous voyez bien que le mot bicouli a bien d'autres sens et il faut donc bien le manier et savoir par quel bout le prendre. Je parle du mot, bien sûr.
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11: Valérie Baillet, bénévole au sein de SOS Amitié, dont je suis la présidente en Limousin, au sein de Solidarité Nouvelle Face au Chômage et au sein de La Cuisine au Pluriel, restaurant d'insertion à Limoges.
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11: J'avais un diplôme en comptabilité et finance, donc j'ai commencé dans la compta, la gestion, le contrôle de gestion, j'étais cadre de gestion, et arrivé vers la quarantaine, j'ai senti un mal-être par rapport à mon travail où j'avais pas assez de contact avec les gens. Donc j'ai fait un bilan de compétences et j'ai, dans la foulée, fait une formation de conseillère insertion professionnelle. Donc pour accompagner les gens dans leur reconversion professionnelle ou dans leur évolution. Et je suis restée chez mon employeur qui était l'AFPA pour être chargée de recrutement dans la formation.
13: Les chiffres ne vous convenaient plus, c'est ça?
11: C'est ça, j'étais malheureuse dans ma vie, on va dire. Et je me suis dit, il y a des choses qu'on subit, comme la santé, voilà. Et il y a des choses qu'on peut ne pas subir. On a le choix. Si on est mal avec quelqu'un, on peut partir. Si on est mal dans son travail, on peut évoluer, changer. Et j'ai décidé que c'était le temps, à 40 ans, d'évoluer, de prendre en main ce que je pouvais prendre en main.
13: Voilà, donc ça a été une première partie de votre vie qui a déjà été scindée en deux, on vient de le voir. Et puis arrive ce moment un petit peu charnière, vous parliez de la maladie qui vous rattrape. Et là, quoi, on arrête, vous êtes obligé d'arrêter de travailler, vous êtes...
11: C'est ça, en 3 mois, j'ai été mise en invalidité, c'est-à-dire que j'ai été licenciée pour inaptitude médicale. Là, c'est une grande claque qu'on prend, parce que 3 mois, c'est court pour se préparer à ça. Oui. Et on se prépare pas à ça d'ailleurs, parce que c'est un peu tout qui s'écroule.
13: Comment se passe cette décision du coup de se dire j'ai envie de reprendre ma vie en main, de continuer à faire quelque chose pour les autres et du coup je fais du bénévolat?
11: C'est venu assez vite en fait, parce que j'avais du temps. Je me suis dit, il faut que j'ai des occupations pour sortir de chez moi, sinon je vais rester déprimée sur le canapé. Et surtout, j'ai 3 enfants et je me suis dit, il faut leur montrer aussi que dans la vie on a parfois des claques, des moments difficiles, et qu'on se relève et on continue en cherchant d'autres voies.
13: On va parler des SOS Amitié. C'est quoi le plus compliqué dans un métier d'écoutant comme celui-là? Parce qu'on rappelle aux auditeurs, hein, ce sont des gens qui vous appellent pour vous parler de leur mal-être.
11: C'est ça. C'est d'être en écoute active, c'est-à-dire vraiment centré sur la personne tout le long de l'appel pour ne rien rater. Ne pas rentrer dans le conseil, ça c'est important, parce qu'on connaît pas la vie. Donc on est là pour écouter, pour que les personnes sortent leur angoisse. On a un peu l'impression parfois d'être une éponge. Faut faire attention à soi aussi, parce que à force, on peut voir le monde un peu de façon triste, parce qu'on a beaucoup d'appels de détresse et de jeunes aussi de plus en plus, et les jeunes ça me touche particulièrement.
13: Qu'est-ce qu'il vous reste à faire? Parce que je pense que votre vie est très loin d'être finie.
11: Non, je sais.
13: Qu'est-ce qu'il vous reste encore à faire? Vous avez des envies, des idées pour la suite? Changer peut-être d'assaut, hein, pourquoi pas?
11: Oui, certainement à un moment, parce qu'on se lasse, voilà, ou on a besoin d'autres choses, où les assauts évoluent pas aussi vers ce qu'on veut nous. Je continuerai le bénévolat, c'est sûr.
13: Ouais, là où le vent vous portera et où vos convictions vous porteront.
11: Voilà, c'est ça.
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1: Formidable histoire. À la Bastide d'Armagnac se trouve Notre-Dame des cyclistes, une chapelle, comme son nom l'indique, consacrée au cyclisme. Notre guide, Claude Mado, président des Amis de Notre-Dame des cyclistes.
2: L'histoire de Notre-Dame des cyclistes, c'est grâce à un curé qui habitait à Créon d'Armagnac, un petit village à une dizaine de kilomètres de la Bastide d'Armagnac. Et c'était un fou de vélo. Il a été, durant son sacerdoce, il a été 18 fois à Saint-Jacques-de-Compostelle. Il a été 12 fois à Rome, à vélo. Il a été 4 fois à Fatima, à vélo. Et alors, c'est en se promenant sur les bords du lac de Côme, en Italie, qu'il s'est aperçu qu'il y avait une chapelle qui était dédiée aux cyclistes italiens depuis 1948. Il s'est aperçu qu'il y avait des maillots accrochés au mur et des vélos suspendus au plafond. Il est allé voir le maire de la Bastide d'Armagnac pour lui raconter qu'il avait vu ça en Italie et qu'il voulait la même chose en France. Le maire lui a dit, attendez, cette chapelle qui est abandonnée depuis un certain nombre d'années, nous allons la raser. De là, puisque le maire ne veut pas entendre, je vais voir le préfet. Il est allé voir le préfet des Landes, il a raconté l'histoire au préfet des Landes, qu'il avait vu ça en Italie, etc., et qu'il voulait faire ça en France. Il a dit, mais je suis tout à fait d'accord, sachez que la préfecture ne s'y opposera pas. Alors il a réfléchi quelques jours de plus dans son presbytère, et puis il a dit, bon, maintenant, pour faire ça, il me faut l'accord de l'évêque. Et l'évêque ne lui a rien dit, et lorsqu'il est parti, il a dit, oh là, j'ai dû faire un impair quelque part pour ne pas qu'il me réponde. Puis il a réfléchi quelques jours de plus, il a dit, là, il prend son vélo, il part à Paris voir le grand directeur du Tour de France qui était Jacques Godet à l'époque. Et Jacques Godet lui dit, mais c'est une très très bonne idée. Si vous voulez faire la même chose en France, bravo. En rentrant de Paris à la Bastide d'Armagnac, qui est quand même plus de 800 kilomètres, il dit, il me faut l'accord de l'évêque impérativement. Alors l'évêque lui dit, mais écoutez, mais moi je ne peux pas vous donner mon accord. Il dit comme ça. Le seul qui puisse vous donner l'accord, c'est le pape. Qu'à cela ne tienne, il dit. Il est parti le lendemain voir le pape à Rome. Il est revenu 18 jours plus tard. Et le premier qui était allé voir, bien sûr, ça a été le maire de la Bastide d'Armagnac. Et toi, il dit, je ne te demande pas ce que tu en penses, je te demande surtout de me restaurer cette chapelle le plus rapidement possible. Parce que moi, je veux l'inaugurer très rapidement. Et c'est ce qu'il a fait.
1: Est-ce que dans notre chapelle, aujourd'hui, dans les Landes, Notre-Dame des cyclistes, il y a, à l'image de celle d'Italie, des maillots et des vélos au plafond?
2: Absolument. Il y a 831 maillots qui sont accrochés au mur. J'en ai 350 dans des cartons qui attendent que je trouve de la place, parce que j'ai plus de place.
1: Notre-Dame des cyclistes est ouverte à la libre visite de mars à octobre et toute l'année pour les groupes. Tous les renseignements auprès de la mairie de la Bastide d'Armagnac. Recommandé par Ici Gascogne.
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3: Ne paniquez pas, ça arrive même au meilleur, vous n'avez pas forcément besoin d'adopter un chat, même si c'est la solution la plus radicale. Après, ça coûte assez cher en veto et en croquettes. Une voisine de ma grand-mère en a eu récemment, pas des chats, des souris. Une petite invasion dans sa cave. Bah oui, elles ont froid aussi l'hiver, c'est quand même quelque chose. Mais cette voisine,
4: ça fait
3: pas
4: son
5: fils. C'est difficile.
3: Mais rien que de l'imaginer, ça vous fait ça. Ouais, bon, la voisine, elle, c'est un peu pareil, mais elle est pacifiste. Elle ne voulait pas installer de pièges à glu, ni d'autres pièges, vous savez, ça le fout clac, comme dans le dessin animé.
4: Répète.
3: Ni adopter un serial killer poilu, je parle toujours du chat. Ma maman lui a donné un truc. Comme les rats, les souris ont un odorat très développé. Les souris sont sensibles à certaines odeurs puissantes qui les gênent dans leur recherche de nourriture. Elles détestent notamment l'odeur de la menthe poivrée, du clou de girofle, de l'eucalyptus et de la lavande. Ces senteurs très intenses perturbent leur système olfactif et ça les incite à fuir. Et comme chez cette voisine, Topelkenheit hebt besser, cousu deux fois ça tient mieux, elle a tout mis. Tout, la lavande, les clous de girofle, tout. Sacré mélange, hein. Bon, ça fonctionne. Ni les souris, ni la voisine n'osent retourner dans la cave à cause de l'odeur.
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2: 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C'est la cabine minute sur Ici Picardie. J'espère que vous allez bien. Aujourd'hui, on va parler d'amour ou alors de célibat. Enfin, je sais pas, parce que on voit tellement de choses sur les réseaux sociaux. Oui, les hommes ceci, les femmes ceci. Une femme, elle m'a fait du mal au cœur. Mon mec m'a fait du mal au cœur. Il m'a trompé. Il est parti. Mais en fait, pourquoi vous vous mettez en couple? Vous savez qui vous mettez en couple? Vous mettez en couple avec un être humain. Alors un être humain, je vous rappelle quand même ce qu'il est capable de faire. Un être humain, ils ont créé la guerre, l'esclavage, la torture, le viol, le génocide et la télé-réalité. Et après, vous êtes surpris quand votre partenaire, qui est un être humain, il vous a mal parlé ou alors il vous a trompé, machin et tout. C'est vous qui choisissez de sortir. Pourquoi vous sortez avec un être humain? Et après, vous êtes surpris quand ça se passe mal. Vous avez l'arrogance de croire qu'un être humain, il va bien vous traiter pendant 30 ans. Il y a des êtres humains, ils trichent au Scrabble. C'est quoi l'intérêt de tricher au Scrabble? Et vous, vous leur confiez vos émotions, vous leur confiez votre cœur à un être humain et vous êtes surpris quand l'être humain il vous fait un coup de Trafalgar, mais vous n'êtes pas bien. Arrêtez de vous mettre en couple. Mettez-vous en couple avec un esprit. Voilà. Tu mets en couple avec un esprit. Voilà, l'esprit, au moins, il va pas t'emmerder. En même temps, un esprit, c'est un ancien être humain, donc si, ça peut être emmerdant. Non, mais pas les esprits. Arrêtez de faire confiance aux êtres humains. T'as cru que ton partenaire, c'était qui? C'était Jésus. D'ailleurs, même Jésus, ils l'ont tué, les êtres humains. Même lui, s'est fait avoir. Et vous, vous exigez une loyauté pendant 30 ans. Arrêtez ça. Arrêtez de vous mettre en couple avec des humains. Mettez-vous avec un arbre. Voilà. L'arbre, c'est solide, calme, silencieux, stable. Et en plus, il est enraciné, il peut pas partir. Voilà. Ton ex, il aurait dû essayer. L'arbre, tu peux lui faire des câlins. Il parle pas, il t'engueule pas. Tu peux oublier les sacs poubelles, il dit rien. Tu peux lui raconter ta journée, il te juge pas. Et c'est mieux qu'un mec, c'est mieux qu'une meuf, c'est mieux qu'un psy. Alors après, niveau sexe, bah écoute, c'est du bois. Il est toujours dur. Alors après ça dépend de ce qu'on aime, hein, ça dépend de ce que t'aimes, tu vois. En même temps, si c'est pas très fun, au moins il te ghoste pas, l'arbre, tu vois. Il a pas d'insta, il pose pas de story ambigu en mode je suis dans une forêt chelou. Et le pire, c'est que des fois, tu parles à un arbre dans la vie, tu vois. T'as plus de réponses que quand tu parles à une copine. Parce qu'un arbre, lui, il te fait pas rien, non, rien. Non, c'est pas ça, mais laisse tomber. Alors, moralité, si vous vous mettez en couple avec un être humain, n'oubliez jamais qu'en face de vous, bah, vous avez un être humain. 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
1: Dans le métro avec Julien. Julien, il est historien du métro. Bonjour Julien.
2: Bonjour Romain.
1: Alors, nous sommes dans le métro, ligne 1. On découvre des choses assez intéressantes, comme d'anciennes publicités, par exemple.
2: Et en effet, dans cette station de 1936, enfin de 1900, fermée en 1936, eh bien, il reste quelques publicités de 1936 que l'on verra dans ce terminus.
1: Le métro, pour vous, c'est quoi? C'est plus qu'une vie, c'est une passion?
2: Naturellement. Je suis tombé dedans quand j'étais petit, comme Obélix, mais je suis mince.
1: Pourquoi les carreaux, Julien, du métro sont-ils blancs et si symboliques que ça?
2: Alors, c'est pas un symbole, c'est totalement un aspect pratique. Le métro en 1900, il est brillamment éclairé par l'électricité selon les journalistes de l'époque. En pratique, c'est une ampoule de 15-20 watts suspendue à un fil tous les 4,50 m. Parce que la technologie ne sait pas faire mieux. Donc en fait, on voit pas bien clair. Le carreau blanc biseauté, il a 5 faces, il fait donc 5 reflets plutôt qu'un carreau plat qui en aurait un, et donc il va accroître la sensation d'éclairement dans les stations du métro.
1: Si on devait résumer cette ligne 1 en quelques chiffres, les chiffres marquants de la ligne 1.
2: Alors 125 ans, naturellement, 17 millions de voyageurs en 7 mois entre juillet 1900 et décembre 1900. 3 minutes, 3 minutes, c'est l'intervalle entre les trains qui atteint des 1905. On a un métro qui a été extrêmement bien conçu par Fulgence Bienvenu, puisque la ligne 1 du métro, elle n'est pas automatique, elle est automatisée. On a transformé une infrastructure dessinée en 1895, construite à partir de 1898, mise en service en 1900. Et depuis 2012, la ligne 1 est automatique. On a transformé une ligne de métro qui avait déjà plus de 100 ans.

0: c'est dire à quel point nos anciens ont conçu un métro extrêmement astucieux. Le métro d'hier, il fait le présent, mais il fait également le futur.
1: On va terminer là-dessus, on va descendre du métro maintenant.
0: Et voilà, vous pouvez également, puisqu'on parle de 125 ans de ligne 1, mais de 125 ans du métro, signaler qu'il y a le livre, Le Grand Paris, PARI, car c'était un Paris, Le Grand Paris du métro, aux éditions La Vie du Rail, qui permettra à tout un chacun d'en savoir beaucoup plus et de se documenter.
1: Et à lire tranquillement sur le quai de métro.
0: Oh oui, ou à la maison, parce qu'il pèse 2,7 kg, il y a 416 pages, 1058 images et 1 million de signes.
1: Ça en fait des souvenirs. Merci Julien.
0: Merci Romain.
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3: À Laval, je vous emmène à la rencontre d'un musicien qui s'appelle Julien Gauthier et qui fabrique depuis un peu plus d'un an un instrument qu'on n'a pas l'habitude de voir ni d'entendre, la cigar box guitare. Alors moi je trouve ça très beau comme son, c'est justement ce que je lui fais remarquer en arrivant chez lui.
4: Bah oui, c'est ce qui m'a plu quand j'ai commencé ce projet. Le son m'a tout de suite emballé, donc je me suis dit, allez, il faut continuer, il faut en faire d'autres.
3: Alors, vous appelez ça une cigar box guitare. On n'est pas vraiment sur la boîte de cigares, hein, d'ailleurs, avec vous.
4: Bah oui, mais bon, pour l'instant, guitare bidon, je ne sais pas si c'est très vendeur.
3: Parce que vous utilisez des bidons d'huile à la place.
4: C'est ça, ce sont des bidons en fer blanc, d'huile, des bidons anciens. Et puis, moi, ce qui me plaisait, c'était surtout le côté recyclage.
3: Ça fait un an que vous avez lancé votre activité. C'est venu comment? Comment c'est né?
4: Eh bien, pareil, j'avais vu des cigar box, des petites guitares en boîte de cigares, et puis en discutant comme ça avec un ami, puis en regardant à gauche à droite ce qui se faisait, l'idée de la boîte en fer blanc s'est imposée en fait.
3: Parce que même dans l'histoire de la musique, elles ont leur importance, hein, ces cigar box.
4: Les cigar box, oui, c'est l'instrument rudimentaire des musiciens de blues fabriqué avec ce qui traînait dans la rue, quoi, un manche à balai, une boîte de cigares vide et une corde et c'était parti, quoi.
3: J'ai l'impression qu'on peut faire vraiment plein de choses en termes de son, c'est le cas.
4: Ben c'est ça, c'est vraiment fait pour faire du blues et puis notamment quand on rajoute le bottleneck, donc le...
3: Alors attendez, qu'est-ce que c'est que ça? Parce que là vous venez de rajouter quelque chose sur votre petit doigt.
4: Oui, c'est un goulot de bouteille que je coupe moi-même et qui permet de glisser sur les cordes et de produire ce son-là. Voilà, c'est un son typique du blues qu'on connaît bien, quoi.
3: Et alors, ce qui est bien, c'est que c'est plus facile à jouer cet instrument que la guitare classique. Parfait pour les débutants. Je demande donc à Julien Gauthier si je peux lui emprunter son instrument.
4: Avec grand plaisir.
3: Allez, on y va. Je m'assois quand même, c'est mieux, on est d'accord.
4: Oui, ça va être mieux.
3: C'est parti, allez hop. Tremble, Jimi Hendrix. Bon, ben, je préfère quand c'est vous qui jouez, en fait, Julien. Hein, c'est mieux, quand même.
4: Oui, mais il faut un tout petit apprentissage, quand même.
3: Pour en savoir un peu plus sur cet instrument, n'hésitez pas à aller faire un tour sur nos réseaux sociaux, Facebook et Instagram. On vous partage une vidéo en compagnie de Julien Gauthier et de ses cigar box guitare. Julien qui propose aussi des ateliers pour fabriquer soi-même son instrument.
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5: Nous partons à la découverte des Maranges, ce petit territoire partagé entre trois villages. Chéilly-les-Maranges, Sampigny-les-Maranges et Desize-les-Maranges, au lieu de la prochaine Saint-Vincent tournante 2026. Alors, avec Plus belle la vigne, on zoome sur ce territoire viticole caché dans une petite vallée. Ici, les coteaux font partie de la côte de Beaune, mais en Saône-et-Loire. Explication avec Élodie Roy, viticultrice et vice-présidente du comité d'organisation de la Saint-Vincent.
6: La côte de Beaune s'étale d'une même exposition, mais il y a une faille géologique à Centenay. Et les Maranges, on est une vallée un petit peu à part, je dirais.
5: Alors là, Centenay, c'est dans quelle direction?
6: Centenay, c'est juste en face. Voilà, là-bas.
5: C'est dans le petit creux là-bas.
6: Là, vous voyez des bâtiments en face. Oui. Là, c'est tout le début de Centenay.
5: Voilà. D'accord. Et donc après, il y a les hauteurs, en fait, il y a les collines.
6: Les coteaux, voilà. Les coteaux. C'est une vallée, en fait. Les Maranges, vous avez la vallée de la Causanne et la vallée de la Deune. Donc la Causanne, c'est une petite rivière qui circule sur Chailly, sur Sampigny, qui prend sa source en fait à Vauchignon, au bout du monde. Donc c'est un nom qui ça s'invente pas.
5: C'est joli.
6: C'est une petite rivière qui fait 14 km et qui se jette dans la Deune juste à la sortie de Chailly. Donc cette rivière, elle passe au milieu là. Le petit village de Sampigny qui est ici, très étriqué, très enclavé, et sur les hauteurs, vous avez deux Ises et tout en haut le petit hameau de Borgy. Et la montagne des Trois Croix qui est en face de nous, connue aussi sous le nom de Mont de Seine. Alors, bon, moi je les vois les croix, mais je connais. C'est vraiment juste en face de moi. Je ne sais pas si vous voyez.
5: Non, mais
6: le petit point culminant.
5: D'accord.
6: Oui, là, on est à 521 mètres d'altitude, je crois. Et le vignoble des Maranges est vraiment devant nous.
5: Alors, qu'est-ce qui fait que ça reste tout de même la côte de Beaune, alors qu'on décroche quand même de cette côte de Beaune?
6: On décroche de cette côte de Beaune, légèrement, hein, c'est quand même pas... Parce qu'après, une fois passé la côte de Beaune, on est sur la côte chalonnaise. Mais la côte chalonnaise, on est sur la plaine de Saône. Nous, on est quand même très éloigné. La côte chalonnaise, elle est vraiment derrière cette colline-là.
5: D'accord.
6: Avec le village de Bouzeron qui commence la côte chalonnaise, Ruilly, Mercuré, etc. On a des terroirs distincts. Là, on a une carte géologique. Vous voyez qu'il y a beaucoup de couleurs différentes en fonction du type de sol.
5: Ah oui, je vois jurassique, plutonique.
6: Donc ça, ce sont des niveaux géologiques. Donc là, on parle de millions et de millions d'années. Pour faire simple, c'est argilo-calcaire, mais pas que. On est un vignoble assez tardif. On vendange souvent plus tard que les autres appellations de la côte de Beaune.
5: Vous êtes entre la côte de Beaune et les hautes côtes, finalement.
6: Oui, exactement.
5: C'est ça.
6: Les Maranges, ils sont exposés sud-sud-est, on va dire. Les hautes côtes, moi, personnellement, j'ai des parcelles, elles sont exposées vraiment plein sud.
5: Nouvelle confirmation de la définition hyper millimétrée des terroirs bourguignons.

0: 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Wikizef, petit guide à l'usage des étrangers du sud du péage d'Arras en vacances dans notre belle région.
1: Dimanche matin, levé avant le soleil, vers 9h, vous descendez prendre un café que vous pensez amplement mérité. 8h de sommeil, franchement, on mérite une pause café. Et devant la cafetière, votre cousin regarde attentivement le café couler. Ça s'appelle une sentinelle de cafetière. Et là, il se retourne et dit « Bon, t'es déjà debout ? Il fait corps noir, t'as qu'à ta lit ou quoi ?» Ne paniquez pas, Wikizef est là pour vous aider. Taquet un lit. C'est une réflexion semi-désagréable, parce qu'il y a plusieurs niveaux de réflexion désagréable. Ça dépend de l'heure qu'il est, du temps qu'il fait. Admettons, il fait 27 degrés à l'ombre, et ben c'est l'heure de « fais pas chier ». Ou alors, il y a 3 grammes à quart. Et ben c'est pas la peine de se demander pourquoi il est désagréable d'un seul coup, c'est parce qu'il n'y a plus de canette.
0: Exemple.
1: Vous avez la réflexion désagréable qui serait « t'es déjà debout ? Ah, retourne te coucher, c'est pas le jour à me faire quiller du côté de la cafetière, hein ». La réflexion pas désagréable, t'es déjà debout. Oh bah alors, j'ai fait du café pour un régiment de soldats, t'inquiète, assieds-toi, je te ramène un jatte. Réflexion semi-désagréable, bah t'inquiète, t'as lit ou quoi ? Petite phrase qui présuppose que pour que vous parvinciez à vous lever tôt, il faille forcément que vous fûtes tombé du lit. Vu que vous n'êtes pas totalement du Nord et que forcément tout ce qui est au sud du péage d'Arras possède un degré de fainéantise qui augmente au fur et à mesure qu'on s'approche de la Côte d'Azur. Ou là-bas, pour se lever tôt, bah faut pas qu'ils quittent leur lit, hein, mais qu'ils descendent en rappel. Allez, au revoir hein, et un baisse à marraine.
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2: Bonjour, je me présente, je m'appelle Julien. Ma passion et mon travail, c'est le tatouage. Depuis, alors mes premières machines, je les ai achetées il y a une quinzaine d'années. J'ai commencé en autodidacte. Et un jour, j'ai une amie qui est partie se faire tatouer dans un salon et j'avais besoin de faire régler mes machines. Et je lui ai demandé si je pouvais l'accompagner pour demander des conseils au tatoueur. Et le feeling est bien passé avec le tatoueur et donc il m'a proposé un apprentissage. Et je suis resté 2 ans chez lui pour apprendre le tatouage.
3: C'était une reconversion ?
2: Oui, avant je travaillais à Haribo. Alors j'ai toujours été passionné par la bande dessinée. C'est un métier où c'est compliqué d'en vivre. Donc je me suis tourné vers le tatouage parce que ça permettait d'allier ma passion du dessin avec une manière de gagner ma vie.
3: Il y a beaucoup de tatoueurs, il y en a partout. Depuis quelques années, c'est devenu énormément à la mode.
2: De plus en plus de personnes ont pu avoir accès au matériel de tatouage. Et donc ça a permis d'ouvrir ce métier à des personnes qui viennent des Beaux-Arts ou qui sont aussi passionnées par le dessin. Et ça a été un vecteur pour pouvoir vivre de leur passion.
3: Chaque tatoueur a un peu sa spécialité ou un univers. Le vôtre, c'est quoi ?
2: Alors moi, ce que je préfère tatouer, c'est tout ce qui va être organique, donc du végétal, l'animal, des insectes.
3: Qu'est-ce qu'il y a comme insecte à la mode en ce moment ?
2: Il n'y a pas vraiment de mode, c'est... je fais beaucoup d'abeilles. La majorité, c'est des insectes élégants, des libellules, des papillons. Il y a des personnes qui veulent marquer sur leur peau une partie de leur histoire. Et il y a d'autres personnes qui sont sensibles au travail artistique d'un tatoueur et qui veulent sur leur peau une pièce de ce tatoueur, comme par exemple un passionné d'art va vouloir un tableau dans son salon d'un artiste qu'il apprécie.
3: La Joconde dans mon dos, vous pouvez me faire ça ou pas ?
2: Alors c'est pas mon style, mais je peux vous orienter vers des personnes compétentes pour le réaliser.
3: La Joconde avec des ailes d'abeille ?
2: Non plus. Je pourrais faire les ailes.
3: Merci beaucoup Julien.
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4: Bonjour Johan.
5: Salut Manu.
4: Merci de nous recevoir
5: avec
4: un service de céramique.
5: Ah oui, la céramique, c'est quelque chose d'important dans l'histoire de l'art pour moi. Quand ce n'est pas un vase ou une pièce de décoration, c'est usuel. Donc, je te présente ce service. C'est un service qu'on n'a pas l'habitude de voir. C'est un service qui a été créé par Robert Picot, qui était un céramiste valoriste extrêmement connu. Robert Picot, il fait partie de l'entourage des Roger Capron, des Jean Marais, des Picasso, de tous ces grands céramistes qui se sont tous installés à un moment au milieu du 20e à Valoris, dans le sud de la France. On le connaît surtout pour ses céramiques, pour ses pichets. Tu vois, par exemple, celui-là, c'est un pichet aussi de Robert Picot.
1: RP.
5: Et avec RP au fond, eh ben, il n'y a pas de doute, c'est Robert Picot. Robert Picot, très grosse production en vaisselle, en pièces de forme, etc. Il est vraiment connu pour sa vaisselle. Donc là, tu vois, on a un service d'une vingtaine d'assiettes. On a les plats de service, le saladier. La particularité de ce service-là, c'est qu'il n'est pas justement dans les fonds verts comme on connaît chez Picot. Il porte un fond blanc et un décor de fleurs bleues et jaunes.
1: Ouais.
5: Ça, c'est important de le signaler, c'est pas courant. C'est un service qui est très, très en vogue. On est vraiment dans la tendance de l'utilisation de la céramique à table, sur les tables aujourd'hui, qu'on utilise tous les jours. Donc, c'est quelque chose de très usuel et de très pratique. Je suis très content. J'ai eu la chance de pouvoir l'acquérir dans Affaires conclues sur le plateau. On a beaucoup de céramique de Robert Picot sur le plateau, et moi, quand je peux en emporter, boum, je ramène à la maison, parce que j'ai envie de proposer cette belle céramique des années 50 à la maison.
1: La valeur,
5: 4 plats de service, un saladier, une vingtaine d'assiettes, on est autour de 700 euros. Affaires conclues, cher monsieur. Bon, tu valides?
1: Je valide.
5: Allez, c'est parti.

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2: Bonsoir à tous, bienvenue sur ICI, très heureux de partager ce début de soirée ensemble, avec l'ensemble d'ailleurs des radios locales de votre radio ICI. C'était la rentrée il y a encore quelques jours, et qui dit rentrée dit nouveau rendez-vous. Chaque soir jusqu'à 21h, je reçois un invité ou une invitée qui prend le temps de voyager à l'intérieur de sa vie pour faire ressurgir tous les lieux qui ont façonné son existence. Une balade qui ce soir nous conduira aux quatre coins de la France, on ira faire un tour en mer Méditerranée. Ça va d'ailleurs beaucoup toucher notre invité, vous le découvrirez un petit peu plus tard. Et puis on ira dans le sud-ouest pour vous proposer des solutions de système de garde autour de nos animaux du quotidien. Bienvenue sur ICI. Notre invitée est pétillante, son sourire est aussi large que sa gentillesse. Journaliste, animatrice de radio, de télévision, l'a connue dans les maternelles, sur France 5. Tout le monde a son mot à dire. De retour d'ailleurs depuis quelques jours sur France 2. Elle est aussi romancière. Son premier roman, La fille au père, a été un vrai succès. Plus de 100 000 exemplaires vendus. Alors le second vient de sortir le 2 septembre en librairie chez Albin Michel et s'appelle La femme effacée. On en parlera ce soir. J'ai le plaisir d'accueillir Sidonie Bonnec. Bonsoir Sidonie Bonnec.
3: Bonsoir Éric Bastien, bonsoir à tous, quelle joie de revenir dans cette belle maison.
2: On est content de se retrouver avec Sidonie, parce que pour les plus fidèles, exactement, et c'est gentil, pour les plus fidèles et personne ne l'a oublié, vous étiez sur à l'époque France Bleu, devenue nouvelle marque ici, entre 2020 et 2022 pour Minute Papillon.
3: Oh, qu'est-ce que j'ai aimé. C'était une émission de culture générale, 14-15h, et c'était la régalade de bosser avec vous tous, et je suis assez émue d'être là, donc c'est un nouveau lieu.
2: Nouveau studio.
3: Mais les talents sont toujours là, et je suis ravie.
2: Sidonie, merci d'être avec nous. L'été vient de se terminer. Je ne sais pas si vous avez eu un petit peu de temps pour vous quand
3: pour
2: je vois l'écriture d'un livre qui arrive là.
3: J'ai écrit. Par contre, j'avais pas eu de vacances pendant un an, mais j'ai bien savouré l'été.
2: C'est la rentrée. On va parler de la rentrée. On va parler de ce rythme de vie. Mais je ne sais pas si vous êtes prête à vous balader un petit peu partout dans votre France finalement.
3: Mais oui, parce que c'est l'histoire de ma vie. Donc.
2: C'est vrai, mais peut-être que des fois, on n'a pas envie de regarder l'histoire de sa vie où on se dit bon, c'était bien, mais j'accélère, je vais de l'avant.
3: Je suis pas nostalgique.
2: Vous n'êtes pas du genre.
3: Mais je suis contente de me laisser porter par vous.
2: Bon, alors. Remontons le temps, on y va tout de suite. Allez, fermez les yeux un instant, parce qu'il y a plein de lieux. Vous allez l'entendre avec Sidonie. Imaginez la carte de France que vous connaissez, Sidonie, vous le voyez, cet hexagone. Où est-ce qu'on va? Premier lieu qui vous inspire, là, vous avez envie d'évoquer.
3: Aix-en-Provence.
2: Ah, ça m'étonne pas. C'est une des villes qui a le plus compté pour vous dans votre vie?
3: Oui, pourtant je suis d'origine bretonne, mais Aix-en-Provence, c'est une des haltes que nous avons pu faire avec mon papa, ma maman et mon petit frère, qui est né d'ailleurs à Aix-en-Provence, qui était joueur de foot professionnel. Et Aix-en-Provence, j'avais 8-9 ans, 10 ans, c'était le soleil, la douceur des petites places, les fontaines, j'entends encore l'eau des fontaines, je vois ces bâtiments anciens, la douceur, la joie des habitants, qui vivait un peu dénudé, ce soleil un peu permanent. J'ai adoré vivre là, avec Marseille tout près, qui est très différente, mais aussi très séduisante. Ah là là. Et j'ai la nostalgie de cette ville.
2: Les cigales.
3: Quand on a dû partir, j'étais très, très triste.
2: On va y repasser à Aix-en-Provence, parce qu'on aura des choses à se dire. Mais alors, vous êtes né à Reims,
3: oui.
2: Dans la Marne. Ça n'a pas duré longtemps?
3: Non, parce que mon papa était joueur là-bas en première division à Reims. Ouais. Mmh. Et donc, c'était le stade de Reims. C'était vraiment quelque chose de très important à l'époque. Et c'est la première division. Et il a eu un accident, malheureusement. Je suis née, donc ça, c'était pas un accident. Mais il a eu un accident. Et sa carrière de foot, en fait, a été un peu chahutée à ce moment-là. Et on est parti. Donc moi, je ne suis quand même jamais... J'ai vécu 6 mois.
2: Donc, c'est vraiment très court.
3: Voilà, donc je ne suis jamais retournée dans cette ville un petit peu.
2: Vous n'êtes jamais retournée?
3: Non, parce que c'est, pour mes parents, c'est quand même symbole d'un peu de souffrance.
2: Oui, je comprends.
3: Donc j'ai peu l'occasion d'y retourner. Voilà. J'y retournerai.
2: Du coup, vous quittez Reims assez rapidement. Et vous allez où? Quel est le deuxième lieu qui arrive assez rapidement dans votre
3: Nîmes.
2: Vie? Nîmes. Alors, vous avez 6 mois, donc, du coup.
3: Oui.
2: Mais vous allez rester combien de temps, du coup?
3: Ah non, pas du tout. Je vais à Brest. Vous voyez, je suis perdue. Vais à Brest.
2: Vous savez, il y a une quinzaine de lieux où elle a vécu.
3: C'est terrible.
2: Non, mais je vais
3: d'abord à Brest.
2: Ok.
3: Alors Brest.
2: Alors c'est la pointe.
3: Ah c'est la.